0: Eric, comment ça va ?
1: Ben ça va, merci. Et vous ? Merci de l'invitation.
2: Moi, ça va très bien. Alors, cette émission est nouvelle, je le disais, mais vous avez eu l'occasion de l'écouter. Alors, je me dis, il est peut-être déjà un peu au courant. Il sait qu'on va se balader dans sa vie, dans les lieux qui ont pu vous marquer. Est-ce que ce type de balade, c'est quelque chose qui vous plaît ? Est-ce que vous feuilletez les albums photos ou est-ce qu'au contraire, Damien, vous êtes toujours de l'avance en regardant un peu dans le rétro ?
1: Non, alors moi, je ne fais que ça. Je regarde constamment les photos de mon passé. Je regarde les photos, justement, de tous les endroits sur lesquels je suis passé, des enfants, de ma famille, de moi-même, etc. Et ça m'amuse beaucoup et je le fais quasi quotidiennement.
2: Merci en tous les cas encore une fois d'être avec nous. Peut-être un mot, alors on aura l'occasion d'en reparler d'ici 21h. Pour ceux qui ne connaissent pas, Ulysse, c'est quoi ?
1: Ulysse, c'est le leader du télépéage en France. 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
2: On parlera évidemment de tout ça tout à l'heure, de la mobilité, des trajets que vous nous facilitez sur l'ensemble du territoire. Ça veut dire que vous connaissez par cœur la France, du coup ? Je me dis que vous la connaissez bien.
1: Par cœur, non, mais effectivement, je la connais un petit peu, oui.
2: Alors cette France, on va justement la traverser à travers votre histoire, Damien Johannès, et pour un petit peu mieux comprendre. Bon, ça commence à Aubervilliers pour vous, en région parisienne ?
1: Oui, je suis né à Aubervilliers, en 1983, en région parisienne.
2: Seine-Saint-Denis.
1: Là où mes parents avaient posé leurs valises dans leur jeunesse, justement, quand ils sont arrivés en banlieue parisienne après avoir quitté leur ville natale, qui est Baccarat.
2: Alors j'allais vous poser la question, ils venaient tous les deux de Baccarat ?
1: Voilà, ils venaient tous les deux de Baccarat, d'accord. Effectivement, en Meurthe-et-Moselle, la ville qui est quasiment mondialement connue pour son cristal, toujours. D'ailleurs, mes deux grands-pères travaillaient à la cristallerie, c'était vraiment un employeur très important dans la ville et dans la région. Donc mes parents viennent de Baccarat, ils se rencontrent, et au moment des études supérieures de mon père, ils décident de partir à Paris, en région parisienne, et posent leur valise à Aubervilliers.
2: Et vous allez rester combien de temps à Aubervilliers ? Parce qu'on va le découvrir, hein. Vous avez beaucoup, beaucoup voyagé. Mais Aubervilliers, c'est combien de temps ?
1: Ah bah c'est très peu, puisque dès ma naissance, en fait, on a déménagé dans les Yvelines, à côté, toujours en région parisienne, mais à Sartrouville.
2: Ouais, c'est ça. Voilà, combien de temps vous allez rester à Sartrouville ?
1: Alors Sartrouville, là, j'y reste de 1983 à 91, donc à 8 ans.
2: Donc j'ai quand même une bonne partie de votre enfance, début de l'adolescence.
1: Oui, oui, absolument, absolument. J'en ai des souvenirs.
2: Ma première image qui vous vient important. De Sartrouville.
1: Oh, Sartrouville. Alors on habitait dans une résidence de Sartrouville, qui était une résidence qui était quasiment entièrement piétonne. Ouais. Ça veut dire en gros qu'il y avait beaucoup de familles. Je me souviens beaucoup d'enfants qui sortaient de chez eux, aller jouer. Je me souviens de ce bac à sable au milieu de cette
2: résidence. Tout suant, un bac à sable, évidemment.
1: Les vélos, ce joyeux bazar, en fait, qui était caractéristique de cet endroit, de cette résidence.
2: Alors pourquoi il n'y a pas de problème de mobilité ?
1: Ah bah non, là, pour le coup, là, oui, il y avait beaucoup moins de voitures, en tout cas pour les enfants, ouais. Pour l'enfant que j'étais. En revanche, ce qui est certain, c'est que pour sortir de cette résidence, pour aller travailler, comme la plupart des parents faisaient, là, pour le coup, il y avait un certain nombre de problèmes de mobilité et nécessité de voiture.
2: Ce sont de belles années, vous direz. Vous parlez de ce bac à sable. Enfin voilà, j'imagine. J'ai l'impression que vous avez de bons souvenirs de Sartrouville et de cette période et cette enfance.
1: Oui, en fait, j'avais effectivement des copains d'enfance qui étaient mes voisins, avec lesquels j'allais à l'école du coin. Donc on avait.
2: Comment elle s'appelait l'école, vous vous souvenez ?
1: L'école Paul Bert.
2: Ouais. Alors il y en a plein d'écoles Paul Bert en France, évidemment.
1: J'imagine. Ouais. Voilà.
2: Avec une personne qui vous a marqué, je sais pas, un instituteur, souvent quelqu'un qui nous est resté en mémoire.
1: Alors mon institutrice de CP s'appelait Madame Fornero.
2: Voilà.
1: Je me rappelle encore.
2: Et pourquoi elle ? Qu'est-ce qui fait qu'elle vous a marqué ?
1: J'en sais rien. En tout cas, je m'en rappelle. Effectivement, Madame Fornero, mon institutrice de CP.
2: Ouais. Voilà. Alors, les origines de votre famille, Damien, on l'a dit, nous emmène aussi à Baccarat, en Lorraine, un autre endroit. Votre grand-mère avait une maison là-bas.
1: Oui. Alors moi, je n'y ai jamais habité. En revanche, j'ai beaucoup, beaucoup de souvenirs de regroupements familiaux. Effectivement, bien que j'ai beaucoup bougé en France et à l'étranger, on avait la chance, en fait, de se retrouver justement à Baccarat pendant les vacances sous Noël ou même parfois les vacances d'été. Et le point d'entrée était les grands-parents. Effectivement, on se retrouvait autour de mes grands-parents, de ma grand-mère qui habitait à Baccarat, dans cette maison qui était une maison qui datait de très longtemps, sur lequel c'était une maison, par exemple, où les toilettes avaient été rajoutées dehors, puisqu'en fait la maison n'en comptait pas au moment où elle a été construite. Donc voilà, beaucoup de souvenirs, justement.
2: Elle existe toujours, cette maison ?
1: Non, elle n'existe plus. Au décès de ma grand-mère, cette maison a été abandonnée pour être reconstruite. Ouais.
2: Bon, une petite pensée donc, aux habitants de Baccara, hein, on l'a dit, c'est le nord-est de la France, c'est la Meurthe-et-Moselle. On sait à quel point c'est important pour vous. J'ai vu qu'il y avait plein de chapelles là-bas, je ne sais pas si vous vous souvenez. Il y avait la chapelle Sainte-Anne des Cristalleries. Mais alors, c'est plein de chapelles.
1: C'est
2: un lieu qui est renommé mondial, ça, vous l'avez dit. Votre enfance se fait donc entre Baccara et Sartrouville. Et puis, petit à petit, ben, voilà, vous allez partir à nouveau vers un ailleurs. Après Sartrouville, vous allez où ?
1: Alors, je vais à Salon de Provence. Mon papa, qui est ingénieur en aéronautique, a cherché du travail et on l'a trouvé à Marignane. Toute la famille a déménagé en 1991, donc à mes 8 ans, et on s'est retrouvé à Salon de Provence, petite ville du sud de la France, dans les Bouches-du-Rhône, une cinquantaine de milliers d'habitants, donc petite ville quand même assez structurée. Et là, j'y passe 5 ans. Cinq belles années où, justement, bah, je fréquente une école, c'est l'école de la gare.
2: N'en dites pas plus. On va se retrouver dans un instant à Salon de Provence. On a plein de choses à découvrir. On va comprendre aussi tout ce que vous avez vécu là-bas, Damien Johannes, dans le sud, et puis ce déracinement. Parce que, voilà, quitter la région parisienne à 8 ans, c'est aussi quitter des copains pour aller en découvrir peut-être d'autres dans le sud. Je vous propose de retrouver Benoît Prospero et de parler du monde des vivants avec une nouvelle fois la revue des merveilles. Et aujourd'hui, Damien Johannes, on va s'intéresser à un mot, écoutez, c'est symbiose.
0: Symbiose, c'est beau comme mot, hein. Quand on dit vivre en symbiose, c'est même presque de la poésie. Mais ça veut dire quoi vivre en symbiose ? Direction Clermont-Ferrand, on part à la rencontre de Catherine Laine, très grande biologiste au laboratoire Piaf de l'université Clermont-Auvergne et autrice d'ailleurs de plusieurs ouvrages sur la vie des arbres paru chez Belin. Avec Ici Pays d'Auvergne, on lui a donc demandé ce qu'est la symbiose. On est dans la forêt de Cessa, au cœur de la chaîne des Puits. Et donc d'abord, définition.
3: Symbiose, la biose c'est la vie, saint ça veut dire à deux, ensemble. La vie ensemble, la symbiose, c'est joli comme mot.
0: Et ici quand on parle de symbiose, on parle de quoi ?
3: Et donc ça évoque ce mot, le fait que vous avez deux êtres associés, qui vivent associés, étroitement et de manière permanente, pour que chacun puisse se nourrir et survivre dans cette forêt.
0: Et quand on parle de deux êtres et qu'on est en forêt, on parle de qui ?
3: Donc l'arbre. Et les champignons du sol.
0: Avec une idée précise quand il s'agit de symbiose.
3: C'est que chacun apporte un bénéfice à l'autre. C'est-à-dire que c'est dans une vie ensemble, dans un couple, il y a une complémentarité des deux personnes et chacun y trouve son compte, si j'ose dire.
0: Et donc d'abord, que fait l'arbre pour le champignon ?
3: Donc l'arbre, en fait, va fournir au champignon les sucres qu'il fabrique par sa photosynthèse, au niveau de ses feuilles, de ses aiguilles ou de ses feuilles si c'est un feuillu, ces sucres circulent du haut de l'arbre vers le bas, vers ses racines, et il nourrit donc ses alliés, ses champignons, qui emballent ses racines. Il peut donner jusqu'à 30% de sa production photosynthétique en une saison. C'est énorme. Un tiers de ce qu'il fabrique en sucre sert à nourrir ses alliés.
0: Et de l'autre côté, que fait le champignon pour l'arbre ?
3: Le champignon va être le garant d'une bonne nutrition minérale. C'est lui qui va explorer le sol pour l'arbre, qui va aller chercher l'eau et les éléments minéraux qu'il va puiser dans le sol, qu'il va même mobiliser dans le sol, et chose que ne sait pas faire l'arbre. Et il va donc nourrir cet arbre en nutrition minérale, c'est-à-dire eau et éléments minéraux.
0: C'est beau, hein ? Et cette symbiose, eh ben, elle a lieu tous les jours, partout, autour de nous, entre les arbres et les champignons, mais aussi entre de très nombreux êtres vivants. Et ça, c'est une merveille. Merci, ici Pays d'Auvergne, et merci, Catherine Laine, biologiste au laboratoire Piaf de l'Université Clermont-Auvergne et autrice de plusieurs ouvrages sur la vie des arbres. C'est paru aux éditions Belin.
2: C'est noté. Merci beaucoup, Benoît Prospero. Damien Johannes, directeur général du LIS. Vous saviez ça, qu'il existe une complémentarité comme ça entre les êtres vivants ?
1: Je viens l'apprendre.
2: Ouais. Vous pensez à tout ça quand vous vous baladez ? Je ne sais pas si vous avez l'occasion de vous balader en forêt ou quand vous êtes confronté à la nature et à l'environnement.
1: Ouais, ça m'arrive. Pas mal de, effectivement, balade en forêt, balade en nature, etc. Mais quant à la symbiose, là pour le coup, je l'ai appris aujourd'hui.
2: Ouais, merci beaucoup. On est là pour apprendre les choses et se balader dans toute la France. On retrace le parcours de Damien Johannes, directeur général du LIS. Il sera beaucoup question de mobilité avant 21h. La France qu'il connaît bien. Il a beaucoup bougé, on quitte la région Île-de-France pour Salon de Provence dans le sud de la région PACA, c'est dans un instant sur votre radio, ici.

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2: Bon, j'espère vous passer une belle soirée. Hein. Depuis 20h, la société qu'il dirige, on la découvre. Elle a pour mission de vous simplifier la vie, de vous simplifier aussi la mobilité. C'est au cœur de notre existence, hein, de toute façon, la mobilité à travers nos déplacements. Il y a plus de 6 à 8 millions hein, d'utilisateurs qui ont recours à Ulysse. Vous me confirmez, Damien?
3: 7,5 millions aujourd'hui.
2: Ouais, c'est ça, j'étais pas loin. Damien Johannes, notre invité, directeur général d'Ulysse, est avec nous jusqu'à 21h et on retrace les lieux de votre vie. Alors, pour ceux qui nous rejoignent, on a été à Aubervilliers où vous êtes né, on s'est arrêté à Sartrouville, vous avez vécu une partie de votre enfance, la maison familiale à Baccarat, en Lorraine, dans le 54. Et puis vous arrivez, vous l'avez dit, à Salon de Provence, c'était lié au métier de votre papa essentiellement.
3: Oui, certes. Mon papa qui, du coup, travaillait en banlieue parisienne, a changé d'employeur. On a trouvé un à Marignane, justement, dans le sud. Donc on était très contents de faire nos valises et de déménager dans le sud.
2: Il était ingénieur aéronautique.
3: Hein. Ingénieur aéronautique, absolument, et on a atterri, si je puis dire, à Salon de Provence, donc magnifique ville du sud de la France, qui compte environ 50 000 habitants dans les Bouches-du-Rhône, dans laquelle j'ai passé à peu près 5 ans.

0: puis il y a la base, la fameuse base 701, qui est à Saint-en-Provence, qui est la base de l'armée de l'air.
1: Exactement. Exactement, la base de l'armée de l'air. D'ailleurs, pour la petite anecdote, mon collège, qui était le collège Lurion à l'époque, je ne sais pas si ça a changé de nom, en fait, était vraiment juste à côté de cette base. Mmh. Et du coup, je me souviens très bien des profs qui devaient parfois juste se taire pendant quelques secondes, voire quelques minutes, parce qu'un avion passait.
0: Ils avaient des essais. Ils savaient à quelle heure il
1: allait
0: passer exactement.
1: Non, justement, c'était assez erratique. Ouais. Soit on fermait les fenêtres pour continuer le cours, soit on attendait un petit peu que ça se passe. Mmh. Mais effectivement, un avion qui passe juste au-dessus des salles de classe, ça faisait beaucoup de bruit et on était obligé d'un peu d'interrompre le cours.
0: Déracinement. Île-de-France, région PACA, vous y voyez un intérêt sympathique, le soleil, j'imagine. Une autre ambiance, une autre culture que vous découvrez.
1: Ouais, complètement. L'art de vivre dans le sud, je le découvre. Une autre culture, des autres copains. Hein. J'arrive à peu près à 8 ou 9 ans à Salon de Provence. Donc effectivement, des relations à reconstruire. Je faisais beaucoup de sport à Salon.
0: Oui, vous faisiez ça. On est d'accord. Un petit AK, là.
1: Exactement. Alors, je ne sais pas si je faisais ça à l'âge où j'ai commencé le rugby. Mais effectivement, c'était mes idoles. J'ai commencé le rugby, du coup, à Salon de Provence, dans ce stade de la ville, où tout était regroupé, le tennis, le foot, le rugby.
0: Alors, est-ce que c'est le stade Marcel Rouston ?
1: Absolument.
0: Parce que j'y regarde, figurez-vous, je ne connais pas les stades de Salon de Provence. Vous savez combien il y en a ? De stade à Salon de Provence.
1: Non.
0: Il y en a 8. Et effectivement, le principal, j'ai vu que c'était Marcel Rouston, je me suis demandé si c'était là.
1: C'est donc le stade Marcel Rouston, effectivement. Là où est encore le club de rugby de Salon de Provence, avec mon éducateur, qui a été aussi l'éducateur que j'avais à l'école de sport, qui s'appelait Monsieur Colomba. Je m'en souviens encore.
0: Capitaine Guibert.
1: Absolument. C'est ça. Et là, vous y retrouvez toutes les installations. Maintenant, je crois qu'à la place du terrain, il y avait un petit terrain de foot sur lequel on s'est retrouvé aussi à côté avec les gamins du quartier, qui aujourd'hui est devenu un terrain de basket.
0: Ouais.
1: Voilà, mais le stade Marcel Rouston, exactement.
0: Il y a aussi celui, alors, je l'ai noté, un Carnoug. Ou le stade de Mikou Coulier, ça vous parle, ça ?
1: Alors non, ça me parle pas, pour le coup.
0: Bon, ça doit être pas très loin, en tous les cas. Vous intégrez l'équipe locale, c'est quoi ? C'est les mercredis, c'est les samedis, c'est ça, hein,
1: Oui, c'est les mercredis. C'était un grand club, avec beaucoup, beaucoup d'enfants, toutes les catégories représentées à l'école de rugby. Alors moi, j'ai commencé dans la catégorie qui a un joli petit nom, c'est la catégorie des mini-poussins. C'était l'âge.
0: Ouais, bien sûr.
1: Voilà, exactement. Alors maintenant, on compte en âge.
0: Poussins, les minimes.
1: Voilà, c'est ça, exactement. Et ensuite, tournoi le samedi, tournoi le dimanche dans la région avec
0: évidemment.
1: Les papa et les mamans qui nous amenaient.
0: L'époque d'une petite école. L'école de la gare.
1: Alors voilà, ouais, elle avait un nom magnifique, cette école. Elle a changé de nom maintenant, mais alors dans notre cœur d'enfant, elle restera toujours l'école de la gare, hein, quoi qu'il arrive. Mais cette école de la gare, effectivement, elle était, comme son nom l'indique, pas loin de la gare. petite école de quartier, effectivement, avec des classes qui étaient tout autour d'une cour intérieure fermée, dans laquelle on retrouvait des grands arbres, des platanes, et où les élèves peu nombreux, puisqu'on était à peu près une à deux classes par niveau, si je me souviens bien, se retrouvaient dans cette cour, justement, où tout le monde se connaissait, puisque on venait tous à pied, et puis on habitait tout autour de
0: la cour. Vous êtes retourné ?
1: Non, alors j'y suis retourné, oui, puisque mes parents aujourd'hui habitent à Saint-Denis. Donc j'y suis retourné, mais jamais à l'intérieur.
0: Je crois que vous avez eu, vous êtes resté quand même plusieurs années sur Salon de Provence. C'est toujours le même instituteur, de niveau en niveau.
1: Ah bah oui, alors non, les instituteurs changeaient.
0: Ça changeait
1: plusieurs instituteurs, mais en revanche, effectivement, on retrouvait parfois les instituteurs d'une classe à l'autre quand ils changeaient de niveau. Effectivement, c'était vraiment une petite école.
0: Vous revoyez en train de jouer à l'épervier.
1: Oui, oui, c'est vrai.
0: L'épervier part en chasse.
1: Effectivement,
0: de vous presse.
1: Effectivement, là, il y avait tous les élèves, tous les gamins de tous les âges, de tous les niveaux qui se retrouvaient pour jouer à l'épervier. Et c'est vrai que c'était des bons souvenirs.
0: Quels souvenirs vous gardez d'une manière générale du Sud ? Parce que j'imagine que il y a Salon de Provence, mais peut-être que vous avez découvert, je sais pas, moi, Pélissin, la Barbade, enfin voilà, tous les endroits que Vénergue qui sont autour. Vous avez peut-être un petit peu bougé quand même.
1: Oui, oui, oui. Et puis, en fait, la bonne nouvelle, c'est qu'aujourd'hui, je suis basé à côté d'Avignon, à Villeneuve-les-Avignon. J'ai retrouvé le sud dans lequel j'avais habité.
0: Il n'y a pas de hasard.
1: Exactement. C'était une très belle coïncidence, effectivement, en rejoignant Ulysse en 2021. Mais oui, oui, autour de Salon de Provence, la région est absolument magnifique. Salon elle-même est une ville historique, ville de Nostradamus, avec un des plus beaux châteaux forts de la région, le château de Lampéry.
0: Ouais.
1: Autour de ça, vous avez avez effectivement des villages qui sont absolument, enfin, très beaux. Vous avez Grance, Lançon, Pélissane, etc., comme vous l'avez dit. Et ça, c'est autant de souvenirs.
0: Il y en a un qui sort du lot pour vous, dans lequel vraiment vous vous sentez bien et vous aimez y aller avec votre famille, vos enfants, parce que vous avez plusieurs enfants.
1: Ouais, alors j'ai 4 enfants qui ont entre 4 et 12 ans. Ouais.
0: Aujourd'hui, vous êtes un jeune papa, hein, vous avez tout juste 40 ans. Hein,
1: c'est ça, ouais, 43. Alors 43, ouais, effectivement.
0: 43, c'est tout juste 40 ans. Quoi.
1: Oui, voilà, c'est pas très loin, hein, plus ou moins 10%, effectivement.
0: C'est de la courtoisie. Ça, vous les emmenez dans le sud, parce qu'on a compris, vous vivez dans le sud, on parlera de votre quotidien, mais ouais. Vous les emmenez justement découvrir un peu cette région que vous avez découvert, vous, gamin.
1: Oui, bien sûr. Bah, enfin, déjà, on va visiter mes parents, leurs grands-parents, autour de Salon. Et puis, effectivement, on va visiter, on en profite pour aller visiter les villages. Ouais. Vous parliez de Pélissane, plus autour de chez nous. En fait, il y a un village que j'aime beaucoup, dans lequel je me suis marié d'ailleurs, qui s'appelle Mossane-les-Alpilles. Donc là, on change un petit peu. On n'est pas exactement autour de Salon de Provence, quoique. Mais ce sont des villages qui sont magnifiques, qui sont restés figés un petit peu dans cette culture provençale, avec la place, effectivement, l'église, les cafés, etc., où il y a une douceur de vivre qu'on arrive à ressentir, même pendant des courts passages.
0: Et puis vous quittez la France, et on va en parler dans quelques minutes. Nouveau départ, alors là, allez loin, hein, puisque je dis vous quittez la France. Encore sans doute lié aux mutations de vos parents, de votre papa. Vous allez partir en Australie, à Sydney. On parlera, puisque vous avez passé votre bac aussi à l'étranger, et puis de votre retour en France, puisque vous êtes forcément revenu à un moment donné. On va en France, vous en parlez très bien, évidemment, hein, depuis 20h, Damien Johannès. On retourne en France avec le plaisir d'entreprendre. Vous travaillez pour la mobilité, on va en parler. Parce que pour se déplacer, il y a la voiture, il y a le scooter, il y a le vélo, il y a les patins à roulettes et le skateboard. Vous êtes sportif, vous avez déjà fait du skateboard ?
1: Oui, bon, j'en ai fait.
0: Ah ben voilà. Eh bien, le skateboard, c'est pas qu'une planche et quatre roues, enfin pas seulement. Surtout si, comme Catherine Quicandon, vous le choisissez dans le sud-ouest.
2: À Mézos, dans les Landes, à moins de 50 km au nord de Dax, ça glisse, enfin plutôt ça roule.
3: Évidemment ça roule, Brèche, pourquoi ça roulerait pas ?
2: Bah je ne sais pas, surtout si vous êtes sur un parabolique skateboard. Mais qu'est-ce donc ? C'est un skateboard fabriqué par Benoît et Mazabal. Pour la planche, il utilise du pin maritime des Landes, ce grand conifère au tronc rectiligne et à l'écorce brun, rouge, très fissuré, qui peut atteindre les 20 à 30 mètres de hauteur. Et à cela, il rajoute une petite spécificité.
4: La planche se tord sous les pieds, en fait. Il y a un système de flex, c'est un mouvement de torsion de la planche qui n'existait pas et que j'ai créé du coup avec ce que j'avais sur place. Donc en fait, ça donne un skate qui est très intuitif, très facile à skater. Ça envoie beaucoup plus de performance.
2: Tout est fait localement entre Mézos et Bias, sauf les matériaux complémentaires comme les roues et les trucks que Benoît achète aux États-Unis à défaut d'en trouver en France. Les skates sont complètement éco-responsables et pensés comme
4: quand je fabrique une pièce neuve, j'ai déjà prévu son recyclage et son re-recyclage. Et en fait, c'est quelque chose qui ira jamais à la poubelle, qui sera toujours utilisable ou réutilisable. Le bois, c'est transformable à volonté. Comme je n'utilise pas de produits toxiques qui tuent la matière, je pourrais toujours la retravailler derrière et en refaire d'autres choses.
2: Malin le lynx. Parabolic Skateboard est en fait né d'une double passion, le skate et la montagne. Il y a quelques années, Benoît le montagnard déménage et devient Benoît le landais. Les sensations de glisse lui manquent, alors il décide de résoudre le problème en créant une planche pour les retrouver. Initialement pensé pour l'entraînement des snowboarders en période estivale, Parabolic Skateboard peut être utilisé par qui veut. Benoît ne viendra pas vérifier, je vous le promets. Il existe plusieurs modèles. Cela démarre à 150 € s'il y a juste le plateau et cela monte en fonction des options et de la taille de la planche. Vous pouvez les acheter dans une cinquantaine de boutiques en France, dont une vingtaine sur la côte. Oui, c'est logique. Et sur le site internet parabolic.fr avec un K à la fin. Merci à Carl Da Silva d'ici Gascogne pour cette idée qui roule. Ici, ça entreprend Parabolic Skateboard pour une planche landaise avec un air de montagne.
0: Eh ben, merci beaucoup à ici Gascogne et à Catherine Quicandon. Ça doit vous plaire parce que vous êtes un vrai sportif. Damien, enfin, un vrai sportif. Vous êtes sportif, je ne sais pas pourquoi je dis un vrai sportif. On a parlé de rugby tout à l'heure. Le skateboard, vous l'avez dit, vous connaissez. Puis la mobilité, ben, pour le coup, le skateboard, je ne sais pas, vous ne voulez pas faire quelque chose avec Ulysse autour du skateboard.
1: Il faudrait qu'on réfléchisse un petit peu. Mais effectivement, pour les parkings et l'autoroute, ça risque d'être un peu limité quand même. Hein.
0: On va quitter Salon de Provence où vous avez vécu de très belles années, même si vous vivez dans le sud aujourd'hui. On comprendra que vous êtes revenu en France, mais je l'ai évoqué il y a un instant. Il y a un départ pour Sydney en Australie. Vous allez y vivre bien des choses et c'est le début aussi de votre cursus professionnel, votre parcours d'étudiant et l'entrée dans la vie active. Le parcours aujourd'hui de notre invité Damien Johannès, c'est jusqu'à 21h sur Ici.
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15: Et de son enfance en Île-de-France à ses souvenirs lorrains, de Salon de Provence à l'Australie, bah y a qu'un pas, c'est le voyage que nous raconte ce soir notre invité. Il est avec vous depuis 20h, Damien Johannes, directeur général de Ulysse, filiale de Vinci Autoroute, je ne me trompe pas.
16: Exactement.
15: Et on va en parler avant 21h, qui a pour objectif de simplifier les mobilités au quotidien, mobilité routière. Damien Johannes, votre invité, jusqu'à 21h. Alors, il n'y a pas que Paris dans la vie, il n'y a pas que la France non plus, il y a l'Australie. Vous partez, vous avez quel âge quand vous partez à Sydney ?
16: J'ai 12 ans.
15: Ah, c'est jeune, hein ?
16: Oui, ben, j'étais au collège, en fin de 5e. Mon papa rentre à la maison et nous annonce, avec la grande éloquence qui le caractérise, on va partir en Australie.
15: Et comment vous réagissez ?
16: Ben, on est content. On est content parce que pour nous, l'Australie, c'est l'aventure.
15: C'est le bout du monde.
16: C'est le bout du monde.
15: Vous ne connaissiez pas forcément, peut-être qu'à travers les livres ou...
16: Pas du tout. Oui, c'est ça. Hein. À l'époque, il n'y avait pas Internet. Hein. On avait la télé, la radio, les livres, la bibliothèque pour aller s'informer sur les choses, et notamment les pays. Donc l'Australie, on ne connaît pas. Sydney, on ne connaît pas. Et là, écoutez, on rend l'appartement, on vend les meubles. On a eu cette envie, je me souviens, cet enthousiasme.
15: Et quand
16: familial.
15: Vous dites monde, si vous étiez combien à la maison ?
16: On était 4, mes parents, ma grande sœur et moi. Donc là, on part en famille. On avait le droit à une grosse valise chacun, je me souviens, parce qu'on avait un surplus de bagages autorisé dans l'avion.
15: Tu m'étonnes, l'Australie quand même. Hein.
16: Voilà, c'est ça. Et on arrive.
15: On peut pas revenir rapidement si on oubliait quelque chose.
16: Non.
15: Généralement,
16: non. Ça prend du temps. Ou alors, il faut vraiment que ça vaille le coup.
15: Vous allez à l'école française là-bas ?
16: Ouais, je vais à l'école française de Sydney, qui était une école qui est dédiée à l'apprentissage pour les familles françaises qui veulent continuer le cursus français. Mmh. Et la particularité de cette école à l'époque, c'est qu'il y avait très peu d'élèves.
15: En fait, 3.
16: Effectivement, j'ai fini en terminale à 3. J'ai passé,
15: pas le droit
16: j'ai
15: d'erreur,
16: passé
15: là.
16: Ma terminale et mon bac par correspondance au CNED.
15: Ouais.
16: Et à l'époque, effectivement, la digitalisation n'était pas encore passée par là. On faisait les devoirs sur table à l'école. Et ces devoirs-là, on les envoyait en France pour qu'ils soient corrigés par la poste. Et on revenait corriger 15 jours plus tard, parce que ça mettait une bonne semaine à arriver.
15: Et votre bac, c'est à Singapour où vous le passez ?
16: Alors le bac, je le passe à Singapour. En fait, pourquoi ?
15: Parce c'est la classe, quand même, de dire dans la vie, moi, mon bac, je l'ai passé à Singapour.
16: Ah, dis donc, c'est pas commun. Effectivement. Bah, oui. Alors le bac, je le passe à Singapour. Pourquoi ? Parce que le centre d'examen unique de cette région du monde-là était l'école française de Singapour. Donc on s'est retrouvé à 80 bacheliers qui venaient des écoles françaises de toute cette région du monde. C'est-à-dire il y avait Canberra, Sydney, Jakarta et d'autres villes en Asie et en Océanie. Et on a fait 10 jours d'hôtel et on a passé le bac.
15: Alors je vais retourner en France, hein. Je vais laisser cette parenthèse, même si vous allez y vivre combien de temps du coup en Australie ?
16: 7 ans.
15: Mmh. C'est quand même une parenthèse qui est assez longue et c'est une période de votre vie plutôt préadolescence et adolescence, donc c'est aussi des lieux peut-être des premiers amours pour vous.
16: Ah oui, bien sûr.
15: Voilà, et bien d'autres choses. 2 ans de prépa en école de commerce, et là vous partez, vous revenez en France pour le coup, et vous allez à Lyon.
16: Et je vais à Lyon, et je me retrouve à la Croix-Rousse, ce magnifique quartier de Lyon en fait qui a vraiment une vie à part entière, une vie de village, comme les Lyonnais aiment à dire, hein, les personnes qui vivaient à la Croix-Rousse. Et là, je me retrouve tout seul, à 18 ans, dans mon appartement, puisque mes parents sont repartis en expatriation, et ma sœur, elle est partie en Afrique du Sud, cette fois-ci.
9: C'est dur, je trouve, encore là, vous retrouvez seul à 18 ans.
16: Et là, je me retrouve seul à 18 ans. Alors, en revanche, c'était l'indépendance, c'était la belle vie, là, ça y est,
9: tu m'étonnes, à 18 ans.
16: Effectivement.
9: Les boîtes lyonnaises se souviennent de vous.
16: Oui, peut-être. Même si c'était une période de ma vie où j'ai quand même beaucoup travaillé, parce que les classes prépa, effectivement, il y a un rythme un peu intense. Et je passe 2 ans à Lyon.
9: Alors, il y a deux étapes, en tous les cas, deux lieux qui comptent à ce moment-là, pendant ces études d'école de commerce, c'est Londres. Vous allez faire un stage, il me semble, où vous allez y rester quelques temps.
16: Ouais, c'est ça. Alors après 2 ans en classe prépa, j'intègre mon école de commerce à Paris, le SCP, et donc je déménage à Paris en 2004. Et après 2 ans, dans les écoles, on fait une année de ce qu'on appelle une année de césure. Et pendant cette année de césure, on va travailler en stage pendant 1 an, 12 mois, au cours duquel vous avez la possibilité de faire un stage de 12 mois ou alors 2 stages de 6 mois. Et le premier stage que je fais, je le fais à Londres, dans une grande banque française, dans une salle des marchés, avec des traders et des vendeurs de dérivés actions.
9: Je pense que le deuxième stage est plus intéressant et on retourne à quelque chose dont nous avons déjà parlé. Vous allez faire un stage au Stade Français.
16: Alors je fais un stage
9: génial.
16: Au Stade Français.
9: Vous qui adorez le rugby.
16: Dis donc, incroyable. C'était en 2007. Donc là, je suis à Londres. Et là, je dis non, il va falloir que je fasse autre chose pendant cette année de césure. Et je me mets dans la tête de revenir et de travailler dans le rugby. C'était l'époque où il y avait la Coupe du Monde de rugby en France également. Et donc j'avais postulé, en tout cas cherché à y contribuer, à y travailler dans cette Coupe du Monde de rugby. Et ne trouvant pas l'opportunité ni le poste qui allait bien, j'ai commencé à chercher un club à Paris, donc le Stade Français, où j'ai travaillé pendant 6 mois en tant que stagiaire. C'était génial.
9: J'étais un fan de rugby qui avait découvert ça, notamment à Salon de Provence.
16: Marcel Roustan, ouais, c'est ça.
9: Bon, mais alors vous installez où ? Vous êtes à Boulogne-Billancourt là, à ce moment-là ?
16: Non, je suis dans Paris.
9: Vous êtes dans Paris ?
16: Je suis dans Paris, dans le 11e.
9: Mais Boulogne, ça compte ? Je ne sais pas, vous êtes passé par Boulogne-Billancourt.
16: Alors j'y suis passé pour le stage au Stade Français, effectivement,
9: voilà,
16: c'est ça.
9: Hein,
16: c'est ça, hein.
9: Et un autre quartier, tiens, à Paris qui vous marque, c'est la Défense. Alors sur le papier, c'est pas extraordinaire parce que bon, c'est un quartier d'affaires, hein, c'est affairiste, c'est des grands immeubles un peu futuristes. Hein, à l'époque, ils ont été construits pour ça, c'est des bureaux. Mais c'est un lieu qui marque votre vie pour d'autres raisons, Damien Johannes.
16: Bah, un petit peu, puisque effectivement, fin de
9: vous
16: stage.
9: On ne comprend pas ce que vous allez dire. On vous écoute.
16: Fin de stage, je termine ma scolarité en école de commerce et là, je commence à travailler. Donc, mon premier emploi a été dans un grand cabinet d'audit qui était basé à la Défense. Et donc là, j'intègre ce cabinet d'audit.
9: Surtout, vous rencontrez quelqu'un qui compte pour vous.
16: Je rencontre ma femme.
9: Mais voilà.
16: Dans ce cabinet d'audit.
9: Là,
16: dans,
9: vous
16: les
9: en venir.
16: Dans les toutes premières semaines justement de ma carrière professionnelle, j'y rencontre ma femme. Effectivement.
9: Quatre enfants, hein, c'est ça.
16: Quatre enfants
9: avec votre épouse. Du coup, vous êtes marié, vous nous l'avez dit, mais c'est pas du tout ici, hein, que vous êtes marié. Vous avez évoqué le lieu de votre mariage d'ailleurs tout à l'heure.
16: Mossen et Zelfi, dans le sud.
9: Ouais. Rien à voir. Alors, vous faites pas mal de missions chez les clients un peu partout en France. C'est encore une belle occasion pour vous de vous déplacer. J'évoque comme ça quelques noms. Je sais où vous y êtes rendu. Dites-moi ce que ça vous évoque ou ce que vous avez pu y vivre. Marignane, on en a déjà un peu parlé. Il y a Valenciennes aussi.
16: Ah, Valenciennes, ouais. J'y ai passé du temps mon rôle consistait à auditer les directions financières de grandes entreprises industrielles comme Alstom, comme la DCNS, comme Airbus. Et à Valenciennes, j'y suis allé un certain nombre de semaines justement dans le cadre de mes missions pour Alstom Transport. Et donc Valenciennes, ouais, j'y ai passé sur 2 ans, j'ai dû y passer cumulé au moins une bonne dizaine de semaines. Hein, j'ai eu l'occasion de visiter les restos, les bons hôtels, effectivement.
9: Alors on va continuer d'en parler, parce que ça c'est clair, que les bons restos, c'est ce qui vous a marqué à Cherbourg, à Marseille, que vous allez aussi découvrir. C'est aussi le point commun de toutes ces villes, c'est qu'on y mange bien.
16: Exactement.
9: C'est la suite de votre voyage, Damien Johannes, que l'on découvre ce soir sur ICI. Alors ça marche, qu'en pensez-vous ? On entend votre parcours, ça marche. Autour de vous, vous connaissez forcément quelqu'un qui s'est mis à courir il n'y a pas très longtemps, et vous dites, pourquoi pas moi ? Vous, je ne vous pose pas la question, j'imagine que voilà, vous êtes affûté, vous êtes sportif, vous courez ?
16: Un petit peu,
9: Petit peu. Depuis plusieurs mois partout en France, les running clubs se multiplient. Vous savez, c'est ces groupes ou ces associations de coureurs qui se retrouvent régulièrement pour courir ensemble. Dans le Grand Est, c'est là où on va se rendre. L'un d'entre eux bat même des records de fréquentation. Voici le reportage de Robin Bernot avec Mohan Chibani.
16: À Nancy, plus précisément sur la place Stanislas. Chaque semaine, des centaines d'inconnus se retrouvent pour courir ensemble.
14: C'est un truc de fou, c'est en train de se développer d'une manière, les gens adorent.
16: Lui, c'est Valentin Bourrel. Il vient tout juste de finir ses études de kiné et il y a quelques mois, il a eu une idée que je trouve juste géniale. Il a créé le Blabla Run. Le principe est hyper simple. Tous les mardis soirs, à Nancy, ils sont des centaines à courir ensemble 6 km. Alors, il y a des jeunes, des moins jeunes, des étudiants, des salariés, des garçons, des filles, tous ont un seul et même objectif, faire un petit peu de sport, se retrouver pour un moment convivial et surtout pas de compétition. Notre reporter Mohan Chibani est allé rencontrer Valentin, le créateur du Blabla Run.
14: L'idée de départ, c'est de faire en sorte que les gens bougent leur corps, c'est d'inciter les gens à bouger, à se rassembler, à partager des choses ensemble autour du sport, qui est une bonne cause, parce que c'est aussi bien pour la santé mentale que la santé physique. Il y a des couples même qui se sont créés, donc ça c'est assez rigolo.
16: Lors des premiers rendez-vous donnés via le compte Instagram Blabla Run Club, une quarantaine de participants avaient répondu à l'appel. Aujourd'hui, ils sont plus de 700 à venir courir chaque semaine.
17: On vient assez souvent. On vient pas toutes les semaines, mais deux fois par mois minimum. Et si on vient pas, on essaye d'aller courir par nos propres moyens, mais c'est grâce à ça qu'on s'y est mis sérieusement.
16: Alors ici à Nancy, ça marche, mais vous, qu'en pensez-vous ? Emma, par exemple, elle adore l'idée.
18: Moi, je trouve ça très cool parce que j'avoue que j'ai été aussi un peu dans cette situation, à avoir peur de me lancer dans le sport, etc. Pas forcément la course à pied, mais c'est vrai que ça peut faire peur et en vrai, c'est cool de pouvoir commencer en groupe et tout, donc je trouve ça bien.
16: Pour Hugo, ce running club est avant tout un véritable lieu de rencontre où la course devient un prétexte finalement pour créer du lien.
19: Pour moi, c'est une bonne initiative. Ça permet aux gens qui sont éloignés, tout seuls chez eux, ça permet déjà de s'ouvrir principalement et pousser à faire du sport. Je sais que moi, par exemple, au début, j'ai commencé seul et j'avoue que c'était un peu compliqué. Et là, le fait de le faire en groupe, je trouve que c'est porteur, c'est une bonne initiative. Puis après, de s'ouvrir socialement. Et là aussi, c'est important. Je pense que les jeunes, ils demandent ça.
16: Même si vous n'êtes pas nancéen, je vous conseille vraiment d'aller suivre Valentin Bourrel sur les réseaux sociaux. Bourrel, B-O-U-2-R-E-L. Son contenu, il est vraiment canon. Récemment, il a par exemple donné un conseil par jour pendant un mois pour bouger, pour entretenir son corps. Le tout depuis chez soi.
9: Merci beaucoup Robin Bernot, mon invité, votre invité Damien Johannes, directeur général de Ulysse. Je ne me souviens même plus le nombre de villes qu'on a évoquées compte tenu de son parcours. On est passé il n'y a pas longtemps par Lyon, par la région parisienne. On parlera de Cherbourg, de Marseille, d'Avignon, du Sud. C'est pas fini, on a encore un beau voyage qui continue jusqu'à 21h sur votre radio ici.

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2: Et Damien Jouannès, le directeur général de Ulysse Connecté, à près de 8 millions d'automobilistes européens sur les réseaux pour faciliter vos trajets, mobilité fluide, durable. Il est notre invité jusqu'à 21h. Alors, on a évoqué ces villes où vous êtes passé dans votre parcours. J'ai évoqué Cherbourg, Marseille, ça aussi, ce sont des souvenirs qui ont compté pour vous, Damien, parce que c'est des passages.
3: Oui, ce sont autant de passages dans lesquels j'ai passé des semaines, justement, et travailler avec ma petite bande de collègues. Cherbourg, magnifique ville, effectivement, où j'allais travailler à la DCNS, justement, auprès de l'entreprise qui produit les sous-marins nucléaires. Donc, très intéressant, la ville magnifique, effectivement, avec beaucoup de souvenirs.
2: Marseille, la Méditerranée. Vous allez en Méditerranée quand vous partez en vacances? Vous n'êtes pas très loin, vous habitez dans le sud aujourd'hui. Quand vous partez en vacances, vous allez où avec vos enfants?
3: On va dans différents endroits. Alors, on va à la montagne, on va au ski en famille. Ça, c'est la première destination. On va à Megève, une station dans laquelle on va assez régulièrement d'année en année depuis que les enfants sont petits. Donc, ça, c'est la station où on va. Non, sinon, on va dans le Lot-et-Garonne aussi l'été, puisque on a l'habitude depuis quelques années de se retrouver avec notre bande de copains d'école, des couples qui ont, année après année, de plus en plus d'enfants.
2: C'est à Lauzin?
3: À Lauzin, exactement.
2: Au château de Lauzin?
3: Au château de la Locrie, exactement, et qui est un magnifique château médiéval dont les propriétaires sont Mireille et Marc, qui nous accueillent tous les ans.
2: On le salue.
3: Exactement, je vous salue, Mireille et Marc, et merci beaucoup, puisqu'il y a quelques semaines, on était encore chez eux.
2: Vous allez avec vos potes de fac, vos potes d'études, quoi.
3: Voilà, c'est ça, potes d'école. Cette année, on était une quarantaine quand même. On était 8 familles, 16 adultes et 24 enfants. Chacun des couples au moins 2, 3, voire 4 enfants. Et on fait ça depuis une dizaine d'années. Ouais. Et depuis une dizaine d'années, justement, on va à Lauzin, dans ce magnifique château de la Locrie, accueilli par Mireille et Marc.
2: Alors, comme vous savez, la Bougeotte, il y aura Milan aussi dans votre vie, qui est peut-être un lieu aussi de réussite. Hein. Vous aviez mis en place une plateforme, je crois, aussi à ce moment-là. Vous vouliez partir à l'île Maurice. Ça fait partie. De vos projets, de vos opportunités professionnelles, mais il y a tout un contexte aussi qui s'est joué et qui fait que, presque en un coup de tête, grâce à un chasseur de tête,
3: c'est ça.
2: Vous partez à Avignon.
3: C'est ça, à Milan, on y part en 2013, pareil, sur un coup de tête, on prend un camion.
2: Très coup de tête, vous.
3: Oui, on est très coup de tête, on est comme ça. Effectivement, on y part avec mon épouse, on devait y rester un petit moment, en tout cas un moment limité. Finalement, 8 ans après, on rentre à Avignon en 2021. À Avignon, en tout cas un petit à côté, puisqu'on habite à Villeneuve-les-Avignons, dans le Gard,
2: qui est un tout petit peu au-dessus
3: de l'autre côté du Rhône, effectivement.
2: Exactement, ouais, très bien.
3: Le Rhône qui délimite la frontière entre la région PACA et la région Occitanie.
2: Et c'est là où il y a le pont Saint-Bénezé.
3: Exactement.
2: Qui n'est autre que le pont d'Avignon.
3: Le pont d'Avignon, effectivement. Et alors, quand les touristes le découvrent, sans le connaître, il est coupé au milieu, en fait, ils sont assez étonnés. Mais voilà, donc on arrive en 2021 à Villeneuve-les-Avignons pour prendre cette opportunité professionnelle qui est Ulysse, puisque les bureaux, le siège est à Nanterre, mais on a de très grands bureaux dans lesquels il y a beaucoup de monde.
2: Sur Avedène, les bureaux.
3: À Avedène, c'est exactement, ça. Dans une ville qui est à côté d'Avignon, à la barrière de péage, Avignon-Nord. Voilà.
2: Du coup, c'est aujourd'hui votre quotidien, cette région-là. Du coup, il y a le Gard qui est pas loin, il y a la Camargue qui est pas très loin. Je sais que ce sont des repères et des marqueurs pour vous. Le Gros du Roi, par exemple.
3: Oui, bien sûr. En fait, la région est magnifique. Hein. On est très heureux. Effectivement, vous avez le Gardon qui n'est pas très loin, sur lequel vous pouvez passer des après-midi sur les plages de Galais au bord de la rivière. Le Gros du Roi avec ses plages. La Camargue avec ses balades à cheval. C'est une région dans laquelle, effectivement, il fait très bon vivre avec une vraie belle culture locale. Et des paysages qui sont absolument magnifiques.
2: C'est vrai que cette région, vous connaissiez, vous y aviez fait du hockey sur glace plus petit.
3: Oui, à Avignon, effectivement. Ça, c'était mon sport après le rugby.
2: J'ai cru que vous étiez très rugby, là, vous me décevez presque.
3: J'ai changé à un moment donné. J'ai changé pour revenir ensuite au rugby, mais effectivement, j'ai joué au hockey sur glace à Avignon, à la patinoire.
2: Attendez, le rugby fait à nouveau partie de votre vie. Décidément, c'est quelque chose qui nous suit. Parce que vous jouez aujourd'hui au touch rugby,
3: c'est ça. Ouais. Je joue au rugby, mais sans plaquage. C'est-à-dire que.
0: D'accord.
3: On joue au rugby.
2: Aux Angles.
3: Aux Angles. Au RCAGR, exactement. Et là, on a une équipe qui est tout à fait sérieuse, avec des tournois, des licences, etc. De touch rugby. Donc, c'est un rugby qui se joue à 5. Et on ne plaque pas. En revanche, on se touche. Et quand le joueur est touché, le ballon s'arrête. Et il y a une remise en jeu.
2: Mais vous, ça s'enseigne, ça ? Ou vous aimeriez pas, je sais pas, être entraîneur ? Parce que vous avez un tel parcours avec le rugby aujourd'hui.
3: Pour être entraîneur, il faut un peu de temps quand même. Hein, il faut être dispo les mercredis, les week-ends. C'est assez incompatible avec ma vie d'aujourd'hui, malheureusement.
2: Est-ce que vous retournez à Fréjus de temps en temps ?
3: Alors non, mais en revanche, Fréjus, j'y ai passé beaucoup de temps quand j'étais plus jeune. Et bien parce que quand on habitait en région parisienne, à Sartrouville, notre lieu de vacances dans lequel on allait très régulièrement et plusieurs fois par an était Fréjus, dans une résidence qui avait été nouvellement construite, dans laquelle on avait un tout petit appartement. Alors je me souviens, à l'époque, on n'avait pas le téléphone. On y allait en voiture depuis Sartrouville. Et là, c'était justement l'aventure, c'était le voyage. Il y avait une très grande piscine au milieu de cette résidence, la plage pas très loin, et on y allait donc c'était vraiment les vacances d'enfance en famille, avec les copains qu'on retrouvait d'année en année. J'en ai beaucoup de très bons souvenirs.
2: Alors vous allez peut-être me répondre de suite, mais de tous ces lieux, et depuis 20 heures il y en a un qui sort du lot. Si vous étiez une carte, vous voyez, de France, oublions Sydney, Milan, quel serait le point central?
3: Ah, le point central, c'est le sud. C'est Salon de Provence, c'est Avignon, c'est la région Provence. Enfin, c'est cette région-là en tant que telle. Aujourd'hui, notre base familiale est là, et je dois dire qu'effectivement,
2: c'est là où
3: on se sent le mieux. Ouais.
2: Damien Jouannès, directeur général du lycée, votre invité sur ICI. 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Vous êtes le leader du télépéage en France.
3: Exactement. Alors, on est le service qui a pour vocation de faciliter la mobilité des Français. Alors, c'est une marque grand public qui est très connue, et on rentre dans le quotidien des Français. Hein. Ce qu'il faut savoir, en fait, c'est que en dehors des villes, l'outil principal de mobilité des Français, c'est la voiture. On a besoin de la voiture. La voiture est indispensable. Et Ulysse a pour vocation de lever tous les petits irritants de cette mobilité, donc le paiement de l'autoroute, du parking, la recharge électrique, la recherche du prix des carburants, etc. etc.
2: Une question importante, le prix des carburants, dans l'actualité, cette année,
3: effectivement.
2: Il a gonflé. Et puis, bon, voilà.
3: Effectivement. Et du coup, en fait, on a cette grande responsabilité, justement, d'accompagner les Français dans leur mobilité, quelle qu'elle soit. C'est-à-dire qu'on a des utilisateurs, des clients qui l'utilisent tous les jours pour aller travailler, comme des clients qui l'utilisent seulement pour partir en week-end, pour partir en vacances.
2: Et vous adaptez justement par rapport à la consommation qu'on a chacun de la mobilité.
3: 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Vous recevez votre badge en 48 heures et déjà activé. 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
3: Voilà, c'est le pass. Okay. 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Ça vous évite d'ouvrir la fenêtre, d'avoir froid l'hiver, de réveiller les enfants quand ils font la sieste dans la voiture sur la route des vacances.
2: Mais pensez à tout,
3: ça, c'est du vécu. De vous contorsionner, d'aller chercher votre carte bancaire. Ouais. Là, ça fait bip et on vous enlève toute la charge mentale qui est liée à ce genre de déplacement.
2: Alors, les trois axes, on l'a dit, on va les rappeler, c'est les autoroutes, c'est les parkings, c'est la recharge aussi des véhicules électriques. Du coup, le Pass Ulysse, il comporte aussi, il y a une application mobile, gratuite d'ailleurs, qui va avec.
3: Oui, bien sûr, gratuite. En fait, quand vous regardez aujourd'hui la mobilité des Français, de quoi ont besoin les utilisateurs? Ils ont besoin de préparer leur voyage, ils ont besoin d'effectuer leur voyage et de voir quel est l'itinéraire, quels sont les services sur la route qui sont le plus adaptés aux différents besoins, les services sur les aires d'autoroute, les services sur l'infotrafic, etc. etc.
2: Il y a de l'infotrafic sur votre application.
3: Absolument, ouais, exactement. Et en fait, on se rend compte qu'avec la complexification de ces voyages, notamment dû à l'électrique, parce qu'aujourd'hui, quand vous avez une voiture électrique et vous faites de longs trajets pour partir en vacances, vous êtes obligé de planifier un minimum votre trajet. 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
2: Un dernier mot avant de vous quitter, Damien Johannes, directeur général d'Ulysse, on le rappelle. Est-ce qu'il y a une région, un lieu que vous ne connaissez pas encore, ou alors très peu en France, et que vous aimeriez découvrir demain? Vous dites, jamais eu l'occasion, je ne me suis jamais arrêté.
3: Alors c'est la Corse. C'est la Corse. Alors moi j'ai fait, pourquoi la Corse? Moi j'ai fait le tour du monde, je suis allé très loin, mais en fait en regardant, on se rend compte que dans nos régions françaises, on a vraiment des endroits absolument magnifiques, des endroits qui présentent des paysages magnifiques, très beaux, et un des endroits que j'aimerais bien découvrir pour toutes ces raisons-là, c'est la Corse.
2: Merci beaucoup, je vous le souhaite, bon voyage en Corse prochainement peut-être. Damien Johannes, notre invité aujourd'hui, bon retour dans le sud de la France.
3: Merci.
2: Ulysse.com pour en savoir davantage autour de ce pass et de cette utilité autour de la mobilité. Directeur général d'Ulysse, Damien Johannes, c'était notre invité, à retrouver sur ici.fr. À très bientôt. Plein de bonnes choses à vous. On se retrouve avec plaisir demain sur ici. Vous pouvez réécouter l'émission sur ici.fr. Portez-vous bien et bon voyage en France.

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2: Salut à toutes, salut à tous et bienvenue dans Décibels, votre rendez-vous musical et quotidien. Oui, du lundi au dimanche, Décibels est avec vous sur votre radio ici pour écouter ensemble de la bonne musique, parfois chanter très faux et très fort, ça fait beaucoup de bien. Parler de musique aussi, soit avec les artistes, soit avec des spécialistes de la question. Et en l'occurrence, mon invité de ce soir, qui est un véritable puits de science à propos des musiques noires américaines. Il a écrit des biographies qui font référence sur Aretha Franklin, Marvin Gaye ou encore Otis Redding. Son prochain bouquin sur James Brown sortira en octobre. Mais ce soir, il vient nous parler de Stevie Wonder, puisqu'on a appris il y a quelques jours l'arrivée de Stevie en Europe. Mon invité s'appelle Frédéric Adrian et il connaît ça par cœur.

Tout savoir sur cette tournée de Stevie Wonder qui passera par Paris à l'Accor Arena le 15 octobre prochain, dans pile un mois. Enfin, pile, non, c'est pas vrai. Mais dans un mois, quoi. Bref, préparons-nous pour Stevie. On parle de lui et on l'écoute ce soir dans Décibels. Je vois bien qu'on est le 14 et que le concert c'est le 15 octobre. Je vois bien que ça fait pas pile un mois, mais mon cerveau qui est pas du tout mathématique me dit « Si, dis-leur que c'est dans pile un mois !» Je vous jure. Bon, c'est pas une émission de maths, vous l'avez compris. En revanche, une émission de musique dans laquelle on vous offrira aussi tout à l'heure un joli album dédicacé de Gaëtan Roussel, son dernier album Marjolaine, dédicacé par Gaëtan. C'est le cadeau du Blind Test. Alors, vous pouvez appeler dès maintenant Alexandra, elle vous attend au standard 0810 055 056. Venez jouer avec nous au Blind Test 0810 055 056. Le thème du Blind Test ce soir, c'est les bisous. 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

0: passe toujours en activité. Si vous voulez les voir en concert dans le cadre de la tournée qui suit la sortie de leur excellent album de février, joliment intitulé « Où va nous ?», ce qui est une bonne question, effectivement. Où va nous, les enfants ? Eh ben, on va par exemple à Laval, le 3 octobre, pour applaudir les Vampas, qui passeront aussi par le festival L'Estival. À HR, ça sera le 4 octobre, et puis toujours au mois d'octobre, à Montauban, à Meillan-sur-Garonne, ou encore à Biarritz, à Annemasse et à Château-Renard et Nice. Vive les Vampas, n'oubliez pas, ce groupe est la preuve que Dieu existe. C'est pas moi qui le dis, c'est eux dans une de leurs meilleures chansons.
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0: On change d'ambiance avec Oria qui nous a enchantés il y a quelques jours au Ici Live Festival en direct du port de la Ciotat. C'était une scène flottante sur laquelle elle a donné un concert qui pour elle était très très important, parce que Oria, on a commencé à entendre parler d'elle en fin 2024, début 2025. Donc voilà, là elle commence à chanter devant des publics de plus en plus nombreux, et le public des auditrices et des auditeurs d'ici, croyez-moi, ça lui a fait quelque chose. Oria vient de sortir un nouveau single qui s'appelle Bella Vita, et son album arrive le 16 octobre, histoire de vous donner envie de la découvrir. Écoutez sa reprise de Khaled, c'est somptueux.

première scène, c'était dans le bar de ses parents, Oria. Alors quand on apprend comme ça, on peut chanter absolument partout et on a une voix à toute épreuve. On adore sa voix, il y a Toi Jamais, la reprise de Sylvie Vartan, ou encore Soirée Mondaine, le tube de l'été dernier. Oria, vous entendrez parler d'elle sur votre radio ici. On adore, on adhère.

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1: Youpi, youpi, Stevie Wonder revient dans l'actu. Alors on se met dans l'ambiance, on commence à chanter, à danser, à sortir nos disques et puis on dit mais est-ce qu'on connaît vraiment bien Stevie Wonder? Et moi quand je me pose ce genre de questions, je me tourne vers Frédéric Adrian. Bonsoir Frédéric.
2: Bonsoir Émilie.
1: Les amis, Frédéric c'est un véritable puits de science. Il a longtemps collaboré au magazine Soul Bag, un magazine de référence sur le blues et la soul, magazine français hein, depuis 1968. Il est auteur des bios de Aretha Franklin, c'est pour Aretha qu'on s'est vu la dernière fois, Marvin Gaye, Otis Redding, tout ça publié au Castor Astral. Castor Astral, où vous sortirez d'ailleurs le mois prochain.
2: Alors pour le coup, c'est au mois Elle Reste maintenant.
1: Ah, c'est le mois Elle Reste.
2: Oui.
1: Vous avez déménagé.
2: Mais oui.
1: D'accord, donc tout ça, c'était le Castor Astral. Et au mois Elle Reste, le mois prochain, votre biographie de James Brown. On en parlera, vous viendrez dans l'émission.
2: Parce que avec plaisir.
1: 20 ans qu'il est mort, ce bon James Brown, cette année. Et donc, vous avez aussi publié une dizaine d'années au Castor Astral une biographie sur Stevie Wonder. On a appris son retour sur scène. On savait déjà de toute façon que Stevie Wonder, on allait en parler cette année parce que c'est les 50 ans d'un album important. Hein.
2: Oui, c'est les 50 ans de Songs in the Key of Life.
1: Voilà, on parlera de ce disque en particulier tout à l'heure, mais c'est vrai que Stevie, en France, on l'aime aussi, alors parfois pour ses chansons un petit peu sirupeuses. I just on l'aime quand il fait des explorations aussi sonic incroyables. Est-ce qu'on a toujours aimé dès ses débuts Stevie Wonder en France, Frédéric Adrian?
2: Alors Stevie Wonder, il est venu super tôt en France,
1: ouais.
2: Puisque bah, il commence vers 61-62 et en 63 il fait un premier concert à l'Olympia. Donc il est déjà identifié un minimum par le public et il a eu son petit tube qui s'appelle Fingertips, qui est quasiment un instrumental,
1: ouais.
2: Et qui est vachement passé dans, bah, dans Salut les copains, enfin dans des émissions comme ça. Il passe même à la télé dans l'émission d'Albert Reiner dont le nom m'échappe.
1: Ah, je l'ai pas non plus.
2: Voilà.
1: Vous pensez bien, j'étais pas né, Frédéric.
2: C'est vrai. Moi non plus.
1: Enfin,
2: moi non plus.
1: Mais en tout cas, voilà, télé, radio,
2: ouais, il est déjà
1: et concert dès le début des années 60, parce que lui, il a commencé sa carrière, voilà, petit garçon.
2: Bah, hein. Il a
1: Little Stevie Wonder.
2: 11-12 ans quand il commence à enregistrer. Ouais. Pour la première fois et en fait il a été préparé par la Motown pendant un certain temps, mais très très vite en effet il a une... c'est quelqu'un qui a un parcours incroyable, il doit avoir à peu près 75 ans maintenant et il a plus de 60 ans de carrière.
1: Ça ouais, fait... c'est dingue.
2: Il a toujours été dans les vies des amateurs musicaux, on va dire d'un âge raisonnable. Tout le monde peut avoir son Stevie Wonder depuis les années 60 jusqu'à peu récemment.
1: Ben oui, alors on va parler de tout ça, on va parler du Stevie politique, de Stevie et la France aussi, parce que voilà, il y a eu plusieurs grands moments. Là, donc, il va venir, on l'a appris il y a quelques jours, et c'était la guerre pour avoir des billets. Il va venir chanter le 15 octobre prochain, dans un mois et un jour, à Paris, à l'Accor Arena. Ça faisait longtemps qu'il n'était pas venu en France. Hein.
2: En France, 2014, ouais. Et à Paris, 2010.
1: Ah oui, donc ça fait
2: donc,
1: un bail.
2: Ça fait très longtemps. Il n'a pas fait de disque depuis. Hein. Il a une actualité particulière. Les gens qui le fréquentent disent que c'est Stevie Time. C'est le temps de Stevie. Il fait les choses quand il veut, à la façon dont il veut, y compris pour les gens

0: Aujourd'hui, c'est pas complètement cela. Là, par exemple, les places, elles ont été annoncées à peine plus d'un mois avant le concert.
1: Bah oui.
0: Personne ne fait ça. Enfin,
1: normalement, non. Mais lui, il a rempli l'Accord Arena en 25 secondes.
0: On a tous passé notre matinée.
1: Vous avez eu des tickets, vous?
0: Oui, j'ai des tickets.
1: Ah là là, les tickets.
0: Et je les ai payés. Et je les ai payés. Hein, je le précise. D'ailleurs, si vous pouviez acheter mon livre, ça m'arrangerait parce que vu les prix.
1: Il est ruiné, Frédéric, il a acheté deux places pour Stevie Wonder.
0: Deux places pour Stevie Wonder, c'était pas prévu.
1: Ah ben on a pété le PEL, c'était pas prévu.
0: C'était absolument pas. Il y a des rumeurs depuis des siècles.
1: Vous en doutiez pas que pour les 50 ans de son album culte, il allait faire une petite tournée, enfin une petite tournée.
0: Ça fait longtemps qu'il faisait pas beaucoup de concerts, pas de vraies tournées depuis longtemps. Même aux États-Unis, il joue que très ponctuellement. Je me disais bien qu'il allait peut-être avoir quelque chose. Moi, je m'attendais plus à une version collector de Songs in the Key of Life pour le coup.
1: Ouais.
0: J'avais vu. Des rumeurs, mais il y en a toujours autour de lui. J'avais vu des rumeurs de tournée qui disaient peut-être pour cette année l'Europe. Mais honnêtement, quand j'ai vu l'annonce, c'est un copain qui me l'a fait suivre. Et je pense pas que j'ai beaucoup. Il faut pas que je le dise parce qu'il y a peut-être des gens qui écoutent, mais j'ai pas beaucoup travaillé de la journée, quoi.
1: Dans la foulée. Bisous, patron. Qui a travaillé quand il a entendu cette bonne nouvelle? Les 50 ans de Songs in the Key of Life, on célèbre ça sur votre radio ici avec mon invité Frédéric Adrian. Et puis on écoute Sir Duke, chanson merveilleuse dans laquelle Stevie Wonder partage avec nous ses admirations musicales.

0: Stevie Wonder est fan de Duke Ellington. C'est pour ça que la chanson s'appelle Sir Duke. Dans cette chanson, il parle aussi de Count Basie, Glenn Miller, Louis Armstrong, Ella Fitzgerald, toutes ses admirations musicales. Mais lui aussi, aujourd'hui, il est devenu, on est d'accord, Frédéric Adrien, Stevie Wonder, une référence pour plusieurs générations de musiciens.
1: Ah, si on regarde dans les musiciens qui sont encore vivants aujourd'hui,
0: ouais.
1: Lui et Paul McCartney.
0: C'est les deux qui restent.
1: Il n'y a personne d'autre n'a pu avoir ce côté influent et dépassant complètement le genre d'origine.
0: Ouais.
1: C'est-à-dire qu'on va avoir des versions jazz, des trucs des Beatles, comme on va avoir des versions rock, des trucs de Stevie Wonder.
0: Oui, c'est ça.
1: C'est
0: tout
1: des gens
0: monde.
1: Qui ont complètement... D'ailleurs, c'est presque difficile de l'écouter. On a tellement l'impression de l'avoir en bruit de fond. On va faire nos courses, on va entendre justement Sir Duke. Là,
0: ouais.
1: On vient de l'écouter au casque en plus.
0: Ouais.
1: Et c'est vrai qu'on réentend le truc, on se dit, mais c'est vraiment super bien.
0: C'est
1: normal que ça ait marché. C'est vraiment très au-dessus de ce que font les autres. Quoi.
0: Et on a beau l'écouter 8000 fois, il y a toujours quelque chose
1: tout
0: qui se passe dans nos cœurs, dans nos oreilles. Alors quand même, Frédéric Adrien, le petit Stevie qui naît en 1950 dans le Michigan, aux États-Unis, dans une famille donc noire américaine, originaire du Ghana, c'est ça.
1: Et... C'est ce qu'il raconte lui.
0: Ah, on n'est pas sûr.
1: Pas si clair
0: et un peu
1: ça.
0: Mytho, Stevie.
1: Alors, je pense que j'aurai pas l'occasion d'interviewer quand il viendra, donc je peux le dire.
0: Oui.
1: Je pense que c'est l'un des pires menteurs du showbiz. Il raconte n'importe quoi en interview.
0: Ah, c'est génial.
1: Je sais pas s'il en donnera quand il va venir,
0: ouais.
1: Mais si quelqu'un veut une liste de questions et qui fait qu'il se barrera au bout de deux questions parce que ça l'insupporte, il y a plein de trucs qui sont faux dans ce qu'il raconte.
0: Mais c'est-à-dire, alors bon, sur les origines de sa famille, bon, ouais. Pourquoi pas, mais il ment.
1: Sur son nom de naissance, sur plein de choses. Sur plein de choses. Il veut pas parler de son père pour des raisons qui sont assez compréhensibles. Et donc, il a inventé un faux prénom. Quand on raconte l'histoire de Stephen Morris comme son nom de naissance, en fait, c'est pas ça. Il s'appelle Stephen Morris. Stephen Judkins. Du
0: ouais.
1: Nom de son père et Stéphane, qui est un prénom classique. Et il a inventé toute cette histoire au bout de quelques années parce qu'il ne voulait plus que son père soit dans l'histoire. Donc il change le prénom, il change le truc.
0: Ah, mais oui, mais moi, je ne sais pas, c'est pas des vrais mensonges, ça. Quand la vie, elle est trop
1: oui,
0: moche,
1: non, c'est clair.
0: Voilà, il faut la,
1: ah,
0: il faut la redessiner.
1: Mais de même qu'il nous raconte depuis des années qu'il y a un album qui est prêt à sortir.
0: Ah, ça, c'est pas vrai.
1: Et que bah, ce sera vrai quand on le verra, quoi.
0: Oui,
1: c'est comme
0: vrai.
1: Tout. C'est, un jour ou l'autre, ça viendra, mais ça fait plus de 15 ans qu'il en parle.
0: Il est vraiment aveugle.
1: Oui, ah, ça va par contre.
0: Non, parce que ce serait quand même un scandale.
1: Non, c'est clair, ce serait le scoop. Ça fait pas partie des questions que je lui poserais, parce que quand même, oui. Je vais me tenir. Mais d'une façon générale, une bonne partie de ce qu'il raconte en interview est une version améliorée, oui. Mais c'est normal.
0: C'est un petit flou artistique.
1: Il est dans un monde tellement différent.
0: Ouais, c'est ça.
1: Depuis l'âge de 11 ans, il est musicien professionnel, il est vedette.
0: Ouais.
1: Je veux dire, il n'a pas touché un bouton de porte lui-même depuis probablement depuis la fin des années 60. Enfin, ouais. Il y a toujours quelqu'un pour lui ouvrir. Il y a toujours. Donc, il est dans un monde qui n'est pas tout à fait le nôtre.
0: Oh, j'adore. Il est marié, il a des enfants, il est dragueur. C'est quoi la vie matrimoniale de Stevie Wonder?
1: Alors, il a été marié plusieurs fois. Il a un certain nombre d'enfants, il y a eu quelques petites histoires de reconnaissance un peu compliquées. Là, aujourd'hui, il a l'air d'être dans une vie un petit peu plus calme qu'elle n'a été un moment. Mais là aussi, voilà, c'est toujours très très flou. L'album Songs in the Key of Life est dédié à sa femme de l'époque et à ses deux femmes précédentes, par exemple.
0: Ah, voilà. C'est bien ça.
1: Non,
0: un album, trois dédicaces. En même temps, c'est un double.
1: Oui,
0: il y a de la place.
1: C'est très très bien. Non.
0: Alors, sur cet album, Songs in the Key of Life, donc qui fête ses 50 ans et qui nous permet finalement de nous réjouir de la venue de Stevie Wonder, puisque c'est à l'occasion de cet anniversaire qui vient.
1: On va voir le programme, on ne sait pas, puisqu'il n'y a pas encore eu de date de tournée. Je pense qu'il joue l'album, en fait.
0: Il joue l'album.
1: Ce qui veut dire pas tous les tubes.
0: Donc, il jouera Sir Duke, il va jouer I Wish. Il va jouer Past Time Paradise, qui avait été repris dans les années 90 par Coolio.

0: qui avec Sir Duke nous fait 1, 2, 3, 4, 5, 5 tubes. Alors sur toute la discographie de Stevie, effectivement, il en manquera. Mais déjà, rien que s'il joue ça, on a une chance inouïe.
1: Et puis ça veut dire qu'il jouera des chansons qu'on n'entend pas habituellement. Enfin,
0: c'est vrai.
1: De toute façon, on sait pas ce qu'il va faire. Moi, je dis ça parce qu'il avait fait une tournée des 40 ans de l'album qui n'était pas venu en Europe, où il avait fait la totalité de l'album et éventuellement un ou deux tubes à la fin.
0: En rappel.
1: Il y avait à cette époque-là, mais je ne sais pas s'il va le faire cette fois-ci, il y avait une séquence où il faisait appel à DJ Tic Tic Boom.
0: Oula.
1: DJ Tic Tic Boom, ouais. Je ne suis pas sûr que je souhaite qu'il le fasse.
0: Okay.
1: Mais bah, il va peut-être le faire. C'est lui. En fait, à un moment, il se va vers une platine et il dit, je vous présente DJ Tic Tic Boom, et il passe des trucs à lui, des disques des autres, etc. etc.
0: Ah.
1: Peut-être que s'il n'y a pas ce quart d'heure-là dans le show, ce ne sera pas si grave que ça.
0: On
1: pourrait mettre plutôt des chansons à la place. Et voilà, DJ Tic Tic Boom.
0: Stevie Wonder sera à Paris le 15 octobre. C'est archi complet depuis le jour de la mise en vente. Ceci dit, à Londres, ils ont doublé la date, hein, la date du 3 novembre et du 5 novembre. Donc on croise les doigts pour aussi une doublette parisienne.
1: Il y a une place. Il y a une place
0: à l'Accor Arena.
1: Il y a deux jours. Entre les concerts, il y a une seule journée entre les concerts, là il y en a deux.
0: Bon, donc il y a une place. On croise
1: bloquez
0: les doigts.
1: Votre 16.
0: Et vous restez bien dans le coin, on continue à parler de Stevie Wonder sur votre radio, ici avec mon invité Frédéric Adrien.

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2: Et dans Décibel, ce soir, on parle de Stevie Wonder, des 50 ans de son album Songs in the Key of Life et de sa venue à Paris le mois prochain pour un concert à l'Accor Arena. On espère que ça se transformera en deux concerts. Notre expert ce soir, l'auteur Frédéric Adrian, qui avait sorti aux éditions du Castor Astral une très belle bio de Stevie Wonder, nous dit qu'il y a de la place dans l'emploi du temps de Stevie et il y a de la place à l'Accor Arena aussi, pour doubler le concert. Donc voilà. Voilà, on espère. En attendant, est-ce que ça vous étonne, Frédéric, qu'il remplisse comme ça un Accor Arena sans véritable actualité? Ça fait 20 ans qu'il n'a pas sorti d'album.
3: Oui, il y a juste eu à faire une annonce. Enfin, il y avait une petite image qui a circulé sur les réseaux et tout de suite, tout le monde a bloqué son créneau pour gérer les réservations. Ça fait vraiment longtemps qu'il n'est pas venu. Son influence n'a pas diminué.
2: C'est fou.
3: Il y a d'autres personnes qui n'ont pas fait 10 depuis longtemps et qui auront... Il aurait peut-être un peu besoin de relancer le truc s'il voulait revenir.
2: Lui,
3: il y a une évidence, tout le monde veut aller l'écouter.
2: Mais pourquoi? C'est quoi ce truc entre Stevie et la France? En plus, on comprend pas ce qu'il dit, parce que le public français, on le sait, est pas forcément attaché aux paroles des artistes anglo-saxons parce qu'on n'est pas tous bilingues. Il y a un truc dans sa voix, c'est quoi? Il y a un lien quand même, très fort.
3: Il y a la puissance d'une série de tubes qui est vraiment hors du commun. Enfin, si on regarde, il y a une période entre, on va dire, 72-73 et justement Songs in the Key of Life, où il sort une série de disques absolument incroyables. Il y en a encore après, ça continue,
2: et puis,
3: ça enchaîne.
2: Ouais.
3: Il y en avait eu avant, mais il est au sommet de la création pendant finalement très très longtemps.
2: Ouais.
3: Et puis ça n'a pas vieilli. Enfin, là on vient d'entendre Pastime Paradise, qui date de 76. Est-ce que le son est différent du morceau de Coolio des années 90? Bien sûr que non. Oui. C'est exactement le truc. Il y a des choses qui ont vieilli. Les premiers trucs Motown, les tubes, là,
2: Oui, mais c'est joli. C'est joli.
3: C'est vintage, c'est nostalgie. Ouais. Mais Song in the Key of Life, c'est pas vintage.
2: Non.
3: C'est complètement vivant. En plus, les chansons, elles sont reprises régulièrement, elles sont chantées. Enfin, c'est de la musique. Il a réussi à faire sans lui. Participer beaucoup parce qu'il tourne pas tant que ça, donc il fait pas de 10 depuis très longtemps. Il a réussi à faire que sa musique reste vivante sans même qu'il le fasse lui, quoi.
2: Et puis si c'est pas Stevie qui chante du Stevie, on appelle Eddie.
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2: Sur son album Ketchup Électrique, sorti quelques temps après Songs in the Key of Life, notre bon vieux Eddie Mitchell qui reprend Superstition.
3: Il y a un truc de Dalida aussi qui reprend I Just Call to Say I Love You.
2: Oh là là.
3: Mais on peut l'écouter en privé, pas obligatoirement à la radio.
2: Pas obligatoirement à la radio, ok. Bon, je l'écouterai dans l'intimité de ma chambre. Merci Frédéric. Il n'a pas sorti d'album depuis 20 ans, mais il sort de sa réserve de temps en temps, Stevie. Est-ce qu'il y a uniquement, j'ai l'impression aujourd'hui, la politique qu'il anime?
3: Alors je pense que la musique ne l'intéresse plus beaucoup.
2: Ouais.
3: Ça fait partie des choses que je lui demandais justement.
2: À l'âge de 11 ans.
3: Je pense qu'il a fait le tour depuis un certain temps, que venir rechanter ses vieilles chansons, il y trouve un certain plaisir. Mais par exemple, son directeur musical, qui est le bassiste qu'on voit sur scène avec lui, c'est lui qui dirige maintenant. Ça se voit, alors qu'avant c'était lui qui dirigeait son orchestre. Là je pense qu'il arrive. Alors c'est toujours lui qui décide ce qu'il fait. Ça je pense que quand il était venu au Zénith en 2008, non à Bercy déjà en 2008, à un moment il a décidé de se lancer dans Free, la chanson d'une banque.
2: I'm free!
3: Voilà. Et c'était clairement pas prévu. Et les musiciens étaient en galère. On voyait le bassiste derrière qui disait toi tu joues ça, toi tu joues ça. Enfin, il est vraiment extrêmement libre. Après, je pense que la musique, il a fait probablement un peu le tour, que probablement la montagne derrière lui fait une ombre un peu forte pour qu'il ait envie de faire des choses nouvelles aujourd'hui. On sait bien qu'il va pas refaire Songs in the Key of Life. Enfin, donc autant qu'il vienne chanter Songs in the Key of Life.
2: Allez, et puis nous, on va écouter une chanson qui passe jamais à la radio. Et j'avais envie de changer ça. C'était en 1962, il s'appelait pas encore Stevie Wonder, il s'appelait Little Stevie Wonder. Frédéric nous en parlait tout à l'heure, un album tribute à Ray Charles, et la chanson s'appelle Hallelujah! I love her so! Stevie Wonder, à l'honneur, dans Décibels.

0: Stevie Wonder a annoncé qu'il allait venir jouer à Paris pour célébrer les 50 ans de son album Songs in the Key of Life. Et on en parle ce soir dans Décibel avec mon invité, l'auteur Frédéric Adrian. Quand vous avez écrit votre biographie sur Stevie Wonder, c'était compliqué d'avoir des sources directes. Les gens autour de lui ne parlent pas des masses.
1: Ah, moi, de toute façon, je fais très peu de témoignages puisque les témoins dans ce genre de domaine sont souvent très, très menteurs. Donc, oui. Je prends pas le risque. Mais il a beaucoup été suivi par la presse, donc il y a beaucoup de récits, presque au quotidien. Il n'y a pas beaucoup d'interviews de lui, parce que je pense qu'il n'aime pas trop ça. Par contre, il y a beaucoup de sources, il est suivi très très... C'est tellement vite une vedette que on tombe sur des articles sur bah tiens il était voir tel spectacle, j'ai été tombé sur un truc, il a emmené ses enfants au cirque
0: et
1: je crois que je l'ai pas mis dans le livre. J'espère que je l'ai pas mis dans le livre. Il a toujours été dans l'œil du public, donc il y a beaucoup de choses. On connaît bien son parcours.
0: On dit qu'il a vendu 100 millions d'albums, mais bon, si on compte toutes les cassettes qu'on a repiquées dans les années 80. Voilà, sa musique est absolument partout dans le monde.
1: Dans les films, dans les pubs, dans les...
0: Ouais. C'est un artiste absolument global et incontournable. En ce qui concerne la politique américaine, après de belles années quand Barack Obama était président, où il était
1: C'était l'artiste officiel
0: de la Maison Blanche.
1: C'est l'artiste officiel de la Maison Blanche. C'est encore un peu l'artiste officiel des démocrates, même s'il n'a pas beaucoup participé à la dernière campagne par rapport à d'autres fois. Il a toujours été dans ce camp politique. Il a toujours soutenu les démocrates. Et puis, il s'est surtout beaucoup investi sur les droits civiques très très tôt, à de nombreuses reprises. Contre l'apartheid, ce qu'on oublie un petit peu parce que c'est plus obligatoirement des sujets majeurs du moment, mais il a toujours été très très impliqué.
0: Il a écrit en 2020, au moment de Black Lives Matter, une chanson qui s'appelle Can't Put It in the Hands of Faith, contre les violences policières, le racisme institutionnel. Voilà le genre de moment qui fait sortir Stevie de sa réserve.

0: on peut pas s'en remettre au destin. Sous-entendu, nous, les Noirs américains, ou les Américains, oui, les démocrates en tout cas.
1: C'était juste avant les élections, donc vraiment, le message était très clair.
0: Et puis en 2024, sa chanson anti-Trump, vraiment avant l'élection, « We can fix our nation's broken heart », on peut réparer le cœur brisé de notre nation, chantait-il. 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

0: Trump a été
1: élu. Ça n'a pas marché deux fois de suite.
0: Ouais, voilà. Est-ce que ça explique aussi peut-être que Stevie ressorte vraiment de sa réserve et refasse un tour du monde? Il a envie de gagner en influence, en poids politique. Vous pensez que c'est possible, ça?
1: Ah, je pense pas qu'il réfléchisse comme ça. D'abord, il sait, il a juste à parler. Il est très actif d'ailleurs sur les réseaux sociaux, pas à poster des choses tous les jours, etc. Mais très régulièrement, il poste des vidéos très simples, face caméra, souvent avec son petit synthé où il chante et où il parle. En particulier quand il y avait Black Lives Matter, il était très actif. Et très régulièrement, il fait soit des hommages pour les personnalités décédées, en particulier les grandes personnalités de la lutte pour les droits civiques, soit pour un événement, soit des choses comme ça.
0: D'accord. Donc il est toujours sur le coup.
1: Oui, et puis je pense qu'il ne sait pas trop. Enfin. Il entend parler de ce qui se passe autour de lui, mais il est vraiment dans un monde à part. Il est vraiment dans une bulle absolument invraisemblable. Je pense
0: Parce qu'il vit quoi, comme un milliardaire, un peu. Il doit être milliardaire.
1: Ah oui, probablement. Oui, hein. Très largement milliardaire.
0: Oui, parce qu'il est auteur, compositeur, interprète, producteur de tout.
1: Il est propriétaire de, je pense, d'une bonne partie de ses bandes en plus. Ouais. Le jour où il voudra vraiment gagner beaucoup d'argent, il sortira des trucs d'archives, ce qu'il a toujours refusé de faire. Donc il a en plus un. Le jour où il vend ses droits, par exemple, il ferait probablement un des grands records du truc.
0: Eh ben, il rachètera l'Amérique. C'est peut-être ça la solution. Allez, en attendant, s'il accorde une interview, j'espère que ce sera à vous, parce que vous le connaissez bien, vous parlez bien de lui, Frédéric Adrian. Merci beaucoup d'être venu nous
1: voir. Merci bien.
0: Et je rappelle que donc le mois prochain, vous sortirez aux éditions Le Mot et le Reste, une biographie de James Brown. Ce sera les 20 ans de la mort de James Brown en décembre, alors vous reviendrez nous voir pour en parler.
1: Avec grand plaisir.
0: Merci beaucoup Frédéric.

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1: 19h45, mais que va-t-il se passer, mes amis? Eh bien, dans le dernier quart d'heure de Décibels, on célébrera un anniversaire, celui de la naissance de la regrettée Amy Winehouse. Et puis, on va jouer au Blind Test aussi avec Patricia. Bonsoir, Patricia.
2: Oui, bonsoir, Émilie.
1: Bienvenue, Patricia. Comment ça va?
2: Merci, ça va, très bien.
1: Bon, le cadeau est joli. Ah, merci, oui. Merci, Patricia. Oui, alors le cadeau est très cool aujourd'hui, puisque c'est deux albums, un chacun, quoi, un pour Patricia et oui, un pour son concurrent Romain, de Gaëtan Roussel, le fameux Marjolaine, le dernier album solo de Gaëtan. Et alors, il se trouve qu'on a des versions extrêmement jolies, et de un, et dédicacées par Gaëtan, qui était notre invité la semaine dernière. Donc voilà, ça fait un joli cadeau. Si on
2: oui, en plus, super.
1: Bah oui. Alors, oui. Patricia, on va jouer aussi avec Romain. Bonsoir Romain.
3: Oui, bonsoir Émilie, bonsoir Patricia.
1: Bonsoir, comment ça va Romain?
3: Eh ben, je suis bien content que l'émission soit de retour après les vacances.
1: Ah bah oui.
3: Et puis je voulais remercier aussi toute ton équipe, Alexandra, tout le monde à la réalisation standard, ils sont vraiment sympas aussi.
1: C'est vrai, t'as raison, ils sont sympas. Il y a Emma à la technique ce soir, il y a Alexandra au standard, tu l'as dit, il y a Iris à la réalisation, il y a Mélodie qui programme tout, il y a Thierry et Thomas à la musique, enfin il y a du monde, hein. Il y a du monde.
3: Oui.
1: Bah oui, Romain, mais c'est pour ça qu'on est bien accueillis.
3: Tout le monde est super gentil.
1: C'est vrai. On est tous très moches, mais très sympas. C'est pour ça qu'on fait de la radio. Si on était beaux,
2: on est très bien accueillis.
1: On serait méchants et on ferait de la télé. Et voilà. Non, mais ça fait trop plaisir de vous retrouver. Et c'est vrai, Romain, que c'était bien long ce break des grandes vacances. Donc voilà, ça fait plaisir.
3: Oui.
1: Effectivement. Alors, Romain et Patricia, le thème du Blind Test ce soir. Les bisous, les baisers en chanson, on va s'embrasser et il va falloir retrouver donc le plus rapidement possible le nom des interprètes des chansons qu'on vous passe. À la fin, tout le monde gagne, vous l'avez compris, j'en ai deux des albums dédicacés de Gaëtan Roussel, donc vous en avez à chacun, quoi qu'il arrive, Patricia et Romain. Donc maintenant, on peut jouer à la cool. Voilà, juste bonjour. Avec la musique, on cherche les interprètes de ces chansons pleines de bisous.
4: Je chante un baiser.
3: Romain.
1: Romain.
3: Je chante un baiser. Alain Souchon.
1: Oui.

0: Mais oui, le baiser d'Alain Souchon. Bravo Romain.
1: Il a été rapide.
0: Patricia, on est d'accord, on ne pouvait rien faire contre lui. Il était inarrêtable.
1: Oui.
0: On continue avec une deuxième chanson, toujours sur le thème du baiser. Dites-moi, qui chantait ça dans les années 70?
2: Approchez. On va danser le big bisou.
0: Romain.
1: Le big bisou, c'est...
0: Comment il s'appelle?
1: C'est Carlos.
0: Oui. C'est Carlos.
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2: En bas dessous. Attention, sur le nez.
0: Embrassez-vous. Mon Dieu, c'était mon tube de boom, ça, pour essayer de galocher un peu les garçons. Bah oui.
1: C'était dans toutes les fêtes.
0: Évidemment.
1: Les mariages et tout.
0: Ah, big bisous, ça nous aura sauvé quelques moments. Patricia a retrouvé Carlos. Romain, lui, a trouvé Alain Souchon. Je vous propose une petite dernière pour la route et pour le plaisir, parce que décidément, les baisers en chanson, c'est magnifique. Qui est-ce ?

0: YouTube, comme j'ai demandé à la Lune.
1: Oh, Indochine, Patricia.
0: Oui.
1: Indochine.
0: Bravo. Le baiser Indochine. Patricia et Romain ont tous les deux décollé en même temps quand j'ai demandé à la Lune. Et n'oubliez pas que très bientôt, le 20 novembre prochain, sortira l'Arena Tour, le film donc de la dernière tournée d'Indochine qui a suivi la sortie de l'album Babel, Babel, une tournée qui avait réuni 1 200 000 spectateurs. Donc le film promet d'être spectaculaire. Romain et Patricia, bravo, vous avez été des candidats merveilleux.
1: Bravo, Patricia.
2: Merci à vous.
1: Ah ouais, oui, vraiment. Bravo, Romain.
0: Je vous félicite tous les deux. C'était un très bon moment. Je vous envoie donc l'album dédicacé de Gaëtan Roussel. Et je vous propose de continuer à faire des bisous en bonne compagnie. Voici Julien Doré sur son deuxième album Bichon. Kiss Me Forever.

0: Mais Forever, ah, j'adore cette chanson de Julien Doré qui date de son deuxième album Bichon. Julien Doré qui vient de terminer son énorme tournée de festival, mais qui demeure dans l'actualité via sa guerre de courgettes avec David Beckham. Oui, je vous jure que c'est vrai, David Beckham pose sur Instagram avec une courgette géante de son jardin. Julien lui a donc fait un petit message, réponse du berger à la bergère, enfin de la maxi courgette à la mini courgette. Vous verrez ça. Franchement, rien que pour ça, ça vaut le coup de s'abonner à Instagram si c'est pas déjà fait chez vous, mesdames, messieurs. Croyez-moi, c'est magnifique cette guerre de courgettes. Évidemment, la France va gagner. On est avec Juju Doré.
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0: Allez, on laisse le jardinage pour le moment anniversaire de l'émission. Souvenons-nous de la grande, de la merveilleuse et de la fragile Amy Winehouse. Elle était née le 14 septembre 83. Elle aurait donc eu 43 ans aujourd'hui, mais voilà, elle nous a quittés il y a 15 ans, au cœur de l'été, en juillet 2011. Des suites de trop d'alcool, trop de choses, trop de larmes aussi, sans doute trop de peine, et puis trop d'hommes vraiment pas fiables dans sa vie. Vous le savez si vous avez lu sa biographie ou si vous avez vu le film qui lui était consacré au cinéma. Heureusement, Amy Winehouse, elle avait des chansons qui l'ont suivi toute sa vie, et notamment les grandes chansons soul américaines des années 50, des années 60. On parlait de Stevie Wonder tout à l'heure avec Frédéric Adrian. Il y a une chanson qu'elle a décidé de reprendre et qui s'appelle « Will you still love me tomorrow ?» Et ça la rendait très heureuse de chanter cette chanson. Voici Amy Winehouse.

0: Carole King, créée en 1960 par les Shirelles, reprise ensuite par Leslie Gore en 66, les Four Seasons en 68. Bref, elle est vraiment dans sa zone d'amour quand elle chante ça. Amy Winehouse, alors pour son anniversaire, je pensais que c'était une bonne façon de la célébrer.
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2: Bonjour à tous, que vous m'avez manqué durant ce week-end. Il est midi 5 sur votre radio Ici. Bienvenue dans votre nouveau rendez-vous. Ici, on parle bon plan, vie quotidienne, arnaque à éviter, santé. Nous sommes là pour vous rendre service parce qu'on vous doit bien ça. C'est le titre de ce nouveau rendez-vous quotidien. Nous sommes ensemble jusqu'à 13h. Moi, je m'appelle Enora Malagré. Et voici la joyeuse bande qui m'accompagne aujourd'hui. Aude Razo, madame anti-arnaque. Coucou Aude.
3: Coucou Enora, coucou tout le monde.
2: Valère Coréard et ses bons plans conso. Coucou Valère.
4: Salut Enora.
2: Le grand médecin, je roule les airs, Gérald Kierzek.
5: Bonjour Enora, bonjour à tout le monde.
2: Et mon rayon de soleil, Elsa Wolinski.
6: Bonjour tout le monde.
2: J'embrasse mon amoureux qui nous écoute aujourd'hui.
4: Mais pourquoi?
2: Pourquoi aujourd'hui? Coucou Monsieur B. Voilà, c'est dit. Alors aujourd'hui, on va vous parler d'un sujet extrêmement sérieux. On va vous parler mutuelle senior. Parce que c'est Monique qui nous a alerté, qui nous a même envoyé un message et qui trouve qu'elle paye trop cher. On va la recevoir d'ailleurs, Monique, dans un instant. Du coup, on s'est saisi de ce sujet qui nous a semblé très important. Vous êtes à la retraite, vous voulez changer de mutuelle. On va vous dire comment ne pas se faire avoir. Et nous avons même une éminente collègue de chez 60 millions de consommateurs qui va nous épauler sur ce sujet. Appelez-nous ou laissez-nous un vocal sur notre WhatsApp, c'est gratuit. 0810 055 056, nous sommes là pour vous. Et puis laissez-nous aussi des messages vocaux comme l'a fait Julien d'ailleurs aujourd'hui.
7: Bonjour, c'est Julien. Je voudrais savoir ce que vous pensez des petits flyers qu'il y a collés au feu rouge avec un numéro d'épaviste.
2: Ah bah c'est vrai ça, qu'est-ce qu'on en pense? Ça c'est une question pour notre Aude Razo nationale.
3: Oui, bah oui, parce que c'est un petit peu une arnaque. En tout cas, vous avez de grandes chances de tomber sur des épavistes. Alors ceux qui récupèrent votre vieille voiture, mais là,
6: c'est ça, moi j'avais même pas, j'avais pas compris ce que c'était.
3: Oui, en fait, c'est vous avez une petite affiche avec le numéro d'un épaviste qui récupère votre voiture. Je vous conseille de pas appeler.
2: On y répond dans une trentaine de minutes et puis le meilleur pour la fin. 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Sur votre radio Ici et on va démarrer avec vous, toute la bande, mais c'est vrai en particulier monsieur Valère Coréard qui a donc invité notre éminente collègue Adélaïde Robert de 60 millions de consommateurs. Bonjour Adélaïde, bienvenue.
8: Bonjour à tous.
2: Merci beaucoup de nous éclairer sur cet épineux sujet.
4: Alors, un épineux sujet, une usine à gaz, j'ai envie de dire. Parce que quand on dit mutuelle ou complémentaire santé, on se dit tout de suite, bon, elle n'est pas forcément bien calibrée, ça me coûte une fortune, mais j'aimerais changer, mais je ne sais pas comment faire, etc. Et c'est pour ça qu'on vous a effectivement invité, Adélaïde, d'autant que dans votre dernier numéro, là, de 60 millions de consommateurs, qui est en kiosque, instant pub, eh bien, on parle mutuelle. Voilà. Une fois qu'on a dit tout ça, toutes les questions arrivent et la première, quelle est, Adélaïde, la différence entre une mutuelle et une complémentaire santé? Parce qu'on entend les deux.
2: Ouais. En fait, j'ai dit vulgairement, pardon, mutuelle senior, je sais que ce n'est pas tellement le terme qu'il faut employer. Hein.
8: En fait, c'est un terme qui est effectivement plus connu que complémentaire santé, qui est trop long, mais c'est vrai qu'il y a 3 acteurs qui proposent des contrats de complémentaire santé. Il y a des mutuelles qui sont à but non lucratif et qui, du coup, ont un système un peu différent, qui ne vont pas plafonner au niveau de l'âge, qui vont toujours, enfin, plutôt jamais utiliser de questionnaire de santé. Il y a les assurances et il y a les institutions de prévoyance.
2: Ok.
4: Bon, au moins ça c'est clarifié. Les mutuelles, il y a quand même un peu une logique de solidarité, mutualiste, etc. On peut le préciser.
8: Ok.
4: Quel est le prix d'une bonne complémentaire santé quand on est à la retraite?
8: Alors c'est une question qui est difficile puisque ça va beaucoup dépendre des besoins. L'idée c'est de pas dépenser trop par rapport aux réels besoins qu'on peut avoir. Il y en a entre, ça peut aller d'une cinquantaine d'euros vraiment au plus bas à 150, 200, 250 euros. Ça va aussi dépendre des régions. Voilà, à Paris, en PACA, on a souvent des médecins avec des dépassements d'honoraires, donc c'est vrai qu'il y a des gens qui peuvent avoir besoin de complémentaires plus couvrantes.
5: Alors, je vais pas les défendre, mais collègues, c'est clair que les dépassements...
2: Mais un peu quand même, cher docteur.
5: Non, mais les dépassements d'honoraires, vous savez combien est payé, par exemple, l'ablation de l'appendicite, remboursé par la Sécu, le tarif de base, 170 euros. D'accord. Avec ça, vous payez le chirurgien qui doit payer le matériel, qui doit payer le bloc opératoire, etc. Donc, il est obligé de prendre ce qu'on appelle des dépassements d'honoraires, mais quand on on est un chirurgien qui paye 170 euros remboursé par la Sécu, c'est pas du dépassement d'honoraires, c'est du rattrapage d'honoraires, j'allais dire, pour qu'il puisse gagner sa vie. Il est bac plus 14, il vous ouvre le ventre, enfin en tout cas, il a votre vie entre ses mains. Donc on voit bien que le système des mutuelles, il est là bah, justement pour compenser et un peu la variable d'ajustement. Et très souvent, les collègues d'ailleurs s'adaptent en disant quelle est votre mutuelle, etc., pour pouvoir adapter ses dépassements.
2: Valère Correa.
4: Bon, la variable d'ajustement, ce sont aussi nos cotisations, donc c'est ce qu'on va essayer de régler cette fois-ci ensemble. Est-ce qu'on peut changer de mutuelle, enfin de complémentaire santé quand on veut Adélaïde ?
8: Alors, depuis 2020, ouais, ce qui est super, c'est qu'effectivement, on peut changer au bout d'un an. C'est voilà, il faut attendre un an, mais au bout d'un an, on peut remettre en cause son contrat. Et c'est vraiment super parce que ça permet de s'adapter vraiment au fil de l'eau à ses nouveaux besoins et de pas trop les anticiper en fait. Parce que les gens ont tendance à payer très cher en se disant bah peut-être si j'ai plus besoin d'une audioprothèse dans 5 ans. Non, en fait, il vaut mieux prendre vraiment au regard de ce dont on a besoin.
2: Au moment, c'est ça, d'accord.
4: Oui, ça c'est important, on sort pas la boule de cristal, on va en parler tout à l'heure. Et d'ailleurs, je vois qu'il y a des messages qui commencent à arriver d'auditrices, d'auditeurs. On va aussi parler de celles et ceux qui sont pas à la retraite en deuxième partie.
2: Oui,
4: là.
2: Bien sûr.
4: Voilà, hein, pour expliquer aussi comment mieux s'y retrouver. Quand on prend sa retraite, Adélaïde, on peut garder la complémentaire de son entreprise pendant 3 ans. Vous pouvez nous rappeler les règles?
8: Oui, c'est la loi E20 qui permet effectivement de maintenir, une fois qu'on a rompu son contrat, on part à la retraite, on peut garder son contrat la première année. Alors avec la grosse différence, c'est qu'on va payer le double en fait au départ, parce qu'on va payer à la fois la part employeur qui est en général de au moins 50% et sa propre part. Et ensuite, la deuxième année, il y a une hausse mais qui va être plafonnée à 25%. La troisième année, une hausse qui va être plafonnée à 50%. C'est très intéressant pour avoir le temps de justement faire des recherches, regarder, avoir un nouveau contrat. C'est pas forcément intéressant à long terme parce que les contrats collectifs d'entreprise sont taillés pour des actifs et donc ne correspondent pas, vont pas donner des garanties qui correspondent aux besoins des seniors.
2: Oui, Audrazo.
3: Oui, et d'ailleurs, on a un message à ce sujet sur le WhatsApp du 0810 055 056. C'est Roselyne qui nous écrit depuis Nantes et qui nous dit il y a beaucoup de gens qui ne savent pas qu'on a le droit à la loi E20. C'est vrai ça?
8: Alors, le problème, c'est que normalement, c'est une obligation, c'est-à-dire que c'est pas nous à le savoir, c'est que la complémentaire santé et l'employeur doivent alerter toute personne qui part à la retraite de ce droit-là.
2: D'accord. Continuez de réagir au 0810 055 056. Dans un instant, on va accueillir Monique. C'est grâce à Monique qu'on a décidé de vous parler mutuelle, notamment aujourd'hui. On sera toujours avec notre grande spécialiste Adélaïde Robert. On parlera aussi mutuelle au sens plus large. Et puis ne vous inquiétez pas, il y aura évidemment la chronique du docteur Kierzek. On parlera bronchiolite aujourd'hui, me semble-t-il.
5: Exactement, la grande campagne là, de vaccination et d'immunisation commence aujourd'hui.
2: Super, et avec Elsa Wolinski, on apprendra qu'après 50 ans, on peut toujours danser toute la nuit. On va d'ailleurs danser un petit peu sur Dalida pour l'heure. Salma ya Salama, évidemment, sur votre radio ici, dans On vous doit bien ça.

0: j'adore Dalida sur votre radio ici, on vous doit bien ça.
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0: Ah pardon, je me suis laissée emporter en ce lundi. Il est midi 16 sur votre radio ici. On est toujours en train de parler mutuelle avec toute l'équipe dont vous doit bien ça. Nous avons reçu à cet effet, enfin qui est toujours là d'ailleurs, Adélaïde Robert de chez 60 millions de consommateurs, parce que vous avez consacré un dossier sur les mutuelles, sur les complémentaires santé dans le mensuel de 60 millions de consommateurs. Et alors nous allons recevoir Monique. Et c'est grâce à Monique qu'on a décidé aussi de vous parler complémentaires santé aujourd'hui et de mutuelles. Bonjour Monique, bienvenue.
3: Oui, bonjour.
0: Comment allez-vous Monique?
3: Ça va, on fait aller.
0: Et alors, vous appelez d'où Monique?
3: Marseille.
0: D'accord, on embrasse très très fort ici Provence. Alors vous, un petit coup de gueule quand même Monique, vous payez beaucoup trop cher votre mutuelle.
3: Je la paye cher et elle me coûte cher d'autant plus que ça fait 3 ans que je suis à la retraite.
0: Oui.
3: Et que je n'ai plus la part employeur. Alors que mes revenus ont nettement diminué.
0: Mmh.
3: Et c'est le moment où on en a le plus besoin, où on va vers un âge vieillissant, avec des problèmes qui vont aller grandissant, qu'il faudrait avoir une mutuelle plus complète, donc plus chère.
0: Mmh.
3: Et on n'est pas aidé en contrepartie. Quoi. C'est le moment où on est lâché complètement.
0: Alors,
3: ouais. Ressources.
0: Valère Correa.
4: Ouais, Monique, restez avec nous. Ce que je vous propose, c'est on va en discuter avec Adélaïde et je pense que ça va répondre à pas mal de vos questions, etc.

0: En réalité, les opérateurs qui seront les plus intéressants pour vous, parce qu'en réalité, il y aura en général pas les mutuelles, par exemple, que peuvent proposer des régions ou des villes. Il y aura pas les mutuelles que les gens pourront, enfin, les complémentaires santé que les gens pourront avoir proches de chez eux. Or, il y a un moment donné où c'est vrai que ça peut être pratique d'avoir des opérateurs qui sont proches de sa région, de sa ville.
1: C'est ce que vous conseillez, c'est d'abord de voir un opérateur. Près de chez nous.
0: C'est de voir, en tout cas, plusieurs opérateurs différents, comparer des assurances, comparer des mutuelles, se renseigner de savoir si sa ville ou sa région propose une mutuelle collective. En fait, ce sont des contrats individuels, mais collectifs, en fait. Donc, ça peut être plus intéressant. Voilà, c'est tout ça qu'il faut prendre en compte. Et les comparateurs, le gros inconvénient, c'est quand même qu'on risque d'être rappelé et d'être harcelé au téléphone.
2: Ah oui, c'est ça.
0: Complètement.
1: Bon, premier élément. Donc, Monique, on va pas sur les comparateurs et on va chercher un assureur, une mutuelle et on regarde peut-être localement, on essaye d'en faire trois, ça peut être pas mal. Dans les critères de choix, est-ce qu'il faut que ce soit une complémentaire dite responsable ?
0: Alors, ça dépend. L'avantage de la complémentaire responsable, c'est qu'elle va faire le 100% santé. Responsable, c'est-à-dire qu'en gros, l'État leur donne une taxe un peu inférieure. En contrepartie, ils font pas de questionnaire de santé, ils remboursent le 100% santé et ils remboursent de manière à forcer les gens en fait à respecter le parcours de soins, par exemple. Bon, voilà. Donc ça, c'est l'essentiel, c'est l'énorme majorité.
1: Et le 100% santé, c'est des soins pour les dents, c'est des soins pour l'optique, voilà, c'est des appareils auditifs, sans reste à charge.
0: Prothèses, etc. Sauf que ça peut ne pas être intéressant pour certains.
2: Voilà. Ok, très bien. On va continuer de parler mutuelle avec vous, chère Adélaïde. Continuez à réagir au 0810 055 056. Si vous avez des questions, on est là pour y répondre. On va pour l'heure s'écouter une petite nouveauté. Teddy Swims, Mr. Know It All. Oh, quel accent anglais, mon Dieu. On vous doit bien ça sur votre radio. Ici, c'est votre nouveau rendez-vous quotidien. On est ensemble jusqu'à 13h.

0: Mr. Know-it-all, Teddy Swims sur votre radio ici.
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0: Personne ne relève mon accent ridicule.
3: Pas du tout.
4: Mais,
3: tout
4: non, il est magnifique,
0: mais pour qui
3: attends,
0: je me prends
3: une voix suave. C'est surtout ça que j'écoutais.
0: Mais pour qui je me prends? Suis-je londonienne? Pas du tout, je suis bretonne. Bienvenue dans On vous doit bien ça, votre nouveau rendez-vous quotidien sur votre radio ici. On est ensemble jusqu'à 13h. On est encore au cœur d'un gros dossier sur la mutuelle. On a beaucoup de messages sur notre WhatsApp gratuit 0810 055 056. Aude.
3: Oui, on a Bertrand qui nous a contacté depuis le Nord et il nous dit qu'il est en affection longue durée. Ça, ça va parler à beaucoup de monde, les ALD. Mm-hmm. Il nous demande s'il y a des choses de prévues par les mutuelles, pour les ALD.
0: Alors, Adélaïde Robert, notre collègue de 60 millions de consommateurs.
5: Alors, ce qui est surtout prévu, c'est qu'il faut prendre une complémentaire. Il y a beaucoup trop de gens à nous qui nous écrivent, qui n'en prennent pas en pensant qu'ils sont pris en charge à 100%. Ils ne sont pris en charge à 100% que pour leur ALD, pardon. Donc, en cas d'hospitalisation pour n'importe quel motif, et ça a été le cas au niveau du Covid, ils ne seront pas pris en charge et ça va être une catastrophe s'ils n'ont pas de complémentaire santé. Par ailleurs, ils vont consommer beaucoup de soins avec l'âge, avec des dépassements d'honoraires qui, eux non plus, ne sont pas couverts. Donc, oui, c'est utile. Au même titre que n'importe quel autre senior.
0: D'accord, Valère Roer.
4: Oui, une question de Marie également sur le WhatsApp et elle nous rappelle qu'il y a aussi la complémentaire santé de la Sécu pour les petites retraites, Adélaïde.
5: Oui, en fait, pour les gens qui ont relativement peu de moyens, il y a la complémentaire santé solidaire, la C2S. Et effectivement, il faut, avant d'aller chercher d'autres mutuelles, commencer par savoir si on y a droit ou pas.
0: Moi, j'ai une petite question. Bon, c'est quoi, en gros, la meilleure mutuelle quand on a, je sais pas, entre 30 et 55 ans?
5: Le truc, c'est que la plupart des gens entre 30 et 55 ans ont par bonheur un emploi et la plupart aujourd'hui des emplois privés et même maintenant beaucoup publics ont une complémentaire, un contrat collectif d'employeur. En fait, on n'a pas le choix dans ces cas-là, sauf si on a droit à la C2S.
4: Une technique qui marche pour tous les indépendants, ceux qui sont à France Travail, ceux qui veulent changer aussi de la mutuelle de leur entreprise quand ils le peuvent. Et vous en parlez dans ce dossier qu'on retrouve, je le rappelle, dans le dernier numéro de 60 millions de consommateurs.
0: C'est très fort, c'est l'école américaine.
4: Qui est en kiosque. Non, c'est que mon patron m'a dit que je devais bien m'occuper de ce partenariat. Non, sérieusement, ce qui est important pour choisir une mutuelle, c'est de regarder nos besoins. Et pour regarder nos besoins, vous nous parlez d'une technique dans ce dossier.
5: Ouais. En réalité, il faut regarder son relevé Amélie. On a tous les comptes de remboursement et le décompte aussi fait par la complémentaire santé, souvent sur l'appli, c'est hyper bien fait. En fait, ça nous permet de prendre conscience de notre consommation de soins, qu'on finit par perdre de vue, et pour voir justement si on a beaucoup de dépassements d'honoraires ou pas, si on utilise réellement, par exemple, des médecines douces, sachant qu'il y a des gens qui prennent parfois des contrats avec pas mal de suppléments, un milieu de gamme, pour en fait, qui ne sera pas du tout rentabilisé, parce que ça leur coûte plus cher. Et en fait, ils ont un forfait médecine douce qui est 75 euros par an.
0: Gérald,
5: pas forcément beaucoup d'intérêt.
6: Et pour aider à choisir, et moi je l'ai fait à titre personnel, c'est de prendre un courtier aussi en assurance complémentaire.
0: Mais ça coûte des sous, ça, Gérald.
6: Non, il se rémunère sur les contrats, mais surtout, il va étudier, en fait. Il fait un peu un check-up, comme un bilan assurantiel pour votre mutuelle, pour les assurances, etc. Et moi, j'ai une très bonne courtière. Et franchement, j'ai gagné de l'argent.
0: Elle s'appelle Elsa Wolinski.
4: Je ne pense pas qu'elle soit d'accord, Adélaïde.
5: Le médiateur des assurances. En fait, les courtiers, il y a vraiment à boire et à manger.
6: Il y a tout, il y a à boire et à manger, bien sûr.
5: Il y a aussi énormément de problèmes avec les courtiers. Donc, ce n'est pas du tout le premier message que j'aurais fait passer.
0: Très mauvais conseil.
6: Oui, sauf que moi, j'ai une courtière. Elle fait très bien son travail. Et ça n'empêche pas de vérifier les choses et de comparer.
5: Oui,
6: mais tout ce travail, il est quand même très compliqué, son relevé Amélie, etc. C'est complexe.
0: Un dernier conseil, Adélaïde Robert, pendant qu'on vous tient sur ces mutuelles, si vous avez vraiment une dernière chose à nous dire sur ce dossier. Faites attention.
5: Alors, faites attention, notamment aux petites garanties. Faites attention aux délais de carence, parce que quand on atteint un certain âge, ça va être important. Aux limites d'âge pour souscrire, parce que donc il y a des contrats qui empêchent de souscrire au-delà de 75 ans, par exemple. Donc, il faut arriver à temps. Mais vraiment mettre en concurrence régulièrement. Pour s'adapter au fil du temps à ses besoins en santé.
6: Et parlez-en à votre médecin en consultation. Non, mais c'est vrai, c'est important sur les dépassements d'honoraires, bien sûr.
0: Merci pour ça, Gérald Kerzek. Merci infiniment, Adélaïde Robert. Je rappelle qu'elle est journaliste à 60 millions de consommateurs. Il y a un très gros dossier, très complet, dans le mensuel. Valère vous l'a suffisamment dit, de 60 millions de consommateurs. Continuez à réagir sur ce sujet, 0810 055 056. Mais pour l'heure, on va accueillir un gagnant. Parce que vous le savez, je booste votre pouvoir d'achat tout au long de l'année. C'est 200 euros, là, dans votre poche. Et c'est Eric qui s'est inscrit sur la page ici.fr. Bonjour Eric, bienvenue à vous.
2: Bonjour Enora et bonjour à toute l'équipe.
3: Bonjour.
0: Alors, Eric, vous habitez vous habitez où ? Bourg-de-Péage.
2: À Bourg-de-Péage.
0: On embrasse très fort ici Dromardèche. Vous êtes retraité. Vous avez 5 enfants et 5 petits-enfants. Vous avez bien bossé.
2: D'accord, hein.
0: Et du coup, c'est gagné.
3: Bravo.
2: Super. Super. Bravo.
0: Mais oui, on vous doit bien ça. C'est le titre du nouveau rendez-vous.
2: Vraiment, merci beaucoup. Hein.
0: C'est avec un grand plaisir, Eric. Vous écoutez l'émission avec passion, j'imagine.
2: Ah ben oui, avec passion et avec mon poste.
0: Très bien. Bon, je vous embrasse très très fort. Prenez soin de vous, cher Eric.
2: Encore un grand merci. Hein.
0: Mais je vous en prie, c'est bien parce que je ne l'ai pas du tout piégé, l'auditeur, c'était bien. Dans un instant, on va continuer à parler un peu mutuelle et puis on va parler comment danser après 50 ans dans les boîtes de nuit, soyons fous ou folles, grâce à Elsa Wolinski. On va parler bronchiolite grâce à notre médecin, le docteur Kirzek. Et puis Aude répondra aussi à notre auditeur qui nous a laissé un message vocal tout à l'heure. Un programme encore très chargé.

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0: Midi 32 sur votre radio Ici, bienvenue dans votre nouveau rendez-vous. Ici, nous parlons bon plan, vie quotidienne, arnaque à éviter, santé. Nous sommes là pour vous rendre service parce qu'on vous doit bien ça. C'est le titre de ce nouveau rendez-vous quotidien. Nous sommes ensemble jusqu'à 13h. Je suis Enora Malagré. Je suis avec Aude Razo, Valère Coréard, Gérald Kirzek qui nous parlera bronchiolite dans un moment et Elsa Wolinski qui libérera notre esprit. Oui, on peut sortir jusqu'au bout de la nuit après 50 ans.
2: Mais oui, bien sûr,
0: évidemment. Mais pour l'heure, nous allons répondre au vocal laissé par notre auditrice ou notre auditeur Julien qui nous avait appelé au 0810 055 056.
3: Bonjour, c'est Julien de Saint-Raphaël. J'ai une voiture en fin de vie et je voudrais savoir ce que vous pensez des petits flyers qu'il y a collés au feu rouge en général avec un numéro d'épaviste. Voilà, ça, merci beaucoup.
0: Ça, c'est pour Audra. C'est une mission pour Aude Razo. Qu'est-ce qu'on en pense de ça, Audra?
4: Oui, qu'est-ce qu'on en pense, Julien? On n'en pense pas vraiment du bien. Je vais être tout à fait honnête. J'en ai vu en plus encore ce week-end, sur le feu rouge, pas très loin de chez moi. En fait, pour ceux qui ne voient pas trop de quoi on parle,
2: moi, je ne vois pas du tout de quoi
4: on
2: parle.
4: Vous êtes au feu rouge, vous êtes arrêté, et puis il y a une petite affichette comme ça, avec, en fait, c'est collé, c'est pas du tout quelque chose d'officiel, c'est juste quelqu'un qui a collé ça. Et il vous dit, voilà, votre voiture, je peux la récupérer gratuitement, ou je vous donne 100 euros en échange de votre vieille voiture, je vous en débarrasse. Et appelez-moi. Et vous avez généralement un numéro en 06 ou en 07. Il y en a vraiment, vraiment beaucoup. Et c'est vrai que je suis assez souvent questionnée sur ces questions. Alors, je vous déconseille d'appeler parce que derrière ces petites affiches, souvent, il y a des épavistes non agréés. Et il y a pas mal aussi de filières illégales. En fait, pour vous, le risque, c'est quoi, Julien? C'est que, en fait, la destruction de la voiture, puisque c'est ça l'idée, c'est qu'on veut s'en débarrasser, ne soit pas faite dans les règles. En fait, cette voiture que vous pensez détruire, que vous pensez détruite, ne le soit pas. Et que du coup, elle se retrouve ici ou là, se balader sur les routes, en train de se faire flasher par tous les radars possibles et imaginables. Parce qu'en fait,
2: et là, vous êtes
4: du
2: très
4: tout.
2: Mal.
4: Et là, c'est vous qui prenez la prune, parce qu'officiellement, ce véhicule est toujours le vôtre. Donc, un épaviste agréé, c'est toujours ce que je vous conseille. Il doit vous fournir un certificat de destruction. C'est très réglementé, en fait, quand on se débarrasse d'une voiture. Il faut un certificat de destruction, la preuve que cette voiture n'est plus la vôtre et qu'elle n'existe plus. Voilà.
0: Là,
4: c'est
0: les important. Limites en colère. Là, attention,
4: je suis un petit peu fâchée.
5: C'est comme quand on vend une voiture ou on barre la carte grise, c'est
4: voilà,
5: ça?
4: Voilà, exactement. En fait, l'élimination d'un véhicule, ça doit être effectué par une entreprise agréée. Mm-hmm. Vous avez, alors, souvent on me dit, mais comment on les trouve? Parce qu'évidemment, c'est plus facile d'appeler les 06 qui est collé au feu rouge que de les trouver. Mais en fait, c'est pas difficile. Vous avez une liste sur le site de l'ANTS, l'Agence Nationale des Titres Sécurisés, où là, vous avez tous les centres de traitement des VHU, les véhicules hors d'usage. Mm-hmm. C'est gratuit. Il y a même aujourd'hui des filières pour assurer la collecte, le transport du véhicule jusqu'au centre. Et puis, donc faites-le, parce qu'en fait, c'est pas si difficile que ça. Et ne cédez pas à la tentation, à la facilité du petit numéro de portable qui est collé au feu rouge.
0: Dernier point important,
4: je vais m'énerver encore plus.
0: Oh là là.
4: La planète vous dira merci de ne pas appeler ces petits numéros, parce qu'en fait, il y a des règles environnementales quand on détruit une voiture. Et si vous allez chez un épaviste non agréé, il y a toutes les chances qu'en fait votre voiture se retrouve dans une casse à ciel ouvert avec l'huile de vidange, ce qui s'écoule partout. C'est pas écolo du tout, c'est même très grave, c'est extrêmement polluant. Donc ne faites pas ça, s'il vous plaît.
0: Merci Aude Razo. On va continuer de parler un peu mutuel juste après. Continuez à nous écrire 0810 055 056 ou bien nous appeler sur le WhatsApp, c'est gratuit. On va écouter Céline Dion et ce titre, je voudrais le dédicacer à Aude Razo parce qu'aujourd'hui, c'est son anniversaire.
2: Oui.
0: Et ce titre, c'est J'irai où tu iras, parce que oui, Aude, j'irai vraiment où tu iras. Bon anniversaire.
4: Merci.
2: Bon anniversaire.

0: Céline Dion avec Jean-Jacques Goldman sur votre radio ici dans On vous doit bien ça.
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0: On est ensemble jusqu'à 13h, il est précisément midi 39. On a ouvert l'émission avec un gros sujet sur les mutuelles et vous êtes encore nombreux et nombreux à réagir au 0810 055 056 Valère.
3: Oui, une question de Marc qui cherche une mutuelle complémentaire avec notamment une grosse prise en charge sur l'hospitalisation. Mmh. En fait, il n'y a pas de nom à donner, ce qu'il faut c'est surtout dans les recherches vérifier le forfait hospitalisation et faire attention à une chose, c'est la durée du forfait parce que parfois c'est très bien pris en charge, mais simplement une semaine. Et donc si l'enjeu il est plus long, c'est ça qu'il faut regarder.
0: Merci Valère, on va continuer de parler santé avec notre docteur Kirzek, puisque c'est le début de la campagne de prévention contre la bronchiolite.
4: Oui, la bronchiolite, chaque hiver, c'est la même rengaine, j'allais dire, attention à la bronchiolite, mais généralement, on s'en aperçoit un peu tard, ou en tout cas, on voit les services d'urgence pédiatrique qui débordent, avec des gamins qui ont des difficultés respiratoires, parce que la bronchiolite, c'est une maladie respiratoire liée à un virus, c'est pas le virus de la grippe, c'est le VRS, le virus syncytial, qui attaque les petites bronches, ce qu'on appelle les bronchioles, d'où le terme bronchiolite, l'inflammation, l'infection des petites bronches, et donc ça donne une difficulté respiratoire avec des enfants qui vont respirer très vite, qui vont avoir du mal à s'alimenter, qui vont avoir une respiration sifflante, c'est une véritable détresse respiratoire et ça concerne généralement les plus petits, c'est les moins de 2 ans, et chaque année, c'est 500 000 nourrissons qui sont touchés chaque hiver, vous imaginez, c'est quasiment un nourrisson sur 3 qui va être atteint par la bronchiolite.
0: Elsa Wolinski.
5: Moi, ça m'est arrivé et moi, le médecin m'a dit, vous avez 2 heures pour votre enfant, parce que ma fille avait moins de 2 ans, effectivement, donc il fallait que je trouve un kiné dans l'urgence. J'étais complètement paniquée et là, on en a parlé avec le docteur Kizek, je suis tombée sur un kiné parce qu'en fait, aujourd'hui, vous me dites que c'est un peu...
4: C'est un peu controversé dans les recommandations.
5: Il appuie.
4: Il fait du clapping, exactement.
5: Il fait du clapping, c'est ça, et en fait, pour la maman, c'est atroce parce qu'on a l'impression que l'enfant va s'étouffer en fait.
3: Et pour le papa aussi.
0: Bien sûr.
4: C'est une infection virale, ça veut dire virus, pas d'antibiotiques. Parfois ça nécessite de l'oxygène. Parfois les kinés, effectivement, ça peut aider. L'essentiel c'est de diagnostiquer tôt et de ne pas attendre que la maladie, que l'enfant soit en détresse respiratoire. Mais surtout, pourquoi on en parle aujourd'hui? Parce que ça va arriver cet automne, voire cet hiver. On en parle aujourd'hui parce qu'aujourd'hui c'est le début de la campagne d'immunisation et de vaccination. Mais c'est quoi ces termes immunisation et vaccination? C'est un vaccin? Non, l'immunisation, c'est qu'on donne aux nourrissons, dès la naissance, le fameux Befortus, on en a entendu parler ces dernières années. Ce sont des anticorps tout faits. C'est une protection en fait, qu'on va donner, toute faite, parce que le système immunitaire des enfants, il n'est pas capable de fabriquer encore des anticorps. Donc on va faire une injection, et ça lui donne un bouclier un peu pour le protéger tout l'hiver.
0: Pas d'effet secondaire?
4: Alors, il y a toujours... vous savez, dès qu'on donne un médicament, il y a toujours une balance bénéfice-risque. Mais le bénéfice, il est indiscutable et surtout qu'il y a une nouvelle molécule maintenant, c'est la nouveauté 2026, il y a le Befortus, mais il y a le petit frère, c'est l'Enflonsia, E-N-F-L-O-N-S-I-A, mais là aussi c'est une immunisation passive, on va injecter au bébé et il y a une protection quasi immédiate, voilà, quelques jours, il y a la protection immédiate qui va durer toute la saison d'hiver. Donc ça, c'est pour protéger, c'est ce qu'on appelle l'immunisation. Les pédiatres le proposent, et il y a même des formes particulières pour les enfants, les prématurés qui sont beaucoup plus fragiles à l'hôpital, où on peut avoir quelque chose systématique et qui est une autre molécule. Ça, c'est les anticorps tout faits. Et puis la vaccination, c'est pour les femmes enceintes, entre la 32e et la 36e semaine. L'idée, c'est que la maman fabrique des anticorps et qu'elle les transmet au bébé par le placenta. Elle lui donne une protection, en fait, donc on vaccine la mère et elle va transférer au même titre que les nutriments, ce qui va permettre au bébé de vivre, et bien ça va lui donner ses propres défenses immunitaires.
0: Aude Razo a une question pour vous.
6: Non, je vous laissais finir, mais j'avais une question parce que j'ai vu que les seniors aussi pouvaient être concernés par la vaccination contre ce virus.
4: Exactement, parce que le VRS, on y pense pour les bébés, c'est vrai que ça provoque des détresses respiratoires, mais ce VRS, évidemment, il ne va pas sélectionner en fonction de la carte d'identité, de l'âge et tout ça, il va aller aussi chez les plus fragiles, les plus de 65 ans, les personnes fragiles, et là, l'idée c'est de leur faire fabriquer une protection un peu comme le vaccin antigrippal, on va les vacciner, elles aussi, avec un vaccin qui est dédié et qui va leur permettre de cibler le VRS. Donc globalement, quand on a plus de 65 ans, on ne rappelle pas les vaccins obligatoires, DT polio, mais en plus la grippe, en plus le Zona, on en parlera dans cette émission. Et là, je vous rajoute le VRS, parce que c'est vrai, quand on est fragile et quand on arrive en épidémie, surtout si on a des petits-enfants, etc., bah, ils ont toujours le nez qui coule, ils ont toujours un peu un rhume. C'est peut-être le VRS. Si vous l'attrapez et que vous êtes fragile, bah, c'est bien d'être protégé. Donc voilà, la campagne, elle démarre 14 septembre et elle va se terminer, allez, février-mars. La date officielle, c'est 28 février, mais comme chaque année, c'est un peu repoussé.
0: Merci, docteur Kierzek. Je pourrais l'écouter des heures.
6: Moi aussi.
0: Merci beaucoup. Dans un instant, Elsa nous dira que oui, on peut encore sortir, danser, hurler, chahuter après 50 ans. Et j'ai utilisé le mot chahuter. Vraiment, bonne année 1950. On va écouter Tracy Chapman, Talking About Revolution, sur votre radio. Ici, dans On vous doit bien ça. On est ensemble jusqu'à 13h.

0: l'inimitable Tracy Chapman sur votre radio, ici dans On vous doit bien ça.
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0: Midi 47, dans votre nouveau rendez-vous quotidien, on vous doit bien ça sur votre radio. Ici, on est ensemble jusqu'à 13h. C'est le moment du soleil de l'émission. Elsa Wojcinski qui est là, entre autres, pour nous décomplexer. Ça va être le cas aujourd'hui, encore une fois.
3: Mais oui, on a parlé bronchiolite, on a parlé mutuelle, et moi, je vais vous parler danse. Et pourquoi je vais vous parler danse? Pourquoi je vais vous dire que ce week-end,
0: j'ai
3: dansé?
0: C'est la meilleure des mutuelles.
3: Mais oui, c'est ça. D'ailleurs, ma mutuelle m'adore parce que je suis très en forme. Et pourquoi je vous en parle? Parce qu'effectivement, continuer à sortir et à danser, ça devient presque un acte de résistance. Et d'ailleurs, Aude, effectivement, comme c'est votre anniversaire, 40 ans aujourd'hui, eh bien, félicitations.
0: Merci.
3: Oui,
0: merci,
3: que vous allez pouvoir continuer à danser. Figurez-vous qu'une étude de l'université de Leeds en Angleterre s'est intéressée aux femmes de 40 à 65 ans qui continuent même d'aller en rêve. Valère, je vous explique, parce que vous êtes un peu vieux jeu. Les rêves, vous savez, c'est les grandes fêtes.
4: Oui, j'en ai fait quelques-unes.
3: Ah, vous en avez fait
4: bien sûr.
0: Très bien. Si on dirait vraiment le teuf, oui.
3: Avec Valère, il n'y a plus d'époque, de toute façon. Alors, vous savez ce qu'elle montre, cette étude? Restez concentrée, mon Enora. Cette étude, elle montre que danser, Gérald, écoutez bien, réduirait le stress, boosterait l'énergie, créerait du lien et ferait même du bien à notre santé mentale. C'est pour ça que je vais si bien, finalement, en fait. Donc la boîte de nuit, c'est presque du développement personnel. Et en France aussi, figurez-vous que ça bouge. À Toulouse, par exemple, 4 femmes ont créé Madame va danser. Des soirées de 20h à minuit pour pouvoir se lâcher, faire la fête sans avoir besoin de rentrer à 4h du matin.
0: Génial.
3: Parce que c'est ça qu'on veut, justement. À Strasbourg, il y a le clubbing des mamas. Même idée, on danse de 18h30 à 23h et hop, on va à la maison, on rentre se coucher. C'est pas que des soirées entre femmes. Gérard me regarde tout de suite en disant, ça y est, il y a que les femmes qui s'amusent.
4: Pas du tout.
3: À Paris, par exemple, il y a des soirées électro mixtes pensées pour les plus de 40 ans qui commencent à 19h et se terminent à 23h30. Moi, vendredi, par exemple, je suis allée au Bus Palladium, j'ai pris un cours de danse de 20h à minuit.
0: Un cours de danse?
3: Mais ouais, et
0: c'est
3: c'était génial.
0: Ça.
3: Alors, en fait, parce que, en fait, qu'est-ce qui est nouveau? Qu'est-ce qui est rigolo? C'est qu'évidemment, à 50 ans, on a envie de continuer à danser, mais on n'a pas non plus envie quand même de se coucher à 4h du matin. Donc moi, j'ai vraiment envie de continuer à m'amuser. À 20h, je suis Beyoncé. À 23h, je suis toujours Beyoncé. Mais à 1h du matin, je suis au lit. En fait, voilà, c'est tout. Donc j'ai envie de dire à toutes les femmes de 40, 50, 60, 70 ans qui n'osent plus aller danser parce qu'elles ont peur de ne pas être à leur place. Allez-y, il y a des lieux, il y a des soirées qui sont faites pour ça. Vous n'êtes pas trop vieille, vous n'êtes pas ridicule. Les pistes de danse ne sont pas faites pour les jeunes, pas du tout. Alors c'est parti, on se donne rendez-vous, je vous attends, retrouvez-moi, venez danser.
0: Bravo. Je voyais Gérald qui opinait du chef.
5: Mais non, vous êtes remboursé par la sécurité
0: vous
5: sociale.
0: Vous guinchez Gérald, pardon, c'est son double maléfique. Vous aussi, vous allez danser?
5: Ça devrait, je vais y aller, là, elle m'a convaincu. Ouais. Mais ça devrait être remboursé par la sécurité sociale, c'est bien pour le physique, pour le psychisme, pour les liens sociaux. Bref, c'est que du plaisir.
6: Audrey, on a un auditeur, une auditrice, je ne sais pas, qui commande, qui dit pas de soucis pour faire la fête toute la nuit, mais comparé à mes 20 ans, j'ai beaucoup plus de mal le lendemain matin.
3: Ah bah c'est oui, sûr. Ça c'est vrai. Ah oui. Ça c'est vrai. Moi je bois pas d'alcool, donc du coup elle doit boire.
0: L'abus d'alcool est dangereux pour la santé en plus, mais c'est bien, effectivement, il y a des depuis. Moi j'allais dire, mais pas ça vrai. À mon époque, mais en même temps j'ai pas non plus 120 ans, mais c'est vrai que ces nouvelles soirées pour les personnes de notre âge et un peu plus entre 20h et minuit, c'est quand même fantastique. Et il y en a partout en France. Renseignez-vous, puis c'est l'occasion de faire des belles rencontres. Si c'est pas des rencontres amoureuses, ça sera aussi des rencontres amicales.
3: Mais c'est ça, justement. Exactement, mais bien sûr, moi j'ai plein de copines.
0: Sympa, mais oui, c'est pour ça que vous avez un carnet d'adresses tellement rempli. Merci beaucoup Elsa Wojcinski. Dans un instant, on continue de parler avec vous, chers auditeurs. Il reste quelques minutes d'émission jusqu'à 13h. Il y a énormément de messages au 0810 055 056. On a une auditrice qui a une question pour vous, Gérald Kierzek, sur le Zona. Il y a aussi des questions sur les mutuelles. Bref, continuez, c'est votre émission. Vous êtes ici chez vous. À tout de suite.
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0: Encore quelques minutes à passer en votre bonne compagnie, chères auditrices, chers auditeurs. On vous doit bien ça, c'est le titre de votre nouveau rendez-vous sur votre radio ici. Et vous êtes très très nombreuses et très nombreux à appeler ou à nous laisser des messages au 0810 055 056 comme Colette. Elle est en ligne, je crois, Colette. Bonjour, Colette.
4: Bonjour Enora et bonjour à tous.
0: Bonjour. Bonjour. Quelle jolie voix vous avez là, Colette. Bienvenue. Non mais c'est vrai. Vous aviez une question pour notre médecin, je crois, chère Colette.
4: Oui. Voilà, parce que j'ai eu... Bonjour. J'ai eu un Zona il y a plus de 10 ans. Et puis vous parlez des vaccins. Alors est-ce que c'est utile que je me refasse vacciner ?
0: Très bonne question, chère Colette. Merci.
5: Oui, oui et oui, parce que alors, c'est votre médecin bien sûr qui le décide. Discutez-en avec lui. Mais le Zona il y a plus de 10 ans, donc il y a plus de problème. Même vous auriez eu un Zona il y a 1 ou 2 ans, la revaccination contre le Zona est proposée. Il y a pas de problème parce qu'il peut se réactiver le virus. Et puis contre le VRS, la bronchiolite, pas de problème aussi.
0: D'accord.
5: Sauf autre contre-indication, mais là c'est votre médecin qui verra.
0: Merci, cher docteur. On vous embrasse très fort, chère Colette.
4: Eh ben merci. Merci, au revoir.
0: Passez une jolie après-midi, chère Colette. On va essayer de répondre, pardonnez-moi, on va essayer d'aller vite sur, parce qu'on a beaucoup, beaucoup de questions. On en a une pour vous, Audra Zo, parce qu'on a eu un vocal, tout à l'heure de notre cher Julien au 0810 055 056.
6: Oui, qui nous parlait de ces petits flyers, ces affichettes qu'on voit sur les feux rouges pour nous dire d'appeler un épaviste. Quand on veut se débarrasser de sa voiture, je vous conseillais de ne pas appeler les numéros que vous voyez s'afficher. Et Bruno, un auditeur qui a réagi sur le WhatsApp, au 0810 055 056 il me dit oui, surtout qu'en fait ces noms, ces entreprises soi-disant qu'on voit sur les petites affichettes, il n'y a pas de nom d'entreprise, il n'y a pas de siret aussi, donc ce sont des entreprises non agréées et ça c'est aussi quelque chose qu'il faut vérifier quand vous faites appel à une entreprise, est-ce que oui ou non, vous allez sur internet et vous regardez si c'est une entreprise agréée. Voilà, c'est le plus important, effectivement Bruno, ça confirme ce que je disais tout à fait.
0: Merci Audra Zo. Et puis ça a beaucoup réagi tout au long de l'émission, parce qu'on a ouvert sur un gros dossier sur les complémentaires santé, sur les mutuelle d'ailleurs en général, et on a encore des questions. Valère.
7: Là, c'est Lorraine qui nous écoute sur ICI Champagne-Ardenne, qui nous dit certaines assurances affirment la possibilité de déduire les cotisations des revenus imposables. Alors, j'ai vérifié, non,
0: d'accord,
7: on ne peut pas déduire les cotisations d'une assurance des revenus imposables. Par contre, Aude peut vérifier qu'est-ce que font ces assureurs.
0: Merci de la patate.
7: Et de qui on parle. Donc moi, j'invite Lorraine à nous apporter des précisions. Où est-ce qu'elle a vu ça? Qu'est-ce que c'est? Parce qu'on pourrait peut-être partager ce conseil aux autres auditeurs. Et puis une question rapidement d'Elisabeth qui nous dit, mais enfin, les cotisations de mutuelles avaient été gelées pour 2026 et pourtant elles ont tout augmenté.
0: C'est vrai.
7: C'est vrai. Et c'est assez insupportable.
6: Vraie question, ça.
7: Non, mais c'est une vraie question. Ça fait un moment que je travaille là-dessus. Et en fait, les mutuelles disent, oui, mais la loi n'est pas stabilisée. Non, mais la loi, c'est stabilisé. La loi, c'est la loi. Et pourtant, elles ont augmenté leurs cotisations sur plusieurs fondements. Donc, c'est assez insupportable.
0: Non, j'aime bien, il termine toujours par un petit coup de gueule, Valère. C'est ça que j'aime chez lui.
7: Ah, j'ai pas fait gaffe.
0: Non, si, mais c'est votre petite marque de fabrique. Et je veux vous dire, on vous aime pour ça. Gérald Kirzak, ça faisait longtemps qu'on l'avait pas entendu.
5: Il faut dire que c'est l'État qui se désengage aussi, qui rembourse de moins en moins. Et donc, du coup, qui refile un peu la patate chaude aux mutuelles, et les mutuelles, à un moment donné, elles ont un modèle économique, elles sont obligées d'augmenter les cotisations.
0: Elsa Wolinski.
3: Non, je voulais juste dire que à moi aussi, vous pouvez poser des questions, je suis un peu jalouse. Personne ne me pose des questions, j'existe.
0: En tout cas, on est là pour vous, on est là pour vous rendre service. C'est votre rendez-vous quotidien sur votre radio ici. Continuez, on fera aussi nos devoirs pour demain, on est là tous les jours, ça tombe bien. Demain, on parlera shopping aussi, comment dépenser moins, bien sûr, c'est le but de l'émission. Merci beaucoup, on va accueillir un auditeur, parce que vous savez, je booste pendant toute l'année votre pouvoir d'achat, 200 euros à dépenser dans une grande enseigne. Et là, c'est Thierry qui s'est inscrit sur le site ici.fr. Il y a une page dédiée à cet effet. Vous allez voir, faites comme lui parce que ça marche. Thierry, bonjour, vous habitez à Lille.
8: Oui, bonjour.
0: Comment allez-vous, cher Thierry?
8: Ça va bien.
0: Ça tombe bien, nous aussi. On embrasse très très fort ICI Nord, qui fait un travail remarquable. Vous êtes vous étiez directeur de la Ligue régionale de football, dis donc.
8: Waouh.
0: C'est bien ça. Et vous êtes inscrit sur le site d'ici.fr. Et c'est gagné.
3: Bravo.
0: Bravo Thierry.
8: Merci beaucoup.
0: On est très très heureux de vous offrir ces 200 euros. Vous avez vu, c'est tout simple. Faites comme Thierry. Bah oui, Thierry, c'est tout facile.
8: Merci beaucoup.
0: Mais je vous en prie. Je ne sais pas pourquoi j'ai pris l'accent belge.
8: Bravo à ICI Nord.
0: Je suis bien d'accord. Bravo à ICI Nord. On vous embrasse très très fort, là, tout le Nord. Merci beaucoup, cher Thierry. À tout bientôt. Quant à nous, chers amis, on va se retrouver évidemment demain. On parlera donc shopping. On continuera de répondre à vos nombreuses questions. Vous inquiétez pas, on est là pour ça. On vous doit bien ça. Un gros bisou à ma chère Céline, à la réalisation, à Emma, à la technique, à Sadika au standard et à Gwenaëlle, à la préparation. Audra Zo, bon anniversaire.
6: Mais merci. aussi.
0: Bah oui. Bon anniversaire, c'est tout.
6: J'ai un petit message pour Elsa, l'auditeur ou auditrice qui disait que c'était compliqué les lendemains de fête. Il s'appelle Rémi, il a 58 ans et donc visiblement lui aussi a envie de faire la fête comme vous.
0: On va vous donner le 06 d'Elsa en antenne. Je vois que les couples se forment. Merci en tout cas, on vous embrasse très fort. On vous dit à demain.

0: Une nouvelle semaine qui commence sur les airs d'Italie avec la voix des Roses Ramazzotti ce lundi. Bonjour tout le monde, lundi matin, j'espère que vous avez passé un excellent week-end. Je suis très content de vous retrouver.
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0: Bonjour Valentine.
3: Bonjour Louis, bonjour à tous.
0: Nous sommes le lundi 21 septembre et aujourd'hui c'est la journée internationale de la paix. Une journée créée par les Nations Unies pour rappeler l'importance du dialogue et de la réconciliation. Et la paix, elle se cultive aussi au quotidien, parfois dès le petit déjeuner. Alors avec Valentine ce matin, on recherche un auditeur qui
3: a trouvé la technique pour mettre fin aux disputes à la maison.
0: Vous préparez par exemple un café, vous lancez une blague, vous capitulez. C'est ce que je fais, mais vous venez à raconter votre méthode ce matin au 0810 055 056.
3: Chaque jour, il grignote un peu plus de notre quotidien, le carburant, quand des parents retraités n'ont plus les moyens d'aller voir leurs enfants. Témoignage à 5h. Les pêcheurs, eux, sont prêts à reprendre les blocages si la rencontre avec leur ministre ce matin se passe mal. C'est l'info du jour dans une demi-heure.
0: Et pour vous accompagner jusqu'à 6h, Saveria au standard, Sarah à la technique, Charline à la rédaction en chef. Ici, dès 5h, ça commence maintenant.
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0: Lundi 21 septembre, excellent réveil, il est 5h. Le tour de l'actualité à vos côtés, Valentine, et à la une, le carburant, trop cher pour voir ses enfants.
3: À 2,40€ en moyenne le litre de gazole et 2,17€ celui du sans-plomb 95E10, les Français se privent de tout. Certains retraités n'ont même plus les moyens de voir leurs enfants, comme ce couple Justine Leblond rencontré dans le Périgord.
4: Ça fait 4 mois que Marie et Alain n'ont pas vu leur fils.
5: En téléphone, mais
6: on
5: c'est
6: pas
5: tout.
6: Vu de l'été.
4: Il vit à 200 km de chez eux, dans le Lot, et il est handicapé. Il ne peut pas se déplacer facilement.
6: Donc c'est nous qui allons le voir et là on ne peut plus. Vous rendez compte, un trajet jusqu'à Cahors, maintenant ça me paraît très très loin. Ça nous fait 200 km, aller-retour 400. Regardez la consommation, c'est pas possible. Non. Vous rendez compte, un plein sur cette voiture, il y en a pour 140€. Hein.
4: Alain essaye donc de faire qu'un seul plein par mois.
6: Garder simplement les courses, les commissions.
5: Les urgences.
6: Voilà, on ne se déplace plus hors du département.
5: Avec la canicule, on ne bougeait plus. Alors maintenant, c'est l'essence, on ne bouge plus. Alors il faut crever.
4: Ils touchent tous les deux une retraite. Elle, d'aide-soignante, 700€ par mois. Lui reçoit plus en tant qu'ancien médecin généraliste, mais pas assez pour remplir convenablement leur caddie.
5: Cher, partout, cher. On est privé, quoi. Privé de beaucoup de choses.
6: Le seul déplacement, c'est Auchan ou Leclerc à Périgueux, c'est tout.
4: Et le couple est assez pessimiste sur l'évolution des prix du carburant.
6: Avec le contexte géopolitique, ça, plus l'Ukraine, tous les compteurs sont en rouge. Hein.
4: En attendant, ils prévoient de passer une bonne partie de l'hiver chez eux, devant la télé, à tourner en rond, disent-ils.
3: Les prix du carburant au menu ce lundi du gouvernement avec 2 réunions. La première sur l'approvisionnement en pétrole, la seconde sur l'aide aux gros rouleurs. En parallèle, la ministre de la Mer se rend dans l'Hérault à 7 à la rencontre des pêcheurs. Après 4 jours de blocage sur un dépôt de carburant la semaine dernière, il réclame un véritable soutien à la profession.
0: Près de 50 000 manifestants en France hier, selon le gouvernement.
3: Avec pour mot d'ordre non au permis de tuer. Une opposition à ce texte adopté par l'Assemblée nationale en juillet. Policiers et gendarmes ne seront plus systématiquement soupçonnés ou placés en garde à vue en cas d'usage de leur arme, grâce à la création de cette présomption d'usage légitime. Pour la vice-présidente de la Ligue des droits de l'homme, Emmanuelle Jourdan-Chartier, c'est un vrai danger pour toute la société.
7: Autoriser les membres des forces de l'ordre à faire usage de leurs armes sans qu'il puisse y avoir systématiquement d'enquête, présumer qu'ils sont innocents, c'est présumer que leurs victimes sont coupables. Et c'est contraire à l'ensemble des fonctionnements d'État de droit que de ne pas avoir d'enquête quand il y a un tir policier. Si le policier qui a tiré, il n'est pas mis en garde à vue immédiatement, les preuves disparaissent, il n'y a pas de confrontation, il a le temps de mettre son récit, si je puis dire, en accord avec celui de ses collègues pour se protéger. Donc la nécessité d'une enquête systématique, elle participe du devoir de redevabilité des forces de l'ordre qui est un pilier essentiel de l'état de droit. Donc c'est vraiment une bascule qui nous concerne tous. C'est la nature même du régime qui est en cause.
3: Et les manifestants veulent empêcher l'examen de ce texte prévu au Sénat cette semaine. La nuit s'est déroulée sous haute surveillance à Saint-Pierre-des-Corps, près de Tours, où des renforts de police ont été envoyés après des affrontements ce week-end entre les forces de l'ordre et des jeunes. Au cours d'une intervention pour un rodéo urbain, une voiture de police a percuté un jeune à moto. Il est gravement blessé à la jambe. Pas d'affrontement cette nuit. Le trafic des trains entre Toulouse et Carcassonne à l'arrêt jusqu'à demain matin. C'est la dernière estimation de la SNCF après un accident sur un passage à niveau. Un TER a percuté une voiture hier à Belle-de-Roux en Haute-Garonne. Dans la collision, la conductrice de 40 ans a été gravement blessée et les dégâts matériels sont très importants. Des centaines de voyageurs à bord de plusieurs trains ont été bloqués jusque tard dans la nuit.
0: 5h04, le football et c'est l'heure de la trêve internationale.
3: Pour cause de Ligue des Nations, les championnats sont en pause pour 3 semaines et ça s'arrête pour Marseille sur une nouvelle défaite. 2-1 hier soir au Vélodrome face au Paris Saint-Germain. L'OM est désormais en position de club relégable en seconde division la saison prochaine, Jean-Pierre Blimaud.
8: Logiquement surclassé par un PSG implacable, l'OM a montré de la générosité, même mené, même à 10 dans les dernières minutes. Et c'est pour l'instant ce qui compte le plus, estime Romain, un supporter indulgent.
9: Au moins, ils ont mouillé le maillot jusqu'à la fin. Après, bon, voilà, on affronte le PSG, c'est compliqué. Mais 2-1, je ne m'attendais pas à ce score-là à la fin. Pour moi, ils ont été valeureux, ils se sont battus, ils ont mouillé le maillot, c'est l'essentiel.
8: Mais pour l'entraîneur Bruno Genesio, pas question de se satisfaire d'une défaite aussi honorable soit-elle.
10: Ce groupe a donné le maximum ce soir et a fait même plus que le maximum. Et a tenu tête à la meilleure équipe d'Europe. Mais je ne peux pas me satisfaire de ça. Je ne fais pas ce métier pour me satisfaire de perdre 2-1 parce que c'est la meilleure équipe d'Europe.
8: Les joueurs adhèrent comme l'attaquant Neil Maupay.
11: L'investissement, l'état d'esprit et la qualité sont là. On est tous soudés et je pense que ça se voit sur le terrain. Mais maintenant, il faut prendre des points.
8: Dans les tribunes, Greg attend également des jours meilleurs, surtout contre des adversaires moins relevés.
12: Quand il va y avoir des équipes qui vont être un petit peu plus faibles, j'espère qu'on arrivera à tirer notre épingle du jeu et à remonter dans le classement parce que là, ça ne reflète pas ce que les joueurs montrent sur le terrain.
8: En attendant, Bruno Genesio, qui exclut toute idée de démission, va bénéficier de 3 semaines de trêve pour tenter de faire redémarrer un groupe marseillais pas encore payé de ses efforts.
3: À la place désormais à la Ligue des Nations, les Bleus se rassemblent à Clairefontaine aujourd'hui. La météo, Louis.
0: Du soleil ce lundi du nord au sud du pays, mais pas que, puisqu'on retrouvera quelques nuages tout au long de la matinée qui viendront obstruer les rayons du soleil. Pour les températures, au petit matin, de la fraîcheur, 12 degrés en moyenne tout de suite sur le pays. Puis en milieu de matinée, les températures, elles, vont monter doucement. On attend à Metz et Strasbourg 13 degrés, Orléans 15 degrés, à Poitiers et La Rochelle au cours de la matinée 17 degrés, puis 18 à Toulouse. Cet après-midi, pas de perturbations annoncées par Météo France, des nuages qui se font nettement moins nombreux dans le nord pour laisser place à un ciel bien dégagé. Ailleurs, des éclaircies. Puis pour les maximales, ce lundi, 24 dans le nord à Rennes. Dans le sud, on va dépasser les 30 degrés localement à Perpignan et Montpellier.
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0: Bonne fête au Mathieu qui se réveille avec nous ce lundi matin. J'espère que vous avez passé un excellent week-end, que vous avez pu vous reposer, vous balader aussi, puisque c'était les journées du patrimoine, l'occasion de voir des lieux habituellement inaccessibles. Et ce soir, figurez-vous que c'est la dernière du loto du patrimoine avec un jackpot de 3 millions d'euros. C'est le loto forcément qui contribue à restaurer un monument par département. Et d'ailleurs, si vous souhaitez découvrir celui qui se trouve à côté de chez vous, il y a la liste sur notre site ici. 5h07, quelle chanson pour vous réveiller ce lundi matin ? On parlait de patrimoine. Eh bien, j'ai envie de vous dire que celui-là, eh bien, il en fait partie de notre patrimoine musical. Ici, c'est vos chansons préférées toute la journée avec Michel Berger, la copie du pianiste. Bon réveil et belle semaine à l'écoute d'ici.

0: du pianiste, chanson de son album Beau séjour à l'écoute d'ici, qui d'ailleurs tient le nom de la maison dans laquelle Michel Berger se trouvait lorsqu'il a écrit cet album. 5h11, vous êtes bien sûr ici pour commencer la journée. Bon réveil avec nous.
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0: Tous les jours, vous avez rendez-vous avec Stéphane Bern. Ce matin, direction Paris. Début du 19e siècle, la police française va recruter un homme au profil assez inattendu, un ancien bagnard, Valentine.
3: François Vidocq. Il connaît tous les tours de passe-passe des voleurs et des escrocs, et pour cause, il a lui-même été un hors-la-loi.
0: Un drôle de vie raconté par Stéphane Bern à 5h25.
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0: C'est votre rendez-vous quotidien aux côtés de Catherine Quicondon pour Ici, ça entreprend. Et ce matin, eh bien, on se fait une petite virée à la plage.
3: On n'oublie pas les deux essentiels du bord de mer, le maillot et bien sûr
0: la serviette. Et justement, Catherine, vous en avez trouvé une absolument parfaite dans le sud de la France.
5: À Marseille, la serviette de plage ne retient ni l'eau, ni le sable.
6: C'est Marseille, bébé !
5: Et ouais, c'est Marseille, bébé. C'est surtout Kima Rolls, une serviette de plage en microfibre 100% recyclée. L'impact environnemental est très important pour les deux cofondateurs passionnés de la mer, comme nous l'explique l'un d'eux, Nicolas Zimmer.
7: On a cherché des matériaux qui pouvaient avoir le moins d'impact possible. Bon, la microfibre en elle-même, c'est un produit qui est issu du plastique, mais la microfibre recyclée est issue de bouteilles plastiques recyclées, donc qui peuvent être récupérées dans les océans. Et après, pour ce qui est de l'import, on essaie de favoriser au maximum les imports les moins impactants, donc ça va être le bateau et le train, en évitant au maximum l'avion.
5: Oui, parce qu'en fait, c'est produit à l'étranger. Kima Rolls propose une serviette anti-sable, car c'est mieux s'il reste sur la plage. Facile à sécher, ça évitera que ça sente le chien mouillé dans votre sac. Hyper absorbante pour vous sécher en quelques instants et ultra compacte, comme ça vous pourrez la mettre ni vu ni connu dans votre sac. Ces serviettes ont également une

0: Finalement, c'était le premier produit qu'on avait développé. Oui. Et il partait avec des produits qui prenaient beaucoup de place dans la valise, qui étaient encombrants et pas très pratiques pour voyager. Et de ce besoin est né Kima. Donc, on a voulu inventer un produit qui pouvait être facile à transporter, facile d'utilisation, qui séchait rapidement. C'est pour ça qu'on a créé le poncho en microfibre il y a maintenant 4 ans.
1: Depuis, il y a eu donc la serviette de plage et bientôt, il y aura des coussins de plage et des sacs de plage. Vous pouvez trouver tous les produits dans plus de 200 points de vente, donc je pense que l'on peut dire que c'est une affaire qui marche. Plus d'infos sur kimarolls.com avec un K. Merci à Ici Provence pour cette idée 100% marseillaise. 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
2: Merci Catherine pour cette serviette pratique au quotidien.
3: Nous sommes le lundi 21 septembre, c'est la journée mondiale de l'Alzheimer. Et si on ne guérit toujours pas de la maladie, il existe de nouveaux soins à domicile pour travailler la mémoire.
2: Reportage et témoignages en Haute-Loire dans moins d'une minute.
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2: Eh oui, soyez les bienvenus ce lundi matin, 5h15, c'est la journée mondiale contre l'Alzheimer.
3: 1 million de malades en France, de nouveaux cas dépistés par centaines de milliers chaque année. Et s'il n'existe toujours pas de traitement, les accompagnements évoluent, les ESA notamment, pour équipes de soins et d'accompagnement. Ce sont des soins à domicile pour stimuler la mémoire des malades, Aurélie Jacquan.
7: Je fais la connaissance de Marc et de son épouse Mireille.
8: Ça va, merci.
7: C'est elle qui a été diagnostiquée il y a maintenant 2 ans.
8: C'est vrai que moi j'ai un peu la tête qui est lourde. Enfin, pas, je ne sais pas si c'est le mot vrai, lourde. Ça me tient, il y a quelque chose qui me retient.
7: Des idées qui s'embrouillent, les prénoms de ses petits-enfants qui s'envolent parfois. Alors une fois par semaine, pendant une heure, elle a travaillé sa mémoire chez elle.
8: Avant, elle récompensait des bons élèves. Image.
7: Avec une membre de l'ESA, chaque équipe est composée d'ergothérapeutes, de psychologues et d'assistants soins en gérontologie.
8: On en porte pour aller à l'école, uniforme.
9: Vous, ça vous plaît ce genre d'exercice ?
8: Ça me plaît dans le sens où ça me permet de faire des... Comment je pourrais dire ?
10: Tu aimes bien quand même faire tout ça.
8: Oui.
10: Mais au bout d'une heure, tu es entièrement épuisé.
9: Mais ça vous aide ?
8: Oui. Ça m'aide beaucoup.
10: Elle rencontre quelqu'un aussi, ça apporte toujours un petit peu.
7: Marc, lui, a du mal à avouer que ça l'a aidé aussi.
10: Non, je suis de nature déjà assez patient. C'est pas sa faute si elle oublie quelque chose.
7: Mais dans certaines familles, ces séances ont participé à recréer du lien entre le malade et son aidant. Adèle est ergothérapeute.
11: Il y a des fois où il y a une rupture, il y a quelque chose qui, du fait que la personne, elle est ce qu'on appelle dans un deuil blanc, on ne reconnaît plus la personne avec qui elle vit. Donc nous, c'est de montrer, votre proche est en capacité de faire telle activité si on la modifie de telle manière. Donc il y a des fois des familles qui vont acheter un jeu parce qu'ils ont vu que ça marchait bien, qui vont s'abonner à certaines activités qu'on peut proposer. C'est chouette parce qu'on voit qu'il y a un lien qui renaît par une activité.
7: Mireille est arrivée au bout des 15 séances prévues. Il ne peut pas y en avoir plus. Ensuite, ce sont d'autres organismes qui prennent le relais.
12: Parfois, les familles ont un peu de mal à accepter ce relais ou ne veulent pas, hein, clairement.
7: Émilie est la responsable de l'équipe de soins et d'accompagnement du Puy-en-Velay.
12: Certains nous disent, on vous rappellera si on peut renouveler. En pratique, on va nous demander de voir des nouvelles personnes avant de faire des renouvellements chez des gens qu'on connaît déjà. Et comme la liste d'attente est longue, voilà, y a des gens qui font des demandes de renouvellement qu'on verra finalement jamais.
7: Et puis ce qui freine aussi parfois les familles, c'est le prix de la prise en charge. Les 15 séances avec les ESA sont gratuites, mais ensuite tout devient payant.
3: Pour la recherche médicale et l'aide aux malades et à leurs proches, vous pouvez donner sur fondation-alzheimer.org.
2: Merci Valentine. Dans les coulisses TV ce matin, Fovoto change complètement de registre. On la connaît évidemment pour Danser avec les stars, mais ce soir elle est à l'affiche de la série La Cible sur TF1 dans un nouveau rôle. Et ce matin, eh bien, elle nous raconte comment elle en est arrivée là au micro de Patrice Gascoin. C'est dans 5 minutes. Bon réveil et bon lundi sur Ici. On est en 84 tout de suite avec l'Irlandais, Chris de Burgh. Un titre plein d'énergie, Height on Emotion sur Ici.

0: Chris de Burg avec Iron and Emotion à l'écoute d'ici les 5h21. Soyez les bienvenus si vous nous rejoignez à l'instant. C'est le moment en plus de nous appeler au 0810 055 056. Avec Valentine, une nouvelle fois, on veut parler à deux d'entre vous pour notre duel d'auditeurs autour de l'actualité. Et l'un d'entre vous repartira avec sa radio ici, Valentine.
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0: On retrouve tout de suite Patrice Gascoin avec ses coulisses TV. Ce lundi, Patrice, vous revenez sur la série de TF1, La Cible, mais cette fois, eh bien, vous êtes allé voir le premier rôle féminin et il s'agit de Fovoto.
3: Si vous pensez que Fovoto ne sait parler que de danse...
4: Moi, je vais te dire les choses à conserver, Stéphane. Ta gaieté, ta curiosité, ton envie et ta fantaisie, tu gardes ça parce que la danse, c'est de voir quelqu'un heureux sur un parquet, de voir quelqu'un qui s'amuse, de voir quelqu'un qui interprète et qui vit quelque chose.
3: Fovoto, juge sympa de notre Stéphane Bern, dans une émission de Danse avec les Stars. Mais depuis deux semaines, dans la série La Cible, lundi soir sur TF1, c'est dans un autre registre qu'elle nous épate en tant que comédienne. Fovoto y joue Léa Meyer, qui est en train de divorcer de Hugo Meyer, joué par Thomas Sisley, lorsqu'elle se fait kidnapper avec leurs deux enfants. Une course contre la montre s'enclenche pour les retrouver, une traque rendue compliquée par le fait que la police soupçonne son mari. Alors je suis allé demander à Fovoto comment on se prépare à tourner des scènes où votre personnage se fait quelque peu violenter. Écoutez la réponse de Fovoto.
4: C'est pas quelque chose de naturel, mais après, moi j'ai demandé à ce que la force physique soit présente. Parce que je trouve que ça t'aide beaucoup à rentrer dans le personnage et dans le réel.
3: Je comprends bien, la force physique à vos dépens, c'est-à-dire que vous soyez un peu bougé, ou votre force physique à vous?
4: Non, par exemple, celle des ravisseurs, tu vois, je demandais vraiment à ce qu'on m'attrape. Les menottes, elles étaient serrées, enfin, tu vois, c'était une vraie condition de kidnapping, quoi. Et je trouve, en tout cas, moi, ça m'aide beaucoup dans le jeu d'être confronté à une certaine réalité. Voilà.
3: Est-ce que vous, ça vous a permis avec ce rôle d'explorer de nouvelles palettes du jeu?
4: Ouais, complètement. En fait, moi, du coup, je me suis dit, déjà, c'était une grosse part à jouer. J'avais jamais eu si grosse, donc j'étais très heureuse de ça. Et c'est surtout aussi aller dans quelque chose que j'ai pas encore fait.
5: Léa, t'es où?
6: On a été enlevé par deux hommes, ils sont armés. Je sais pas ce qu'ils veulent nous orienter.
7: Il est garde du corps. Il a pas du tout le profil d'un kidnappeur.
5: Je veux juste retrouver ma famille. Aidez-moi, putain! Aidez-moi!
3: Fovoto, Thomas Sisley à retrouver ce soir sur TF1 dans La Cible.
0: Merci Patrice. Autre série policière ce soir sur France 2, c'est La Mère et l'Assassin avec entre autres Hélène de Fougerolles. 5h24, bon réveil avec nous en musique. Avec un duo, c'est une nouveauté de cette rentrée 2026 aux côtés de Marc Lavoine qui a invité Patrick Fiori pour chanter cette chanson qui s'intitule Occupé. Bon réveil et bon café avec nous.

0: Marc Lavoine
1: et Patrick Fleury, occupés sur ICI. Nous sommes le lundi 21 septembre, comme d'habitude, avant les infos de 5h30. Un petit peu d'histoire avant l'actu aux côtés de Stéphane Bern. Et ce matin, on voyage au temps où la police française a recruté un homme qui connaissait parfaitement les voleurs.
2: Quand l'ancien bagnard, François Vidocq, devient le cauchemar des criminels. Une reconversion que même LinkedIn n'aurait pas osé imaginer. Paris 1811. Depuis des années, François Vidocq entre et sort des prisons françaises comme d'autres prennent la diligence. Bagne, évasion, faux papiers, déguisement, il connaît toutes les combines. La police aussi le connaît. Elle en a assez de lui courir après et hésite presque entre lui laisser les clés ou lui faire une carte de fidélité.
3: C'est dément les avantages. Dans l'ancienne boîte, jamais je les aurais obtenus.
2: Alors Vidocq propose un marché. Au lieu de l'arrêter, pourquoi ne pas le recruter ? Le premier entretien d'embauche où le casier judiciaire sert de lettre de motivation. Très vite, l'ancien forçat devient l'arme secrète de la préfecture de police. Il fréquente les tavernes, infiltre les bandes et reconnaît les escrocs au premier coup d'œil. Normal, il a souvent partagé leurs cellules. Autour de lui naît la sûreté, une petite brigade spécialisée dans la traque des criminels. Les Avengers avant l'heure. Les arrestations se multiplient. Vidocq se déguise en mendiant, en commerçant, en ouvrier. Parfois plusieurs personnages dans la même semaine. Disons qu'en matière de costume, il avait 2 siècles d'avance sur Masked Singer. Son parcours inspire bientôt des écrivains, comme Honoré de Balzac ou Victor Hugo. Certains voient en lui un modèle pour Jean Valjean. L'ancien détenu devient une célébrité, une ascension sociale que son conseiller d'insertion n'aurait probablement pas vu venir. Aujourd'hui, les séries policières raffolent des enquêteurs aux méthodes peu orthodoxes. François Vidocq avait pris un peu d'avance. Il a inventé le concept il y a plus de 2 siècles. Une chose est sûre, il était fort, le forçat.
1: Merci beaucoup Stéphane. Après les infos, eh bien on fêtera l'anniversaire de Stephen King. Je vous raconterai comment son tout premier succès a bien failli terminer à la poubelle. Rendez-vous à 5h40 puisque tout de suite, il est 5h30. Voici l'actualité en France et dans le monde en 90 secondes. C'est avec vous, Valentine Lettès.
4: Urgence, carburant, 2 réunions au programme du gouvernement ce lundi face à l'explosion des prix et à une situation qui s'enlise au Moyen-Orient. Le Premier ministre travaille sur une prolongation de l'aide aux gros rouleurs et reçoit les directeurs de centrales pour parler approvisionnement en pétrole. Emmanuel Macron, aux 20h, dans ce contexte, le président de la République sera interviewé jeudi sur TF1 et France 2. Il répondra aux questions de Gilles Boulot et de Caroline Roux à 7 mois de la fin de son mandat. C'est un désastre, reconnaît le chancelier allemand. L'AFD, parti d'extrême droite, anti-migrants et pro-russe, arrive en tête des élections régionales allemandes dans un deuxième land du pays. Pas de train entre Toulouse et Carcassonne, au moins jusqu'à mardi. Le trafic SNCF est totalement interrompu après une collision hier entre un TER et une voiture sur un passage à niveau. Des centaines de passagers ont été bloqués toute la nuit à bord de plusieurs trains. La fierté de Paul Sexas avec sa médaille de bronze autour du cou. Le Français de 19 ans termine 3e au contre-la-montre des championnats du monde de cyclisme. Chapeau, lunettes et guitare, près de 300 objets de Brigitte Bardot sont vendus aux enchères à Paris ce lundi. Les profits de la vente iront à la fondation de la star dédiée à la protection des animaux.
1: L'info du jour, c'est le face-à-face entre les pêcheurs et leur ministre.
4: Catherine Chabot, attendue ce matin sur le port de Sète dans l'Hérault, après 4 jours de blocage la semaine dernière et de premières mesures de soutien face à la hausse des prix, les marins pêcheurs, dans l'attente de nouvelles annonces, Joséphine Ortuo, ont repris le travail.
5: À l'arrière de son bateau, Lélio reprend la mer pour la première fois depuis la levée du blocus. Vous avez quoi dans le filet là ?
6: On a des beaux poulpes. Ça va que la pêche a été plutôt bonne. Déjà qui nous ferme la criée. Exceptionnellement, il nous ouvre demain pour nous, justement, pour les pitchers métiers. Sauf que si la ministre ne donne pas des bonnes réponses, il faut la refermer.
5: Des réponses sur le plan de la Commission européenne contre la pêche de fond, sur le poids des contraintes administratives, mais aussi...
6: Que le prix à la pompe, il reste fixe.
5: Aujourd'hui, le prix à la pompe, pour vous, c'est combien ?
6: Pour moi, il est à 1,08€.
5: Pourtant, en mai, Lélio et ses collègues ont cru pouvoir souffler 35 centimes remboursés par litre à la pompe, promesse de l'État.
6: Sauf qu'on ne les a toujours pas reçus. C'est pour ça que nous, on ne veut pas avoir des aides payées plus tard. On préfère les avoir à la pompe, que ce soit fixe.
0: au lieu de devoir payer de notre trésorerie, de nos armements et devoir attendre les aides.
5: Et si la ministre ne répond pas à vos attentes aujourd'hui ?
0: On rebloque tout. On rebloque tout et là, ça ne sera pas pareil parce que s'il faut bloquer la Méditerranée, nous, on va la bloquer. Sur ça, il n'y a pas de souci.
5: Pour l'instant, aucune mobilisation n'a été annoncée. Les pêcheurs attendent de rencontrer la ministre avant de s'organiser.
4: Catherine Chabot attendue sur le port de 7 à 9h45 ce matin, quand le gouvernement enchaîne de son côté les réunions sur le carburant. Deux au menu du Premier ministre aujourd'hui. La première sur l'approvisionnement, l'autre sur une possible extension de l'aide aux gros rouleurs.
1: Merci Valentine. À 5h33, tout de suite, la météo de votre lundi avec du soleil aujourd'hui, du nord au sud du pays, mais pas que, puisqu'on retrouvera quelques nuages tout au long de la matinée qui viendront obstruer les rayons du soleil. Pour les températures, au petit matin, de la fraîcheur tout de même, 12 degrés en moyenne tout de suite, puis en milieu de matinée, les températures, elles, vont monter progressivement à Metz et Strasbourg, 13 degrés, Orléans, 15 degrés, à Poitiers et La Rochelle, en milieu de matinée, 17 degrés, puis à Toulouse, 18 degrés. Cet après-midi, pas de perturbations annoncées par Météo France, des nuages qui se feront nettement moins nombreux dans le nord pour laisser place à un ciel plus dégagé. Ailleurs, ce sont des éclaircies. Et puis pour les maximales, ce lundi, 24 degrés dans le nord à Rennes. Dans le sud, on va dépasser les 30 degrés localement à Perpignan et Montpellier.
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1: Dans un instant, c'est votre rendez-vous quotidien, le duel des auditeurs autour de l'actualité. Et l'un d'entre vous repartira, Valentine,
4: avec sa radio ici pour nous écouter partout et pour vous éclairer aussi, puisqu'elle fait lampe torche, absolument.
1: Et c'est pour ça qu'il faut nous appeler au 0810 055 056. Bon lundi. On prend la route en musique pour commencer la journée. Peut-être d'ailleurs que vous nous écoutez déjà en voiture, de bonne heure, sur la route. Pour aller au boulot, on est ravis de vous accompagner. Je vous propose de monter un petit peu le son. On commence la journée en douceur avec Gérald de Palmas sur la route, à l'écoute d'ici.

0: Dès 5h avec vos chansons préférées, c'était De Palmas à 5h38. Cette info, tiens, ne va peut-être pas vous plaire et c'est pourtant bien vrai. L'hiver approche et avec lui, Valentine, le retour des arnaques concernant le bois de chauffage.
1: Et oui, prix cassé, livraison gratuite, certaines offres sont très séduisantes. Sauf qu'une fois le paiement effectué, les bûches n'arrivent jamais. Aude Razo vous donne les bons réflexes dans quelques minutes sur Ici.
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0: C'est l'heure du duel, le duel des auditeurs autour de l'actu. Et ce matin, c'est le duel des auditrices, Valentine. On va dire bonjour à Anne-Marie qui est avec nous du Var.
1: Bonjour, bonjour Anne-Marie.
4: Bonjour, vous allez bien?
0: Ça va bien. Et vous, fraîchement réveillée, puisqu'habituellement, tiens, je vois que ce n'est pas vos horaires. Vous êtes plutôt réveillée sur les coups de 7h. Et là, pour commencer la semaine, vous avez décidé de venir un petit peu plus tôt.
4: Oui, mais souvent, des fois, j'ai ma petite fille, je l'accompagne le matin au bus, et voilà, c'est un peu compliqué en ce moment, parce qu'elle est en seconde, et voilà, il faut qu'elle s'organise, donc...
0: C'est le mois de septembre, c'est encore le début. En tout cas, on est ravis de vous avoir.
4: Voilà, tout à fait.
0: Avec nous aussi ce matin, Marie-Paul de la Marne.
1: Bonjour Marie-Paul.
0: Bonjour Marie-Paul.
5: Bonjour tout le monde.
0: Auxiliaire de vie, lève très tôt aussi, 5h, je suppose, oui, pour aller bosser.
5: Voilà.
0: Très bien, on va jouer ensemble avec... Une question toujours autour de l'actualité. Ce lundi, nous sommes le 21 septembre. Figurez-vous que l'on fête l'anniversaire d'un grand maître de la littérature d'horreur, Stephen King, qui fête ses 79 ans aujourd'hui.
5: Oui.
0: Est-ce que vous saviez que sa carrière, eh bien, elle a failli ne jamais commencer. On est dans les années 70. Découragé, eh bien, il avait jeté les premières pages de Carrie à la poubelle. Eh bien, c'est sa femme qui les a récupérées, l'a convaincu de terminer le roman. Depuis, Stephen King est devenu l'un des plus grands et des meilleurs auteurs de la planète. Et la question que je vous pose ce matin, à combien estime-t-on le nombre d'exemplaires de ces livres vendus dans le monde? Il me faut un chiffre, Anne-Marie.
5: Oh là là, dans le monde entier, oh là là, oui, je sais.
0: En millions.
5: En millions, oui, j'allais vous dire, ça doit être des millions, je ne sais pas, 7 millions, 8 millions.
0: 8?
1: Allez, 8 millions, allez. Pour Anne-Marie.
0: On garde 8 millions pour Anne-Marie et oui. Marie-Paul.
5: 10 millions.
0: 10 millions pour Marie-Paul. Valentine, avant de donner la réponse, on a oublié de donner le cadeau.
1: Ah bah oui, la radio ici, bien sûr, un poste de radio multifonction pour nous écouter partout. Il est incroyable ce poste, il fait même lampe torche, il se recharge à l'énergie solaire, bref, vous allez l'adorer.
0: Demain, je vous le ramène puisque vous n'avez pas encore testé la fonction lampe torche, c'est promis. Et la réponse du coup, Valentine?
1: Vous avez été petite joueuse, les filles, ce matin. Environ 400 millions d'exemplaires vendus à travers le monde. Stephen King, c'est plus de 60 romans à son actif et d'innombrables adaptations au cinéma. Shining, Sa Misery ou encore La Ligne Verte.
0: C'est donc Marie-Paul qui remporte ce matin. Sa radio ici.
5: Merci.
0: Bravo Marie-Paul, Anne-Marie.
5: Merci beaucoup.
0: C'était un plaisir de jouer avec vous ce matin. Donc,
5: c'est un cadeau de vous avoir.
0: Ah, c'est gentil.
1: Vous retenterez votre chance, Anne-Marie.
0: C'est ce que j'allais dire, rien que pour ça. J'espère qu'on aura l'occasion de se reparler très vite. Je vous embrasse très fort, je souhaite une belle journée, Anne-Marie.
5: Vous aussi également. Allez.
1: À bientôt.
0: Marie-Paul, un petit mot sur votre passion brocante. Est-ce que vous avez chiné ce week-end?
5: Non, ce week-end, je ne vais pas chiner. Je vais travailler.
0: Ah, vous allez travailler. Bon, bah tant pis.
5: Ah bah oui.
1: Elle va gagner les sous pour chiner le week-end prochain.
5: Voilà, exactement.
0: Eh bien, Marie-Paul, je vous souhaite une belle journée, je vous souhaite un bon lundi. Merci beaucoup d'avoir joué avec nous ce matin. J'en profite pour vous dire aussi qu'aujourd'hui, nous recherchons un auditeur qui, c'est votre rendez-vous quotidien, juste avant vos infos locales de 6h. C'est aujourd'hui une journée internationale, celle de la paix. Et la paix, elle se cultive parfois dès le petit déjeuner. Alors avec Valentine, on recherche un auditeur qui a la technique pour mettre fin aux disputes à la maison.
1: Voilà, vous ramenez le café au lit le matin pour vous faire bardonner. Le bouquet de fleurs, c'est une tradition. Ou alors la boîte de chocolat, dites-nous tout.
0: Venez nous le raconter ce matin au 0810 055 056.
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0: Chaque matin, on découvre une initiative qui marche quelque part en France et celle-ci, eh bien, va faire du bien à notre portefeuille. Le prix des tomates flambe, 5 à 7 euros le kilo en supermarché. Mais Valentine, on va découvrir une alternative qui permet de diviser la facture par deux.
1: Oui, dans les Pyrénées-Orientales, vous pouvez trouver des tomates à moins de 2 euros le kilo. Et en plus, elles sont 100% locales. Pour ça, il va falloir mettre la main à la pâte, ou plutôt les bottes dans le potager.
0: Explication avec Robin Bernot tout à l'heure à 5h55, c'est ici. Un petit bijou du disco pour commencer ce lundi matin pendant 79. Quelques notes qui scintillent et la voix qui arrive tout en douceur d'Anita Ward avec Ring My Bell à l'écoute d'ici. Bon réveil avec nous.

0: Anita Ward, Ring My Bell, à l'écoute d'ici à 5h46. Tout de suite, c'est pas vrai, c'est votre rendez-vous anti-arnaque.
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0: Avec Aude Razo. Aude, on commence à se préparer pour l'hiver et les arnaques aux boîtes de chauffage, elles, sont de retour.
3: Oui, le scénario se répète hein, chaque année, à peu près là, milieu fin septembre. Et cette année, donc, je suis tombée sur l'alerte de Raphaël. Raphaël, il a commandé du bois de chauffage sur un site internet. Il est débité le jour même. Il est censé être livré dans la foulée, mais un mois plus tard... Toujours rien, pas de bûche à l'horizon. L'entreprise, elle, est aux abonnés absents. Ne vous faites pas avoir comme moi, c'est ce qu'il écrit. Raphaël, malheureusement, il est victime d'un piège très classique et il aurait pu éviter l'arnaque. Comment ? En tapant dans Google le nom de ce site internet. C'est ce que j'ai fait. Je suis tombée sur plus d'une soixantaine de commentaires d'internautes extrêmement fâchés. Ils ont tous un point commun, ils n'ont jamais été livrés. Faites ça toujours avant de commander quoi que ce soit d'ailleurs. Hein. Une petite recherche, ça prend allez, 30 secondes et ça peut vous éviter bien des problèmes.
0: Mais Aude, comment on repère au premier coup d'œil une offre de bois malhonnête ?
3: Alors, ce n'est pas toujours facile, mais la première chose qui doit vous alerter, c'est le prix. Comparer les prix du bois à prix cassé, avec une livraison gratuite alors que l'entreprise est basée à 100 km de chez vous, c'est trop beau, c'est très suspect. Je vois pas mal d'annonces d'ailleurs sur Le Bon Coin ou sur la marketplace de Facebook avec des jolies photos de palettes et de tas de bois à un prix très alléchant. Je serais vous, j'éviterais, hein, ça sent mauvais. Et puis point important, méfiez-vous toujours du vendeur qui exige un paiement intégral et immédiat avant la première livraison. Attention parce que les escrocs sont toujours très habiles. Il pique parfois le nom d'une vraie entreprise, son logo, ses photos de bûches, de camions, son adresse, etc. Gardez en tête qu'un site joli et crédible n'est pas forcément honnête.
0: Il faut donc redoubler de vigilance et ne pas hésiter à prendre son temps, vérifier un maximum d'infos avant de passer quelconque commande. 5h49, je vous souhaite à tous un excellent début de semaine à l'écoute d'ici. On est ensemble jusqu'à 6h. Dans 3 minutes, on va découvrir une initiative qui marche quelque part en France. C'est juste après Jérémy Frérot. Sur ici.
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0: Belle semaine et bon réveil sur ICI, c'était Jérémy Frérot, 5h51. Chaque matin, on découvre avec vous une initiative qui marche quelque part en France et celle-ci va ravir le pouvoir d'achat d'une commune dans les Pyrénées-Orientales. Alors que le kilo de tomates peut atteindre des prix faramineux, 5 à 7 euros le kilo, Robin, vous avez trouvé une commune au sud de Perpignan qui propose des tomates bien moins chères et 100% locales. Mais alors Robin, elles coûtent combien ? Enfin, plutôt, il coûte combien ce kilo de tomates ?
1: Ici, votre kilo de tomates vous coûtera moins de 2 euros.
2: Ah bah c'est imbattable, c'est clair, c'est imbattable.
1: Nous sommes à Elne, à une quinzaine de minutes en voiture de Perpignan. Bienvenue chez Christelle Lopez, agricultrice installée sur l'exploitation familiale il y a quelques années. Sa famille a fait le choix de se lancer dans le maraîchage. Et ici, le principe est simple, ce sont les clients eux-mêmes qui récoltent directement les fruits et légumes qu'ils souhaitent acheter.
3: Les gens sont respectueux, il y a un vrai échange sur la culture et pas seulement sur la cueillette.
1: Mais au-delà de ce circuit ultra court, ce qui nous intéresse vraiment aujourd'hui, c'est le prix. Imaginez un kilo de tomates paysannes à moins de 2 euros. Difficile de faire moins cher.
3: Ben oui, parce qu'en fait, il n'y a pas de dépenses salariales et on sait que dans une entreprise, ce qui coûte le plus cher, c'est le salarié. Et comment faire pour nous aussi vivre mieux et pour la clientèle vivre mieux ? Ben c'est ça. C'est de la pédagogie, d'expliquer comment on cultive et qu'il faut faire attention à plein de choses. Et une fois que les gens ont compris ça et qu'eux aussi gagnent de l'argent sur leur panier, ben, c'est parti.
1: Alors ici, près de Perpignan, ça marche, mais vous, qu'en pensez-vous ? On va en discuter avec Floriane, plutôt séduite par l'idée.
4: Je trouve que c'est une bonne initiative, ça marche plutôt bien. Personnellement, je le pratique, pas avec des tomates, mais avec d'autres produits comme les fraises. Qu'est-ce qu'on fait ? On fait les fraises, on fait les courgettes. Qu'est-ce que je suis allée chercher ? Les champignons.
1: Des cueillettes où l'on vient récolter soi-même ses fruits et légumes. Aujourd'hui, il en existe un petit peu partout en France. Floriane, elle, a franchi le pas il y a déjà quelques années.
4: C'est la qualité des produits déjà. Mon intérêt pour l'écologie, même si je suis pas une écolo dans l'âme, mais je trouve qu'il serait peut-être temps quand même de réfléchir à certaines choses et d'arrêter les conneries pour être poli. Il y a beaucoup de métiers, beaucoup de gens qui sont en souffrance, mais les agriculteurs justement et les producteurs sont pas les derniers, malheureusement.
1: Et Christelle, que je vous présente aujourd'hui, ne s'arrête pas là, puisqu'elle organise également, toujours près de Perpignan, des vides cueillettes, des rendez-vous très attendus, annoncés sur les réseaux sociaux, et pour cause, ce jour-là, le prix est particulièrement attractif, seulement 1 euro le kilo.
0: Robin Bernot et David Rochier, 5h54. Nous sommes le lundi 21 septembre, c'est la journée internationale de la paix. Ce matin, on recherchait un auditeur qui... Il y a une technique un petit peu particulière pour mettre fin aux disputes, et nous l'avons trouvé. Il sera en ligne avec nous juste après la musique d'ici, Elie Medeiros.

0: Baila Calypso, c'est Elie Medeiros à l'écoute d'ici 5h57. On recherche un auditeur qui, à l'occasion de la Journée internationale de la paix, qui a une petite technique particulière pour mettre fin aux disputes du quotidien. Et Valentine, nous avons une auditrice, c'est Brigitte des Bouches-du-Rhône qui est avec nous ce matin.
1: Bonjour Brigitte.
2: Et bonjour, comment allez-vous?
0: Ça va bien,
1: bien et vous?
2: Ce matin détendu.
0: Ouais, vous aussi?
2: Oui, tout à fait. On essaie.
0: Et en plus, la détente, j'ai envie de vous dire, c'est un petit peu votre technique, justement, pour apaiser les tensions, les disputes qui peuvent survenir dans un couple. Vous, c'est la respiration, la détente.
2: Absolument. Ah. C'est tellement important de bien respirer.
1: Comment vous faites, Brigitte? Vous avez une technique, genre vous pensez, vous respirez, vous comptez, dites-nous.
2: Oui, absolument. J'essaye de compter quand je sens que je vais m'énerver, m'agacer ou que je suis un peu tendue.
0: Donc, six petites disputes, on compte jusqu'à 10. Six grosses disputes, voilà. On peut aller jusqu'à combien?
2: Alors, en fait, la vraie technique, c'est ça. C'est de respirer. Par exemple, vous faites la technique du 5-7-8. Hein?
1: D'accord.
2: Vous inspirez par le nez tranquillement 5 fois. Alors, après, vous restez en apnée, c'est-à-dire sans respirer, vous comptez jusqu'à 7.
0: Ouais.
2: Et après, vous soufflez sur 8.
1: D'accord. Sur 8 secondes.
2: Vous comptez jusqu'à 8. Alors, vous comptez jusqu'à 5. Vous mettez poumon plein pendant 5.
1: On retient pendant 7. Et on expire pendant 8.
0: Et on expire pendant 8. Eh bien, écoutez, Brigitte, je crois qu'on va tous tester ça cette semaine si jamais une dispute vient à survenir. Merci à tous d'avoir été là. À 6h, vous avez rendez-vous avec l'actualité de vos régions. À 6h30, vous retrouvez Valentine Lottès.
1: Pour l'info en France et dans le monde, en 90 secondes.
0: Et tout de suite, vous retrouvez les équipes d'ici matin qui sont là ce lundi. Belle journée qui commence ici.
3: Eh oui, le week-end s'est terminé. Bonjour David Valverde.
4: Bonjour Pauline, bonjour tout le monde.
3: Toujours en forme, je vois.
4: Bah oui, tous les lundis.
3: Comme tous les lundis.
4: C'est contractuel.
3: Allez, on va démarrer la semaine ensemble du mieux possible avec votre actualité, la bonne humeur également. La météo, il va faire encore un petit peu chaud cet après-midi, mais plutôt, voilà, ça ira. Niveau température et toujours pas de pluie. On fait le point sur la météo et les informations en circulation juste après les infos.
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3: Nous sommes le lundi 21 septembre. Allez, installez-vous.
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3: Le premier point sur l'actualité avec vous, David. Deux manifestations hier dans la Loire pour dire non à la proposition de loi dite du permis de tuer.
4: Oui, c'est un texte adopté en juillet dernier par les députés, discuté le mois prochain par les sénateurs. Texte qui instaure une présomption de légitime défense pour les policiers et les gendarmes. Concrètement, ce serait désormais à une victime de prouver que les forces de l'ordre ont fait usage de leur arme dans le respect de la loi. 100 personnes à Rouen et 500 à Saint-Étienne, où vous étiez, Pauline Berger.
6: Oui, et dans le cortège, il y avait Paul, militant à la France Insoumise, un des partis à l'origine de la mobilisation. Ce qu'il craint, c'est la diminution des recours en justice en cas de violence policière.
7: Ça va être encore plus difficile, un frein encore plus. Alors déjà que la justice, c'est un coût important en termes d'argent, pour payer des avocats, se déplacer, ne pas travailler. Enfin, c'est très compliqué. Et là, en plus, on a un effort de batailler encore plus important pour pouvoir prouver qu'en fait, non, c'est pas normal qu'un jeune enfant meure interpellé par la police.
6: Selon l'ONG Amnesty International, le risque avec ce texte, c'est notamment l'augmentation des tirs mortels lors de contrôles routiers. Mais Camille craint aussi des abus pendant des manifestations.
8: Le terme d'éco-terroriste et le fait que je sois engagée écologiquement fait que je me sens quand même pas mal concernée. Et voilà, je parlais de Sainte-Soline, mais en fait, il va y avoir de plus en plus d'actions comme ça. On a la lutte des sucs en Haute-Loire. Et ce genre de projet où on n'a absolument aucun moyen citoyen et légal de lutter, intervenir physiquement, c'est notre seul moyen. Et donc, se retrouver face à la police qui est en totale impunité, c'est pas possible, quoi. Ça fait flipper.
6: Malgré tout, elle assure qu'elle continuera de militer pour défendre ses convictions.
4: Et une autre manifestation, non au permis de tuer, a lieu aujourd'hui au Puy-en-Velay à 18h sur la place de la mairie. À Saint-Étienne, la place Jean Jaurès sera investie ce soir à 17h30 par une autre manifestation à l'occasion, cette fois, de la journée internationale internationale pour la paix. Attention, si vous prenez le train ce matin, le trafic depuis Saint-Étienne vers Le Puy, Roanne et Lyon est très très perturbé, avec notamment des trains qui sont supprimés. Mouvement de grève spécifique à la gare Château-Creux. Le trafic devrait reprendre normalement demain.
3: Et quant au débit de nos rivières, il termine l'été à un niveau très bas.
4: Oui, les canicules et la sécheresse qui ont des effets dévastateurs sur nos cours d'eau et pour ceux qui les peuplent, les poissons sont en grande souffrance. La Fédération de pêche et de protection des milieux aquatiques dans la Loire réalise en ce moment des comptages pour vérifier l'état des différentes espèces. Louis Thomas, on vous retrouve les pieds dans la mare. C'est une rivière qui traverse Gumières et Sous-les-Mieux dans les Monts du Forêt.
6: Penché au-dessus d'un seau, Benoît identifie à vue de nez l'âge des truites qu'il vient d'attraper.
9: Ça sont plus de 2 ans. Ça, c'est 3 ans.
6: Mais ensuite, l'équipe de la Fédération de pêche sort la balance et le mètre pour mesurer et peser tout ce beau monde.
9: Ce qu'on appelle la biométrie, c'est-à-dire le tri des poissons par espèce. Ensuite, les poissons vont être divisés en cohortes, c'est-à-dire en classe d'âge, par rapport à leur taille.
6: Et il commence par les truites, un poisson particulièrement sensible à la chaleur.
10: 228, 106.
9: La taille en millimètres, le poids en grammes.
10: 187, 71.
6: Les résultats sont moins mauvais que ne le craignait Pierre Grèce, le technicien en charge de l'opération.
11: C'est encourageant compte tenu de l'importance de la sécheresse qu'on vient de vivre. On n'a jamais vécu 2 mois et demi de très bas débit comme ça.
6: Mais cette rivière est presque une exception compte tenu de l'été que nous venons de passer. Pierre Grèce ne contrôle pas que les populations de poissons, il surveille aussi la température des cours d'eau de la Loire.
11: On voit que notre température moyenne des mois les plus chauds augmente. Et là, en 10 à 15 ans, on a pris 1,5 degré. Alors ça paraît rien, hein. Sauf que les poissons, eux, ils régulent pas leur température.
6: Ce qui cause une mortalité supplémentaire, même dans les rivières qui n'ont pas été à sec pendant l'été, et elles sont rares dans le département.
4: Merci Louise, on vous retrouve avec ces petits poissons qui ont survécu à la sécheresse, ce sera dans l'info d'ici à 6h30. La mairie de Saint-Étienne va déposer plainte aujourd'hui, plainte contre 3 jeunes mineurs. À l'origine d'un incendie hier à Rochetaillé, ils se sont eux-mêmes dénoncés auprès de la police. Un feu de végétation au gouffre d'enfer qui a tout de même mobilisé 23 pompiers et 5 hectares ont été brûlés.
3: 3,5 millions de personnes vivent avec la maladie d'Alzheimer.
4: Ça inclut les malades eux-mêmes et leurs familles qui s'en occupent. À l'occasion de la journée mondiale dédiée à cette maladie, on met à l'honneur les structures qui sont un soutien primordial. L'association française Alzheimer, par exemple, qu'on va recevoir à 7h45, mais aussi les ESA, les équipes de soins et d'accompagnement, des ergothérapeutes, des psychologues qui vont directement à domicile pour stimuler les malades. Émilie est la responsable de l'ESA au Puy-en-Velay.
12: On fait une évaluation de départ, l'environnement, les capacités de la personne, son environnement, voilà, tant matériel que humain. Assez rapidement, Marie, qui est la psychologue, rencontre les familles. Alors je dis famille parce que souvent le couple aidant aidé. On décide d'un jour auquel auront lieu les séances, donc on se tiendra toujours au même jour, à la même heure, avec la même ASG. Voilà, on veut travailler sur telle fonction cognitive, telle capacité. Et quand on arrive vers la fin des séances, quand les personnes le souhaitent, l'idée c'est de trouver un relais.
4: Un relais qui peut être un accueil de jour ou encore des interventions à domicile d'auxiliaires de vie. Le sport avec cette première victoire hier cette saison pour les féminines de l'ASS. Succès 3-0 à Bourges qui permet aux Vertes de monter à la 3e place de la 2e division. Les garçons vont passer, eux, la trêve en tête de la Ligue 2 avec 2 points d'avance sur le Red Star. Après un début de saison en fanfare, les Verts marquent un petit peu le pas. Défaite à Dunkerque et puis match nul ce week-end à Metz après avoir pourtant mené 2-0, Jérémy Marié.
13: Basculer en tête à l'issue de ce premier bloc, c'est forcément positif, mais oui, l'heure n'est pas à l'euphorie. Il suffit déjà de se souvenir de la saison dernière. Après 7 journées, la SS version Orneland avait 17 points, un plus qu'aujourd'hui. Saint-Etienne n'était pas monté la saison dernière. Et puis oui, sur le terrain, le chantier reste très important. Certes, il y a eu ses 5 premières victoires, certaines très larges, très convaincantes. Mais depuis Dijon et la 4e journée, les difficultés sont bien présentes. Des adversaires qui, ça y est, parviennent à lire le jeu stéphanois, une attaque moins prolifique, une défense qui redevient poreuse, comme la saison dernière. 7 buts encaissés sur les 4 derniers matchs, c'est beaucoup trop. Un gardien, Gauthier Larsonneur, toujours sous le feu des critiques dès qu'un ballon fait trembler ses filets. Des axes de travail nombreux, donc, pour la SS. Et pour son entraîneur Yann Catreau, qui commence à utiliser très souvent le terme d'inconstance pour parler de son équipe, comme Eric Orneland la saison dernière. Espérons que la fin sera différente.
4: On l'espère aussi. Prochain match, Jérémy, ce sera donc le 10 octobre pour l'ASS dans le Chaudron contre Rodez avec une nouvelle pelouse. 6h07, on va parler de météo, on va aussi parler de trafic, actualité chargée ce lundi matin, Pauline.
3: Oui, une journée sèche et plutôt douce, la petite laine ce matin, mais vous allez pouvoir vite l'abandonner cet après-midi. Si on regarde dans les détails, vous vous réveillez avec pas mal de nuages, un temps sec qui reste sur la Loire et la Haute-Loire, et cet après-midi, le retour du soleil, toujours pas de pluie, malgré quelques petits nuages, notamment autour du bassin du Puy-en-Velay sur les hauteurs. Les températures vont être agréables, on regarde ensemble à Issingeaux 17 degrés, à Feur, Roanne, au Puy-en-Velay. Vous allez attendre 23 degrés cet après-midi. Je vois qu'à Saint-Etienne, il est prévu 25 degrés, à Saint-Chamond aussi. Et la maximale sera à Montbrison avec 26 degrés. Le trafic des trains TER est actuellement interrompu entre Saint-Etienne et le Puy-en-Velay, Montbrison et Roanne en raison d'une grève locale, donc à Saint-Etienne-Château-Creux. Je regarde et je réactualise pour l'instant sur nos écrans. Oui, il n'y a pas le train en direction du Puy-en-Velay. Il n'y a pas d'autres perturbations. Pour le moment, attention, avec des pincettes, gardez bien un œil sur votre téléphone et également sur le site internet de la SNCF en gare de Château-Creux. Allez, il est 6h08, bienvenue tout le monde.
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3: 6h08, vous n'arrivez pas à vous réveiller. Vous faut un petit peu de peps. Eh bien, voici Queen. Bon réveil. Non.

0: Oui. C'est pas mal pour se réveiller, on est d'accord. 6h11, bienvenue tout le monde dans la Loire et la Haute-Loire.
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0: Je la vois du matin. Mais vous savez, hein, mes premiers mots sont pour vous hein, le matin. Donc il faut articuler, il faut faire. Voilà. Bref. Nous sommes donc le lundi 21 septembre. Bienvenue. On va commencer la semaine ensemble. Oh, tiens, cette semaine, l'automne arrive avec l'équinoxe, mais qui n'aura pas lieu aujourd'hui. Mais mercredi, on en parlera aujourd'hui. Tiens. Et bonne fête au Mathieu qui nous écoute. Mathieu comme Mathieu Chédid. Je vous en parle parce que sa fille Billy sera en concert vendredi prochain, le 25 septembre, à 20h30 au Brise-Glace de Saint-Etienne. Voilà, pour une petite anecdote.
3: J'ai déjà vu en concert, super.
0: Elle Billy. Est sympa, hein, ouais. Billy. Peut-être votre anniversaire en ce 21 septembre, c'est pas votre cas, David, hein. C'est quand d'ailleurs, vous,
3: en
0: Poisson
3: mars, on a le temps.
0: Donc, on a le temps. Profitez. Sachez que vous êtes né le même jour que le chanteur du groupe Oasis. Test de connaissance.
3: Bah lequel?
0: Liam. Ouais, Liam Gallagher. 54 ans. Et également le cycliste devenu légende, Tadej Pogacar, qui a remporté 5 Tours de France, 1 Tour d'Italie, 2 titres de champion du monde. Et devinez son âge?
3: 27.
0: 27 ans, bravo. Allez. Bon, il doit avoir un superbe métabolisme. Et le vôtre, c'est comment? Eh bien, vous êtes peut-être comme moi. Vous prenez du poids rien qu'à la vue du pot de Nutella que vous n'avez même pas touché. Eh bien, on va en parler avec le docteur Kirzen dans quelques instants. Peut-être que vous avez un métabolisme lent. Il est 6h13, bienvenue.
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0: Monsieur le métabolisme, c'est de votre faute, qu'avez-vous à déclarer? En fait, c'est plus compliqué que ça, c'est pas que le métabolisme qui est en accusation, il y a différents métabolismes entre les individus, c'est lié à l'âge, c'est lié à la génétique, c'est lié à la masse musculaire aussi, certaines personnes vont dépenser naturellement un peu plus d'énergie que d'autres, y compris lorsqu'elles sont au repos, on n'est pas tous égaux, et nous ne partons pas tous avec le même moteur finalement. Certains organismes consomment comme un vieux radiateur électrique réglé sur la position 8, et d'autres ont manifestement obtenu le diagnostic énergétique d'un studio tout neuf. Pas une calorie ne sort sans présenter trois justificatifs. Mais un métabolisme plus lent ne condamne pas forcément à jamais perdre de poids. Il peut ralentir le processus, demander davantage de stratégie, mais à lui seul, c'est pas quelque chose qui est à perpétuité. En revanche, l'accusation dispose d'une pièce beaucoup plus sérieuse, c'est l'adaptation métabolique. Alors on parle de quoi? Lorsque nous perdons du poids, notre organisme peut interpréter cette baisse comme une menace. Il ne sait pas que nous essayons simplement de rentrer dans un pantalon qu'on vient d'acheter, on a été un peu optimiste, on veut perdre quelques kilos, et lui, le corps, il croit que c'est la famine qui se prépare, et donc il va convoquer une réunion de crise. Et qu'est-ce qu'il va faire? Il va réduire spontanément ses dépenses énergétiques au repos, augmenter la sensation de faim pour tenter de revenir au poids qu'il connaissait auparavant. Et on connaît bien, c'est ce fameux cercle vicieux et cet effet yo-yo.
1: Alors, si on ne peut pas changer son métabolisme de base, qu'est-ce qu'on peut vraiment faire?
0: On ne peut pas changer complètement le moteur, mais on peut agir sur la consommation. Il y a trois leviers. Premier levier, c'est le renforcement musculaire. Un kilo de muscle, ça consomme davantage d'énergie au repos qu'un kilo de graisse. Donc se muscler, même modérément, ça permet de soutenir le métabolisme. Deuxième levier, on conserve un apport suffisant en protéines. Pendant une perte de poids, elles permettent de mieux préserver la masse musculaire. Donc l'objectif, c'est de perdre de la graisse, mais pas des protéines. Et troisième levier, souvent sous-estimé, c'est le mouvement quotidien. Marcher, prendre les escaliers, se lever, il faut surtout éviter aussi les régimes trop restrictifs. Bref, il faut éviter à tout prix cet effet yo-yo et que l'organisme crie famine. Allez, d'ici là, portez-vous bien.
1: Ouais, bon, et prenez votre petit déjeuner ce matin. Il est 6h16, bien dit tout le monde. On va continuer ensemble cette matinée. Oh, je vois que nous avons les gens d'ici dans quelques instants. Je suis partie à la rencontre de l'une d'entre vous, direction presque Montbrison, vous allez voir. Juste avant, voici le baiser d'Alain Souchon.

0: Alain Souchon, le baiser, un bon réveil sur votre radio ici Saint-Étienne-Loire. Les gens d'ici, eh bien ça arrive et je vous attends, page Facebook ici Saint-Étienne-Loire pour avoir vos températures. Je vois qu'il fait actuellement 10 degrés du côté de Feurs et également 11 degrés à Saint-Étienne. Tous les jours, je pars à votre rencontre et aujourd'hui, on va retrouver l'amour avec un grand A. Mais visiblement, c'est plus pour une ville.
1: La campagne fait partie de ma vie, de mon enfance, de mon besoin. Bonjour, je suis Lisa et je viens d'emménager à Boissey-les-Morands. On a eu un gros coup de cœur sur la maison où on a une petite rivière qui passe dans le terrain. Et ça, à vrai dire, c'est un vrai petit bonheur. C'est vraiment le sas de décompression, je trouve que ça fait du bien.
2: Mais hors antenne, j'ai entendu, il n'y a même pas de boulangerie.
1: Oui, il n'y a pas de boulangerie. Bon, on a un salon de coiffure, je crois. Après, il y a la commune de Morons-les-Bains, pas très loin. Puis après, le pain, je suis allergique au gluten, donc c'est bon.
3: Mais hasard de dingue!
1: Je suis originaire de Saint-Bonnet-les-Oules, donc pas bien loin. Et la campagne fait
0: Mais là
1: partie.
0: Aussi, il n'y a pas forcément grand monde.
1: Si, il y a grand monde. Très beau village. Il y a une boulangerie, il y a plusieurs, deux auberges et un restaurant semi-gastronomique quand même. À la campagne, on a l'habitude de faire de la route, n'importe qui a la nécessité. Donc en fait, ça ne nous dérange pas. Et puis voilà, nous, c'est vraiment, on était plus de là-bas, on avait nos amis de là-bas. Et puis ça nous permet aussi de construire un petit peu notre vie ailleurs qu'avec. Enfin. Chez nos parents.
0: Bien sûr. Je dois faire du shopping, je vais où ?
1: Montbrison. Le centre de Montbrison est très très joli en fait et ça nous évite de monter à Saint-Étienne.
0: Je veux un petit café, une petite terrasse, je vais où ?
1: Le Café des Lumières à Montbrison, il y a Café Inès à Jussarambert, il y a pas mal de choses dans le coin, on a pas mal de petites terrasses sympas. Ça dépend en fait, les petites guinguettes aussi, là on a pas mal de guinguettes qui se sont ouvertes et ça c'est vraiment cool.
0: J'ai envie de randonner.
1: Chalmazel de l'autre côté, le Pila et il y a Chalmazel.
0: Pour une journée entre copines, on va où ?
1: Ouais, Montbrison.
0: Pourquoi on ne s'est pas installé à Montbrison ?
1: Bah, Montbrison, c'est une ville. Hein. Les habitants de Montbrison le disent généralement. Une fois qu'ils sont à Montbrison, si on vit à Montbrison, qu'on travaille à Montbrison, bah, on ne sort pas trop. Parce qu'il y a exactement toutes les mêmes boutiques que Saint-Étienne et c'est pas pareil.
0: Fourme d'Ambert ou Fourme de Montbrison ?
1: Fourme de Montbrison.
0: Évidemment. Quelle question ! Qu'est-ce qu'on pourrait vous souhaiter pour la suite et la maison là ?
1: Du bonheur, de l'amour et puis de l'argent.
0: S'il vous plaît.
1: S'il vous plaît.
0: Bon, l'argent, je peux pas fournir. Mais par contre, du bonheur et de l'amour, ça, oui, avec votre musique. Voici Adèle Castillon. Et

0: Alors, je sais pas vous, David, mais moi, c'est mon hymne de l'été 2026.
1: Ça aime beaucoup, ouais.
0: Ça transpire les festivals. D'ailleurs, elle n'était pas au Forestival.
1: Je saurais pas vous dire, mais
0: faut que je vérifie tout
1: ça. Elle est chouette, cette jeune fille.
0: Non, elle est incroyable. Été avec toi sur votre radio ici, Saint-Étienne-Loire. L'été qui est bientôt fini, mais si je regarde les températures, 8 degrés à Feurs ce matin chez Elisabeth, 12 degrés à Tizy-les-Bourgs chez Lina et 12 degrés à Artin ce matin. Je vous attends où? Page Facebook, ici Saint-Étienne-Loire pour faire la météo ensemble.
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0: Musique, bonne humeur et votre horoscope avec Catherine Biguet. Pour les Verseaux, la journée semble compliquée.
6: L'influence de Pluton les plombe un peu, mais tout reste à faire.
7: Bélier, on vous attend côté finance, mais aussi côté cœur, vous avez des choses à dire.
8: Taureau, l'appréhension ressentie au sujet d'un rôle à assumer sera dissipée en fin de journée.
9: Gémeaux, une journée plus légère que pour d'autres avec un dépaysement au programme.
10: Cancer, vous investissez en temps et en argent pour votre morale et votre corps.
11: Lion, il vous faut faire un choix en couple avec une hiérarchie ou autre.
12: Vierge, vous avez l'espoir d'un planning bien géré, bon, malgré d'éventuels soucis du quotidien.
13: Balance, très certainement qu'un lien vous pose problème et vous en parlez aujourd'hui.
14: Scorpion, soyez compréhensif, c'est ainsi que votre petite famille se portera bien.
15: Sagittaire, de bonnes choses, même si ça cogite dans votre esprit.
16: Capricorne, une affaire d'ordre financier se règle aujourd'hui, c'était nécessaire.
17: Verseau, vous avez un rôle de décideur, on vous écoute attentivement et vous faites au mieux.
18: Poisson, vous doutez entre continuer ainsi ou changer quelque chose à votre vie.
19: Et pour nous tous, on voit la vie en rose.
0: On voit la vie en rose, David. Ok, de l'amour, ouais. De l'eau fraîche. Vous allez chercher un bouquet pour votre femme. Et puis voilà.
1: C'est fermé le lundi.
0: Oh, il est fort. Bon, je regarde votre météo sur notre page Facebook. Merci beaucoup. Vous êtes nombreux à répondre. Présents comme tous les matins. 7 degrés en Haute-Loire chez Claude. Nous avons également Catherine qui est réveillée. Bonjour Catherine. 12 degrés ce matin. Du côté de Riorges, Odette réveillée. 12 degrés à Lorme. Et nous avons Eric, 10 degrés à Noirétable. Allez, je vous attends page Facebook.
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0: Lundi matin, lundi 21 septembre, bienvenue tout le monde. Bienvenue à tous ceux qui nous rejoignent également sur France 3 Loire. Bonjour David Valverde.
1: Bonjour Pauline, bonjour tout le monde.
0: Pour les informations, je vous attends nombreux. On a plein de bons plans à vous donner sur notre page Facebook ici Saint-Étienne-Loire et j'ai besoin également de vous. J'en parlais juste avant à la radio. Alors pour tous ceux qui viennent d'arriver sur France 3, voilà. Le point d'ordre, ça va être d'aller directement page Facebook ici Saint-Étienne-Loire pour discuter ensemble. Et j'aurai besoin de vous également concernant le réseau de train. Ce matin, de grosses difficultés vous attendent, notamment en gare de Château-Creux, avec une grève annoncée. Les trafics des trains TER actuellement interrompus entre Saint-Étienne et le Puy-en-Velay, Montbrison et Roanne, en raison d'une grève locale. Alors soyez vigilants. Si jamais vous voyez des trains annulés ou retardés, vous m'envoyez un petit message sur ici Saint-Étienne-Loire. Allez, la suite arrive avec justement vos informations, votre information locale. 600 manifestants hier dans la Loire.
1: Oui, mobilisés contre la proposition de loi dite du permis de tuer, une centaine à Roanne, un demi-millier à Saint-Étienne. Le texte instaurerait une présomption de légitime défense pour les policiers et les gendarmes.
20: Il y a un manque de contrôle sur les agissements des policiers, un manque de contre-pouvoir, on le voit bien à l'IGPN, mais aussi à l'IGGN et à la gendarmerie. Ils se font justice eux-mêmes, ils se contrôlent eux-mêmes. Et on doit leur faire confiance eux-mêmes.
1: Il y a une manifestation aussi ce soir au Puy-en-Velay. Le texte doit passer devant les sénateurs le mois prochain. Dans deux minutes, on va compter les poissons dans nos rivières. Une opération menée par la Fédération de pêche de la Loire pour mesurer, comme chaque été, l'effet de la canicule et de la sécheresse. Les basketteurs de la Chorale de Rouen ont tenu une belle mi-temps hier face à Paris. Finale de la Supercoupe à Roland-Garros avec finalement une large défaite 81 à 59. Et puis un mouvement de grève aussi, on en parle ce matin à la gare de Saint-Étienne-Château-Creux. Valentine Lottès, les autres titres de l'actu et une question.
2: En raison d'un appel à la grève déposé par l'ensemble des organisations syndicales représentatives de Radio France, demandant le retrait de l'antenne de France Inter d'un édito politique assuré par le directeur adjoint de la rédaction de Valeurs Actuelles, nous ne sommes pas en mesure de diffuser l'intégralité de nos programmes habituels. Nous vous prions de nous en excuser.
1: L'actualité de ce lundi matin, c'était il y a deux mois, mi-juillet, nous étions allés constater les niveaux très bas de la Loire avec la Fédération de pêche et de protection des milieux aquatiques. Alors en cette fin septembre, on est parti faire une opération très simple mais très parlante pour comprendre les effets de la sécheresse. Comptez les poissons dans nos rivières. Louise Thomann, on vous suit, vous êtes dans les Monts du Forêt, du côté de la Mare qui traverse Gumières et Solémieux.
21: Le groupe de pêcheurs remonte la rivière Lamar, une pêche scientifique électrique pour attraper l'ensemble des poissons du cours d'eau sans les blesser. Truites, vérons, écrevisses, tous finissent dans une épuisette pour être comptés, mesurés, pesés avant d'être relâchés. Ça permet de contrôler la santé de la rivière et de sa biodiversité. Vu l'été de sécheresse et de canicule que l'on vient de vivre, René Faraton de la société de pêche de la truite de Solémieux trouve que la mare s'en sort plutôt bien.
22: Elle s'est pas mal débrouillée par rapport aux conditions météorologiques. Le débit est relativement faible, on est à 30 litres par seconde. Alors la plus grosse crue de la mare, c'était 100 mètres cubes par seconde. On en est loin. Disons que la rivière a encore une année tenue. Voilà, bon, c'était pas extraordinaire. Pour les pêcheurs, ben, c'était difficile. Souvent, ils n'ont pas pêché, mais ouais. Bon, la rivière, en gros, elle tient. Comme vous le voyez, il y a beaucoup d'ombre. Donc la température de l'eau monte pas trop. Ouais. Donc les truites arrivent à résister. Voilà.
21: Constat de terrain du pêcheur que confirme Pierre Grèce, responsable du service technique de la Fédération de pêche de la Loire.
23: On a une population entre guillemets normale, c'est-à-dire qu'on a des juvéniles de l'année. Et après on a les truitelles de l'année d'avant, celles qui étaient nées, qui avaient été posées en 2024. Et puis après on a les adultes qui font entre 15 et 20 cm et puis les plus grosses.
21: Mais le technicien constate que cette relative bonne santé de la mare est une exception dans notre département. Une partie des affluents du fleuve dans la plaine sont en partie à sec, ce qui signifie plus de vie aquatique.
23: Et puis à côté, en face, sur le versant Mont du Forez et Lignon, on a Lignon du Forez, le Haut-Lignon, dont les sources sont très élevées. Donc là, on a des conditions de d'écoulement qui restent correctes, même si elles sont très faibles. Et donc là, il y a encore deux poissons. Quoi. Mais on voit quand même que malgré la présence de toutes ces zones humides et tout ça, ça baisse très très fort. Hein. Ouais, c'est vraiment inquiétant.
21: Inquiétant pas uniquement pour la vie des poissons, mais aussi pour l'approvisionnement en eau potable, l'abreuvement des bêtes, l'irrigation des champs ou encore la lutte contre les incendies.
1: La sécheresse et ses conséquences sur nos cours de reportage de Louise Thomann. On espérait peut-être de la pluie, je pense pas qu'il y en aura aujourd'hui.
0: Oh non, Météo France ne l'annonce pas. Une journée sèche et plutôt douce, avec une petite laine ce matin. Et cet après-midi, vous pouvez vite l'abandonner. Si on regarde des nuages donc pour commencer la journée, sur l'ensemble de notre territoire, dans la Loire et la Haute-Loire. Et cet après-midi, à nouveau des éclaircies, du soleil, toujours accompagné de quelques petits nuages, notamment sur le bassin du Puy-en-Velay et sur les hauteurs. Mais pas de gouttes de pluie, malheureusement. Des températures agréables. Au Puy-en-Velay, par exemple, on va avoir 23 degrés, ça augmente à Monistrol-sur-Loire avec 24. À Firmy, Saint-Chamond, Saint-Étienne, comptez 25 degrés, la maximale. À Montbrison et Rive-de-Gier, 26 degrés. Le trafic des trains TER, on vous en parlait, est actuellement interrompu. Donc à Saint-Étienne-Château-Creux, entre Saint-Étienne, Le Puy-en-Velay, Montbrison et Roanne, en raison d'une grève locale. Je regarde également en direct s'il n'y a pas de train annoncé en retard, mais pour l'instant, ça circule, mais pas de train, vous l'aurez compris, donc en direction du Puy-en-Velay. Il est 6h35, bienvenue tout le monde.
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0: Évidemment, moi-même et David Valverde, on est au courant, on regarde les écrans pour vous tenir au courant de cette mobilisation. On continue ensemble, Niagara, bah oui, parce qu'on est là également pour vous accompagner au réveil avec de la bonne musique, avec Tchiki Boum.

0: 1982, le groupe Niagara avec Cheeky Boom. Niagara, donc, le groupe de pop rock français qui est originaire de Rennes. Il est 16h passé de 39 minutes. Ce que je vous propose, c'est plutôt de revenir dans la Loire et la Haute-Loire.
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0: Bonjour, bonjour. Ça va? Le petit déjeuner est en cours, peut-être? Vous venez à peine de vous réveiller? Installez-vous. Trois idées de sortie et pratiques près de chez vous arrivent à 6h50 dans les 3+. Votre dressing déborde. Eh bien, on a un bon plan à Craponne-sur-Arzon. Une invitation gratuite à la foire de Saint-Étienne, mais à une condition. Je vais vous la dévoiler. Et puis pour le week-end, une falaise qui s'illumine en Haute-Loire. Juste avant ça, ce que je vous propose, c'est également un cours de nos Parler d'ici, complètement gaga.
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0: Avec Olivier Glin, notre linguiste à l'université Jean Monnet de Saint-Étienne. Bonjour Olivier. On fait une chronique attenant la bise aujourd'hui.
4: C'est-à-dire qu'il ne faut pas que je parle trop vite. Hein. Déjà que j'ai tendance à le faire. Mais blé. La tata en bichette, elle commence à avoir des problèmes d'audition. Moi aussi d'ailleurs, mais là n'est pas la question. L'autre jour, elle était chez moi avec mon copain Leur Nepson. Vous savez, ailleurs on l'appellerait René Besson, mais chez nous c'est plutôt Leur Nepson. Tout est parti d'un malentendu lorsque Leur Né lui racontait que son frère était parti d'un coup à la fin du repas en raison d'une urgence familiale. Il est parti attenant la bise, qu'il lui a dit. Dans la région, le terme attenant est employé comme un adverbe signifiant sans arrêt. Tu fais rien qu'à penser à tes fromages avec la Josiane, mais si tu continues à courater à tenir, la Josiane, elle va te laisser comme un âne. Les fromages sont les fiançailles en gaga et courater désigne l'activité d'un coureur de jupons invétéré. Attenant vient du latin atinere, qui veut dire tenir, maintenir. Et nous avons aussi dans la région l'allocution attenant la bise, qui signifie à toute vitesse. Je t'ai vu passer le Marcel avec sa nouvelle bagnole, enfin je l'ai vu, façon de parler. Il roule toujours attenant la bise, ça décoiffe, que la mienne, elle était toute en cheveux après. En cheveux, ça veut dire mal coiffé en gaga. Ils ont voulu finir leur travail attenant la bise, ils ont fait du travail de sac à carreaux. Bon, revenons-en à la tatin et Orné. J'ai tâché moyen de mémoriser leur dialogue. Bon, je fais les devoirs, et si je suis pas trop mauvais, vous devriez réussir à comprendre qui est qui. Il est parti à tenir la bise. Sans dire au revoir, même pas une bise. Mais non, tatin, à tenir la bise. Ah oui, mon petit, ben moi aussi j'y tiens à la bise. Il aurait pu t'en faire une. Bon, leur nez, ça lui a mis la lourde, cette conversation. Et il est parti attenant la bise, sans même faire une bise. Ça doit être de famille.
0: Allez, merci beaucoup. On va prendre le temps attenant la bise, n'est-ce pas, Olivier Glin? Et si jamais vous voulez retrouver cette chronique, elle est désormais en vidéo également sur notre page Facebook. Allez, on va poursuivre ensemble. Je vois que Docteur Pierre Fabin, lui, a pris le temps de faire sa chronique. Dans quelques instants, notre vétérinaire va nous dévoiler que finalement, le grand ménage, vous savez, le ménage de printemps, mais qu'on fait aussi à la rentrée, il n'est pas si bon pour nos animaux. On va voir pourquoi dans un instant.
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0: Le réveil 100% local et aussi avec plein d'infos pratiques pour vous. Il est 6h42, ce que je vous propose, c'est de partir à la rencontre de notre vétérinaire, le docteur Pierre Fabin. Aujourd'hui, on va parler du grand ménage et de nos produits. Nos produits ménagers, sont-ils vraiment toxiques pour nos animaux à quatre pattes?
6: Eh ben oui, globalement, tout ce qui est toxique pour nous, d'un point de vue produit ménager, l'est pour eux aussi. Mais soyez particulièrement vigilants avec vos sols. Quand vous lavez par terre, rincez toujours très bien à l'eau claire. Nos animaux marchent dessus puis se lèchent les pattes, alors que nous, on ne lèche pas le dessous de nos pantoufles. Et attention aussi à l'eau de Javel. On l'utilise souvent pour le bac à litière, mais l'urine du chat contient de l'ammoniac. Et sans un rinçage parfait, le mélange crée des vapeurs toxiques qui peuvent un peu brûler leur voie respiratoire. Et en plus, la Javel, ça attire les chats. Si votre chat urine sur le carrelage et que vous nettoyez la Javel, il va se dire « Génial, c'est ici qu'on fait ses besoins » et reviendra au même endroit. Utiliser plutôt du vinaigre blanc, c'est sans risque.
0: Et pour la lessive, on a parfois des dosettes qui traînent. Il paraît qu'ils aiment bien jouer avec.
6: Bah oui, la dosette, c'est très tentant pour un jeune chien. Ça ressemble à un jouet en plastique tout mou. Par contre, si jamais il en ingère une, n'essayez surtout jamais de le faire vomir. Le produit qui va remonter va rebrûler son œsophage une seconde fois et la mousse irait directement dans ses poumons. L'astuce d'urgence, c'est de ne surtout pas lui faire boire de l'eau, mais de lui faire avaler 2 ou 3 cuillères à soupe d'huile végétale pour tapisser son estomac et empêcher la mousse. Et ensuite, vous foncez chez votre vétérinaire. Pensez aussi au danger de la machine à laver. Le tambour est une cachette de rêve pour un chat. C'est sombre et le linge sale porte votre odeur. Le drame arrive si on lance un cycle sans vérifier. Prenez l'automatisme de laisser le hublot fermé et de toujours passer la main au fond avant d'allumer.
7: Ouais, on aime aussi parfumer notre intérieur avec de l'encens, des bougies, des huiles essentielles. C'est dangereux pour eux, on est d'accord.
6: Et oui, c'est assez dangereux, surtout pour les chats. Brûler de l'encens ou des bougies parfumées libère des composés organiques volatiles. Ça irrite leur voie respiratoire et ça déclenche des graves crises d'asthme ou des bronchites. Mais le pire, ce sont les diffuseurs d'huiles essentielles. Le foie du chat ne possède pas l'enzyme nécessaire pour éliminer ces molécules. Respirer de l'huile d'eucalyptus ou de l'arbre à thé tous les jours peut finir par l'intoxiquer. Et surtout qu'il y a des petits malins, des petits curieux qui essayent même d'en lécher. Et là, c'est le drame. La seule méthode saine pour rafraîchir l'air de la maison et sans risque pour vos animaux, c'est d'ouvrir en grand les fenêtres au moins 10 minutes par jour.
7: C'est noté. Merci beaucoup, docteur Pierre Fabin, notre vétérinaire. Il est 6h44. La suite arrive maintenant, des conseils pour vous. Votre dressing déborde. On a un bon plan à Craponne-sur-Arzon. Je vous le dévoile dans les 3 plus ici Saint-Étienne-Loire. Ça arrive juste après Julien Doré avec la fièvre. 6h45 maintenant. Allez, bon réveil tout le monde. Bon petit déjeuner. On profite de ce lundi matin ensemble.

0: avec la fièvre, un bon café également. De bon matin, il est 6h48, installez-vous. Alors regardons un tout petit peu ensemble, est-ce que vous êtes réveillés? Oui, sur notre page Facebook, oui. De nombreuses températures, ça va pas au-delà des 15 degrés. Et heureusement, ce matin, regardons ensemble. Alors à Noirétable, je vous l'ai dit, 10 degrés chez Eric. Il y a Magali qui est réveillée, bonjour Magali. Nous avons également 10 degrés chez Joël pour Villard. Et vous alors, il fait combien? De magnifiques photos sont en train d'être postées. Page Facebook ici, Saint-Étienne-Loire. Il est 6h49, l'heure des 3 puces d'ici Saint-Étienne-Loire. Une idée de sortie. Mesdames, la foire de Saint-Étienne vous invite. Demain, mardi, c'est la journée des femmes à la foire de Saint-Étienne. L'entrée est gratuite pour les femmes, à condition de télécharger l'invitation sur le site de la foire. Et à partir de 18h, c'est gratuit pour tout le monde. En bonus nocturne jusqu'à 22h avec 3 DJ ligériens qui ressortent les tubes des années 90 à 2000. Votre dressing déborde. Et je ne pas pour, forcément pour moi, mais bon, je regarde David Vavert, je crois que le dressing déborde aussi.
1: Non, ça va.
0: Vous avez le réflexe?
1: Oui.
0: Ok. Bon, autre idée pour faire du rangement entre les vêtements d'hiver et d'été, direction Craponne. La Croix-Rouge lance mardi sa bourse aux vêtements d'hiver à Craponne-sur-Arzon. Mardi et mercredi, vous allez pouvoir déposer jusqu'à 30 articles, à condition qu'ils soient propres, en bon état et pas trop démodés, entre 9h et 18h à la Grenette. La vente aura lieu le vendredi et le samedi. Demain, c'est uniquement pour le dépôt. Parfait pour faire de la place avant que les gros pulls ne ressortent officiellement du placard. Une idée de sortie pour le week-end. Ce week-end, la 5e et dernière étape du festival Région des Lumières qui illumine les monuments d'Auvergne-Rhône-Alpes a été lancée. Et jusqu'au 11 octobre, vous pouvez observer à Espadi-Saint-Marcel, non pas un bâtiment, mais une falaise illuminée. Une falaise, celle qui surplombe le stade alors Viouzou, c'est le terrain de foot du club d'Espali. À la tombée de la nuit, la roche se couvre de lumière et raconte l'histoire de la ville. C'est une magnifique expérience, je vous invite à la vivre. Et en plus de ça, c'est totalement gratuit. Voilà pour vos 3 plus 10 et Saint-Étienne-Loire. Si jamais votre association participe, peut-être fait un événement dans la Loire et la Haute-Loire, n'hésitez surtout pas à nous envoyer un message, soit sur notre site internet ici.fr, vous avez toutes nos adresses mail, ou sinon directement sur notre WhatsApp. Je vous donne le numéro 04 77 10 00 10. Kim Wilde avec Kids in America. Ça, c'est la suite de votre plateau du petit déjeuner musical. 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

0: Et à tout le moment, Woolsey a enregistré le passage. Je ne sais rien, mais il est tellement fan de Kim Wilde. Il est 16h54 exactement. Bonjour tout le monde. Magnifique photo de Catherine ce matin sur notre page Facebook ici Saint-Étienne-Loire. 12 degrés à Riorges. Et surtout, c'est la balade avec le train du Haut-Forêt gagné sur l'antenne ici Saint-Étienne-Loire. Merci beaucoup. Toutes les photos du matin, vous pouvez en poster. Allez-y, foncez. Page Facebook ici Saint-Étienne-Loire. Regardons la suite qui arrive. Je vois que l'humour en tube se prépare avec notamment Saïnim et Yanis Bellous, vous savez, l'humoriste. Alors attention, on va parler du loto. Faut-il vraiment jouer au loto pour devenir riche? Mais quelle drôle d'idée. On en parle dans un instant, juste avant les informations de 7h.
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0: Il est 6h56. Vous avez vu peut-être passer le loto du patrimoine, le super loto vendredi dernier. Mais faut-il vraiment jouer pour devenir riche? C'est la question que Fred Ballard s'est posée. Et surtout, essayer d'avoir des réponses avec ses humoristes.
9: Vive la thune! Vive la thune!
10: Tiens, j'ai lu mon horoscope ce matin dans le journal. Rentrée imprévue pour les natifs du dernier des cons. C'est bébé.
11: Alors, on ne va pas remettre en doute toutes les prévisions astrales, hein, mais c'est vrai qu'il est quand même très rare que tous les derniers décans d'un même signe remportent le super loto le même jour. Donc, il y a une forme de lucidité hein, chez Bibi alias Smaïn qui s'y voit déjà.
10: Et d'abord, si je gagne, je m'achète un château. Et alors, j'ai déjà les grilles. Je veux rentrer dans le club des riches. Eh ouais, bien sûr. Et bonjour les gens André. Et bonjour les gens Mathieu. Et bonjour les gens Édouard. Enchanté, moi c'est Jean Mouloud.
11: Oh. Allez, spéciale dédicace à tous les Jean Mouloud qui ont pu heurter la sensibilité de certains Jean-Marie ou de Jean-Édouard. Rions un peu en attendant de tout perdre. Hein, d'autant que la richesse n'est pas qu'une affaire de prénoms composés. Être riche, c'est aussi dans la tête. Il faut voir tout en grand.
12: Et les riches, c'est dur de les comprendre. Dernière lubie, c'est d'aller dans l'espace. Jeff Bezos, Elon Musk. Ils veulent tous aller dans l'espace. Je pense que c'est parce qu'ils sont snobs. Ils veulent aller dans un endroit où vous n'irez jamais. Parce que l'espace, c'est nul à chier l'espace, d'accord? C'est dangereux, il fait froid, il y a du vide, c'est nul à chier. Walibi en Belgique, c'est mieux que l'espace.
11: Voilà, vous ne le saviez peut-être pas, bah maintenant vous le savez. Hein, donc franchement, c'est vraiment pas un drame si on ne gagne pas la super cagnotte de Noël. Hein, au moins, on n'ira pas se les geler dans l'espace. Et on se marrera bien plus à manger des frites dans un grand 8. Une ouais. Fois.
0: Après, je dis ça, je dis rien, mais Walibi en Auvergne-Rhône-Alpes, il est plutôt cool. Hein, et vous pouvez gagner des places sur votre radio préférée, et également à la télévision sur France 3 Loire. Tous les matins, bon pas tous les matins, mais de temps en temps on vous en met. Allez, bienvenue tout le monde. Je vois que Charles Napoli est rentré dans le studio.
13: Bonjour Pauline, bonjour David, bonjour à vous.
14: Bonjour Charles. Oh,
0: cette voix du matin, j'adore. Oh, est-ce qu'on est les premiers mots que vous adressez? Vous voyez ce que je veux dire?
13: Alors j'ai croisé Stéphanie qui était à l'accueil tout à l'heure.
0: Et qui est prête pour les cadeaux?
13: Elle est prête pour les cadeaux. Donc vous faites partie des premiers mots à qui que j'adresse ce matin.
0: Voilà. Alors quel est le programme du jour Charles?
13: Je pensais pas qu'on partirait sur cette note poétique.
0: Je suis désolée, je tente des trucs.
13: On va vous faire découvrir que l'automne, c'est pas aujourd'hui.
0: Oui.
13: Juste après les infos. Et ben moi, je pensais que c'était aujourd'hui. En fait, pas tout à fait. Vous allez comprendre pourquoi. Ce sera après les infos. Puis alors, on va découvrir un village vacances complètement éclaté. C'est le nom.
0: C'est le nom.
13: C'est la catégorie du village. Ça fait partie des villages vacances. éclaté. C'est pas péjoratif.
0: D'accord.
13: C'est comme ça qu'il s'est défini lui-même.
0: Éclaté.
13: On vous
0: Formidable.
13: Emmène dans un petit village de Haute-Loire qui a trouvé, pour renaître de ses cendres, et ben cette façon de se dire on va s'ouvrir aux autres pour les faire venir et découvrir
0: D'accord.
13: notre territoire. Vous découvrez ça, tout ça, après les infos. Je vois que David regarde l'horloge. Oula, oui, oula.
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13: Et oui, nous sommes le 21 septembre, c'est lundi, et il est pile 7h. Bonjour.
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13: Et l'actu, c'est avec vous, David Valverde. Bonjour.
14: Bonjour Charles, bonjour tout le monde. Notre dossier ce matin consacré à cette maladie dont souffrent presque 1,5 million de Français, la maladie d'Alzheimer. Elle entraîne dans son sillage 2 millions d'aidants, des parents, des enfants, des amis qui viennent au soutien d'une personne qui perd petit à petit la mémoire. En cette journée mondiale consacrée à Alzheimer, on constate que la recherche avance lentement. Ce que l'on peut faire en revanche, c'est stimuler les malades avec des exercices et avec des jeux. C'est ce que propose les ESA, les équipes de soins et d'accompagnement, il y en a 3 en Haute-Loire, Aurélie Jacquin.
15: En la regardant jouer de la musique, on n'imagine pas que Mireille est malade d'Alzheimer.
16: On peut faire les sons un peu moins forts.
15: Mais en discutant avec elle...
16: Oh là là, là là là là là là, ça m'énerve. Comment il s'appelle, mon petit tout, là ?
15: Là, elle cherche les prénoms de ses 3 petits-enfants.
17: Sous un autre contexte, ça énerverait beaucoup.
15: Lui, c'est Marc, son mari.
17: Oui. Elle sait par cœur le nom de
16: ses
17: petits-enfants.
16: Mais
17: on pose plusieurs questions d'affilée, plus elle a du mal à répondre.
15: Une fois par semaine, pendant une heure, une membre de l'équipe de soins et d'accompagnement a donc fait travailler Mireille.
16: Je suis bien quand je fais ça.
15: Via des jeux, des exercices, Adèle est ergothérapeute.
18: Il ne faut pas aller sur de la surstimulation, mais effectivement, la stimulation, on le voit même sur des personnes qui n'ont pas forcément d'activité dans la semaine. Au début de la séance, il faut s'y mettre dedans. Mais une fois que c'est terminé, la personne elle est plus éveillée, plus présente en fait. Et l'aidant, pour lui, c'est voir que la personne elle peut faire des choses, même si c'est pas dans les règles qu'on a l'habitude de faire.
15: L'ESA du Puy-en-Velay se rend ainsi chez environ 25 malades par semaine, une centaine suivies à l'année. Seules 15 séances sont prises en charge, donc gratuites pour les patients. Ensuite, c'est à d'autres organismes payants, ceux-là, de prendre le relais.
14: Rendez-vous à 7h45 avec notre invité, l'association France Alzheimer dans la Loire. 450 adhérents et 45 bénévoles pour faire vivre cette association. Une manifestation ce soir devant l'hôtel de ville de Saint-Étienne. Argos 42, association de défense des animaux, réclame l'annulation du salon du chiot qui est prévu le 17 octobre. La mairie répond qu'elle est tenue contractuellement de l'organiser une dernière fois. En contrepartie, et le même jour que ce salon du chiot, la municipalité organise le premier salon de l'adoption d'animaux. Un rendez-vous qui se veut consacré à la protection animale. Ce lundi, c'est aussi la journée internationale pour la paix, avec un rassemblement prévu ce soir à 17h30 à Saint-Étienne, place Jean Jaurès.
13: Hier, des partis politiques, des syndicats, des associations se sont réunis contre un projet de loi du gouvernement.
14: Oui, projet de loi déjà adopté par les députés, la loi dite du permis de tuer, un texte pour partir du principe que dès qu'un policier ou un gendarme utilise son arme, il est en légitime défense. Jusqu'à maintenant, l'usage d'un pistolet était soumis à vérification après coup. Avec ce texte, c'est donc aux citoyens de prouver que l'usage était illégitime. 100 manifestants à Rouen, 500 à Saint-Étienne, dont Paul Trécor, militant La France Insoumise.
19: Il y a un manque de contrôle sur les agissements des policiers, un manque de contre-pouvoir, on le voit bien à l'IGPN, mais aussi à l'IGGN et à la gendarmerie. Ils se font justice eux-mêmes, ils se contrôlent eux-mêmes et on doit leur faire confiance eux-mêmes pour qu'ils se rendent compte de leurs agissements. Moi, je pense que c'est un danger, cette loi. Donc cette loi dite permis de tuer, ça met en avant la double peine pour les victimes. Déjà pour les familles de violences policières, que ce soit parce que leurs enfants, leurs frères, leurs cousins, leurs parents se sont fait soit frapper par la police ou même tuer. Mais dans un deuxième temps, on doit subir aussi, ça rajoute de la violence juridique, parce que c'est à la charge des victimes de prouver que c'était au policier, à la policière qui était en tort et que c'était elle la personne responsable et que c'était pas la victime qui était responsable et que c'était pas elle qui l'avait cherché.
14: Et cette proposition de loi dite du permis de tuer doit encore être examinée au Sénat, ce sera le mois prochain. 5 hectares de végétation ont brûlé hier à Roche-Taillé autour de Saint-Étienne sur le gouffre d'enfer. 3 jeunes mineurs se sont dénoncés auprès de la police, ils ont été laissés libres, mais la mairie va déposer plainte aujourd'hui. Les poissons sont de moins en moins nombreux dans nos rivières. La faute, bien sûr, aux canicules et à la sécheresse, ça n'est pas qu'une hypothèse, ce sont des chiffres, les chiffres de la Fédération de pêche et de protection des milieux aquatiques. Le responsable du service technique, Pierre Grèce, participe en ce moment au comptage des différentes espèces.
20: Il y a plein d'endroits où malheureusement ça s'est bien cassé la figure. Là, il y a une rivière juste à côté qui s'appelle la Curèze, elle est sèche quasiment en totalité sur... on va dire 80% de son cours amont. C'est une rivière où il y avait plein de truites, où il y avait des écrevisses autochtones. Et tout ça a disparu, en fait. Alors, ça avait déjà commencé avec les sécheresses depuis 2015, mais là, cette année, là, ça a été le coup d'arrêt, on va dire. Sur la rive droite de la Loire, tous les affluents rive droite, hein, la Coise, la Torrance, la Charpassonne, la Loise, etc., tous ces cours d'eau, l'essentiel était dans des conditions de débit très, très faibles, voire des assecs. Bassin de la Loise, il y a plus de 90% d'assecs, hein, c'est énorme. Donc là, bon, et là, il y a plus d'espoir, quoi. Comme on nous prédit que des étés comme ça à l'horizon 2050, on peut se dire que ça va être compliqué. Ça va pas se limiter aux poissons, hein. Je veux dire, les poissons, c'est simplement un élément d'expression de ce qui se passe dans nos milieux naturels, mais toute l'agriculture et l'alimentation en eau potable, ça va vraiment devenir une question cruciale.
14: Les cours d'eau et donc les poissons en souffrance, le reportage est à retrouver sur l'application ici.
13: 7h05, en basket, pas de trophée pour la chorale de Rouen.
14: Défaite hier en finale de la Supercoupe, ça se passait à Roland-Garros. Défaite face au Paris Basket 81-59, le championnat de Betclic Elite reprend vendredi pour les Rouennais avec un déplacement à Boulazac. Après deux matchs nuls, une première victoire pour les Vertes hier, qui grimpe à la troisième place de deuxième division. Succès hier 3-0 donc sur la pelouse de Bourges. Et puis pour les garçons de la SS, le bilan est très bon alors que débute la trêve internationale. Les Verts sont leaders de Ligue 2. On va pas bouder notre plaisir, mais une défaite et un nul lors des deux dernières sorties. La trêve va permettre de travailler, sauf qu'une dizaine de joueurs vont rejoindre leur sélection, Jérémy Marier.
21: Avec ses joueurs venus des quatre coins du monde, la SS compte dans ses rangs bien plus d'internationaux que les autres clubs de Ligue 2. Et cette fenêtre internationale qui s'ouvre est très particulière. Trois semaines, c'est long, avec pour certains joueurs jusqu'à quatre matchs possibles sur cette période. Quatre rencontres de Ligue des Nations, par exemple, pour le Géorgien David Ashvili, le Hongrois Tchangvai, le Slovène Svetlin. Drôle de périple pour le Néo-Zélandais Ben Hold, qui part jouer des matchs amicaux en Chine et au Japon. Première convocation également, c'est important pour Kevin Pedro, avec la République démocratique du Congo. La crainte du côté de la SS, c'est de récupérer des joueurs fatigués qu'il faudra forcément un peu ménager lors du mois d'octobre. Pour les autres, ce sont trois semaines de travail et d'entraînement qui démarrent avec peut-être un match amical pour garder le rythme de la compétition. Le club suisse de Sion a annoncé qu'il viendrait à Saint-Etienne pour affronter les Verts. Une annonce que refuse de confirmer le club stéphanois. Pourquoi ? Eh bien parce qu'avec tous ces internationaux, la SS n'aura tout simplement peut-être pas assez de joueurs pour disputer une telle rencontre.
14: Et avec cette longue trêve, le prochain test, ce sera donc le 10 octobre dans le Chaudron contre Rodez. Météo toujours agréable en ce début de semaine, Charles,
13: on peut le dire comme ça. On peut se le dire comme ça, effectivement, parce que c'est plutôt cool aujourd'hui ce qu'on a dans le ciel de la Loire et de la Haute-Loire. Alors c'est vrai que le soleil sera un petit peu gêné par les nuages qui vont se placer. On aura un ciel qui sera voilé en deuxième partie de journée. Quelques belles éclaircies quand même. Côté température, c'est très homogène entre 23 et 24 degrés. Pardon, 23 et 25 degrés. 25 degrés si vous êtes à Feur, 24 degrés en Rouennais ainsi qu'à Montbrison, 23 degrés à Saint-Etienne et sur le reste du territoire.
22: Le trafic des trains TER est actuellement interrompu entre Saint-Etienne et le Puy-en-Velay, Montbrison et Roanne en gare de Saint-Etienne-Château-Creux en raison d'une grève locale. Je vois que les premiers ralentissements sont en cours avec un train retardé en direction de Lyon-Part-Dieu. Donc vous êtes en gare de Saint-Etienne-Château-Creux, Lyon-Part-Dieu, actuellement 20 minutes en plus sur 20 minutes de retard, sachant que le train était à 6h50. Il n'est pas encore parti.
13: Ouais, et c'est que le début de cette journée un petit peu compliquée. 7h passées de 8 minutes. Hein.
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13: Et pour vous souhaiter un bon réveil, on a Indochine, le chant des cygnes, sur votre radio ici Saint-Étienne-Loire. Très bon début de journée, bon petit déjeuner.

0: Indochine, le chant des cygnes sur ICI Saint-Étienne Loire, 7h12.
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0: Et Pauline Blanc, nous sommes le 21 septembre et c'est l'automne.
3: Pourquoi? Pas tout à fait.
0: Non, pas encore.
3: Pas tout à fait l'automne. Je vais vous expliquer pourquoi dans 10 minutes, mais non, cette année, ce n'est pas le 21 septembre.
0: C'est encore l'été?
3: Oui,
0: là, allez, tout en maillot de bain, génial. Dans un instant, mon œil, David, avec cet événement dont on va parler cette semaine, la visite du pape en France.
4: Oui, ce matin, David Ossiou nous parle d'une ville où le pape Léon XVI ne viendra pas cette semaine, sauf miracle. Hein.
0: A priori, Rouen.
4: Il y a 35 000 villes en France, il va aller dans 3, donc effectivement il y en a plein où il ne viendra pas, mais il y en a une en particulier qui intéresse David aussi.
0: Très bien, qu'on va découvrir dans quelques instants. Avant cela, on joue, Pauline, pour bien commencer la journée.
3: 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Mais comme d'habitude, il faut répondre à ma question en jouant. Un rhinocéros, on va voir si vous êtes bien réveillé, Charles aussi. Un rhinocéros, en général, il a 2 ou 4 cornes.
0: En général?
3: Oui, parce qu'il y a des espèces. Je peux pas dire plus, mais...
0: Il y a des cornes cachées.
3: Oui.
0: Ouais.
3: Non.
0: Bah, 2 ou 4. J'en sais rien.
3: Il y en a un, c'est impossible. 04 77 10 00 10. Bonne chance tout le monde.
0: Il a 2 ou 4 cordes, sachant qu'il y a une mauvaise réponse parmi les deux. Voilà, vous nous appelez maintenant 04 77 10 00 10 et on joue juste dans quelques instants sur ICI Saint-Étienne Loire, 7h14.
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0: Il est 7h15, un excellent début de journée.

0: diocèse assure que ça n'est pas la raison. Il évoque des contraintes d'agenda et des logistiques. C'est quand même dommage, parce que ce voyage, Léon XIV l'a justement voulu tourner vers les réalités de la société française. Et Bondy en raconte une. Une église qui est plantée depuis 60 ans au milieu des immeubles, des dizaines de gamins accueillis pendant les vacances, chrétiens et musulmans, des repas servis aux habitants, une paroisse qui vit simplement avec son quartier. Des quartiers comme celui-là, il y en a partout en France, à Marseille, à Roubaix, à Limoges, à Strasbourg, partout, avec leurs difficultés évidemment, mais aussi leurs familles, leurs associations, leur solidarité. Des endroits dont on parle beaucoup quand ça brûle, et beaucoup moins quand les gens y vivent. Mais après tout, j'ai encore envie de croire à un miracle. Quand François est venu à Marseille en 2023, lui aussi avait changé son programme quelques jours avant son arrivée pour aller à la rencontre des familles en difficulté à Saint-Mauron, qui est l'un des quartiers les plus pauvres de France. Alors Léon XIV peut encore demander Bondy. Vendredi matin, les cloches des églises de France sonneront toutes ensemble pendant 7 minutes pour l'accueillir. Celle des cathédrales, celle des villages et celle des églises au pied des immeubles. Il reste quelques jours au pape pour en choisir une.
1: Mon œil avec David Ossilou, c'est quand vous voulez sur l'application ici et sur ici.fr. 7h16. Trafic des TER perturbé, hein, Pauline, hein.
2: Ouais, très perturbé. Actuellement interrompu. Vous n'allez même pas pouvoir voir en gare les trains donc à Saint-Étienne-Château-Creux en direction du Puy-en-Velay, Montbrison, Roanne en raison d'une grève locale dans la gare de Saint-Étienne-Château-Creux. Je réactualise, mais pour l'instant, il n'y a pas de retard annoncé sur les trains qui sont encore au départ. Par exemple, le train de 7h20 direction Ambérieu-en-Bugey, ou le train de 7h30 en direction de Firminy, ou même 7h50, Dion-Pardieu. C'est bon, ils sont à l'heure pour le moment.
1: Du côté de Saint-Galmier, hein, va falloir penser à charger la voiture, Pauline. Hein.
2: Oui, le téléphone, éviter aussi de lancer une machine au mauvais moment. Enedis prévoit une coupure d'électricité ce lundi entre 9h30 et 11h. Il y a plusieurs secteurs qui sont concernés.
1: Ouais, notamment l'avenue de la Coise, les routes de Bellegarde, Cuzieux, l'aérodrome également, ainsi que plusieurs lotissements autour des Violettes, des Lavandes et des Primevères.
2: Ouais, alors petit réflexe conseillé par Enedis, débrancher les appareils sensibles avant 9h30, puis rebrancher-les une fois que le courant sera revenu.
1: Il est 7h passées de 17 minutes. Vous voyez la vie en
2: rouge et noir. Non, c'est pas ça.
1: Ah, non, si, c'est ça.
2: Ah,
1: c'est ça.
2: Okay. Non, mais j'ai trop forte.
1: Enfin, il suffit de dire un écran. Enfin, je veux dire, oui, vous êtes très fort, Pauline. Je dis pas le contraire, mais pour le coup, vous avez une bonne vue également. Jeanne Masse en rouge et noir sur ici Saint-Étienne.
2: Grosse lunette.
1: Voici qui nous rappelle. Allez. 1986, bon réveil,
2: bon réveil tout le monde.

0: couleur?
1: Vous êtes plutôt en vert hein, ce matin.
0: Comment?
1: Ouais, vous êtes
0: plutôt,
1: en vert ce matin.
0: Plutôt vert. Ouais, moi je suis plutôt vert. Petit problème de vue pour Jeanne Masse.
1: Vous voulez dire quoi, pardon, je vous ai coupé. Allez-y.
0: Non, je cherchais les couleurs, j'étais pas sûr.
1: En rouge et noir.
0: Quelle couleur? En rouge et
1: en rouge et noir.
0: En rouge et noir, c'est ça, 7h22. Non mais depuis 40 ans, on peut encore se tromper un peu sur la couleur. Petite info qui va pas passer inaperçue ce matin, Pauline.
1: 21 septembre,
0: c'est
1: on pourrait
0: l'automne.
1: Dire. Ah, mais non. Bah voilà, vous êtes trompé encore une fois. Non, c'est pas l'automne aujourd'hui. Cette année, l'équinoxe, vous savez, la chose qui détermine le fait que ça y est, nous sommes en automne, n'arrive un peu plus tard, aura lieu, parce que la Terre, en fait, ça fait pas exactement... C'est 365 jours. Bah, c'est pas vraiment vrai. Il y a un petit peu plus. 365 jours, 5 heures et 48 minutes.
0: L'année alors, terrestre, en fait...
1: Oui, est un peu plus longue. Enfin bref,
0: ouais.
1: Ça bouge. Et donc, on a donc... un résultat de mercredi 23 septembre à 2h05 du matin, nous serons en automne.
0: Donc là, au milieu de la semaine, à 2h05,
1: hop, on
0: sort
1: en
0: les pantalons et les gilets. Très
1: oui,
0: bien.
1: Techniquement, l'été fait encore de la résistance pendant 2 jours.
0: Ouais.
1: Techniquement.
0: Ouais. Commence à faire un petit peu frais sur les hauteurs hein, déjà hein, ce matin.
1: Oui, c'est vrai, vous avez mis la petite veste.
0: Allez faire un tour dans les monts du Forêt ce matin, même dans la plaine. Hein. Un petit 13 degrés au réveil, ça fait frisquette. Hein,
1: oui, mais l'automne, c'est mercredi.
0: En tout cas, je salue, Pauline, votre précision scientifique. Vous savez, l'équinoxe, le truc qui dit que c'est le moment. Eh bien, ce truc-là, c'est pas encore.
1: C'est très
0: Il
1: drôle.
0: Est 7h23, ma chère Pauline, on joue ensemble. Et on se taquine, c'est ça qui est bien. On joue là, maintenant, tout de suite.
1: Jean-Christophe
0: est avec nous. Bonjour Jean-Christophe.
2: Bonjour à vous.
0: Comment ça va?
1: Et Jean-Christophe,
2: très bien, on réveille.
1: Vous prenez le petit déjeuner, on m'a dit, dans l'oreillette.
2: C'est ça.
1: Oh là là, il y a quoi sur le plateau du petit déjeuner, dites-moi?
2: Ah bah classique, miel, confiture,
0: tartine. Oh.
1: D'accord.
0: C'est bon ça.
1: Vous êtes moqué de moi rapidement là, pendant. Je donne une info à Jean Cricri, d'accord? L'équinoxe, c'est l'espace précis de l'année où le soleil se trouve exactement à la verticale de l'équateur terrestre. Voilà, paf.
0: Ah ouais.
1: Google.
0: Et donc ce sera mercredi à 2h05 du matin.
1: Pardon, désolé.
0: Mais Jean-Christophe, il est content d'avoir cette info, mais ce qu'il veut Jean-Christophe, c'est ses places de concert, Pauline.
1: Exactement.
0: Et oui, il est venu pour ça, Jean-Christophe.
1: Places de concert magnifiques, étant donné qu'on offre des places pour le Rhino Festival, pour aller voir directement Mateima Duo. C'est vendredi qui arrive à 20h au Cercle de Saint-Joseph. Jean-Christophe, je vous ai posé la question suivante. Un rhinocéros, en général, a 2 ou 4 cornes? Et là, vous me répondez...
2: 2, bien sûr.
1: Mais 2, bah, ça évidemment. Y est. Il était assez réveillé, c'était pour tester.
0: Ouais. Oula, moi, je ne suis pas réveillé encore. Bravo, Jean-Christophe, je vous mets 2 places de côté, du coup.
2: Merci beaucoup, et bonne journée à toute l'équipe.
1: Ouais, bah, et bon petit-déj.
2: Sur ce rythme. Merci.
0: On va essayer de continuer sur ce rythme, Jean-Christophe. On va essayer. Là, on monte en puissance. Hein. Il est que 7h24. On va y aller doucement, mais on va tout faire pour. Je vous fais de grosses bises, Jean-Christophe, et bon concert.
2: Merci beaucoup.
1: Profitez bien.
0: À bientôt. 7h25.
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0: Et dès votre réveil, on a aussi des bonnes nouvelles à vous annoncer tous les jours. Entre 10h et 11h, Ici ça marche. C'est votre magazine de solutions avec Lucille Lhermitte. Et vendredi, Lucille recevait Christine. Madame Christine Perroux, madame le maire d'un tout petit village en Haute-Loire. Elle venait nous présenter le village vacances éclaté que gère sa commune depuis bien longtemps. Et ce qui va redessiner finalement la vie de ses habitants.
5: Le village était vraiment en ruine. Il y avait des dents creuses, comme on dit maintenant, un peu partout. Et donc l'idée a été de faire un projet où le village vacances serait à l'intérieur du bourg.
6: Donc là, on ne construit. L'idée, c'était vraiment, on ne construit pas un village vacances en dehors du bourg. On l'intègre au village. Mais comment ça se passe?
5: Voilà. Et ben, du coup, on a 4 ou 5 îlots, des gros bâtiments qui ont été rénovés à l'intérieur du village. L'idée était d'intégrer les vacanciers à la population locale. Donc ces quartiers, on les appelle quartiers, qui ont été rénovés en quelques petits appartements.
6: Ce qui a donné notre village vacances éclaté, donc puisqu'il a été éclaté à l'intérieur du village
5: en 4
6: lui-même,
5: ou 5,
6: en 4 ou 5 kilos,
5: voilà.
6: Et pas en un seul gros, ouais. Grosse structure en dehors, mais vraiment à l'intérieur du village. Ça a changé la vie du village, de la commune, des habitants aussi à l'époque, et c'est encore le cas aujourd'hui.
5: Oui. L'idée de l'opération village était de redynamiser les villages, et du coup le fait de retaper des maisons pour en faire un village vacances, qui allait être donc géré par l'extérieur, a incité la population, les résidents secondaires ou principaux, à retaper eux-mêmes leurs bâtiments.
6: Ça a fait boule de neige.
5: Voilà, donc maintenant on est dans un très, très joli cadre. Donc maintenant quand on se balade dans le village, celui qui ne sait pas qu'il y a un village de vacances ne voit pas, il le cherche à l'extérieur en fait les gens. Et on a les bâtiments au centre du village. Et donc c'est très bien fait puisqu'on a réussi à avoir la belle petite cité de caractère il y a une dizaine ou douzaine d'années. La preuve que ça n'a pas dénaturé l'aspect.
6: Ça a servi à la vie économique aussi de la commune notamment.
5: Si pendant une période il était ouvert en juillet et août, nous maintenant il est ouvert sur l'année.
6: Ouais, et ça change tout.
5: Et oui, ça change tout parce que du coup, on a pas mal de gens qui viennent passer le week-end avec les RTT. On a des gens qui prennent des week-ends longs, qui viennent sans aller très loin se mettre au vert. Et tout ça, ça fait fonctionner, ça fait vivre économiquement le village.
6: Tout le village est impliqué là-dedans finalement, Christine,
5: oui,
6: quasiment.
5: La plupart des gens jouent le jeu, entretiennent devant leur maison, végétalisent. Et là, les rues ont été refaites récemment dans les 10 dernières années, on va dire, et on en est à se dire qu'il faudrait, vu le climat, peut-être ombrager les rues, donc partir sur des plantes plus hautes qui pourraient éventuellement courir au-dessus des rues.
6: Ouais. Voilà. Et ben voilà, le prochain projet à Chignac qu'il faut mettre en place. On compte sur vous, Christine Perrault.
0: Et nos villages ont de très bonnes idées pour se redynamiser, voir l'avenir arriver. Tout à l'heure, dès 10h, Lucille Lhermitte nous parlera de l'entrepreneuriat ligérien et féminin qui est récompensé. Et puis aussi des virades de l'espoir qui arrivent pour la première fois à Saint-Étienne dans très peu de temps. Il est 7h28, les infos arrivent après ça.
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0: Et David Valverde à 7h30 pour l'actu. David, sans surprise, certains de nos cours d'eau finissent l'été à sec.
10: Oui, après les canicules et cette sécheresse, c'est aussi un drame pour les poissons qui peuplent nos rivières. On est dans les monts du Forêt ce matin, en opération de comptage avec la Fédération de pêche de la Loire.
11: Il y a plein d'endroits où malheureusement ça s'est bien cassé la figure. Là, il y a une rivière juste à côté qui s'appelle la Curèze. Elle est sèche quasiment en totalité sur, on va dire, 80% de son cours amont. C'est une rivière où il y avait plein de truites, où il y avait des écrevisses autochtones. Et tout ça a disparu en fait.
10: La journée mondiale Alzheimer nous emmène ce matin en Haute-Loire. Dans deux minutes, on va rencontrer une équipe de soins et d'accompagnement qui va à domicile pour stimuler des malades. Le sport avec deux matchs nuls pour les joueuses de l'AS Saint-Etienne. Et bien une première victoire hier, succès 3-0 sur la pelouse de Bourges. Elles sont 3e de 2e division. Et puis en basket, la chorale n'a pas remporté hier la Supercoupe avec une défaite face au Paris Racing. L'actu de ce lundi matin, Valentine Letès, ce sont de nouvelles mobilisations contre le prix des.
12: La menace de nouveaux blocages sur les dépôts de carburant avec tracteurs et bottes de foin. Une trentaine d'agriculteurs ont coupé l'accès au centre d'approvisionnement de toute la région Grand Est hier soir avant de lever le camp pour donner une chance au gouvernement. Deux réunions au programme du Premier ministre ce lundi. Aucun train, au moins jusqu'à demain, entre Toulouse et Carcassonne, prévient la SNCF. Et une nuit particulièrement longue pour des centaines de passagers bloqués depuis hier, fin d'après-midi. après-midi après une collision entre un TER et une voiture sur un passage à niveau en Haute-Garonne. Une nuit calme à Saint-Pierre-des-Corps près de Tours, sous haute surveillance après les affrontements de ce week-end entre des policiers et des dizaines de jeunes. Provoqués par l'intervention de la police sur un rodéo urbain, un jeune homme a été blessé. C'est un désastre, reconnaît le chancelier allemand. L'extrême droite poursuit sa progression dans le pays. L'AFD, parti anti-migrant et pro-russe, arrive en tête des élections régionales dans un deuxième land du pays. Quatrième défaite consécutive pour Marseille en Ligue 1 de football. Battu par le Paris Saint-Germain 2-1 hier soir, l'OM pointe à l'avant-dernière place du classement. Ce premier jour de pause dans le championnat, pour cause de Ligue des Nations, les Bleus de Zidane se réunissent à Clairefontaine aujourd'hui. Une paire de bottes, sa machine à écrire et les colliers de ses chiens. Près de 300 objets de Brigitte Bardot sont vendus aux enchères à Paris ce lundi pour financer sa fondation pour la défense des animaux.
10: Et ce matin, on apprend à mieux connaître donc la maladie d'Alzheimer. Près d'1,5 million de Français en souffrent. Si on ajoute les aidants, celles et ceux qui les accompagnent, ça fait 3,5 millions de personnes. Dans 10 minutes, on sera avec l'association France Alzheimer. Mais d'abord, on vous présente les ESA, ces équipes de soins et d'accompagnement des soignants qui vont à domicile pour stimuler à travers des exercices ou des jeux les personnes malades. En Haute-Loire, il y en a 3, dont une au Puy-en-Velay, Aurélie Jacquin.
13: Je fais la connaissance de Marc et de son épouse Mireille.
14: Oui, ça va, merci.
13: C'est elle qui a été diagnostiquée il y a maintenant 2 ans.
14: C'est vrai que moi j'ai un peu la tête qui est lourde. Enfin, pas, je ne sais pas si c'est le mot vrai, lourde. Ça me tient, il y a quelque chose qui me retient.
13: Des idées qui s'embrouillent, les prénoms de ses petits-enfants qui s'envolent parfois. Alors une fois par semaine, pendant 1 heure, elle a travaillé sa mémoire chez elle.
14: Avant, elle récompensait des bons élèves. Une image.
13: Avec une membre de l'ESA, chaque équipe est composée d'ergothérapeutes, de psychologues et d'assistants soins en gérontologie.
14: On emporte pour aller à l'école, uniforme.
15: Vous, ça vous plaît ce genre d'exercice ?
14: Ça me plaît dans le sens où ça me permet de faire des... Comment je pourrais dire ?
16: Tu aimes bien quand même faire tout ça.
14: Oui.
16: Mais au bout d'une heure, tu es entièrement épuisé.
15: Mais ça vous aide ?
14: Oui. Ça m'aide beaucoup.
16: Elle rencontre quelqu'un aussi, ça apporte toujours un petit peu.
13: Marc, lui, a du mal à avouer que ça l'a aidé aussi.
16: Non, je suis de nature déjà assez patient. C'est pas sa faute si elle oublie quelque chose.
13: Mais dans certaines familles, ces séances ont participé à recréer du lien entre le malade et son aidant. Adèle est ergothérapeute.
17: Il y a des fois où il y a une rupture, il y a quelque chose qui, du fait que la personne, elle est ce qu'on appelle dans un deuil blanc. On ne reconnaît plus la personne avec qui elle vit. Donc nous, c'est de montrer, votre proche est en capacité de faire telle activité si on la modifie de telle manière. Donc il y a des fois des familles qui vont acheter un jeu parce qu'ils ont vu que ça marchait bien, qui vont s'abonner à certaines activités qu'on peut proposer. C'est chouette parce qu'on voit qu'il y a un lien qui renaît par une activité.
13: Mireille est arrivée au bout des 15 séances prévues, il ne peut pas y en avoir plus. Ensuite, ce sont d'autres organismes qui prennent le relais.
18: Parfois, les familles ont un peu de mal à accepter ce relais ou ne veulent pas, clairement.
13: Émilie est la responsable de l'équipe de soins et d'accompagnement du Puy-en-Velay.
18: Certains nous disent, on vous rappellera si on peut renouveler. En pratique, on va nous demander de voir des nouvelles personnes avant de faire des renouvellements chez des gens qu'on connaît déjà. Et comme la liste d'attente est longue, y a des gens qui font des demande de renouvellement qu'on verra finalement jamais.
13: Et puis ce qui freine aussi parfois les familles, c'est le prix de la prise en charge. Les 15 séances avec l'ESA sont gratuites, mais ensuite tout devient payant.
10: Cette ESA, cette équipe de soins et d'accompagnement au Puy-en-Velay prend en charge environ 100 de personnes malades d'Alzheimer chaque année. Je vous l'ai dit, on en reparle d'ici une grosse dizaine de minutes maintenant avec notre invité, l'association France Alzheimer dans la Loire cette fois. À 7h35, la météo pour ce lundi, Charles.
0: C'est pas mal, mais ciel quand même globalement voilé. On aura du soleil et pas mal de passages nuageux. 23 degrés à Saint-Etienne et au Puy cet après-midi. 24 degrés à Saint-Galmier, Montbrison, Roanne et Boin jusqu'à 25 degrés si vous êtes à feu en deuxième partie de journée.
19: Le trafic des trains TER est actuellement interrompu entre Saint-Etienne, Château-Creux et le Puy-en-Velay, Montbrison et Roanne en raison d'une grève locale en gare de Château-Creux. Je regarde et je réaffiche les trains. Les trains qui sont affichés sont actuellement à l'heure, que ce soit celui de 7h50, direction Lyon-Part-Dieu, ou encore celui de 8h en direction de Firminy. Si jamais il y a d'autres difficultés, vous inquiétez pas, on vous tiendra au courant sur votre radio ici Saint-Étienne-Loire.
0: Il est 7h passé de 36 minutes, bon courage pour vous qui prenez le train.
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0: Frédérix, Goldman, Jones.
19: Ça fait 3.
0: Ça fait 1, 2, 3, ça colle, c'est parfait, on y va.

0: Falaix Goldman Jones sur ICI Saint-Étienne Noir. 1, 2, 3, 7h41.
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0: C'est la journée mondiale Alzheimer. Dans 5 minutes, vous découvrez le travail d'une association qui accompagne ici les familles de personnes qui souffrent d'Alzheimer.
3: Juste avant 8h, Stéphane Bern va nous raconter comment un grand criminel est devenu policier. Oui, c'est possible, ça existe.
0: Ça n'a pas dû arriver beaucoup non plus. Hein.
3: Grand criminel, policier.
0: Ouais, non.
3: Non,
0: pas on va fou. Découvrir ça juste avant 8h. Et vous allez voir qu'il y a plein de petites histoires dans la grande histoire de France. Avant cela, le sport. C'est lundi, tous les lundis, on a rendez-vous avec Rodolphe Montagnier qui suit la SS pour nous, bien sûr, avec Rodolphe Les Verts qui ont dû se contenter du match nul, 2 buts partout samedi dernier à Metz. Un résultat qui laisse forcément des regrets, n'est-ce pas, Rodolphe?
4: Évidemment, Charles, après une première période fermée et sans occasion de but, les joueurs de Yann Cassereau étaient parvenus à prendre l'avantage et même à doubler la mise. Il restait alors 20 minutes à jouer et la SS était sur le point de renouer avec la victoire. Mais la fin de match a été tout à l'avantage des Messins qui ont d'abord réduit le score avant de rejoindre les Verts en fin de match. D'où le sentiment de déception d'Yvan concernant ce résultat.
5: C'est la différence entre la physionomie et le résultat attendu. C'est résultat attendu, on n'aurait pas été déçu de faire un match nul. Physionomie, on est déçu forcément, on mène 2-0. Metz ne nous met pas plus en danger que ça. Et puis on sombre un peu inexplicablement. Comme Metz a sombré en 10 minutes, nous aussi, sur les 15 dernières. J'avais l'impression de revoir le match de Montpellier, où première mi-temps c'était soporifique. Et en deuxième mi-temps, on a accéléré d'un coup. J'ai un élément de réponse, c'est la sortie de Ballot pour l'entrée de David Ajudi, qui nous a fait beaucoup de bien. Pourquoi on a sombré, je sais pas. Est-ce que le Cardinal était un peu blessé, un peu moins dedans, je sais pas. Et c'est l'éternel paradoxe du 2-0 en fait. Mais à 2-0, qu'est-ce qu'on fait? On défend, on attaque, on reste comme on est, parce qu'on sait que les autres vont jouer leur va-tout, en plus à domicile.
4: Sentiment sensiblement différent pour Frédéric. Lui estime que les Stéphanois ont rencontré une solide équipe messine qui aurait même pu l'emporter.
6: Il faut être honnête, enfin, mon point qui a été pris à Metz, parce que faut être honnête, c'est une belle équipe. Et puis je pense qu'en ayant vu surtout la deuxième mi-temps, il y a des choses qui sont assez logiques, c'est qu'on se relâche à 2-0, faut être honnête, à un moment donné, il faut fermer un petit peu, il faut mettre l'autobus, entre parenthèses. Ça, je sais que Yann Cassereau, il n'aime pas trop, il a envie de jouer et compagnie, mais maintenant, si on veut garder un résultat, à un moment donné, il faut fermer un petit peu la boutique. Il y a eu 2-3 errements, entre parenthèses, qui ont fait que il y a eu cette ouverture, et puis derrière, on prend un premier but, et puis comme nous, on en a marqué en 4 minutes, de l'autre côté, et on aurait pu perdre.
4: Conclusion, ce match nul permet tout de même de tourner la page de la première défaite de la saison, concédée à Dunkerque, et ouvert de conserver 2 points d'avance en tête de la Ligue 2.
0: Rodolphe Montagnier, toute l'actu de la SS et le débrief du match en vidéo sur notre page YouTube 100% Synthé. On se donne rendez-vous ce soir sur ICI Saint-Étienne, 7h43.
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0: Il est quasiment 8h moins le quart, vous écoutez ici Saint-Étienne Noir, tous les jours, un invité, une invitée qui fait l'actu du moment à l'occasion de la journée mondiale Alzheimer. On découvre ce matin le travail d'une association. Une association engagée sur cette maladie, c'est France Alzheimer, David.
7: Et vous y êtes bénévole depuis plus de 30 ans dans la Loire. Marie-Josée Petit, bonjour.
8: Bonjour.
7: Merci d'être venue jusqu'à nous. 1,5 million de malades en France, naturellement. J'avais encore autour de moi, il y a pas si longtemps, l'exemple d'une famille dans le déni total de ce qui est en train d'arriver à l'un d'entre eux. Est-ce que ça arrive souvent,
8: ce déni? Et c'est bien compliqué parce que il y a des enfants qui sont dans le déni total et puis d'autres enfants qui constatent que ça ne va pas du tout. Ce qui fait que il est impossible de prendre une décision. Les enfants qui ne vivent pas sur place sont dans le déni. Il suffirait qu'ils prennent le malade 8 jours chez lui, chez eux. Et dans le quotidien, je vous assure qu'il se rendrait compte qu'en effet, il y a quelque chose qui ne va pas.
7: Oui, les signes seraient trop forts pour mettre ça de côté. C'est vrai qu'on va y revenir, mais on parle naturellement des malades, mais l'enjeu de la famille, des aidants, comme on dit. Pour une maladie comme la maladie d'Alzheimer, c'est crucial?
8: C'est
7: crucial?
8: Ah oui, oui. Et puis c'est très, très dur. Les dents sont épuisées. Il arrive que les dents soient épuisées. Donc, on est là pour justement l'aider, le conseiller, lui apporter de l'aide, enfin, vous voyez. Donc, et la formation. On fait de la formation des aidants.
7: Alors, on forme les aidants?
8: On forme les aidants.
7: Comment on peut les former? Qu'est-ce qu'on leur dit? Qu'est-ce qu'on leur apprend, finalement?
8: On leur présente la maladie. Mmh. On leur apprend que c'est une maladie qui va malheureusement évoluer
7: dans le mauvais sens, hein.
8: De jour en jour.
7: Ouais.
8: Voilà. Et que il faut prévoir l'avenir. Ne pas être dans le déni total, bien sûr. Prévoir l'avenir, c'est-à-dire savoir se faire aider, faire des dossiers en EHPAD. Ça ne veut pas dire qu'il va rentrer dans la maison de retraite tout de suite, mais faire des dossiers, plusieurs dossiers. Parce que quand arrive l'alarme et qu'il faut prendre une décision, on est déjà...
7: Dans un stade avancé, j'imagine.
8: Voilà,
7: maladie. Il y a des outils, des ressources. Effectivement, vous leur dites, vous leur expliquez comment ça va se passer. Vous avez, vous, des outils, des ressources qui vous permettent de les accompagner
8: cette
7: précisément?
8: Cette formation, les aidants, ouais, est très précieuse.
7: Ouais.
8: Elle se fait sur 5 demi-journées. Et avec une progression dans les conseils et ce qu'il faut faire quand on est à domicile ou quand son conjoint ou père ou famille est en EHPAD, hein. Il y a deux sortes d'aidants. Il y a ceux qui vivent à domicile avec leur malade et ceux qui vivent avec l'absence de leur malade, la culpabilité de l'avoir mis en maison de retraite. C'est très culpabilisant. On a l'impression de l'abandonner. Ils vivent très très mal et on les aide. On est là pour les aider dans cette formation, les aidants. Et je vous assure, j'y croyais pas beaucoup il y a quelques années. Et je suis là pour témoigner, dire que c'est une grande ressource. Notre formation, les aidants, on a des retours merveilleux.
7: Donc, faut vraiment pas hésiter à vous contacter naturellement, voilà, pour venir avoir des conseils et ces ressources-là. Ce matin, sur l'antenne d'ICI Saint-Étienne-Loire, on parlait des ESA, les équipes de soins et d'accompagnement. Vous savez, ce sont ces équipes mobiles qui se déplacent à domicile.
8: Ils vont à domicile.
7: Ça, c'est une nouveauté quand même ces dernières années.
8: La difficulté, c'est quand le malade accepte un étranger chez lui. Ce qui n'est pas évident.
7: Là, on avait l'exemple ce matin d'un couple. La dame est malade, le monsieur est là, donc il est là aussi pour l'accompagner. Et ce que vous nous dites, c'est que c'est pas forcément facile d'entrer au domicile de quelqu'un qui a Alzheimer.
8: Non, c'est pas facile.
7: Il se referme un peu.
8: Oui, même les aidants acceptent difficilement, quelquefois, d'être aidés. Ils ont l'impression qu'on leur prend quelque chose, qu'on prend une place qu'ils occupent eux, si vous voulez. Donc, faire une intrusion à leur domicile leur paraît quelquefois pas du tout... C'est pas les bienvenus, hein. C'est difficile. Hein.
7: Et pourtant, ça porte ses fruits,
8: bien
7: j'imagine.
8: Sûr, ouais. Bien sûr.
7: Tous les mercredis, vous organisez des jeux de mémoire au siège de l'association.
8: Oui, ils sont très très bien faits par une de mes collègues. Ça veut dire qu'elle reçoit de 14h à 16h30. On peut déposer, j'aime pas ce terme, mais venir avec son malade et puis le laisser au bon soin de Marie-Noël, puisque ma collègue s'appelle Marie-Noël, qui est très très douée pour les, elle sort des jeux et ça fait un bon après-midi. Et puis la conjointe, la fille du malade, ou bref, peut partir faire des courses ou... Allez, ça, oui.
7: Ça permet de souffler un petit peu, voilà, et donc de travailler cette mémoire. On termine là-dessus. Malheureusement, on ne freine pas la maladie d'Alzheimer. On apprend à vivre mieux avec.
8: On apprend à vivre avec. Et puis, vraiment, c'est une maladie neurodégénérative qui, et vous descendez tout doucement, tout doucement, tout doucement, ou alors d'un coup, c'est très spectaculaire. Quelquefois, c'est progressivement. Et quelquefois, c'est d'un coup le malade, voilà. Et il arrive que, malheureusement, il faut placer, comme on dit, le patient. Et là, c'est très, très dur pour toute la famille. Parce que c'est une maladie qui malheureusement fait, j'aime bien ce terme, fait déraper toute une famille, hein, entre ceux qui, voilà.
7: Ouais, ceux qui le vivent et ceux qui accompagnent, vous êtes là pour accompagner France Alzheimer dans la Loire. On renvoie vers votre association naturellement pour ces petits après-midi jeux de mémoire et puis bien sûr pour toutes les ressources que
8: oui,
7: vous proposez.
8: Oui, plein d'autres choses. Hein,
7: exactement. Je veux dire,
8: quand on vient dans notre local, on peut repartir avec des feuillets qui peut,
7: vous voyez, êtes venu avec plein
8: de sites, qui
7: brochures.
8: Posent questions.
7: On va
8: la
7: renvoyer.
8: Formation des aidants. Ils viennent, ils se servent.
7: Exactement.
8: Et c'est d'un grand secours.
7: Rue du 11 novembre à Saint-Etienne, c'est votre association.
8: 70-72.
7: Merci beaucoup d'être venu jusqu'à nous, Marie-Josée Petit.
8: Je vous en prie.
7: Bonne journée.
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0: Il est 7h passé de 51 minutes. Vous allez découvrir la vie complètement folle de François Vidocq dans quelques instants grâce à Stéphane Bern. Avant cela, vous découvrez peut-être, quoique ça fait quelques semaines qu'il est sorti, vous l'avez déjà entendu, mais vous redécouvrez à l'heure du petit déjeuner ce titre de Charlotte Cardin, The Way We Touch, sera ici Saint-Étienne-Loire. Très bon début de journée, 7h51.

0: Charlotte Cardin, The Way We Touch sur ici Saint-Étienne-Loire, 7h54. On vous rappelle ce matin, l'info du jour, c'est ces difficultés sur le rail, un mouvement de grève à Saint-Étienne.
1: Ouais, le trafic des trains TER, notamment actuellement interrompu entre Saint-Étienne, Le Puy-en-Velay et également Saint-Étienne-Montbrison, Saint-Étienne-Roanne. À savoir donc que la grève est à Saint-Étienne-Château-Creux. Si on regarde dans les détails actuellement, pas de retard annoncé sur les autres TER et les autres trains. Le train de Firminy à 8h partira à l'heure en gare de Saint-Étienne-Château-Creux.
0: Et puis l'autre info qu'on a à vous livrer ce matin, direction Le Puy-en-Velay, parce que les fêtes du Roi de l'Oiseau sont terminées,
1: ouais.
0: Mais on a quand même le palmarès.
1: Ah bah oui, je vous en ai parlé la semaine dernière. Vous savez, Miss Gueuse 2026 a trouvé sa reine et il fallait avoir le nez bien accroché. Alors pour rappel, pour les retardataires, pour tous ceux qui nous découvrent, le principe de Miss Gueuse, c'est très simple. Chaque camp présente sa candidate la plus drôle, la plus repoussante et la plus inventive, avec un jury qui juge notamment l'originalité, l'humour, mais surtout l'odeur.
0: Et cette année, c'est Calypso, la crado de la compagnie des États du Velay, qui s'est imposée pendant les fêtes du Roi de l'Oiseau.
1: Si jamais vous êtes en train de prendre votre petit déjeuner, arrêtez votre bouchée, d'accord ? Arrêtez tout de suite. Calypso avait visiblement mis toutes les chances de son côté. Huile de poisson vieille de 15 jours. En guise de parfum. Coquillage, crustacé, sur la plage abandonnée. Sang de poisson et même un espadon. Rien que de le dire. En décomposition sous le bras.
0: Il n'y a rien qui va dans cette phrase, Pauline.
1: Mais elle a gagné.
0: Il n'y a rien qui va.
1: Elle a gagné le concours de Miss Gueuse. Et qu'est-ce qu'elle a gagné ?
0: Bah, le droit de prendre une douche, non ?
1: Voilà.
0: Je pense qu'à un moment donné, il faut y passer.
1: Il faut savoir que le public, apparemment, à chaque banque, elle a déambulé, en fait.
0: Ouais.
1: Tout le monde bouchait le nez. C'était pas possible.
0: Donc, elle était faite pour gagner.
1: Et bah, bon bravo, appétit. Bon petit crado. Déjeuner.
0: Ouais, bon petit déjeuner, bon début de journée. Je vous laisse avec cette info-là dans quelques instants. On va faire un bond dans l'histoire, non pas à la Renaissance, un petit peu plus tard, à l'époque où un grand criminel est devenu policier.
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0: Et bonne tranche d'histoire également avec Stéphane Bern tous les matins. On va remonter le temps. Aujourd'hui, Stéphane, on voyage au temps où la police française a recruté un homme qui connaissait parfaitement bien les voleurs.
6: Quand l'ancien bagnard, François Vidocq, devient le cauchemar des criminels. Une reconversion que même LinkedIn n'aurait pas osé imaginer. Paris 1811. Depuis des années, François Vidocq entre et sort des prisons françaises comme d'autres prennent la diligence. Bagne, évasion, faux papiers, déguisement, il connaît toutes les combines. La police aussi le connaît. Elle en a assez de lui courir après et hésite presque entre lui laisser les clés ou lui faire une carte de fidélité.
7: C'est dément les avantages. Dans l'ancienne boîte, jamais je les aurais obtenus.
6: Alors Vidocq propose un marché. Au lieu de l'arrêter, pourquoi ne pas le recruter ? Le premier entretien d'embauche où le casier judiciaire sert de lettre de motivation. Très vite, l'ancien forçat devient l'arme secrète de la préfecture de police. Il fréquente les tavernes, infiltre les bandes et reconnaît les escrocs au premier coup d'œil. Normal, il a souvent partagé leurs cellules. Autour de lui naît la sûreté, une petite brigade spécialisée dans la traque des criminels. Les Avengers avant l'heure. Les arrestations se multiplient. Vidocq se déguise en mendiant, en commerçant, en ouvrier. Parfois plusieurs personnages dans la même semaine. Disons qu'en matière de costume, il avait 2 siècles d'avance sur Masked Singer. Son parcours inspire bientôt des écrivains, comme Honoré de Balzac ou Victor Hugo. Certains voient en lui un modèle pour Jean Valjean. L'ancien détenu devient une célébrité, une ascension sociale que son conseiller d'insertion n'aurait probablement pas vu venir. Aujourd'hui, les séries policières raffolent des enquêteurs aux méthodes peu orthodoxes. François Vidocq avait pris un peu d'avance. Il a inventé le concept il y a plus de 2 siècles. Une chose est sûre, il était fort, le forçat.
0: Bah bien sûr, Stéphane Bern, que vous retrouvez en vidéo sur la page Facebook d'ici Saint-Étienne-Loire. Les infos arrivent dans quelques instants, je voulais quand même vous poser cette question ce matin. Aujourd'hui c'est la journée mondiale Alzheimer, on en parlait avec notre invité il y a quelques minutes, on va en reparler après les infos de 9h dans Ici c'est vous. On a besoin de vous ce matin, 04 77 10 00 10, téléphone ou WhatsApp, vous rencontrez la situation, un proche atteint de la maladie d'Alzheimer. Comment vous avez fait pour passer le cap, pour demander de l'aide, pour oser, parce que on n'ose pas forcément? Venez nous raconter votre parcours, ça pourra peut-être aider d'autres personnes qui nous écoutent ce matin, vous qui nous écoutez, qui n'osez pas. Venez nous raconter ça, on en parle juste après les infos de 9h sur Ici Saint-Étienne-Loire.
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0: Nous sommes le lundi 21 septembre, il est pile 8h, très bon début de journée à vous.
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0: Et l'actu avec vous, David Valverde, 2 manifestations hier dans la Loire pour dire non à la proposition de loi dite du permis de tuer.
8: Oui, c'est un texte qui a déjà été adopté en juillet par les députés. Il sera discuté le mois prochain par les sénateurs. Il instaure, ce texte, une présomption de légitime défense pour les policiers et les gendarmes. Concrètement, ce serait désormais à une victime de prouver que les forces de l'ordre n'ont pas fait usage de leur arme dans le respect de la loi. 100 personnes donc à Rouen hier et 500 à Saint-Étienne où vous étiez, Pauline.
9: Oui, et dans le cortège, il y avait Paul, militant à la France Insoumise, un des partis à l'origine de la mobilisation. Ce qu'il craint, c'est la diminution des recours en justice en cas de violence policière.
10: Ça va être encore plus difficile, un frein encore plus. Alors déjà que la justice, c'est un coût important en termes d'argent, pour payer des avocats, se déplacer, ne pas travailler. Enfin, c'est très compliqué. Et là, en plus, on a un effort de batailler encore plus important pour pouvoir prouver qu'en fait, non, c'est pas normal qu'un jeune enfant meure interpellé par la police.
9: Selon l'ONG Amnesty International, le risque avec ce texte, c'est notamment l'augmentation des tirs mortels lors de contrôles routiers. Mais Camille craint aussi des abus pendant des manifestations.
11: Le terme d'éco-terroriste et le fait que je sois engagée écologiquement fait que je me sens quand même pas mal concernée. Et voilà, je parlais de Saint-Soline, mais en fait, il va y avoir de plus en plus d'actions comme ça. On a la lutte des sucs en Haute-Loire. Et ce genre de projet où on n'a absolument aucun moyen citoyen et légal de lutter, intervenir physiquement, c'est notre seul moyen. Et donc, se retrouver face à la police qui est en totale impunité, c'est pas possible, quoi. Ça fait flipper.
9: Malgré tout, elle assure qu'elle continuera de militer pour défendre ses convictions.
8: Et une autre manifestation non au permis de tuer a lieu aujourd'hui au Puy-en-Velay. C'est à 18h sur la place de la mairie. À Saint-Étienne, la place Jean Jaurès sera investie ce soir à 17h30 par une autre manif, à l'occasion cette fois de la journée internationale pour la paix. Attention, si vous prenez le train ce matin, le trafic depuis Saint-Étienne vers Le Puy, Rouen, Montbrison, Lyon, perturbé avec des trains supprimés, mouvement de grève spécifique à la gare Château-Creux. On va en reparler dans les minutes qui viennent. Le trafic devrait reprendre normalement demain.
0: Et quant au débit de nos rivières, David, il termine l'été à un niveau très bas.
8: Oui, les canicules et la sécheresse qui ont des effets dévastateurs sur nos cours d'eau. Et pour ceux qui les peuplent, les poissons qui sont en grande souffrance, la Fédération de pêche et de protection des milieux aquatiques dans la Loire réalise en ce moment des comptages pour vérifier l'état des différentes espèces. Louis Thoman, on vous retrouve les pieds dans la mare. La mare, c'est une rivière qui traverse Gumières et Solémieux dans les monts du Forêt.
12: Penché au-dessus d'un seau, Benoît identifie à vue de nez l'âge des truites qu'il vient d'attraper.
13: Ça doit être plus des 2 ans. Ça, c'est 3 ans.
12: Mais ensuite, l'équipe de la Fédération de pêche sort la balance et le mètre pour mesurer et peser tout ce beau monde.
13: Ce qu'on appelle la biométrie, c'est-à-dire le tri des poissons par espèce. Ensuite, les poissons vont être divisés en cohortes, c'est-à-dire en classe d'âge, par rapport à leur taille.
12: Et il commence par les truites, un poisson particulièrement sensible à la chaleur.
14: 228, 106.
13: La taille en millimètres, le poids en grammes.
14: 187, 71.
12: Les résultats sont moins mauvais que ne le craignait Pierre Grèce, le technicien en charge de l'opération.
15: C'est encourageant compte tenu de l'importance de la sécheresse qu'on vient de vivre. On n'a jamais vécu 2 mois et demi de très bas débit comme ça.
12: Mais cette rivière est presque une exception compte tenu de l'été que nous venons de passer. Pierre Grèce ne contrôle pas que les populations de poissons, il surveille aussi la température des cours d'eau de la Loire.
15: On voit que notre température moyenne des mois les plus chauds augmente. Et là, en 10 à 15 ans, on a pris 1,5 degré. Alors ça paraît rien, hein. Sauf que les poissons, eux, ils régulent pas leur température.
12: Ce qui cause une mortalité supplémentaire, même dans les rivières qui n'ont pas été à sec pendant l'été, et elles sont rares dans le département.
8: Loïs Thomas, on vous retrouve avec les poissons qui ont survécu à la sécheresse dans l'info d'ici à 8h30. La mairie de Saint-Étienne va déposer plainte aujourd'hui contre trois jeunes mineurs à l'origine d'un incendie. Ça a eu lieu hier à Rochetaillée. Ils se sont eux-mêmes dénoncés auprès de la police. Feu de végétation au gouffre d'enfer qui a mobilisé 23 pompiers et 5 hectares ont été brûlés.
0: Il est 8h passé de 4 minutes. David, on en vient à ce chiffre qui est finalement le chiffre du jour. 3,5 millions. 3 500 000 personnes vivent avec la maladie d'Alzheimer.
8: Oui, ça inclut les malades eux-mêmes, mais aussi leurs familles qui s'en occupent. On parle généralement des aidants, bien entendu. À l'occasion de la journée mondiale dédiée à cette maladie, eh bien, on met à l'honneur les structures qui sont un soutien primordial. Il y a quelques instants, on était avec l'association France Alzheimer qui nous parlait de ces formations qui sont dispensées aux aidants. Ce matin, on est aussi avec les ESA, les équipes de soins et d'accompagnement, des ergothérapeutes, des psychologues qui vont directement à domicile pour stimuler les malades. Émilie est la responsable de l'ESA au Puy-en-Velay.
16: On fait une évaluation de départ, l'environnement, les capacités de la personne, son environnement, voilà, tant matériel que humain. Assez rapidement, Marie, qui est la psychologue, rencontre les familles. Alors je dis famille parce que souvent le couple aidant aidé. On décide d'un jour auquel auront lieu les séances, donc on se tiendra toujours au même jour, à la même heure, avec la même ASG. Voilà, on veut travailler sur telle fonction cognitive, telle capacité. Et quand on arrive vers la fin des séances, quand les personnes le souhaitent, l'idée c'est de trouver un relais.
8: Un relais qui peut être un accueil de jour ou bien des interventions à domicile d'auxiliaire de vie. Le sport maintenant avec cette première victoire hier pour les féminines de l'ASS. Succès 3-0 à Bourges qui permet aux Vertes de monter à la 3e place de la 2e division. Les garçons, eux, ils vont passer la trêve en tête de la Ligue 2 avec 2 points d'avance sur le Red Star. Après un début de saison en fanfare, les Verts marquent un petit peu le pas. Défaite à Dunkerque il y a une semaine et puis match nul ce week-end à Metz après avoir pourtant mené 2-0, Jérémy Marié.
17: Basculer en tête à l'issue de ce premier bloc, c'est forcément positif. Mais oui, l'heure n'est pas à l'euphorie. Il suffit déjà de se souvenir de la saison dernière. Après 7 journées, la SS version en Hollande avait 17 points, un de plus qu'aujourd'hui. Et Saint-Etienne n'était pas monté la saison dernière. Et puis oui, sur le terrain, le chantier reste très important. Certes, il y a eu ses 5 premières victoires, certaines très larges, très convaincantes. Mais depuis Dijon et la 4e journée, les difficultés sont bien présentes. Des adversaires qui, ça y est, parviennent à lire le jeu stéphanois, une attaque moins prolifique, une défense qui redevient poreuse, comme la saison dernière. 7 buts encaissés sur les 4 derniers matchs, c'est beaucoup trop. Un gardien, Gauthier Larsonneur, toujours sous le feu des critiques dès qu'un ballon fait trembler ses filets. Des axes de travail nombreux donc pour la SS et pour son entraîneur Yann Catreau qui commence à utiliser très souvent le terme d'inconstance pour parler de son équipe, comme Eric Orneland la saison dernière. Espérons que la fin sera différente.
8: On l'espère tous, Jérémy, merci. Prochain match le 10 octobre dans le Chaudron, ce sera contre Rodez. Et puis la Chorale de Rouen n'a pas remporté la première édition de la Supercoupe hier après-midi. En finale, les coéquipiers d'Antoine Diot ont tenu la moitié du match avant de craquer face au Paris Basket 81-59. Premier match de Betclic Elite samedi pour la Chorale. Ce sera sur le parquet de Boulazac. Avant de parler de trafic SNCF, notamment la météo de ce lundi, Charles.
0: Un ciel un petit peu mitigé, en fait c'est globalement beau, mais on a des nuages qui se baladent, qui donneront un ciel voilé entre 23 et 25 degrés en deuxième partie de journée.
1: Soyez prudents avec les trains, regardez bien si votre train est au départ de Saint-Étienne-Château-Creux. Les trains TER notamment qui sont interrompus entre Saint-Étienne et le Puy-en-Velay, Saint-Étienne-Montbrison et Saint-Étienne-Erouan en raison d'une grève locale. Pas de difficultés pour l'instant, je ne vois pas de retard annoncé.
0: Et ben c'est parfait pour l'instant, on vous tient bien sûr au courant. 8h passées de 7 minutes. Bonjour.
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1: On parlait des trains, mais aussi sur la route. Il y a des difficultés du début de matinée, avec notamment des ralentissements du Chambon-Feugerolles jusqu'à la Ricamari en passant par la N88. On rajoute 15 minutes en plus sur votre trajet, tout autour de la rocade stéphanoise. Il y a beaucoup de ralentissements. Alors, prenons la 72, vous savez, au niveau du parc des sports de Lithy-Vallières, en direction de Style. Donc, à 72, actuellement, 11 minutes en plus sur votre trajet.
0: Ah, mais faites attention quand même pour vous qui circulez. Ça nous donne quand même un petit peu plus de temps. C'est le bon côté, les bouchons, pour écouter trois copains qui font de la musique. Il y a John Hurst, Paul Wind et Jack Fire, ça donne Earth, Wind & Fire. C'est Boogie Wonderland. Et il est content de sa blague, le garçon.
8: Se renouveler avec Earth, Wind & Fire après 40 ans de carrière, c'est quand même pas mal.
0: C'est pas mal, hein.
1: Je pense vraiment qu'il y en a un ou deux qui ont souri dans leur voiture.
0: Bah, je suis très heureux. Si on vous fait sourire le matin, le pari est rempli. Bonne journée.

0: Arsenal Fire, Boogie Wonderland sur Ici Saint-Étienne-Loire, quasiment 8h13.
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0: Et Pauline Blanc, tous les matins, vous nous emmenez à la découverte des gens d'ici.
3: Ouais, on va aller à la rencontre de Lisa, qui est tombée amoureuse de Montbrison, même si elle n'y habite pas du tout. Mais elle est amoureuse de cette ville.
0: Bah tu m'étonnes, il y a de la fourme.
3: Mais pas que,
0: moi je suis amoureux de Beaufort, je suis amoureux d'Abondant, je suis amoureux de Roquefort et toute la Haute-Savoie.
3: Bon, on va parler de la fourme de Montbrison, d'accord. On vous dit pourquoi à 8h25.
0: Dans un instant, c'est pas vrai, votre rendez-vous anti-arnaque. L'automne arrive bientôt et avec lui son lot d'escroqueries, vous verrez. Mais avant cela, pas d'escroqueries, puisqu'on joue Pauline. Et alors là, je vous jure, les yeux dans les yeux à la télé sur France 3, je vous promets, il n'y a pas d'embrouille.
3: Oh là là, vous avez vu les prix à la pompe à essence?
0: Oui.
3: 2,40€.
0: 2,45€ à Saint-Etienne, j'ai vu passer pour du diesel. Sur notre site ici.fr, vous avez la carte des carburants. N'allez pas la voir. Enfin, je vous le dis, n'allez pas la voir. Ça donne pas envie.
3: On va être déprimé. Hier, j'ai dû attendre 10 minutes pour aller au total. Voilà. Bon, même plus. Mais bon, enfin, bref. 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
0: 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Vous me faites sauter le téléphone de Stéphanie là maintenant tout de suite et vous repartez avec votre carte carburant 8h15.
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6: Il est 8h15 et tous les matins, c'est pas vrai votre rendez-vous anti-arnaque avec Aude Razo. On se prépare un petit peu pour l'hiver. L'automne arrive et les arnaques aux bois de chauffage sont de retour.
7: Oui, le scénario se répète chaque année, à peu près là, milieu, fin septembre. Et cette année, donc, je suis tombée sur l'alerte de Raphaël. Raphaël, il a commandé du bois de chauffage sur un site internet. Il est débité le jour même. Il est censé être livré dans la foulée, mais un mois plus tard... Toujours rien, pas de bûche à l'horizon. L'entreprise, elle, est aux abonnés absents. Ne vous faites pas avoir comme moi, c'est ce qu'il écrit. Raphaël, malheureusement, il est victime d'un piège très classique et il aurait pu éviter l'arnaque. Comment ? En tapant dans Google le nom de ce site internet. C'est ce que j'ai fait. Je suis tombée sur plus d'une soixantaine de commentaires d'internautes extrêmement fâchés. Ils ont tous un point commun, ils n'ont jamais été livrés. Faites ça toujours avant de commander quoi que ce soit d'ailleurs. Une petite recherche, ça prend 30 secondes et ça peut vous éviter bien des problèmes.
6: Oui, mais comment je fais pour repérer du premier coup d'œil une offre de bois malhonnête ?
7: Alors, ce n'est pas toujours facile, mais la première chose qui doit vous alerter, c'est le prix. Comparer les prix du bois à prix cassé, avec une livraison gratuite alors que l'entreprise est basée à 100 km de chez vous, c'est trop beau, c'est très suspect. Je vois pas mal d'annonces d'ailleurs sur Le Bon Coin ou sur la marketplace de Facebook avec des jolies photos de palettes et de tas de bois à un prix très alléchant. Je serais vous, j'éviterais, ça sent mauvais. Et puis point important, méfiez-vous toujours du vendeur qui exige un paiement intégral et immédiat avant la première livraison. Attention parce que les escrocs sont toujours très habiles. Il pique parfois le nom d'une vraie entreprise, son logo, ses photos de bûches, de camions, son adresse, etc. Gardez en tête qu'un site joli et crédible n'est pas forcément honnête.
6: Merci beaucoup. Aude Razo, on vous retrouve sur ici.fr et sur l'application ici. Attention, sur le rail, c'est coincé.
8: Oui, sur le rail, soyez prudents à Saint-Étienne-Château-Creux. On rappelle cette mobilisation avec plusieurs TER annulés, notamment totalement arrêtés d'ailleurs, en direction du Puy-en-Velay, de Montbrison et de Roanne.
6: On vous tient au courant, bien sûr, dans le courant de la journée pour l'évolution de la situation. Elle est divine, c'est une idylle. C'est divine idylle. Voici Vanessa Paradis sur ICI Saint-Étienne, Loire, 8h18. Très bon début de journée.

0: sur ICI Saint-Étienne-Loire. Il est 8h21, ça y est, les fêtes du Roi de l'Oiseau sont terminées. Il nous reste la fête de la Sainte-Catherine, la foire de la Sainte-Catherine à Saint-Galmier. Mm-hmm. Puis sinon, les fêtes de la Fourme à Montbrison. Et après, plus rien jusqu'à
1: Mais
0: Noël.
1: Non. Cette semaine aussi, il y a plein de trucs à
0: c'est
1: faire.
0: Vrai.
1: Par exemple, la Foire internationale de Saint-Etienne qui continue jusqu'au 28 septembre avec des exposants, des animations et des nocturnes. L'élection de Miss Corso aussi, de Firmini,
0: ah oui.
1: Samedi 25 septembre au Firmament avec une soirée de gala. Et les virages de l'espoir, c'est ce week-end dans plusieurs communes de la Loire avec courses et animations, notamment à Saint-Galmier.
0: Et en plus, les virages de l'espoir, c'est au profit de la lutte contre la mucoviscidose. C'est bien, c'est important ça. Ouais.
1: Et en Haute-Loire, il y a le vide-grenier d'Issingeau. C'est un grand vide-grenier organisé dimanche 27 septembre avec des pizzas et des pains cuits au feu de bois en bonus.
0: Eh ben, très bien.
1: Voilà, pour des idées de sortie.
0: Ben,
1: vous voyez qu'il y a des trucs à faire.
0: Mais moi, je prends. Vous avez raison, Pauline. Pauline, vous nous apportez toujours tous les bons plans sur les réseaux sociaux. Vous écoutez ICI Saint-Étienne-Loire. Moi, j'ai un bon plan pour vous.
1: Oui.
0: Par exemple, hein, si vous êtes dans la Loire, vous êtes du côté de, on va dire, Saint-Étienne.
1: D'accord,
0: okay,
1: oui.
0: Si vous voulez faire le plein de gasoil,
1: oui,
0: il vous coûtera 2,25€ le litre.
1: Oui. Et on peut dire que c'est pas cher.
0: Voilà, c'est le moins cher. Le plus économique, nous dit-on sur ici.fr. Il y a en fait toute une carte interactive avec les stations dans la région. 2,25€ le litre, donc sur Saint-Etienne, sur Sorbier. Vous pouvez choisir votre commune. Je prends que Saint-Etienne parce que je vois les prix augmenter d'endroit en endroit et ça me fait mal au cœur. Mais
1: grâce,
0: nous avons la solution.
1: Bah oui, grâce à ICI Saint-Étienne-Loire, on vous donne un coup de pouce pour votre pouvoir d'achat, une carte carburant d'une valeur de 50€. On joue avec Pascal ce matin. Bonjour Pascal.
0: Bonjour.
2: Bonjour à tous les deux.
0: Alors
2: bonjour.
0: Vous savez quoi, Pascal, vous êtes à Saint-Genélaire. Je vais c'est regarder ça. Du côté de Saint-Genélaire. Alors attendez,
1: la carte interactive.
0: La carte, elle est interactive, mais
1: alors,
0: elle met
1: attendez,
0: le temps.
1: Si vous voulez, je pose quelques questions avant.
0: Vas-y, vas-y.
1: Pascal, vous avez quoi comme voiture?
2: Oh, j'ai une petite C1.
0: Avec donc c'est une essence?
1: Essence?
2: Essence, oui.
1: Ok.
0: On va prendre du samplon 95-10, hein, c'est le moins cher.
1: Ouais, moi, je sens le total. Parce que total, oui, c'est moins de 2€. Bon, il ne faut pas vous faire la pub. On
0: attends, parce que la carte, elle a planté. Attends. Non. Le moins cher que vous avez à Saint-Genélaire. Erreur de connexion. Voilà. Je ne trouve pas. Il trouve pas.
1: Mais non, mais elle est super en plus cette carte, je l'ai utilisée.
0: Il m'envoie à Roche-la-Molière à 2,19€ le litre, au boulevard Sagna. Voilà, DL Lub, c'est le nom de la station. Donc,
1: non, Pascal.
0: C'est moins cher. Mais si vous enlevez 50€, c'est pas mal.
1: Ah, ça peut être pas mal.
2: C'est sûr, c'est certain.
1: Un vrai coup de pouce pour votre pouvoir d'achat.
2: Un vrai coup de pouce, tout à fait.
1: Mais par contre, Pascal, on voulait vérifier si vous êtes bien réveillé ce matin. Quelle route nationale constitue le grand axe entre Saint-Étienne et le Puy-en-Velay que je cite tous les matins parce qu'il y a des ralentissements? La RN88 ou la RN102?
2: 88, bien sûr.
0: Ben, c'est gagné! Oui, voilà!
2: Super!
1: 50€ de carburant, ça va faire du bien au budget, j'imagine.
2: Tout à fait. Tout
1: voilà. 50€ de carburant, ça fait combien de litres maintenant, ça?
0: Je pense
2: une vingtaine. Ouais,
1: un demi-plein.
2: 25, oui.
1: Voilà, mais c'est déjà ça.
0: D'ailleurs, Pascal, je pense à un truc. Il y a quelques temps, quand on offrait des cartes cadeaux de 50€, c'était pour partir en vacances, c'était un plein complet. Maintenant, c'est un demi-plein. Enfin, voilà, pour se rendre compte. Comment vous faites, vous, au quotidien, Pascal?
2: Ben, j'essaye de marcher un peu à pied ou de prendre le car, ça dépend. Je réduis mes trajets, tout simplement.
0: Ouais. Donc vous,
2: comme beaucoup font maintenant. Hein.
0: Oui, c'est vrai, vous voyez plus de gens aussi qui font comme vous?
2: Ben oui, il y en a moins qui. Moi, il me semble qu'il y en a moins qui prennent leur voiture. Hein.
1: On voit plus de personnes aller au travail à pied, par exemple, quand il y a un kilomètre ou deux.
2: Voilà, tout à fait, tout à fait. Ils prennent plus la voiture, hein, pour économiser, tout simplement.
0: On va voir le bon côté des choses, c'est bon pour la santé.
2: Aussi, donc ça fait pas de mal non plus.
1: Pascal, merci beaucoup d'avoir joué avec nous ce matin, ça nous a fait vraiment plaisir.
2: Merci infiniment, merci beaucoup à tous les
1: deux,
2: je vous souhaite une bonne journée.
1: À bientôt.
0: Très très belle journée,
2: merci.
0: Pascal, à très bientôt.
2: Merci.
0: On vous fait de gros bisous,
2: il
0: est 8h25. Des cartes cadeaux, vous inquiétez pas, on en a d'autres à vous offrir. Durant toute la semaine, on va vous offrir des cartes cadeaux, des cartes essence d'une valeur de 50€. Il est 8h25.
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0: Et tous les jours à 8h25, vous n'avez pas besoin de prendre votre voiture pour partir à la découverte de la Loire et la Haute-Loire, puisque c'est Pauline qui s'en charge. Vous découvrez pour nous, vous nous faites découvrir, Pauline, le territoire. Vous partez à notre rencontre ce lundi, une histoire d'amour que vous mettez en avant.
1: L'amour avec un grand A. Mais pour sa commune. Certains rêvent de ville pour leur premier logement, d'autres rêvent de verdure. C'est le cas de mon incroyable ligérienne du jour à mon micro.
5: Ma campagne fait partie de ma vie, de mon enfance, de mon besoin. Bonjour, je suis Lisa et je viens d'emménager à Boissey-les-Morans. On a eu un gros coup de cœur sur la maison où on a une petite rivière qui passe dans le terrain. Et ça, à vrai dire, c'est un vrai petit bonheur. C'est vraiment le sas de décompression. Je trouve que ça fait du bien.
6: Mais hors antenne, j'ai entendu, il n'y a même pas de boulangerie.
5: Oui, il n'y a pas de boulangerie. Bon, on a un salon de coiffure, je crois. Après, il y a la commune de Morans-les-Bains, pas très loin. Puis après, le pain, je suis allergique au gluten, donc c'est bon.
0: Mais hasard de dingue!
5: Je suis originaire de Saint-Bonnet-les-Oules, donc pas bien loin. Et la campagne fait.
1: Mais là aussi, il n'y a pas forcément grand monde.
5: Si, il y a grand monde. Très beau village. Il y a une boulangerie, il y a plusieurs, deux auberges et un restaurant semi-gastronomique quand même. À la campagne, on a l'habitude de faire de la route, n'importe qui a la nécessité. Donc en fait, ça ne nous dérange pas. Et puis voilà, nous, c'est vraiment, on était plus de là-bas, on avait nos amis de là-bas. Et puis ça nous permet aussi de construire un petit peu notre vie ailleurs qu'avec. Enfin. Chez nos parents.
1: Bien sûr.
5: Je dois faire du shopping. Je vais où ? Montbrison. Le centre de Montbrison est très très joli en fait. Et ça nous évite de monter à Saint-Étienne.
1: Je veux un petit café, une petite terrasse. Je vais où ?
5: Le Café des Lumières à Montbrison. Il y a Café Inès à Jussarambert. Il y a pas mal de choses dans le coin. On a pas mal de petites terrasses sympas. Ça dépend en fait. Les petites guinguettes aussi. Là, on a pas mal de guinguettes qui se sont ouvertes. Et ça, c'est vraiment cool.
1: J'ai envie de randonner.
5: Chalmazel de l'autre côté. Et puis là, il y a Chalmazel.
1: Pour une journée entre copines, on veut où ?
5: Ouais, Montbrison.
1: Pourquoi on s'est pas installé à Montbrison ?
5: Bah, Montbrison, c'est une ville. Hein. Les habitants de Montbrison le disent généralement. Une fois qu'ils sont à Montbrison, si on vit à Montbrison, qu'on travaille à Montbrison, bah, on sort pas trop. Parce qu'il y a exactement toutes les mêmes boutiques, Saint-Étienne, et c'est pas pareil.
1: Fourme d'Ambert ou Fourme de Montbrison ?
5: Fourme de Montbrison.
1: Évidemment. Quelle question ! Qu'est-ce qu'on pourrait vous souhaiter pour la suite et la maison, là ?
5: Du bonheur, de l'amour, et puis de l'argent. S'il vous plaît.
0: Ah oui, un peu d'argent aussi, c'est pas mal.
1: Des cartes carburant sur votre radio IC Saint-Étienne-Noir.
0: Pourquoi pas, parce qu'on nous écoute demain, ma chère Lisa. 8h passées de 28 minutes. Tiens, moi j'ai une revendication. Moi, vous savez ce que je veux qu'on nous laisse faire ?
1: Non. Gagner le tour ? Ah, laissez-nous chanter.
0: Bah ouais.
1: Oui, bon, ouais. Ouais, c'est bien.
0: Bah, alors, moi, je dis pas non plus. Hein. Si jamais il y a moyen, je prends. Laissez-nous chanter, c'est Gold et ça arrive juste après les infos. 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
0: Merci.
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0: Et à 8h30, c'est David Valverde pour l'actu sur votre radio ICI Saint-Étienne-Loire. 600 manifestants hier, David, dans la Loire.
13: Hein. Oui, mobilisés contre la proposition de loi dite du permis de tuer, une centaine de personnes à Rouen, un demi-millier à Saint-Étienne, un texte qui instaurerait une présomption de légitime défense pour les policiers et pour les gendarmes.
14: Il y a un manque de contrôle sur les agissements des policiers, un manque de contre-pouvoir, on le voit bien à l'IGPN, mais aussi à l'IGGN et à la gendarmerie. Ils se font justice eux-mêmes, ils se contrôlent eux-mêmes et on doit leur faire confiance eux-mêmes.
13: Et il y a une manifestation ce soir aussi en Puy-en-Velay sur ce même sujet. Le texte doit passer devant les sénateurs le mois prochain. Dans deux minutes, on va compter les poissons dans nos rivières. Une opération menée par la Fédération de pêche de la Loire pour mesurer, comme chaque été, l'effet de la canicule. et de la sécheresse. Les basketteurs de la Chorale de Rouen auront tenu une mi-temps face au Paris Basket en finale de la Supercoupe hier à Roland-Garros, finalement largement battu 81-59. Et puis un mouvement de grève spécifiquement à la gare de Saint-Étienne-Château-Creux aujourd'hui. Grosse perturbation toute la journée. Valentine Tess pour les autres titres de ce lundi avec le gouvernement au boulot.
15: Quelle solution à la flambée des prix du carburant? La prolongation des aides pour les gros rouleurs comme l'approvisionnement de la France en pétrole sont au cœur de réunions aujourd'hui au gouvernement. En parallèle, pêcheurs et agriculteurs menacent de nouveaux blocages. Et dans ce contexte, Emmanuel Macron sera aux 20h. Le président de la République est interviewé jeudi sur TF1 et sur France 2. La galère pour des centaines de passagers. Plus aucun train ne circule entre Toulouse et Carcassonne. Après une collision entre un TER et une voiture sur un passage à niveau hier, et vu les dégâts, le trafic ne reprendra pas avant demain matin, selon la SNCF. Attaque de frelons sur une quarantaine de cyclistes hier en Haute-Vienne. Au cours d'une sortie de groupe, un essaim similaire à un mur a piqué les vététistes de 14 à 65 ans. Deux d'entre eux ont été hospitalisés en urgence absolue. 1 million de Français souffrent d'Alzheimer. C'est la journée mondiale de lutte contre la maladie et aucun traitement n'existe encore pour la guérir. Zinedine Zidane et sa première sélection à Clairefontaine ce lundi. Les Bleus préparent la Ligue des Nations de foot, synonyme de 3 semaines de pause pour les championnats. La 5e journée de Ligue 1 s'est terminée hier sur une nouvelle défaite de Marseille, battue 2-1 par le Paris Saint-Germain. Et puis la fierté de Paul Seixas avec sa médaille de bronze autour du cou. Le Français de 19 ans termine 3e au contre-la-montre des championnats du monde de cyclisme.
13: Merci Valentine. Il y a 2 mois, mi-juillet, on était allé constater les niveaux très bas de la Loire avec la Fédération de pêche et de protection des milieux aquatiques. Alors en cette fin septembre, on est parti cette fois faire une opération très simple, mais très parlante pour comprendre les effets de la sécheresse. Comptez les poissons dans les rivières. Louis Thomas, on vous suit dans le monde du forêt entre Gumières et Solémieux.
16: Le groupe de pêcheurs remonte la rivière Lamar. Une pêche scientifique, électrique, pour attraper l'ensemble des poissons du cours d'eau sans les blesser.
17: Attends.
16: Ouais, truites, vérons, écrevisses, tous finissent dans une épuisette pour être comptés, mesurés, pesés, avant d'être relâchés. Ça permet de contrôler la santé de la rivière et de sa biodiversité. Vu l'été de sécheresse et de canicule que l'on vient de vivre, René Faraton de la société de pêche de la truite de Solémieux trouve que la mare s'en sort plutôt bien.
18: Elle s'est pas mal débrouillée par rapport aux conditions météorologiques. Le débit est relativement faible, on est à 30 litres par seconde. Alors la plus grosse crue de la mare, c'était 100 mètres cubes par seconde. On en est loin. Disons que la rivière a encore une année tenue. Voilà, bon, c'était pas extraordinaire. Pour les pêcheurs, c'était difficile. Souvent, ils n'ont pas pêché, mais ouais. Bon, la rivière, en gros, elle tient. Comme vous le voyez, il y a beaucoup d'ombre. Donc la température de l'eau monte pas trop, ouais. Donc les truites arrivent à résister. Voilà.
16: Constat de terrain du pêcheur que confirme Pierre Grèce, responsable du service technique de la Fédération de pêche de la Loire.
19: On a une population entre guillemets normale, c'est-à-dire qu'on a des juvéniles de l'année. Et après on a les truitelles de l'année d'avant, celles qui étaient nées, qui avaient été posées en 2024. Et puis après on a les adultes qui font entre 15 et 20 cm et puis les plus grosses.
16: Mais le technicien constate que cette relative bonne santé de la mare est une exception dans notre département. Une partie des affluents du fleuve dans la plaine sont en partie à sec, ce qui signifie plus de vie aquatique.
19: Et puis à côté, en face, sur le versant Mont du Forez et Lignon, on a Lignon du Forez, le Haut Lignon, dont les sources sont très élevées. Donc là, on a des conditions de d'écoulement qui restent correctes, même si elles sont très faibles. Et donc là, il y a encore du poisson. Quoi. Mais on voit quand même que malgré la présence de toutes ces zones humides et tout ça, ça baisse très très fort. Hein. Ouais, c'est vraiment inquiétant.
16: Inquiétant pas uniquement pour la vie des poissons, mais aussi pour l'approvisionnement en eau potable, l'abreuvement des bêtes, l'irrigation des champs ou encore la lutte contre les incendies.
13: Louis Thomas, les pieds dans la mare, cette rivière entre Gumières et Solémieux, c'est en réécoute sur votre application ici. Pas de pluie pour regonfler nos cours d'eau, en tout cas aujourd'hui.
0: Pas de pluie, on a des nuages, mais ils ne donneront pas de pluie, nous indique Météo France. Quelques beaux rayons de soleil aussi, c'est une journée avec un ciel, comme on dirait, voilé entre 23 et 25 degrés dans la Loire en deuxième partie de journée.
20: Un œil sur le trafic ferroviaire avec ces trains TER qui sont actuellement interrompus en gare de Saint-Étienne-Château-Creux. Vous n'avez pas de train en direction du Puy-en-Velay ou même de Montbrison ou de Rouen en raison d'une grève locale. Un petit point sur la route avec des difficultés de circulation tout autour de la rocade stéphanoise, des points de ralentissement qui vont être situés notamment à Saint-Genès-l'Hers en direction d'Andrézieux-Boutéon. Je vois qu'actuellement, vous avez 10 minutes en plus sur votre trajet. Un petit dernier point sur cette route, la N88 du Chambon-Feugerolles jusqu'à la Ricamarie. Actuellement, 15 minutes en plus sur votre trajet.
0: Il est 8h passées de 35 minutes. Bon courage dans les bouchons du matin.
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0: Mais nous, ça fait nos affaires, parce que plus vous êtes dans votre voiture, plus vous êtes dans votre voiture, plus vous êtes dans votre voiture, plus vous nous écoutez. Et là, on a quand même Gold, laissez-nous chanter. Laissez-vous chanter, faites-vous plaisir. Mais foutu pour foutu, autant passer pour des imbéciles auprès des autres.
1: Chantez, ouvrez la fenêtre, faites-vous plaisir,
0: ouvrez la fenêtre.
1: Augmentez le son.
0: Mais oui, dansez, 8h36.

0: Gold, laissez-nous chanter sur Ici Saint-Étienne-Noir qui nous ramène en 1986. Cette chanson a officiellement 40 ans. Et je vous souhaite une belle journée, 8h40.
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0: Vous cherchez à maigrir. Ça a l'air très facile quand on voit les pubs à la télé avec Monsieur Castaldi. Mais par contre, vous n'y arrivez pas. Qu'est-ce qui cloche? Le docteur Kirzek a quelques pistes. Il nous les dévoile juste avant les infos de 9h.
3: Et puis, on va partir à Sury-le-Comtal avec un festival qui vous envoie et qui vous fait voir de toutes les couleurs. Ça va être incroyable. On en parle dans 10 minutes.
0: 8h40.
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0: Avec Olivier Glin, tous les matins, notre spécialiste du parler gaga et de la culture stéphanoise, Olivier, on fait une chronique Athénée en la bise aujourd'hui. Bonjour Olivier.
5: Ben, c'est-à-dire qu'il faut pas que je parle trop vite. Hein. Déjà que j'ai tendance à le faire. Mais blé. La tata en bichette, elle commence à avoir des problèmes d'audition. Moi aussi d'ailleurs, mais là n'est pas la question. L'autre jour, elle était chez moi avec mon copain Leur Nepson. Vous savez, ailleurs on l'appellerait René Besson, mais chez nous c'est plutôt Leur Nepson. Tout est parti d'un malentendu lorsque leur nez lui racontait que son frère était parti d'un coup à la fin du repas en raison d'une urgence familiale. Il est parti attenant la bise, qu'il lui a dit. Dans la région, le terme attenant est employé comme un adverbe signifiant sans arrêt. Tu fais rien qu'à penser à tes fromages avec la Josiane, mais si tu continues à courater attenant, la Josiane, elle va te laisser comme un âne. Les fromages sont les fiançailles en gaga et courater désigne l'activité d'un coureur de jupons invétéré. Attenant vient du latin atinere qui veut dire tenir, maintenir. Et nous avons aussi dans la région la locution attenant la bise qui signifie à toute vitesse. Je t'ai vu passer le Marcel avec sa nouvelle bagnole, enfin je l'ai vu façon de parler. Il roule toujours attenant la bise, ça décoiffe, que la mienne elle était toute en cheveux après. En cheveux, ça veut dire mal coiffé en gaga. Ils ont voulu finir leur travail attenant la bise, ils ont fait du travail de saccaro. Bon, revenons-en à la tatin et ornée. J'ai tâché moyen de mémoriser leur dialogue. Bon, je fais les devoirs, et si je suis pas trop mauvais, vous devriez réussir à comprendre qui est qui. Il est parti à tenir la bise. Sans dire au revoir, même pas une bise. Mais non, tatin, à tenir la bise. Ah oui, mon petit, ben moi aussi j'y tiens la bise. Il aurait pu t'en faire une. Bon, leur nez, ça lui a mis la lourde, cette conversation. Et il est parti attenant la bise, sans même faire une bise. Ça doit être de famille.
0: Bah, ça, pour sûr, merci beaucoup. Olivier Glin, vous faites très bien la tatéan, d'ailleurs, à noter. On retrouve Olivier Glin en vidéo sur notre page Facebook et notre compte Instagram également. Il est 8h passé de 42 minutes. Très bon début de journée.
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0: Il est 9h moins le quart, on jette un coup d'œil à vos conditions de circulation à un quart d'heure de commencer le boulot.
3: Oui, nous avons des difficultés de circulation au niveau de Rive-de-Gier dans le sens Lyon-Saint-Etienne, au niveau de la sortie de Sardon. Il y a un poids lourd qui est en jeu, donc si on regarde, les ralentissements vont de 10 à 15 minutes en plus sur votre trajet. Prévoyez un petit peu de marge.
0: Il est 8h passé de 44 minutes, vous écoutez Ici Saint-Etienne-Loire. Dans quelques instants, on vous fait découvrir un festival qui va forcément vous faire rêver et vous en mettre plein les yeux. Avant cela, voici Marine, voici Tricheur.

0: Heures sur Ici Saint-Étienne-Loire. C'est son dernier titre, son tout nouveau titre à noter. Les infos de 9h arrivent. Notre dossier du jour juste après dans Ici c'est vous, c'est la maladie d'Alzheimer. Aujourd'hui c'est la journée nationale Alzheimer et on va en parler. Cette maladie Alzheimer qui entraîne à peu près 3 millions de personnes en France entre les malades eux-mêmes et les aidants. Est-ce que vous avez traversé cette maladie? Comment vous avez fait finalement pour oser demander de l'aide et pour oser sortir du déni dans lequel on rentre parfois? Ça peut nous aider, ça peut peut-être aussi nous ouvrir les yeux. Venez témoigner, 04 77 10 00 10, on en parlera juste après les infos de 9h sur Ici Saint-Étienne-Loire. Pour l'instant, il est 8h48, bienvenue à vous. Tous les matins, un événement qui fait notre actualité pour vous donner envie de sortir, de découvrir, de redécouvrir notre territoire. Au menu du jour, Pauline, on a du rock, on a du funk et un grand final aux couleurs d'Indochine.
1: Le festival En Roue Libre revient pour une 4e édition, samedi 26 septembre, au pôle festif de l'Onyx de Suril-Comtal.
0: Trois groupes sont à l'affiche, la soirée commencera dès 18h pour nous présenter cette nouvelle édition. Gilles Carillo est avec nous ce matin. Bonjour Gilles.
2: Bonjour.
0: 4e édition, top départ samedi prochain pour les retardataires en roue libre. Ce sont 3 concerts, mais aussi une vraie soirée conviviale. Quelle ambiance vous voulez faire vivre au public à Suril-Comtal le week-end prochain?
2: Alors, on veut faire vivre une ambiance comme d'habitude, une ambiance très festive, puisque à Suril-Comtal, nous avons beaucoup d'associations, on fait beaucoup de musique, donc l'essentiel, c'est que les gens viennent pour s'amuser, partager, et puis danser.
0: Voilà. On sait faire la fête chez vous?
2: On sait faire la fête.
0: Ouais. Il y a des petits groupes locaux, mais qui vont vraiment mettre l'ambiance.
2: Tout à fait, oui. Cette année, justement, pour accompagner donc Morphine sur la partie rock, donc nous avons le groupe Funky Biscus, qui est un groupe qui a déjà tourné dans les années 2000 à un moment donné, et qui fait du funk, donc plutôt années 80.
1: Vous avez parlé de Morphine, on peut quand même dire qu'ils vont diffuser des titres d'Indochine.
2: Exactement, c'est un tribute, mais alors très très près d'Indochine, avec pratiquement le sosie de Nicolas Serkis, donc le chanteur.
0: Ah ouais,
1: pratiquement, oui, tout à fait. C'est-à-dire il manque des cheveux,
2: écoutez, c'est le sosie, le sosie de Nicolas Serkis, voilà. Exactement, c'est un très bon tribute qui est lillois, et avec 6 musiciens professionnels et qui vont vraiment nous jouer en fait les albums d'Indochine depuis 40 ans.
1: Voilà. Vous êtes fan, vous, d'Indochine?
2: Pas tant que ça, mais j'ai beaucoup de monde en fait qui est très fan en fait d'Indochine.
1: Je pense qu'il y a beaucoup de fans dans la Loire et la Haute-Loire. Hein.
2: Tout à fait.
1: Voilà. On est d'accord.
0: Pour celles et ceux qui veulent venir samedi, comment on réserve? Il y a des conditions pour l'entrée? On s'est sur place?
1: Faut être bien habillé.
2: Alors non, pas forcément bien habillé. Il n'y a pas de tenue stricte exigée. En ce qui concerne effectivement les réservations, elles sont ouvertes déjà depuis un bon moment sur Hello Basso. Et puis dans des offices de tourisme aussi, donc de Loire-Forêt. Vous trouverez aussi éventuellement la possibilité de réserver. Mais aujourd'hui, le plus simple, c'est effectivement d'aller sur Hello Basso. Nous avons aussi, donc du coup, nous prenons aussi les places sur directement à l'entrée.
1: Par contre, pas guichet fermé.
2: C'est pas guichet fermé. Par contre, du coup, les tarifs sont moins intéressants, puisqu'on aura 15€ à l'entrée sur place et 12€ sur Hello Basso.
0: Gilles, je voudrais revenir un peu sur le festival en lui-même.
2: Oui.
0: 4e édition du festival. On est au pôle festif de l'Onyx pour En Roue Libre. Cette histoire, c'est pas comment elle a commencé, c'est pourquoi elle a commencé. Qu'est-ce qui vous a poussé à vous dire il faut qu'on monte un festival en dehors de la période des festivals traditionnels de l'été?
2: Alors, pour la petite histoire, effectivement, d'habitude, le festival, on le faisait plutôt fin août. Ouais. Fin août, début septembre. Ouais. Là, on l'a un petit peu décalé, donc c'est ce qui sort un petit peu. Mais effectivement, on est toujours un petit peu à la fin des festivals d'été. C'est plutôt un festival d'automne. Voilà. Et pourquoi? Parce qu'il y a à peu près, on a la 4e édition, mais on avait une édition avant qui avait été organisée par la mairie. Et donc l'idée était de, encore une fois, d'animer le plus possible donc la ville de Suril-Comtal. Et du coup, on a créé une association sous l'impulsion de la mairie, du coup, pour organiser ce festival.
0: Je vous dis ça parce que c'est quand même aujourd'hui dans les années 2020 à Paris qui est hyper osé quand on voit que beaucoup de festivals historiques en France sont en difficulté. Beaucoup ferment leurs portes ou passent de un par an à un tous les deux ans. On a la chance, nous, d'avoir le Forestival qui tient le choc. Et vous arrivez en vous disant, nous, on va quand même en faire un festival. On vous prend pas pour un peu les fous du village quand vous présentez le projet, quand vous montez l'assaut, quand vous y allez?
2: Pas forcément. L'idée, c'est bon. On a commencé petit. On commence petit. C'est pas évident effectivement de faire monter un festival. On n'est pas sur des jauges de spectateurs immenses comme le Forestival.
1: Mais pas sur un Geoffroy Guichard.
2: Ni un froid Geoffroy Guichard, voilà. Après, le Forestival a commencé très petit aussi, donc voilà.
1: Pourquoi pas.
0: Est-ce que c'est l'objectif finalement de faire des grosses jauges ou de rester un festival? Le prenez pas mal, hein, mais un festival de village. Vous voyez ce que je veux dire?
2: Oui, on est plutôt festival de village, effectivement, parce qu'on n'est pas là pour effectivement faire un festival à 20 000 personnes. On n'aura pas la capacité. Mais si on pouvait quand même monter sur quelques milliers de personnes, ça serait très sympathique.
1: Venez, sur Île Comtale, là.
0: Le festival s'appelle En Roue Libre. Si vous y allez cette année, vous pourrez dire dans 20 ans que vous étiez parmi les festivaliers des premières éditions.
2: Exactement.
0: Et ça, c'est pas mal. Gilles, avant de se quitter, j'ai une dernière question. Qu'est-ce qu'on peut souhaiter, justement, au festival En Roue Libre? J'imagine que votre réponse sera en écho à ce qu'on vient de se dire.
2: Exactement. C'est qu'il y ait beaucoup de spectateurs et qu'on s'amuse bien. Voilà.
0: Le festival En Roue Libre, 4e édition, c'est samedi 20. Donc c'est ce samedi, le 26 septembre,
2: c'est
0: au
2: samedi.
0: Pôle festif de l'Onyx à Sury-le-Comtal. Tout est prêt?
2: Tout est prêt, les parkings sont libres. Vous pouvez venir quand vous voulez.
0: C'est formidable. Merci beaucoup, Gilles, d'avoir été avec nous ce matin.
2: Je vous remercie. Bonne journée.
0: On se donne rendez-vous donc samedi 26 au pôle festif de l'Onyx à Sury-le-Comtal. Ouverture des portes à 18h. Black Soon, premier concert à 18h30. Funky Biscuits à 20h. Et puis Morphine, le tribute d'Indochine à 21h30. Vous aurez l'impression d'avoir Indochine en face de vous,
1: mais
0: en moins cher les places de spectacle. Donc finalement, ça vaut le coup.
1: Et avec des dispos quand même.
0: Et avec de la dispo, finalement, ça vaut le coup. 8h54.
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0: Alors chez nous, c'est festival d'infos locales, musique et bonne humeur tous les matins sur Ici Saint-Étienne-Loire. Juste avant les infos de 9h, on a rendez-vous avec notre médecin maison, le docteur Gérald de Kierzey. Grâce à lui, pas de désert médical ici. Beaucoup de nos auditeurs se plaignent de ne pas arriver à perdre de poids malgré leurs efforts. Pas que les auditeurs d'ailleurs, c'est une autre question. certains soupçonnent leur métabolisme d'être responsable. Docteur, est-ce que c'est vrai ou est-ce que c'est faux? Bonjour.
5: Bonjour à toutes et à tous. C'est effectivement un grand classique. Alors, la semaine dernière, je parlais de métaphore foot. Aujourd'hui, je fais une métaphore justice. Il est placé en garde à vue, ce métabolisme, avec un réquisitoire qui est assez sévère. Vous mangez raisonnablement, vous faites des efforts, et pourtant, votre poids ne bouge pas. Monsieur le métabolisme, c'est de votre faute. Qu'avez-vous à déclarer? En fait, c'est plus compliqué que ça. C'est pas que le métabolisme qui est en accusation. Il y a différents métabolismes entre les individus. C'est lié à l'âge, c'est lié à la génétique, c'est lié à la masse musculaire aussi. Certaines personnes vont dépenser naturellement un peu plus d'énergie que d'autres, y compris lorsqu'elles sont au repos. On n'est pas tous égaux et nous ne partons pas tous avec le même moteur finalement. Certains organismes consomment comme un vieux radiateur électrique réglé sur la position 8 et d'autres ont manifestement obtenu le diagnostic énergétique d'un studio tout neuf. Pas une calorie ne sort sans présenter trois justificatifs. Mais un métabolisme plus lent ne condamne pas forcément à jamais perdre de poids. Il peut ralentir le processus, demander davantage de stratégie, mais à lui seul, c'est pas quelque chose qui est à perpétuité. En revanche, l'accusation dispose d'une pièce beaucoup plus sérieuse, c'est l'adaptation métabolique. Alors on parle de quoi? Lorsque nous perdons du poids, notre organisme peut interpréter cette baisse comme une menace. Il ne sait pas que nous essayons simplement de rentrer dans un pantalon qu'on vient d'acheter, on a été un peu optimiste, on veut perdre quelques kilos et lui, le corps, il croit que c'est la famine qui se prépare et donc il va convoquer une réunion de crise. Et qu'est-ce qu'il va faire? Il va réduire spontanément ses dépenses énergétiques au repos, augmenter la sensation de faim pour tenter de revenir au poids qu'il connaissait auparavant. Et on connaît bien, c'est ce fameux cercle vicieux et cet effet yo-yo.
0: Alors, si on ne peut pas changer son métabolisme de base, docteur, qu'est-ce qu'on peut vraiment faire ?
5: On ne peut pas changer complètement le moteur, mais on peut agir sur la consommation. Il y a trois leviers. Premier levier, c'est le renforcement musculaire. Un kilo de muscle, ça consomme davantage d'énergie au repos qu'un kilo de graisse. Donc se muscler, même modérément, ça permet de soutenir le métabolisme. Deuxième levier, on conserve un apport suffisant en protéines. Pendant une perte de poids, elles permettent de mieux préserver la masse musculaire. Donc l'objectif, c'est de perdre de la graisse, mais pas des protéines. Et troisième levier, souvent sous-estimé, c'est le mouvement quotidien. Marcher, prendre les escaliers, se lever. Il faut surtout éviter aussi les régimes trop restrictifs. Bref, il faut éviter à tout prix cet effet yo-yo et que l'organisme crie famine. Allez, d'ici là, portez-vous bien.
0: Merci beaucoup, docteur, pour ces conseils. N'hésitez pas également, si vous avez des soucis de santé, on le dit toujours, à aller consulter un médecin. C'est pas parce que vous écoutez écoutez la radio que vous êtes à l'abri de tout et de n'importe quoi.
1: On aimerait bien.
0: N'hésitez pas à prendre rendez-vous avec votre médecin ou un spécialiste de santé, le Medicobus notamment, qui tourne pas mal du côté de Saint-Étienne vers Côte-Chaude également. Vous pourrez prendre rendez-vous. Vous avez toutes les infos sur ici.fr d'ailleurs, on vous a mis toutes les infos, tout comme les chroniques du docteur Kierzek. On parlait du festival en roue libre à Suril-Comtal ce week-end, c'est une idée de sortie, mais attendez, il n'y a pas qu'à Suril-Comtal qu'on va faire des bonnes choses ce week-end, on peut partir aussi du côté du Puy-en-Velay et du Velay en général, Pauline.
1: Automne Jazz en Velay, c'est du 23 au 27 septembre au Puy-en-Velay, plusieurs rendez-vous musicaux sur plusieurs jours, et les foulées du château de Polignac, dimanche 27, dans un cadre quand même assez canon, et un concours de puzzle à Beauzac, dimanche.
0: Énorme. Voilà. Concours, le but c'est de faire le même puzzle.
1: Oui, mais le plus rapidement possible.
0: Trop bien.
1: Voilà, j'adore l'idée.
0: Vous savez ce que vous faites, Pauline, ce week-end? On attend un bon reportage lundi sur le concours du puzzle. Pauline, on vous retrouve demain dès 6h sur Ici Saint-Étienne-Loire. Très très belle journée à vous.
1: À demain.
0: Vous regardez France 3, on va se quitter pour se retrouver sur Ici Saint-Étienne-Loire, la radio, avec les infos qui arrivent dans 2 minutes. Salut.
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0: Vous écoutez Ici Saint-Étienne-Loire, il est 8h59 dans quelques instants, les infos, et juste après, Ici c'est vous, c'est votre nouveau rendez-vous depuis la rentrée sur l'actu locale. Aujourd'hui c'est la journée mondiale Alzheimer, maladie qui touche 3 millions de personnes en France, si on compte les malades et leurs familles. On va en reparler avec vous. Tiens, vous êtes un proche, vous êtes un aidant, vous l'avez été. Comment ça s'est passé? Comment vous avez osé demander de l'aide et sortir des fois du déni? On ne veut pas voir les choses. Venez nous raconter ce parcours du combattant, finalement, d'un combat qui est, on peut peut-être le dire, perdu d'avance, mais qu'il faut mener. 04 77 10 00 10. On en parle dans quelques instants avec l'association France Alzheimer. Et puis la rédaction est partie à la rencontre de gens qui souffrent de la maladie d'Alzheimer et de leurs aidants. Avec pas mal de dispositifs dans la région, vous allez voir, il se passe beaucoup de choses concernant la maladie d'Alzheimer. On va en parler juste après les infos de 9h sur Ici Saint-Étienne-Loire.
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0: Nous sommes le 21 septembre, il est 9h. Très bon début de journée à vous. L'actu David Valverde, dont on en parlait, un autre dossier ce matin, est consacré à cette maladie dont souffrent presque 1,5 million de Français.
7: Oui, vous l'avez dit, c'est la maladie d'Alzheimer qui entraîne dans son sillage 2 millions d'aidants. Ce sont des parents, des enfants, des amis qui viennent donc au soutien d'une personne qui perd petit à petit la mémoire. Alors, en cette journée mondiale consacrée à Alzheimer, on constate que la recherche avance lentement. Ce que l'on peut faire, c'est stimuler les malades avec des exercices, avec des jeux. C'est ce que proposent les ESA, les équipes de soins et d'accompagnement. Il y en a 3 en Haute-Loire, on vous suit au Puy-en-Velay, Aurélie Jacquin.
8: En la regardant jouer de la musique, on n'imagine pas que Mireille est malade d'Alzheimer.
9: On peut faire les sons un peu moins forts.
8: Mais en discutant avec elle...
9: Oh là là là là là là là, là ça m'énerve. Comment il s'appelle, mon petit tout, là ?
8: Là, elle cherche les prénoms de ses 3 petits-enfants.
10: Sous un autre contexte, ça énerverait beaucoup.
8: Lui, c'est Marc, son mari.
10: Oui. Elle sait par cœur le nom de ses petits-enfants. Mais on pose plusieurs questions d'affilée, plus elle a du mal à répondre.
8: Une fois par semaine, pendant une heure, une membre de l'équipe de soins et d'accompagnement a donc fait travailler Mireille.
9: Je suis bien quand je fais ça.
8: Via des jeux, des exercices, Adèle est ergothérapeute.
11: Il ne faut pas aller sur de la surstimulation, mais effectivement, la stimulation, on le voit même sur des personnes qui n'ont pas forcément d'activité dans la semaine. Au début de la séance, il faut s'y mettre dedans. Mais une fois que c'est terminé, la personne elle est plus éveillée, plus présente en fait. Et l'aidant, pour lui, c'est voir que la personne elle peut faire des choses, même si ce n'est pas dans les règles qu'on a l'habitude de faire.
8: L'ESA du Puy-en-Velay se rend ainsi chez environ 25 malades par semaine, une centaine suivies à l'année. Seules 15 séances sont prises en charge, donc gratuites pour les patients. Ensuite, c'est à d'autres organismes payants, ceux-là, de prendre le relais.
7: Ce matin, on était avec l'association France Alzheimer dans la Loire. 450 adhérents, 45 bénévoles. On l'entendra de nouveau avec vous, Charles, d'ici quelques instants. Puis on attend vos témoignages pour partager ces moments de vie. Comment on fait pour demander de l'aide? Comment on l'accepte? Comment on accepte ces moments particulièrement compliqués en cette journée mondiale Alzheimer? Une manifestation ce soir devant l'hôtel de ville de Saint-Étienne. C'est Argos 42, association cette fois de défense des animaux qui réclame l'annulation du Salon du Chiot prévu le 17 octobre prochain. La mairie répond qu'elle est tenue contractuellement de l'organiser une dernière fois et en contrepartie, et le même jour que ce salon du chiot, la municipalité organise le premier salon de l'adoption d'animaux, un rendez-vous qui se veut consacré à la protection animale. Et puis ce lundi, c'est aussi la journée internationale pour la paix, un rassemblement prévu ce soir à 17h30 à Saint-Étienne, place Jean Jaurès.
0: Hier, des partis politiques, des syndicats, des associations se sont réunis contre un projet de loi du gouvernement.
7: Oui, projet de loi déjà adopté par les députés. La loi dite du permis de tuer, un texte pour partir du principe que dès qu'un policier ou un gendarme utilise son arme, il est en légitime défense. Jusqu'à maintenant, l'usage d'un pistolet était soumis à vérification. Après coup, avec ce texte, ce sera donc aux citoyens de prouver que l'usage était illégitime. 100 manifestants à Rouen, 500 à Saint-Étienne, dont Paul Trécor, militant La France Insoumise.
12: Il y a un manque de contrôle sur les agissements des policiers, un manque de contre-pouvoir, on le voit bien à l'IGPN, mais aussi à l'IGGN et à la gendarmerie. Ils se font justice eux-mêmes, ils se contrôlent eux-mêmes et on doit leur faire confiance eux-mêmes pour qu'ils se rendent compte de leurs agissements. Moi, je pense que c'est un danger, cette loi. Donc cette loi dite permis de tuer, ça met en avant la double peine pour les victimes. Déjà pour les familles de violences policières, que ce soit parce que leur enfant, leur frère, leur cousin, leurs parents se sont fait soit frapper par la police ou même tuer. Mais dans un deuxième temps, on doit subir aussi, ça rajoute de la violence juridique, parce que c'est à la charge des victimes de prouver que c'était au policier, à la policière qui était en tort et que c'était elle la personne responsable et que c'était pas la victime qui était responsable et que c'était pas elle qui l'avait cherché.
7: Et cette proposition de loi dite du permis de tuer doit encore être examinée au Sénat, un débat qui aura lieu le mois prochain. 5 hectares de végétation ont brûlé hier à Rochetaillé autour de Saint-Étienne au niveau du gouffre d'enfer. 3 jeunes mineurs se sont dénoncés auprès de la police. Ils ont été laissés libres mais la mairie va tout de même déposer plainte aujourd'hui.
0: Il est 9h04 en basket, pas de trophée pour la chorale de Rouen.
7: Avec cette défaite hier en finale de la Supercoupe face au Paris Basket 81-59, ça avait lieu à Roland-Garros. Le championnat de Betclic Elite reprend vendredi avec un déplacement à Boulazac. Après 2 matchs nuls, voilà la première victoire pour les Vertes qui grimpent à la 3e place de 2e division de foot. Succès hier 3-0 sur la pelouse de Bourges pour les garçons de l'ASS. Le bilan, il est bon alors que débute la trêve internationale. Les Verts sont bien sûr leaders de Ligue 2. Mais une défaite et un nul lors des 2 dernières sorties, la trêve pourrait permettre de travailler, sauf qu'une 10aine de joueurs vont rejoindre leur sélection, Jérémy Marié.
13: Avec ses joueurs venus des 4 coins du monde, l'ASS compte dans ses rangs bien plus d'internationaux que les autres clubs de Ligue 2. Et cette fenêtre internationale qui s'ouvre est très particulière. 3 semaines, c'est long, avec pour certains joueurs jusqu'à 4 matchs possibles sur cette période. 4 rencontres de Ligue des Nations, par exemple, pour le Géorgien David Ashvili, le Hongrois Tchangvai, le Slovène Svetlin. Drôle de périple pour le Néo-Zélandais Ben Hold, qui part jouer des matchs amicaux en Chine et au Japon. Première convocation également, c'est important pour Kevin Pedro, avec la République démocratique du Congo. La crainte du côté de l'ASS, c'est de récupérer des joueurs fatigués qu'il faudra forcément un peu ménager lors du mois d'octobre. Pour les autres, ce sont 3 semaines de travail et d'entraînement qui démarrent avec peut-être un match amical pour garder le rythme de la compétition. Le club suisse de Sion a annoncé qu'il viendrait à Saint-Étienne pour affronter les Verts. Une annonce que refuse de confirmer le club stéphanois. Pourquoi ? Eh bien parce qu'avec tous ces internationaux, l'ASS n'aura tout simplement peut-être pas assez de joueurs pour disputer une telle rencontre.
7: Jérémy Marié, on vous retrouve sur notre page YouTube de l'émission 100% Synthé ce soir pour débriefer cette fin de la première phase pour l'AS Saint-Étienne après 7 rencontres disputées. Le prochain match, ce sera le 10 octobre après la trêve. Vous l'avez compris, match dans le chaudron contre Rodez. Ça va comment dans le ciel en ce début de semaine, Charles ?
0: C'est mitigé, du soleil et aussi des passages nuageux entre 23 et 25 degrés cet après-midi dans la Loire et la Haute-Loire. Ça va moyennement bien sur le rail, mouvement de grève local à Saint-Étienne. Le trafic des trains en direction de Lyon, mais aussi de Rouen, de Firminy est perturbé ce matin. Les tableaux de correspondance des trains se mettent à jour petit à petit. N'hésitez pas à consulter vos applications de transport. Mais en général, si vous avez déjà vos billets, vous avez déjà été contacté par SNCF Réseau ce matin. Il est 9h06.
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0: Mais c'est surtout vous. C'est surtout vous. Et aujourd'hui, c'est le 21 septembre. C'est la journée mondiale Alzheimer. 1,5 million de Français en souffrent. 2 millions de familles sont concernées. Ça fait plus de 3 millions de personnes, en fait, hein, qui sont touchées par la maladie d'Alzheimer. Vous êtes proche, vous êtes aidant, vous l'avez été. Racontez-nous ce parcours du combattant. Racontez-nous comment vous avez osé accepter la maladie, parce qu'il faut oser le faire. C'est le premier geste de courage, le premier pas. Racontez-nous comment ça s'est passé pour vous, cet affrontement avec la maladie d'Alzheimer. On peut le dire, 04 77 10 00 10, téléphone, WhatsApp également. On va en parler dans quelques instants avec l'association France Alzheimer et puis les ESA, les équipes spécialisées qui viennent, les équipes de soins et d'accompagnement qui viennent dans la Loire et la Haute-Loire à domicile pour aider les malades, les stimuler à travers des exercices, à travers des jeux. On filera en Haute-Loire, il y a 3 ESA et une est au Puy-en-Velay. Aurélie Jacquan l'a suivi, on va la suivre, on va la découvrir d'ici quelques minutes sur Ici Saint-Étienne-Loire.
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0: Pour l'instant, à 9h08, voici Louis Bertignac et les visiteurs. Ces idées-là, bon début de journée.

0: Claude Bertignac, ces idées-là sur Ici Saint-Étienne-Loire, 9h12.
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0: Il est 9h12, nous sommes le 21 septembre, c'est lundi et c'est la journée mondiale Alzheimer, une maladie dont souffrent près d'1,5 million de Français. Avec leur famille, ça concerne 3,5 millions de personnes en France, même si la recherche avance. Alzheimer reste encore un mystère. Pour aider les malades, il existe différentes structures dont l'association France Alzheimer avec 3,000 bénévoles. On sera avec l'une d'entre elles d'ici quelques minutes. Il y a aussi les ESA, les équipes de soins et d'accompagnement qui vont à domicile pour stimuler via des exercices, via des jeux. La personne malade en Haute-Loire, il y en a 3, dont une au Puy-en-Velay. Aurélie Jacquan a suivi l'une de ses équipes.
3: Je fais la connaissance de Marc et de son épouse Mireille.
4: Oui, ça va, merci.
3: C'est elle qui a été diagnostiquée il y a maintenant 2 ans.
4: C'est vrai que moi j'ai un peu la tête qui est lourde. Enfin, pas, je ne sais pas si c'est le mot vrai, lourde. Ça me tient, il y a quelque chose qui me retient.
3: Des idées qui s'embrouillent, les prénoms de ses petits-enfants qui s'envolent parfois. Alors une fois par semaine, pendant une heure, elle a travaillé sa mémoire chez elle.
4: Avant, elle récompensait des bons élèves.
3: Avec une membre de l'ESA, chaque équipe est composée d'ergothérapeutes, de psychologues et d'assistants soins en gérontologie.
4: On emporte pour aller à l'école, uniforme.
3: Vous, ça vous plaît ce genre d'exercice ?
4: Ça me plaît dans le sens où ça me permet de faire des... Comment je pourrais dire ?
5: Tu aimes bien quand même faire tout ça.
4: Oui.
5: Mais au bout d'une heure, tu es entièrement épuisé.
3: Mais ça vous aide ?
4: Oui. Ça m'aide beaucoup.
5: Elle rencontre quelqu'un aussi, ça apporte toujours un petit peu.
3: Marc, lui, a du mal à avouer que ça l'a aidé aussi.
5: Non, je suis de nature déjà assez patient. C'est pas sa faute si elle oublie quelque chose.
3: Mais dans certaines familles, ces séances ont participé à recréer du lien entre le malade et son aidant. Adèle est ergothérapeute.
6: Il y a des fois où il y a une rupture, il y a quelque chose qui, du fait que la personne, elle est ce qu'on appelle dans un deuil blanc. On ne reconnaît plus la personne avec qui elle vit. Donc nous, c'est de montrer, votre proche est en capacité de faire telle activité si on la modifie de telle manière. Donc il y a des fois des familles qui vont acheter un jeu parce qu'ils ont vu que ça marchait bien, qui vont s'abonner à certaines activités qu'on peut proposer. C'est chouette parce qu'on voit qu'il y a un lien qui renaît par une activité.
3: Mireille est arrivée au bout des 15 séances prévues, il ne peut pas y en avoir plus. Ensuite, ce sont d'autres organismes qui prennent le relais.
7: Parfois, les familles ont un peu de mal à accepter ce relais ou ne veulent pas, clairement.
3: Émilie est la responsable de l'équipe de soins et d'accompagnement du Puy-en-Velay.
7: Certains nous disent, on vous rappellera si on peut renouveler. En pratique, on va nous demander de voir des nouvelles personnes avant de faire des renouvellements chez des gens qu'on connaît déjà. Et comme la liste d'attente est longue, y a des gens qui font des demande de renouvellement qu'on verra finalement jamais.
3: Et puis ce qui freine aussi parfois les familles, c'est le prix de la prise en charge. Les 15 séances avec l'ESA sont gratuites, mais ensuite tout devient payant.
0: Cette ESA, cette équipe de soins et d'accompagnement du Puy-en-Velay prend en charge environ une centaine de personnes malades d'Alzheimer à l'année. On vous pose cette question ce matin, vous êtes aidant, vous l'avez été. Comment ça s'est passé pour vous, ce combat contre la maladie d'un de vos proches ? Déjà, peut-être le déni, et puis après, quand on fait face à la maladie, comment ça se passe concrètement? Venez nous raconter, ça peut servir à tout le monde. 04 77 10 00 10, vous nous passez un petit coup de fil. Si vous n'avez pas envie de nous appeler, vous pouvez nous envoyer un petit mot sur WhatsApp. J'ai ouvert mon WhatsApp, vous pouvez nous écrire, c'est le même numéro de téléphone. 04 77 10 00 10, on parle de la maladie d'Alzheimer.

0: Soprano, DJ sa nouvelle chanson sur Ici Saint-Étienne-Loire. Il est 9h20.
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0: Il est 9h20, vous écoutez Ici Saint-Étienne-Loire. Aujourd'hui, c'est la journée mondiale Alzheimer qui implique 3,5 millions de personnes, dont 2 millions d'aidants, les familles, les amis des malades. C'est à eux que s'adresse l'association France Alzheimer Loire à Saint-Étienne. Justement, Marie-Josée Petit y est bénévole. Elle était notre invitée à 7h45.
12: On leur apprend que c'est une maladie qui va malheureusement évoluer dans, voilà, ça se...
13: dans le mauvais sens, hein.
12: De jour en jour.
13: Ouais.
12: Voilà. Et que il faut prévoir l'avenir, ne pas être dans le déni total, bien sûr. Prévoir l'avenir, c'est-à-dire savoir se faire.

0: aider, faire des dossiers en EHPAD. Ça ne veut pas dire qu'il va rentrer dans la maison de retraite tout de suite, mais faire des dossiers, plusieurs dossiers, parce que quand arrive l'alarme et qu'il faut prendre une décision, on est déjà...
1: Dans un stade avancé, j'imagine.
0: Voilà,
1: maladie. Il y a des outils, des ressources. Effectivement, vous leur dites, vous leur expliquez comment ça va se passer. Vous avez-vous des outils, des ressources qui vous permettent de les accompagner
0: cette
1: précisément?
0: Cette formation, les aidants, ouais, est très précieuse.
1: Ouais.
0: Elle se fait sur 5 demi-journées avec une progression dans les conseils et ce qu'il faut faire quand on est à domicile ou quand son conjoint ou père ou famille. Et en EHPAD, hein. Il y a deux sortes d'aidants. Il y a ceux qui vivent à domicile avec leur malade et ceux qui vivent l'absence de leur malade, la culpabilité de l'avoir mis en maison de retraite. C'est très culpabilisant. On a l'impression de l'abandonner. Ils le vivent très très mal et on les aide. On est là pour les aider dans cette formation, les aidants. Et je vous assure, j'y croyais beaucoup il y a quelques années et je suis là pour témoigner, dire que c'est une grande ressource. Notre formation des aidants, on a des retours merveilleux.
2: Marie-Josée Petit, bénévole à France Alzheimer Loire, l'association à Saint-Étienne. Vous retrouvez son interview de 7h45 ce matin en intégralité sur l'application ICI. C'était notre invité du jour, la maladie d'Alzheimer qui implique 3,5 millions de personnes, dont 2 millions d'aidants. Voici Jeannette, Porquet des Basses, 9h23.

0: 1974. Quoi, 50 ans?
1: Eh, 50 ans?
0: Plus de 50 ans.
1: Ah ouais?
0: Bah tiens, voilà, je suis tombé là-dessus. Jeannette, Porquet et Basse sur ICI Saint-Étienne-Noir à 9h26. Aujourd'hui, nous sommes le 21 septembre, c'est la journée mondiale Alzheimer. Du coup, comment on fait pour sécuriser son logement et le logement d'un aidant, enfin d'un proche quand on est aidant? Des solutions existent, on va en parler avec notre expert dans quelques instants. Alzheimer, on peut rester à la maison de plus en plus longtemps. Mais vous, comment vous avez fait quand vous avez dû aider un proche touché par la maladie d'Alzheimer? Est-ce que ça a été forcément une étape, mais comment, une épreuve, mais comment vous avez passé le cap? 04 77 10 00 10, venez nous le dire ce matin. Vous nous appelez si vous n'avez pas envie de nous appeler, si vous n'avez pas envie d'en parler, vous pouvez nous écrire via l'application WhatsApp sur c'est le même numéro de téléphone, 04 77 10 00 10. Voici Natacha Saint-Pierre et Pascal Obispo. Si on devait mourir demain, eh bien moi je vous aimerais très fort aujourd'hui.

0: Natacha Saint-Pierre, Pascal Obispo, Mourir demain sur Ici Saint-Étienne-Loire. Il est 9h passé de 30 minutes. Bonjour.
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0: Et tous les jours, on a des bonnes idées de sortie pour vous. Mesdames, la foire de Saint-Étienne vous invite demain mardi. C'est la journée des femmes à la foire de Saint-Étienne. L'entrée est gratuite à condition de télécharger l'invitation sur le site de la foire. À partir de 18h, c'est gratuit pour tout le monde. En bonus, nocturne jusqu'à 22h avec 3 DJ ligériens qui ressortent les tubes des années 90 et 2000. Si votre dressing déborde, une autre idée pour faire du rangement entre les vêtements d'hiver et d'été. Direction Craponne, la Croix-Rouge lance mardi sa bourse aux vêtements d'hiver à Craponne sur Arzon. Mardi, mercredi, vous pourrez déposer jusqu'à 30 articles à condition qu'ils soient propres, en bon état et pas trop démodés. Entre 9h et 18h, c'est à la Grenette. La vente, elle, aura lieu vendredi et samedi. C'est parfait pour faire de la place avant que les gros pulls ne ressortent officiellement du placard.
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0: Oui, tous les matins, le dossier du jour avec une actu du moment que l'on va décortiquer. C'est la journée mondiale Alzheimer aujourd'hui. Et on se pose cette question, comment on sécurise son logement sans transformer la maison en lieu sous surveillance pour garder nos proches atteints de la maladie d'Alzheimer le plus longtemps possible. On va en parler avec Alain Monteux, président de Tunstall Vitaris France. Bonjour Alain.
3: Bonjour Charles, bonjour à toutes et à tous.
0: On va voir les questions concrètes, les dangers que l'on peut pas forcément voir venir, notamment avec des gens qui sont atteints d'une maladie aussi imprévue et aussi imprévisible surtout, et aussi mystérieuse qu'Alzheimer. Vous qui nous écoutez ce matin, vous avez été confronté à cette maladie d'Alzheimer, un proche, vous l'êtes actuellement. Venez témoigner, venez nous raconter quel est votre quotidien, comment vous vivez au jour le jour, quel est votre emploi du temps, quelles sont vos journées. 04 77 10 00 10. Maryse est à Saint-Just-en-Rambert. Bonjour Maryse.
4: Oui, bonjour.
0: Alors vous, votre mari a eu la maladie d'Alzheimer, c'était en 2019, hein ?
4: Ça a commencé, oui, en 2019. Et puis bon, on a consulté l'hôpital, un neurologue, tout ça. Bon ben, insensiblement, la maladie faisait son œuvre et dégradait complètement le cerveau de mon mari. Et il n'a plus été possible que je le garde à la maison. Donc il est entré en EHPAD.
0: Oui.
4: Et ça a duré 2 ans. Il est décédé cette année. Mais c'est une maladie très, très, très difficile à supporter.
0: Ouais. Deux ans à la maison, Maryse, comment vous avez fait? Vous avez forcément dû adapter un petit peu votre logement?
4: Non, même pas. Parce que, bon, disons, c'était surtout au point de vue douche, mais on avait une douche seulement, c'était pas une baignoire. Ouais. Donc là, c'était pas gênant. Les toilettes, bon, les toilettes quand même, il aurait fallu mettre une barre de pour l'aider à se relever, mais enfin bon, on s'en est sorti, ça a été dur. Les nuits, quelquefois il se levait, il tombait, les chutes étaient très souvent, quelquefois ça a été dur, il a eu des problèmes, quoi, ça, des marques dans la tête, c'était affreux.
0: J'imagine que c'est ça qui vous a aussi fait prendre la décision de mettre votre mari dans une maison de retraite.
4: Après, c'était plus possible, je pouvais plus m'en occuper. Moi, je suis quand même âgée pour le soulever, tout ça. Puis le lit n'était pas adapté. Il aurait fallu des barres pour le soulever, tout ça, mais je n'avais rien. Donc, c'est plus possible. Moi, je pouvais plus m'en occuper.
0: J'ai une dernière question, Maryse. Qu'est-ce que vous diriez aujourd'hui et qu'est-ce que vous dites aujourd'hui aux gens qui nous écoutent et qui ont un proche qui est, comme l'était votre mari, atteint de la maladie d'Alzheimer? Un message que vous voudriez leur faire passer?
4: Écoutez, ce que je pourrais dire, c'est que j'ai eu beaucoup d'aide par la filière des personnes âgées de Forêt. C'est-à-dire que nous avions une réunion par mois. Et il y avait une psychologue, et puis bon, on se retrouvait avec d'autres personnes qui étaient dans le même cas. On disait ce que les problèmes que nous avions, tout ça. C'est une aide vraiment qui est très très bien adaptée pour cette maladie.
0: Il faut en parler, il faut pas rester dans son coin tout seul.
4: Oui, il faut être avec d'autres personnes. Là, moi, je continue à aller voir aller à ces réunions parce que ça m'apporte beaucoup quand même. Maintenant, je suis toute seule. et ça apporte de l'aide.
0: Et puis vous pouvez partager votre expérience que vous faites ce matin. Merci en tout cas Maryse de partager cette expérience avec nous sur ICI Saint-Étienne-Loire. Alain Monteux, vous êtes donc président de Tunstall Vitaris France, vous êtes avec nous ce matin parce que justement pour rebondir sur ce que disait Maryse, quand on entre chez une personne qui a des troubles cognitifs comme Alzheimer, quel détail doit immédiatement nous alerter Alain?
3: Ben, c'est des petites choses qui sont pas forcément spectaculaires. Ça peut être des aliments périmés ou pas de traces de repas, du courrier qui s'accumule, des plantes qui meurent, des médicaments mal pris, des vêtements identiques, plusieurs choses de suite, un peu de désorientation. Ouais. Peut-être aussi des difficultés dans les gestes quotidiens ou des sorties qui paraissent un peu inhabituelles. Vous voyez, c'est des petites choses, des petits éléments qui peuvent indiquer effectivement un début de perte cognitive.
0: Sécuriser le logement, oui, mais sans donner à la personne l'assentiment qu'on lui retire sa liberté, ça c'est tout l'enjeu. On va en parler dans quelques minutes. On en parle avec vous également, 04 77 10 00 10. Comment vous avez fait pour faire avec cette maladie d'Alzheimer, vous qui êtes aidant, accompagnant, qui l'avez été? Faites comme Maryse ce matin, appelez-nous pour témoigner. Vos témoignages sont hyper importants. 9h36.
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0: 04 77 10 00 10, ça marche aussi sur WhatsApp ce numéro. Voici Louis Chédid. Moteur.

0: Poussiédide, ainsi soit-il, sur Ici Saint-Étienne, Loire 9h39.
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0: Le dossier du jour, c'est jusqu'à 10h et tous les jours, en fait, on prend une actu et on la décortique avec un invité. Aujourd'hui, nous sommes le 21 septembre. Voilà, c'est une journée comme une autre, sauf qu'aujourd'hui, c'est la journée mondiale Alzheimer, une maladie qui touche 3 millions de personnes en France. Un peu plus de 3 millions de personnes, puisqu'il y a un peu plus d'un million de malades et puis 2 millions de proches, d'aidants, peut-être vous. Racontez-nous ce matin, faites comme Maryse qui nous a appelé tout à l'heure, votre parcours. Comment vous avez demandé de l'aide? Comment vous avez surmonté cette maladie? Quand je dis surmonter, c'est comment vous l'avez accompagné? Comment vous avez accompagné votre proche? 04 77 10 00 10 par téléphone, si vous voulez pas nous écrire, parce que vous avez pas envie de passer à l'antenne, vous pouvez nous envoyer un petit message sur WhatsApp, ça fonctionne aussi, hein, pour nous raconter votre quotidien. On parle donc de la maladie d'Alzheimer aujourd'hui et du maintien à domicile. On vient de voir il y a des risques à la maison, mais protéger quelqu'un veut pas forcément dire tout contrôler. Où placer le curseur entre la sécurité et l'autonomie? On en parle avec vous, Alain Monteux, vous êtes président de Tunstall Vitaris France. Votre métier, en fait, c'est des solutions de téléassistance partout en France, pour justement notamment les personnes âgées. Est-ce qu'un domicile trop sécurisé, oui, Alain, ça peut finalement devenir un obstacle à l'autonomie d'une personne qui a un trouble cognitif comme la maladie d'Alzheimer?
3: Oui, il faut toujours faire attention et proportionner. Si vous sécurisez à la place de la personne, vous savez, un logement verrouillé, surveillé, vidé de ses repères, c'est un peu une cage dorée. Donc, faut avoir une sécurité discrète et proportionnée, et n'intervenir que si nécessaire et mettre en place des dispositifs qui pourront que la personne va pouvoir s'approprier. Et il vaut mieux aussi le faire avant qu'il arrive quelque chose de grave.
0: Quelle est l'erreur qu'on fait, que les familles font, sans penser à le faire, hein, en voulant bien faire?
3: J'en listerai trois. C'est décider seul, sans la personne, et souvent trop tard dans la crise. Donc on va installer des choses dans l'urgence, sans dialogue, et la personne peut rejeter le dispositif. Deuxièmement, ça serait de prendre des solutions qui ne sont pas sécurisées, ou des solutions qui ne résolvent pas le souci. J'avais encore récemment un ami qui a sa maman qui a des pertes cognitives, qui me disait, je vais prendre une caméra et je vais surveiller, mais ça résout pas le problème. C'est bien pour ça d'ailleurs qu'il y a de la téléassistance, parce que nous on regarde 24 heures sur 24, on intervient immédiatement avec sa caméra, il regardait pas tout le temps, puis s'il y avait quelque chose, il était pas forcément là. Et je dirais la troisième, on l'a vu avec Maryse, c'est ce qu'elle a bien fait justement, c'est de ne pas demander d'aide. Ne pas laisser rester tout seul, demander de l'aide à son entourage, se faire...
0: Alain Monteux, président de Tunstall Vitaris France, on est en train de vous perdre. On va vous récupérer d'ici quelques instants. Vous êtes en duplex avec nous depuis Paris. On parle de la maladie d'Alzheimer ce matin, du maintien à domicile parce que c'est la journée mondiale Alzheimer. Vous avez un proche qui a atteint de la maladie d'Alzheimer. Vous êtes donc aidant. Quel est votre quotidien? Quel est votre quotidien? Comment faites-vous pour mettre votre proche en sécurité? Racontez-nous ce matin. 04 77 10 00 10. On attend vos appels ou vos messages sur WhatsApp. C'est le même numéro de téléphone. Maryse nous a appelé tout à l'heure pour témoigner. Vous pouvez faire comme Maryse ou nous envoyer un petit mot. Voici les Wizard Girls, It's Raining Men.

0: Les Wizard Girls et Training Men sur votre radio ici, Saint-Étienne-Loire, 9h46.
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0: Il est 9h passé de 48 minutes. Le dossier du jour, tous les jours, une actu que l'on décortique avec nos experts. Aujourd'hui, c'est la journée mondiale Alzheimer. Nous sommes le 21 septembre. Et on parle du maintien à domicile, notamment des personnes qui souffrent de la maladie d'Alzheimer, avec Alain Monteux, président de Tunstall Vitaris France. Vous êtes expert en solutions de téléassistance. Alors, si une famille veut commencer demain, Alain, à sécuriser le domicile d'un proche pour lui permettre de rester le plus longtemps chez lui, quelle est la première chose qu'on doit regarder dans le logement en termes de sécurité, hein?
15: Oui, c'est une évaluation simple. Donc c'est la personne, ses habitudes, et effectivement son entourage et son logement. Donc le logement, c'est le trajet, les salles de bain, toilettes, la nuit, les éclairages, les tapis qui peuvent faire tomber, s'il y a des seuils de porte, comment est l'accès à la douche. Voilà, et puis après on va regarder les habitudes, qu'est-ce qui a changé, où sont les risques en termes de déplacement, repas, médicaments, les risques la nuit, l'isolement. Et puis on va essayer d'en traiter 2-3 sans suréquiper, mais en prenant ce qui est le plus important.
0: Je vais vous poser une question bête, mais vraiment bête, hein, Alain. Une personne qui atteint de la maladie d'Alzheimer n'a pas forcément les réflexes de faire les choses au bon moment. Dans une situation d'urgence, qu'est-ce que la téléassistance va changer réellement pour la personne et pour l'aidant? Si elle n'a pas le réflexe d'appuyer sur le bouton, comment ça se passe?
15: En fait, il y a plusieurs solutions de téléassistance, mais l'intérêt de la téléassistance, c'est que vous avez quelqu'un qui répond tout de suite 24 heures sur 24, même si la personne, elle ne peut pas parler ou elle ne peut pas se relever. Vous avez aujourd'hui des solutions qui vont faire vous parliez de la chute tout à l'heure, qui vont faire de la détection automatique de chute et appeler, même si la personne n'a pas le réflexe d'appuyer. Vous avez aujourd'hui des solutions avec des capteurs qui vont permettre de détecter les conséquences d'une situation anormale et émettre des alertes. Et au bout du bout, il y a toujours un humain qui va appeler et qui va déclencher les secours si cette personne estime qu'il y a un risque et qu'il faut appeler les secours. Donc la téléassistance, c'est vraiment la solution qui vous permet d'avoir quelqu'un 24 heures sur 24 qui veille et qui va faire intervenir les secours en cas de problème.
0: Ma dernière question, Alain Monteux, justement, à propos de sécurité. Aujourd'hui, on parle beaucoup d'intelligence artificielle, d'objets connectés. Ça fait partie des dispositifs qu'on peut retrouver pour des personnes atteintes de la maladie d'Alzheimer ?
15: Exactement. Donc, je parlais de mettre des capteurs à domicile qui vont permettre de détecter le lever, qui vont permettre de détecter la dénutrition par des capteurs sur le frigo, sur le tiroir à couvert, qui vont permettre de détecter la mobilité, l'activité dans les différentes pièces, les sorties aussi avec un capteur sur la porte de sortie. Et toutes ces informations vont être traitées par l'intelligence artificielle qui va être en situation de détecter des changements de comportement, des anomalies de comportement, des ruptures. Et derrière, un humain va avoir ces propositions de l'intelligence artificielle, va pouvoir vous appeler, échanger avec vos proches pour mettre en place des solutions avant qu'il se passe quelque chose de grave.
0: Toujours ce contrôle humain derrière et ces évolutions finalement autour de la maladie d'Alzheimer. Merci beaucoup Alain Monteux.
15: Je vous en prie, merci à vous, merci à tout le monde.
0: Je rappelle que vous êtes président de Tunstall Vitaris France et que vous êtes spécialisé en solutions de téléassistance. La maladie d'Alzheimer évolue, les technologies qui l'entourent pour permettre à nos proches de rester chez eux aussi, c'est ce qu'on vient de voir ce matin. Il est 9h52. Et voici Gaëtan Roussel, Tout s'en va sur Ici Saint-Étienne-Loire.
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2: Mondial Alzheimer, aujourd'hui on continue d'en parler dans Ici, ça marche avec vous Lucille Lhermitte, bonjour.
3: Et bonjour Charles Napoli, ben oui on continue d'en parler puisque émission un peu spéciale, je vais vous proposer de réécouter, de redécouvrir l'association Un Autre Chez Soi, justement comment reloger autrement les personnes atteintes de la maladie d'Alzheimer.
2: Eh ben merci beaucoup, on découvre ça juste après les infos. Pour l'instant c'est Abba avec Fernando, c'est le copain de Zorro.
3: Oui, je me souviens.
2: Mais c'est avec ça.
3: À demain, allez, Charles.

0: Rolando, Abba bien sûr sur votre radio ici Saint-Étienne-Loire. C'est l'heure de votre magazine d'initiative locale.
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0: Et quand je dis que c'est l'heure, ça veut dire qu'il est 10h. Les infos avec vous, David Valverde, bonjour.
2: Bonjour Lucille, bonjour tout le monde.
0: Attention, si vous prenez le train ce matin, le trafic SNCF est perturbé.
2: Oui, pas de train depuis Saint-Étienne en direction du Puy, de Roanne, de Montbrison. Si vous allez en direction de Lyon, cette fois, il peut y avoir des retards, mais aussi des trains supprimés. Mouvement de grève spécifique à la gare Château-Creux. On vous incite naturellement à aller vérifier sur les différentes applications de la SNCF si votre train est toujours programmé. Le trafic devrait reprendre normalement demain. À Saint-Étienne, la place Jean Jaurès sera investie ce soir à 17h30 par une manifestation à l'occasion de la Journée internationale pour la paix. Hier, il y avait 500 personnes à Saint-Étienne, 100 à Roanne, mobilisées cette fois contre la proposition de loi dite du permis de tuer, un texte qui pourrait instaurer une présomption de légitime défense pour les policiers et les gendarmes. Manifestation ce soir aussi au Puy-en-Velay. Le texte doit passer devant les sénateurs le mois prochain. La mairie de Saint-Étienne va déposer plainte aujourd'hui contre 3 jeunes mineurs à l'origine d'un incendie hier à Roche-Taillé. Ils se sont eux-mêmes dénoncés auprès de la police. Un feu de végétation au gouffre d'enfer qui a mobilisé 23 pompiers. 5 hectares ont été brûlés. La journée mondiale Alzheimer, c'est aujourd'hui. Elle nous a emmenés ce matin en Haute-Loire à la rencontre d'une équipe de soins et d'accompagnement qui va à domicile pour stimuler les malades. Reportage à retrouver sur internet ici.fr, tout comme l'interview de notre invité ce matin à 7h45, l'association France Alzheimer. Le sport et le basket avec la chorale de Roanne qui aura tenu une mi-temps face au Paris Basket en finale de la Supercoupe hier à Roland-Garros. Finalement, les Rouennais largement battus 81-59. Et puis, après deux matchs nuls, voilà la première victoire pour les footballeuses de l'AS Saint-Étienne. Succès 3-0 hier sur la pelouse de Bourges. Les Vertes sont 3e de 2e division. Et on poursuit avec la météo de ce lundi, Lucille.
0: Eh bien, un temps plutôt très agréable, David, aujourd'hui, avec un ciel légèrement voilé, surtout cet après-midi, partout sur la Loire et la Haute-Loire, mais rien qui ne devrait gâcher notre plaisir, puisque les températures nous offrent une belle arrière-saison, pas trop chaud, pas trop froid, des maximales de 23 degrés à Issingeaux, 25 au Puy-en-Velay et à Saint-Galmier, 26 degrés à Saint-Étienne, à Feurs ou encore à Roanne, et puis on va grimper jusqu'à 27 degrés à Bourg-Argental. Sur vos routes, c'est chargé, sachez-le, comme cette grève de train, vous nous l'avez dit David, est actuellement en cours sur les lignes entre Saint-Étienne et Lyon, Saint-Étienne-Roanne, Saint-Étienne-Montbrison, spécifique à Château-Creux, ça reviendra à la normale demain, donc vous l'avez dit, mais pour le moment, donc, la conséquence, c'est qu'il y a des bouchons. Globalement, entre Givors et le Chambon-Feugerolles, voire Firminy, même en réalité, ça bouchonne un petit peu partout sur la 88, dans les deux sens de circulation, donc ralentissez, soyez patients, et évidemment on vous tient informés au fur et à mesure de la matinée de l'évolution de votre circulation. N'hésitez pas à nous appeler, 04 77 10 0010 pour nous le dire.
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0: Bienvenue dans votre magazine qui vous déniche les solutions, les bonnes idées, les réussites partout sur notre territoire, tous les jours entre 10h et 11h. C'est Ici ça marche, ici vous êtes chez vous. Et ce matin, émission un petit peu spéciale, je vous propose de réécouter notre rencontre avec Didier Ogia. Il est le président de l'association Un Autre Chez Soi, association qui construit là en ce moment même une maison particulière à Villars dans la Loire pour faire de la colocation entre personnes atteintes de la maladie d'Alzheimer. C'est la journée mondiale Alzheimer, donc on y revient. Et puis, on redécouvre aussi le très beau projet de Franck Berthoux, habitant de Pouilly-les-Feurs, toujours dans la Loire, qui, lui, a voulu rendre hommage à son village en créant Radio Pouilly. Des histoires, des rencontres, des souvenirs dans un vieux poste de radio des années 30. Il nous raconte en seconde partie d'émission. Tout ça, ce sera juste après Laurent Voulzy pour commencer en musique et les pieds dans l'eau.
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0: Laurent Voulzy, bien sûr, et cette douceur à 10h08 pour commencer cette émission ensemble. Nous sommes le 21 septembre 2026, c'est la journée mondiale Alzheimer aujourd'hui. Et du coup, pour l'occasion, je vous propose de réécouter notre rencontre avec Didier Orogia. Il est le co-président de la très belle association Un Autre Chez Soi. Et il est en train de construire une maison à Villars, mais une maison particulière.
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0: Bonjour Didier.
3: Bonjour.
0: Didier, vous êtes l'heureux, je crois, président de l'association Un Autre Chez Soi. C'est un projet particulier, c'est une maison, une colocation. On va expliquer de quoi il retourne exactement. Pour les personnes atteintes de la maladie d'Alzheimer. C'est un beau projet, un projet qui a quand même un certain poids, sur lequel vous avez créé une association. C'était quoi le but à la base ?
3: Le but, c'était de concrétiser l'idée. L'idée, c'était de proposer un habitat pour des personnes atteintes de la maladie d'Alzheimer. Aujourd'hui, en France, et en l'occurrence dans la Loire, quand vous êtes atteint de la maladie d'Alzheimer, ben, vous n'avez pas trop le choix. Soit vous arrivez à rester chez vous et votre famille s'organise autour de vous, mais c'est compliqué, c'est voire risqué. Soit vous partez dans un lieu spécialisé, un EHPAD.
0: Oui.
3: Vous n'en avez pas trop le choix, en fait. Or, nous, ce qu'on veut, c'est proposer une autre voie, un autre choix, un autre habitat qui n'est pas connu, qui n'est pas reconnu encore, vraiment. Pour ça, il faut monter tout un projet, engager des énergies, engager des gens autour de ce projet, notamment des communes, des bailleurs, des départements. Enfin bref, il y a tout un circuit à mettre en route et c'est possible.
0: Une énergie assez folle, hein. Ça fait quelques temps que vous y êtes là déjà.
3: C'est long.
0: Ouais, cette association, vous avez monté l'association Un Autre Chez Soi, donc pour porter tout ça. Pourquoi vous avez voulu vous lancer dans cette aventure, Didier?
3: Ben parce qu'on m'a raconté une histoire. La personne qui m'a engagé dans cette histoire, c'est celle qui a créé en fait le projet, qui a été confrontée à cette maladie. Mmh. Et il a donc bien fallu qu'elle réagisse comme elle le souhaitait, et elle ne souhaitait pas entre guillemets placer son conjoint ou sa famille dans un EHPAD en fait. C'était ça la question. C'est comment je fais pour éviter cette unique voie qui m'est proposée. Donc j'en crée une autre. Donc il a fallu réfléchir, écrire, monter le projet. Ça existe ailleurs, ça existe beaucoup en Europe du Nord, ça existe beaucoup au Canada, on s'est beaucoup inspiré de Carpe Diem au Canada par exemple, parce que ça existe ailleurs. Donc il a fallu construire, monter ce projet et mobiliser toutes les énergies possibles pour arriver à ce projet-là. Donc c'est ça qui m'a séduit. Moi j'ai eu la chance dans ma carrière de monter des projets un peu importants, donc je me suis dit, je vais me mettre au service de cette idée, de cette cause, pour essayer de la faire avancer, comme on peut. Et je me suis rendu compte que finalement, sans savoir ce que c'était qu'une association, parce que moi je viens pas du tout du monde associatif.
0: Vous venez du privé,
3: d'un grand groupe pharmaceutique, donc j'avais strictement rien à voir avec l'association. Mais j'avais quelques idées pour monter ou suivre ce type de projet.
0: Et votre expérience, quand même, j'imagine, a apporté de la plus-value, pour parler comme dans le privé.
3: Je suis entièrement bénévole, hein, je vous rassure.
0: Alors voilà, vous touchez rien là-dessus. Hein. Vous faites ça sur votre temps libre, vous êtes bénévole. C'est un sacré boulot que vous avez mené là.
3: Non, je ne suis pas tout seul, il y a toute une équipe avec moi. Hein.
0: Évidemment. La maison va ouvrir là.
3: La maison, elle se construit là aujourd'hui.
0: Elle se construit, si mais elle va
3: voir
0: ouvrir.
3: Les murs qui se construisent, ça existe.
0: Mais dans quelques
3: mois. À Villars, et ça ouvrira en mars 2027.
0: Allez. Mars 2027, allez, c'est voilà. Bien ça. On va continuer à en parler ensemble, Didier. On va voir quelle est la différence entre cet habitat-là et les autres options qui, pour le moment, nous sont proposées. Et on continue de découvrir Didier Orogia qui a monté cet asso Un Autre Chez Soi qui offre cette nouvelle façon de le loger donc les personnes atteintes de la maladie d'Alzheimer après Tame Impala et Jenny, et c'est une nouveauté sur votre radio ici Saint-Étienne-Loire.

0: Spectaculaire, c'est le moins qu'on puisse dire en parlant de ce titre. Dracula, la BO du dernier Spider-Man, évidemment. Tame Impala et Jenny, c'est une nouveauté sur votre radio, ici Saint-Étienne-Loire. Émission spéciale ce matin, en cette journée mondiale Alzheimer. Rencontre avec Didier Ogia, il est le président de l'association Un Autre Chez Soi, qui construit une maison particulière à Villars pour faire de la colocation entre personnes atteintes de la maladie d'Alzheimer. Et si vous aussi, vous avez des initiatives à nous partager, si vous connaissez quelqu'un dans votre entourage qui a quelque chose à nous présenter, qui a quelque chose à dire, tout simplement, écrivez-nous ici saint-etienne-loire@radiofrance.com.
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8: L'inspiration d'Didier Ogia, c'était de l'inspiration, on l'a dit d'ailleurs, internationale, sur comment loger nos personnes atteintes de la maladie d'Alzheimer et comment les loger autrement, surtout.
9: C'est ça.
8: Donc vous en avez créé une association qui s'appelle Un Autre Chez Soi.
9: Ouais.
8: La maison, j'ai envie de dire la première, moi je suis un peu
9: oui,
8: optimiste comme ça,
9: c'est la première.
8: C'est la première.
9: Pour l'instant,
8: sous-entendu, est-ce qu'il y en aurait d'autres? On aimerait bien.
9: Voilà.
8: Ce sera à Villars. Pourquoi Villars d'abord?
9: Parce qu'on a réussi à convaincre monsieur le maire, déjà.
8: Ce qui est déjà une bonne chose.
9: Ce qui est déjà une grande aventure, avec son conseil municipal. Et ils ont tous adhéré à l'idée de faire quelque chose sur Villars. Parce qu'ils avaient un projet de monter des logements sociaux. Donc, du coup, cette idée-là est restée dans son esprit. Et il s'est converti. Et du coup, le jour où il a eu l'occasion de céder un terrain à un bailleur social, Loire Habitat, deux fleuves Loire Habitat, pour ne pas les nommer, et de construire des logements sociaux, il en a profité pour négocier et introduire, ou nous, en tout cas nous réserver une partie de ce logement social de 300 mètres carrés pour nous, exclusivement pour les 8 personnes atteintes de la maladie, et construire autour de dans cet immeuble un logement spécifique pour ces malades.
8: Alors justement, parlons-en, parce que ce logement spécifique, ça veut dire quoi exactement? C'est quoi la différence avec un EHPAD? Quand on rentre dans cette maison, puisque vous y tenez, c'est une maison.
9: Absolument.
8: C'est une maison, mais une maison particulière là.
9: Oui, absolument. C'est pas un établissement sanitaire social comme on a l'habitude de l'entendre. Il y a pas de soins, il n'y a pas de médecin à l'intérieur. On fait pour les familles.
8: Oui.
9: Alors, c'est une petite colocation étudiante, j'allais dire, quelque part, avec des étudiants un peu âgés. Mais voilà. Mais l'idée, c'est ça. Et les familles vont s'organiser pour que la vie se passe très bien à l'intérieur, accompagner les personnes, être là très souvent. Alors, c'est ce qu'on demande d'ailleurs dans notre cahier des charges, c'est d'avoir des personnes atteintes de la maladie, mais pas trop avancées quand même dans la maladie, parce que sinon, ça ne collerait pas. Mais avec un projet de vie sociale, de vie familiale à l'intérieur très élaboré.
8: Donc avec des endroits pour soi, un appartement pour soi, et puis des lieux communs.
9: Ouais. 8 chambres, 2 ailes de 4 chambres avec une salle de bain spécifique, spéciale. Grand espace de vie, une grande cuisine pour partager les repas, pour partager des moments ensemble. Une buanderie, un bureau, des espaces un peu privés. Donc ça fait 320 mètres carrés d'appartement, donc c'est pas mal. Et avec un très grand jardin devant.
8: Oui.
9: Donc une ouverture vers l'extérieur très facile. Tout est sécurisé.
8: Oui.
9: D'accord. Si les gens veulent sortir, ils peuvent sortir. On les accompagnera, bien évidemment. Ils sortiront pas tout seuls. Mais ça laisse un espace de liberté quand même assez fort, de sécurité et de responsabilité pour les familles et pour nous, associatifs. Et ça répond absolument aujourd'hui aux besoins des personnes atteintes de la maladie, qui sont en perte de repères, qui ne voient pas très bien, qui se perdent un peu, qui ont besoin de marcher, qui ont besoin de se retrouver.
8: C'est-à-dire
9: on va le faire parce qu'on aura un poste spécifique qui est là pour le coup rémunéré, payé par le département, qui s'appelle l'AVP, qui est une aide à la vie partagée, qui est un poste, un 35 heures, qui est là pour coordonner, animer, entourer, avoir de la bienveillance autour de ces gens-là toute la journée. Il y a aussi tout un système que nous mettons en place, mais qui n'est pas de notre sort, mais c'est un peu de notre responsabilité quand même, c'est ce qu'on appelle l'aide à domicile.
8: Oui.
9: Donc on aura des gens, des personnes, c'est professionnels, toutes les 8 heures, 24 heures sur 24, 365 jours sur l'année, pour accompagner cette aide à la vie partagée, accompagner ces personnes.
8: On continue de découvrir les initiatives locales dans la Loire. Je vous propose de redécouvrir Franck Berthoux, qui nous présentait il y a quelques semaines Radio Pouilly, un projet de rencontre, de souvenirs et d'histoires oubliées de son village dans une radio, un vieux poste de radio des années 30. Mais avant ça, on va même élargir la découverte plus loin pour nous donner de bonnes idées, direction les pires.

0: Joe Dassin, à toi, à 10h24 sur votre radio ici Saint-Étienne-Loire. Vous êtes dans votre magazine de solutions.
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0: Et oui, des solutions, on en a tous les jours pour vous. Et les bonnes idées, c'est partout. De très bonnes idées, même surtout en ces temps difficiles pour notre pouvoir d'achat. Par exemple, vous avez remarqué, votre kilo de tomate, vous le payez combien en ce moment? 5, 6, 7 euros même parfois. Eh bien, dans les Pyrénées-Orientales, ce même kilo de tomate, qui plus est en circuit court 100% local, vous coûtera beaucoup moins cher. Mais alors, comment est-ce possible? Élément de réponse avec Robin Bernot et Didier Rochier au sud de Perpignan.
3: Ici, votre kilo de tomates vous coûtera moins de 2 euros.
4: Ah bah c'est imbattable, c'est clair, c'est imbattable.
3: Nous sommes à Elne, à une quinzaine de minutes en voiture de Perpignan. Bienvenue chez Christelle Lopez, agricultrice installée sur l'exploitation familiale il y a quelques années. Sa famille a fait le choix de se lancer dans le maraîchage. Et ici, le principe est simple, ce sont les clients eux-mêmes qui récoltent directement les fruits et légumes qu'ils souhaitent acheter.
5: Les gens sont respectueux, il y a un vrai échange sur la culture et pas seulement sur la cueillette.
3: Mais au-delà de ce circuit ultra court, ce qui nous intéresse vraiment aujourd'hui, c'est le prix. Imaginez un kilo de tomates paysannes à moins de 2 euros. Difficile de faire moins cher.
5: Ben oui, parce qu'en fait, il n'y a pas de dépenses salariales et on sait que dans une entreprise, ce qui coûte le plus cher, c'est le salarié. Et comment faire pour nous aussi vivre mieux et pour la clientèle vivre mieux? Ben c'est ça. C'est de la pédagogie, d'expliquer comment on cultive et qu'il faut faire attention à plein de choses. Et une fois que les gens ont compris ça et qu'eux aussi gagnent de l'argent sur leur panier, c'est parti.
3: Alors ici, près de Perpignan, ça marche, mais vous, qu'en pensez-vous? On va en discuter avec Floriane, plutôt séduite par l'idée.
6: Je trouve que c'est une bonne initiative, ça marche plutôt bien. Personnellement, je le pratique, pas avec des tomates, mais avec d'autres produits comme les fraises. Qu'est-ce qu'on fait? On fait les fraises, on fait les courgettes. Qu'est-ce que je suis allée chercher? Les champignons.
3: Des cueillettes où l'on vient récolter soi-même ses fruits et légumes. Aujourd'hui, il en existe un petit peu partout en France. Floriane, elle, a franchi le pas il y a déjà quelques années.
6: C'est la qualité des produits déjà. Mon intérêt pour l'écologie, même si je suis pas une écolo dans l'âme, mais je trouve qu'il serait peut-être temps quand même de réfléchir à certaines choses et d'arrêter les conneries pour être poli. Il y a beaucoup de métiers, beaucoup de gens qui sont en souffrance, mais les agriculteurs justement et les producteurs sont pas les derniers, malheureusement.
3: Et Christelle, que je vous présente aujourd'hui, ne s'arrête pas là, puisqu'elle organise également, toujours près de Perpignan, des vides cueillettes, des rendez-vous très attendus, annoncés sur les réseaux sociaux, et pour cause, ce jour-là, le prix est particulièrement attractif, seulement 1 euro le kilo.
0: Et on espère bien que ça va faire des petits, puisqu'on a envie que ce soit accessible. On continue de dénicher les bonnes initiatives avec vous aujourd'hui et avec la réécoute du très beau projet de Franck Berthoux qui est parti enregistrer les habitants de son village. On découvre ça juste après. Yannick Noah pour la musique à suivre. Je vous souhaite une excellente matinée.

0: le plus connu de Yannick Noah et pourtant il est très bien. Angela, Yannick Noah, donc à 10h30, j'ai quelques infos pour vous.
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0: Samedi 26 et dimanche 27 septembre à Savigneux, dans la plaine du Forêt, là-bas au centre de l'Area, va se dérouler le salon Écriture Enchantée, en deux mots, hein, Enchantée, comme la chanson. C'est le salon du livre consacré aux chanteuses et aux chanteurs, justement, qui ont aussi signé des biographies, des romans, de fiction ou autres. 15 personnalités de la chanson et du spectacle sur deux journées, pleines de dédicaces, dont Madly Bamy, qui était la compagne de Jacques Brel et qui est la marraine de ce festival. C'est ce week-end donc à Savigneux, au centre de l'Area. Et puis du loisir avec une expo à découvrir. Il s'agit de l'exposition de l'essor de la création stéphanoise 1945-1976. C'est très précis. Ça se passe à l'écomusée des Monts du Forêt. Une expo qui essaie de dresser le bilan finalement à travers les œuvres d'une vingtaine d'artistes de ce qu'a été la création plastique à Saint-Étienne depuis ce qu'on appelle aujourd'hui les 30 Glorieuses. Vous pourrez la découvrir, cette expo, à partir du 3 octobre à l'écomusée des Monts du Forêt.
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0: Bonjour Franck Berthoud.
3: Bonjour Lucille.
0: Franck, vous êtes ingénieur du son, vous êtes aussi musicien, vous êtes amoureux des objets anciens et on va voir en quoi ça a son importance ici. Et vous nous faites revivre la mémoire de votre village. Votre village, c'est Pouilly-les-Feurs. Vous y vivez depuis 5 ans, c'est ça ?
3: Oui, c'est ça.
0: Et vous en êtes tellement amoureux de votre village que vous avez décidé de créer Radio Pouilly. Alors Radio Pouilly, c'est un projet un peu particulier. Vous êtes allé à la rencontre des habitants avec un enregistreur.
3: Oui, c'est ça.
0: Pour enregistrer leur voix.
3: C'est ça.
0: Comment vous avez eu cette idée ?
3: J'ai eu cette idée au départ en fait j'habite ici depuis 5 ans, mais je vis dans une maison de famille qui appartenait à mes parents, et j'ai retrouvé une vieille cassette VHS de mon père en triant les cartons, et qui était en fait l'histoire du village racontée par un homme du village qui est décédé aujourd'hui, qui s'appelle Claudius Couble. Et j'ai réalisé qu'en fait il y a plein d'histoires dans les villages, dans nos campagnes, qui disparaissent avec les gens, et que j'ai eu envie du coup de les enregistrer. Et en amont, j'avais fait une installation sonore avec des objets sonores emblématiques du XXe siècle, gramophone, vieux poste de radio, tout ça, parce que j'adore ces objets. Et donc j'ai eu l'idée de mettre tous ces témoignages dans une radio, modifiée bien sûr, donc un vieux poste de radio.
0: Donc un vieux poste TSF,
3: années...
0: hein, là, des années 40-50.
3: Un vieux
0: 50.
3: Poste des années, ouais, 30 je crois,
0: 30
3: même,
0: même
3: celui-ci.
0: Ouais.
3: Et donc modifié, où en fait quand on tourne du coup le bouton station...
0: Ouais.
3: On écoute différentes histoires sur le village, donc ça a été classé par thème. Là, j'ai fait 17 stations pour Radio Pouilly, et que j'ai mis en musique, avec un peu mis en son et en musique. Et donc les gens peuvent naviguer sur les stations et écouter différentes histoires du village.
0: Et bien justement, quand les gens se retrouvent devant ce poste de radio, ils peuvent par exemple entendre ceci.
4: Les gens heureux.
5: Les gens heureux, c'est ça.
4: Oui.
6: Ah ouais, presque chaud.
4: Et oui, c'est la Marie qui avait Madame Vaudebois.
5: Eh bien, Marie Vaudebois, c'est au-dessus de chez vous. Là.
4: Ah bah oui, voilà, ça y est.
0: Les gens heureux, c'est l'une des 17 stations et histoires finalement que l'on retrouve sur votre poste de radio, Franck. Qu'est-ce qu'on entend là ? Qu'est-ce qui s'est passé ? Comment ça s'est passé, cette rencontre ? On entend de la discussion entre les habitants qui sont autour d'une table.
3: Oui, c'est-à-dire qu'en fait, j'étais installé dans la bibliothèque du village avec mon enregistreur, avec un petit panneau Radio Pouilly, et j'incitais les gens donc à parler. Alors certains étaient un peu timides, un peu réticents au départ, et puis ce qui marchait assez bien, c'est quand les gens se rencontraient et qu'ils se disaient ah, tu te souviens de ci, tu te souviens de ça, et là ça déclenchait des souvenirs et des histoires. Et les gens heureux, c'était le groupe de marche du village en fait, qui avait été initié par Marie Vaudebois, qui était un personnage assez emblématique du village. Et donc c'était toute une association où tout le village participait pour ces marches, avec cet hymne un peu que j'ai connu moi du coup dans mon enfance quand je venais en vacances à Pouilly.
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0: À 10h38, continuons la réécoute de ce très beau projet de Franck Berthoux. Il a créé Radio Pouilly, il nous le racontait il y a quelques semaines.
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0: Franck Berthoux, vous avez créé cette très belle initiative, ce très beau projet qui s'appelle Radio Pouilly. Vous êtes allé à la rencontre des habitants et des habitantes de Pouilly-les-Feurs, là où vous vivez, dans votre village, qui vous tient à cœur, que vous aimez beaucoup. Et vous êtes allé enregistrer les histoires de ces habitants, les anecdotes, comment s'est créé le village, pourquoi il s'appelle Pouilly-les-Feurs, pourquoi si, pourquoi ça, etc., etc. Ça donne 17 stations, chaînes de radio que vous avez installées dans un vieux poste de radio. Ces histoires-là, les gens, ils vous en font quel retour? Surtout les gens qui les ont enregistrées avec vous.
3: Les gens qui les ont enregistrés, je pense qu'ils ont... les gens sont assez amoureux de leur village, en fait. Et ils n'ont pas souvent l'occasion de raconter, ne serait-ce que de raconter comment c'était avant. Ils parlent aussi des commerces, des grandes fêtes. Il y a une station qui parle de la salle des fêtes qui a été construite, en fait, par les habitants du village, où tout le monde s'est investi pour construire cette salle des fêtes de manière bénévole. Enfin, c'est des choses qui sont... moi, j'ai grandi en ville. Et maintenant, je vis dans un village. Et je trouve ça très touchant de voir, justement, ce mode de vie, quelque part. Et les souvenirs que les gens ont et qui sont, il y a tout un, je vais pas dire que c'est en train de disparaître, mais les choses évoluent et du coup c'est, pour moi c'est important de garder les traces et je pense que les gens ça les a touchés, oui.
0: Et ça les a tellement touchés, vous nous le disiez hors antenne, hein, il y a une des habitantes, une dame qui est venue vous voir, elle avait réentendu grâce à vous la voix de sa maman, hein, si je ne m'abuse.
3: Pas la voix de sa maman, mais en tout cas les témoignages
0: l'histoire
3: sur
0: de sa maman, oui c'est ça. Et elle était émue aux larmes.
3: Elle était très émue, oui.
0: Ouais. Et c'est ça que vous vouliez aussi finalement, que ça vienne toucher chacun d'entre nous pour nous relier un petit peu.
3: Oui, c'est sûr. Parce que dans les villages, il y a de plus en plus de lotissements, par exemple. Il y a des gens qui vivent ici, mais qui ne participent pas spécialement à la vie, qui sont, je vais pas parler de cité dortoir, c'est vraiment exagéré, mais en tout cas voilà, cette vie de village, il y a moins de commerce qu'avant, et du coup pour moi c'est une manière de créer du lien entre les habitants à mon niveau, quoi.
0: Et on l'a dit, hein, donc ça a donné une très belle exposition, hein, jusque en janvier 26 initialement à la bibliothèque de Pouilly-les-Feurs, ça a été reconduit, le maire a tellement adoré ça qu'il vous a demandé de reconduire l'expérience, et il va y avoir d'autres projets derrière ce Radio Pouilly.
3: Oui, alors ça donne envie d'en faire plein parce qu'il y a vraiment dans différents territoires. Il y a là par exemple, il y a un projet avec la communauté de communes Forêt-Est qui est un projet sur la mémoire du territoire, donc de la communauté de communes. Et donc en septembre, il va y avoir une veillée de témoignages, c'est-à-dire que c'est un repas où moi je vais enregistrer les témoignages des gens. Et ensuite, alors ce ne sera pas forcément sous forme de radio, on va voir comment ça s'articule derrière pour les restitutions. Mais c'est un projet qui va aussi mêler des écoles du territoire. Voilà, j'ai aussi un projet avec une autre communauté de communes. Il y a une mairie qui m'a contacté près de Roanne. Donc voilà, j'ai envie
0: ça,
3: de...
0: Ça fait boule de neige un petit peu.
3: Moi
0: ça...
3: j'adorerais faire une expo avec plein de radios et plein de villages du territoire.
0: Évidemment, on vous tiendra au courant, savoir si Franck Berthoux a réussi à faire des petits, justement. Et pour le moment, on va s'écouter Daniel Lavoie. Il s'aime, ce vieux slow très beau. Et puis juste après lui, on découvrira une cantine de quartier qui se trouve à Saint-Étienne et qui s'appelle La Tablée. On en parle avec sa coprésidente Christelle Breton.

0: Daniel Lavoie qui nous chantait ça en 84 déjà. Il est 10h45. Restez bien avec nous puisque les solutions ce matin, c'est aussi avec La Tablée, une cantine de quartier à Saint-Étienne qui vous accueille pour cuisiner, pour manger ensemble aussi. Rencontre avec sa coprésidente Christelle Breton dans quelques instants.
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0: Et la semaine dernière, dans votre magazine de solutions Ici ça marche, je vous faisais découvrir une cantine de quartier à Saint-Étienne qui est bien plus qu'un resto. C'est un lieu d'accueil, un endroit de partage, de vivre ensemble autour de la cuisine. Leur credo, solidarité, mixité, bien manger.
13: La Tablée, ce sont des bénévoles qui font la cuisine. Donc tous les matins, il y a un atelier cuisine dirigé par notre chef. Donc il y a une des salariées de la Tablée, il y a deux salariés. Donc notre chef Thuro qui élabore les menus, qui fait les courses et puis qui ensuite fait, j'ai envie de dire, travailler six personnes. On se limite à six, forcément, il y a une histoire de place.
0: Mmh.
13: Donc ces personnes-là font le repas qui est servi à partir de midi à tous ceux qui veulent venir manger. Donc on peut à la Tablée venir cuisiner et manger, seulement cuisiner ou seulement manger.
0: Le prix des repas, c'est un prix libre et conscient. Ça veut dire quoi, conscient ?
13: Conscient, ça veut dire oui, conscient de ce qu'on vient, de l'expérience qu'on vient de vivre et de ce qu'on a mangé et de ses moyens.
0: Mmh.
13: On a établi une échelle pour expliquer aux gens ce que ça veut dire parce qu'effectivement, quand on dit aux gens c'est prix libre, souvent ils sont complètement démunis, ils savent pas ce qu'ils doivent faire.
0: Ouais.
13: Donc on a fait cette échelle en fonction de ce qu'on donne, plus ou moins, voilà à quoi on participe. Et notre prix d'équilibre, pour l'instant, il est à 13 euros.
0: Oui, c'est-à-dire qu'en payant notre repas 13 euros, vous, derrière, à la Tablée, vous pouvez faire les courses, rémunérer les deux salariés, etc., etc.
13: Voilà.
0: Vous pouvez fonctionner, quoi.
13: Exactement. Si tout le monde donne 13 euros, on fonctionne sans problème.
0: Pourquoi la cuisine, c'est un vecteur efficace de lien social, d'après vous ?
13: Alors, pour plusieurs raisons. D'abord parce que la cuisine, c'est manger. Et manger, ben, on a tous besoin de manger à un moment ou à un autre. C'est le faire ensemble. Donc ça, c'est vraiment ce qui est chouette avec les ateliers du matin, c'est qu'il y a 6 personnes qui arrivent, qui se connaissent ou pas, souvent pas, et qui se mettent à réaliser un projet. En fait, c'est ça, c'est une action qu'on a fait en commun et qu'on va pouvoir faire partager de plus. Voilà pourquoi la cuisine, et aussi parce que la cuisine, ça permet de communiquer entre personnes qui ne sont pas du même milieu ou qui ne sont pas surtout du même pays.
0: Ouais.
13: Et ça, on essaye beaucoup de le valoriser aussi et d'organiser des repas dans cet objectif. Des personnes qui viennent de l'étranger, de très loin parfois, et qui vont nous montrer, nous faire un repas comme chez eux. Moi, je me rends compte qu'il y a des gens au-delà finalement de la cuisine. Ils viennent là, c'est une sorte de famille. Il y a des gens qui sont seuls, qui s'ennuient un peu, ils viennent à la tablée, ils sont chez eux.
0: Se sentir chez soi, ensemble, à la tablée, donc ça se passe tous les jours, du mardi au vendredi, le midi, au 15 rue Robert à Saint-Étienne. La suite, eh bien ça va être l'heure du jeu de Loire avec Frédéric Nicolas, mais ce sera après Christophe Maé et son titre « La Lune ».

0: 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Tiens, tant qu'à faire. Christophe Maé.
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0: Je vais le laisser finir.
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0: Mais oui, pardonnez-moi, monsieur Maé, de vous marcher dessus. Il est 10h55.
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0: Et vos inspirations, vos solutions, ce sera demain dès 10h, on reprend ça. On parlera notamment avec Juliette Millot, une jeune entrepreneuse ligérienne récemment lauréate de la Loire du concours 101 femmes entrepreneurs en 2026, avec sa boîte qui s'appelle Rembobine et qui fait dans le recyclage d'un déchet textile peu connu, les chutes de production. On verra avec elle ce que ça veut dire. Mais pour tout de suite, il est là, il est avec nous. Bonjour Fred-Nicolas.
4: Bonjour Lucille, comment ça va?
0: Ça va et vous? Vous êtes remis des fêtes du roi de l'oiseau?
4: Oui, je suis remis. Mais j'ai noté tout à l'heure que vous disiez que la lune de Christophe Maé vous appartenait.
0: À nous tous.
4: D'accord, effectivement.
0: Oui, à nous tous. Bon, des beaux cadeaux encore ce matin.
4: On va jouer, effectivement, on va jouer donc avec des euros à remporter et puis un petit cadeau surprise, je vous en parle tout à l'heure.
0: Très bien, et bon. Eh ben bon jeu Frédéric Nicolas, à demain.
4: Merci ma bonne dame. Bon, t'as vu, je vous flatte. Bon, qu'est-ce qu'on écoute?
0: On s'écoute Clara Luciani, ça vous va?
4: Oui, la connade.
0: Eh ben,

0: C'était une chanson explosive, la grenade. Explosif, hein, voilà. Bon, je l'ai faite. Hein. C'était Clara Luciani. Allez, je vous souhaite une belle matinée, un bon début de semaine à toutes et à tous. Le retour de l'info, c'est tout de suite, les amis. Et juste après ça, on va jouer le jeu de l'heure qui débarque dans votre radio, effectivement. Allez, il est 11h.
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0: Bon début de semaine à toutes et à tous, 11h à l'écoute d'ici. C'est le retour de l'info. Nicolas Georgiou, bonjour Nicolas.
2: Bonjour Fred, bonjour à toutes et à tous.
0: Des pancartes brandies contre le salon du chiot à Saint-Étienne.
2: Oui, manifestation prévue aujourd'hui devant l'hôtel de ville de Saint-Étienne, organisée par Argos 42 pour interpeller la majorité pendant le conseil municipal, qui donc interdit ce salon du chiot pour l'année prochaine, mais impossible de le faire cette année pour des raisons contractuelles, dit la mairie, qui annonçait un contre-événement le même jour, un salon de l'adoption d'animaux pour avoir un vrai, je cite, rendez-vous consacré à la protection animale. Des trains à l'arrêt aujourd'hui, depuis Le Puy, Roanne et Montbrison, impossible de se rendre à Saint-Étienne en raison d'un mouvement de grève inopiné et local sur la gare de Château-Creux. Le trafic doit reprendre normalement demain, selon SNCF Voyageurs. Un feu de végétation a rejetaillé hier après-midi sur la route du Gouffre d'Enfer. 5 hectares de broussailles sont partis en fumée, provoqués par 3 mineurs, selon la mairie de Saint-Étienne. Les 3 jeunes ont été laissés libres et une plainte sera déposée aujourd'hui par la mairie. Perte de mémoire, désorientation dans le temps, dans l'espace. C'est la journée mondiale d'Alzheimer aujourd'hui. Une maladie dont souffrent près d'1,5 million de Français. Et dans le journal de midi, on va aller à la rencontre de Mireille, qui est atteinte d'Alzheimer. Et on entendra comment une équipe spécialisée du Puy-en-Velay l'aide dans son quotidien. Les basketteurs de Roanne sont tombés sur plus fort, battus hier après-midi à Roland-Garros en finale de la Supercoupe face à Paris Basket. Défaite 59-81. En demi-finale, la chorale de TJ Parker a battu l'ASVEL de Tony Parker. Les joueurs de l'AS Saint-Etienne s'éparpillent, eux, aux quatre coins du monde. C'est la trêve internationale qui commence et une dizaine de joueurs rejoignent leurs sélections respectives. Après le nul face à Metz, 2-2 samedi soir, on débriefe de ce match sur YouTube dans votre émission 100% Saint-Et. L'occasion de faire aussi un premier bilan plus global sur ces 7 premières journées de Ligue 2. 3 points et 3 buts, première victoire de la saison hier pour les féminines de l'ASS, 3-0 face à Bourges. Elles sont désormais 3e de seconde ligue. Prochain rendez-vous pour elles samedi contre Nantes en Coupe de la Ligue. Et Fred, côté météo, il y a du soleil aujourd'hui.
0: Oui, il y a du soleil. C'est bien, vous êtes observateur. Il y a beaucoup de soleil.
2: Ah, voilà. Ça vous embouche un coin, je sens.
0: Ah oui, là, franchement, ça m'embouche un coin, comme vous le dites. Du soleil avec un léger voile. Il va faire beau cet après-midi également. Puis les températures proches des 24-25 degrés. C'est bien ça, 22 degrés au Puy, 23 degrés attendus à Monistrol, 24 à Saint-Thé, à Saint-Galmy, à Bourg, à Bourg-Argental, à Montbrison, à Feur et Roanne. Il y a un petit 25 à Charlieu et Saint-Chamond. Merci mon bon Nicolas, rendez-vous tout à l'heure midi pour le journal complet. Je suis encore sous l'influence effectivement des fêtes du roi de l'oiseau.
2: De l'oiseau,
0: et voilà, c'est pour ça. Vous n'avez pas fait le concours d'archer, parce qu'il paraît que vous êtes très bon pour lancer des flèches.
2: Alors je ne sais pas d'où ça sort, mais non.
0: Non, d'accord, on vous appelle le Guillaume Tell de la rédaction.
2: Le Guillaume Tell, ah ouais, carrément. Je l'apprends en direct.
0: Voilà. Je reviens avec une pomme à midi alors.
2: Oula.
0: Allez, à tout à l'heure.
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0: Et oui, on va jouer au jeu de Loire avec des euros bien évidemment remportés, vous le savez, des cartes cadeaux. Ça démarre petit bras, ça démarre tranquillement, on va dire ça comme ça. On démarre avec des cartes cadeaux de 10 euros et puis par la suite, vous avez la possibilité de multiplier vos gains. Et que vous soyez gagnant ou perdant dans cette émission, vous allez être automatiquement sélectionné pour, et là c'est la cerise sur le gâteau, pour gagner un dîner spectacle pour deux personnes au Cabaret l'Élégance à Renaison. Nouveau spectacle qui s'appelle Palomino. C'est l'histoire d'un hôtel palace qui est perché là-haut dans les montagnes savoyardes, un monde en mouvement, un lieu de passage où les vies se croisent, se frôlent et parfois se bouleversent. Au total, il y a 15 artistes sur scène qui donnent vie à cette maison mythique Palomino, où depuis des générations la même famille veille sur l'âme du lieu. Et alors, c'est des ballets, le spectacle est carrément grandiose. Moi, pour avoir vu des petites vidéos qui tournent déjà, et donc on vous invitera, on vous sélectionnera pour un tirage qui aura lieu fin de semaine et qui vous permettra de gagner un dîner spectacle pour deux là-bas au cabaret l'Élégance à Renaison, plus en même temps donc les euros à remporter. Allez, trois indices pour retrouver un lieu. Nous sommes dans le département de la Loire, nous sommes à Saint-Étienne. Ce lieu, je vous aide à le découvrir avec trois petits indices sonores. Je vous les fais écouter tout de suite.
4: Moi, j'ai rêvé d'un magasin grand comme toute la terre.
0: Ça, c'est le premier indice. On a la famille Adams.
5: Que tout ira pour le mieux et que je n'aurai pas à vous faire profiter de ma petite spécialité maison.
6: Quelle spécialité ?
0: Et on a un extrait du film Le Grand Restaurant. Faut garder le restaurant. Voilà donc le grand magasin, la famille Adams. On va garder la famille. L'Adams, on va les laisser de côté. Donc le grand magasin, la famille et puis le restaurant. On peut se réécouter, Maître Colin, les trois indices. Ouais.
4: Moi, j'ai rêvé d'un magasin grand comme toute la terre.
0: Voilà, premier indice, le grand magasin. La famille. Indice numéro 2, famille Adams, c'est la famille, on garde la famille.
5: Et que je n'aurai pas à vous faire profiter de ma petite spécialité maison.
6: Quelle spécialité ?
0: Voilà, la petite spécialité maison. Donc là, on parle de restaurant, le resto, la famille et le grand magasin pour retrouver ce lieu. Nous recherchons un lieu qui est très grand, voilà, qui est très très grand et qui se trouve à Saint-Étienne, qui est assez récent d'ailleurs. Voilà, ça c'est pour les petits indices. J'essaye à chaque fois de vous glisser vers la bonne réponse. Allez-y, appelez-nous, hein, c'est parti.
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0: 04 77 10 00 10, c'est le numéro de téléphone qu'il vous faut composer. 04 77 10 00 10. On vous attend au standard, il y a de la place pour venir jouer. Et on espère donc que vous aurez la bonne réponse. Je vous rappelle les indices, donc le grand magasin, la famille et le resto pour ce lieu que nous cherchons dans le département de la Loire. Et plus précisément à Saint-Étienne, un lieu assez récent, allons-nous dire. 04 77 10 00 10. Allez, je croise les doigts et je vous souhaite bonne chance.

0: avec Mel Brooks. C'est ce qu'on vient d'écouter sur votre radio locale ici, Saint-Étienne-Loire, à 11h10. On va accueillir Marie-Thérèse.
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0: Et c'est le début de la semaine, on l'accueille Marie-Thérèse de Saint-Étienne. Bonjour Marie-Thérèse.
3: Oui, bonjour.
0: Et comment allez-vous? Ça va bien.
3: Moi aussi, très bien.
0: Ah, vous aussi, ça me fait plaisir. Bon, Marie-Thérèse, c'est bien quand on démarre la semaine comme ça en pleine forme.
3: Oui, tout à fait.
0: Bon, Marie-Thérèse, j'avais 3 petits indices pour vous faire gagner 10 euros au début. Hein, oui. Et puis vous sélectionnez également pour le dîner spectacle au cabaret L'Élégance à Renaissance. Alors, Marie-Thérèse, les indices, c'était le grand magasin, on a ensuite la famille et puis le restaurant. Ça, c'est les 3 indices. Vous pensez à quel lieu? Parce qu'on recherche un lieu, je vous le rappelle, hein, sur le département de la Loire et à Saint-Étienne.
3: Alors, à Saint-Étienne, je pencherai pour la Halle Mazra.
0: La Halle Mazra, d'accord. La Halle Mazra, le grand magasin, la famille, le restaurant, ça peut coller, la Halle Mazra. Et vous étiez. Parce que là, je crois que ça a fermé, je ne sais pas si ça a réouvert ou pas.
3: C'est ouvert.
0: C'est ouvert, hein, ça a réouvert, c'est bien ça. Tout le monde fait oui.
3: Et là, c'est super, parce qu'on y a été plusieurs fois, là, avec une amie.
0: Ah d'accord, ok. Ah, vous êtes comme ça, vous, quand il y a les beaux jours qui arrivent, le soleil, hop, vous filez au Halle Mazra.
3: Je bouge.
0: Vous avez bien
3: à
0: raison.
3: À 77 ans.
0: Ah ben c'est bien ça, Marie-Thérèse, faut pas s'arrêter de bouger. Hein. Bon, allez, on va vérifier les Halle Mazra. Est-ce que c'est le lieu qu'on recherche? Vérification. Non, c'est pas ça, je suis désolé, c'est pas les Halle Mazra.
3: C'est pas grave.
0: Bon, ben... Bah oui, une prochaine fois, et ça vous empêche pas de continuer à y aller au Halle Mazra, on est d'accord?
3: Ah bah bien sûr, tout à fait.
0: Allez, je vous fais un petit bisou, à bientôt Marie-Thérèse.
3: Merci, un gros bisou, au revoir.
0: Oh, lutte adorable Marie-Thérèse. Bon, 04 77 10 00 10. Je vous rappelle donc que nous vous offrons 10 euros en cas de bonne réponse, et ces 10 euros, vous allez pouvoir jouer avec nous et les faire fructifier, grimper jusqu'à 40, 80, etc. On a donc un lieu que nous recherchons, nous sommes sur Saint-Étienne. Un lieu donc avec ces 3 indices, le grand magasin, on a la famille, et puis le restaurant. 04 77 10 00 10. Qu'est-ce que je pourrais ajouter? C'est un lieu qui a ouvert ses portes il n'y a pas très longtemps. Enfin, quand je dis pas très longtemps, c'est ces dernières années, voilà, ces 5 dernières années, hein, je crois. C'est ça à peu près, hein. 5 ans, oui, grosso modo, à la louche, on va dire ça comme ça. Et ce lieu est immense. Voilà, je ne peux pas vous en dire plus, hein, sinon je vous donne la réponse carrément. Allez, 04 77 10 00 10, allez-y, appelez-nous. Il y a de la place pour venir jouer donc ce lieu dans la Loire, 10 euros, et puis en même temps, vous serez sélectionné automatiquement, que vous gagnez ou comme Marie-Thérèse, que vous perdiez, vous serez sélectionné pour un tirage qui aura lieu vendredi avec un dîner pour 2 personnes au cabaret L'Élégance à Renaison. Voilà, tous les joueurs, tous ceux qui jouent avec nous, tous ceux qui nous appellent sont sélectionnés pour le tirage. 04 77 10 00 10, la musique, c'est avec Indochine, l'aventure.

0: L'aventurier vient de s'écouter le groupe Indochine, il est 11h15, on va jouer dans un instant, on va filer à Unio pour rejoindre Elodie juste après ceci.
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0: merci Céline Dion. 11h20, on va rejoindre Elodie qui est avec nous au bout du fil.
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0: Bonjour Elodie.
3: Bonjour.
0: Ça va Elodie?
3: Ça va et vous?
0: Ouais, bon, ça va bien, début de semaine, il y a du soleil, tout va bien pour l'instant. Vous faites quoi dans la vie Elodie?
3: Je suis étudiante moi encore.
0: Ah d'accord, ok. Et vous étudiez dans quoi?
3: Dans le marketing et la communication.
0: D'accord, et c'est sympa le marketing et la communication?
3: Ah oui, pour l'instant j'aime bien.
0: Ouais d'accord, qu'est-ce qui vous plaît dans le marketing et la communication?
3: Ah bah créer des supports visuels, travailler sur Canva.
0: D'accord, ouais, ah Canva, ouais, ouais, je connais un petit peu Canva, ouais. Bon, bah c'est bien, bah voilà, si ça vous plaît, c'est génial. Non, parce que des fois on fait des trucs et on apprend des trucs qui nous plaisent pas. Donc c'est pour ça, faire des études, il faut faire des trucs qui nous plaisent, hein, on est bien d'accord, Elodie.
3: Ah oui.
0: Bah oui, c'est important. Bon, Elodie, on va revenir un petit peu à nos affaires. J'avais donc les trois indices, j'avais le restaurant, j'avais la famille et j'avais le grand magasin pour essayer de retrouver un lieu.

0: que nous recherchons. Nous sommes sur le département 34, nous sommes à Saint-Étienne. Ce lieu est assez récent, il est très très grand. Vous pensez à quoi, vous ?
1: Je pensais à Style.
0: À Style ? Non mais des fois on va chercher des trucs compliqués, Elodie. Des fois c'est tout simple. Style, est-ce que c'est la bonne réponse ? Je vais vous dire ça de suite. Vérification ! Style, c'est la bonne réponse. Bravo Elodie !
1: Ah yes !
0: Yes ! Elodie, 10 euros dans la tirelire d'Elodie. Parce que Elodie a un petit cochon. C'est une tirelire, voilà. Et à chaque fois, on remplit donc, le petit cochon. Elle a 10 euros pour l'instant. Est-ce qu'on fait grossir ce petit cochon, Elodie ? On essaie de passer de 10 à 20 ?
1: Oui, on va essayer.
0: Allez, bon, ben, je vais jeter un dé. On va voir sur quel case il tombe et à quoi nous allons jouer pour doubler vos gains. D'accord, Elodie ? Et là, okay. Ce que je vais vous dire, c'est que déjà, vous êtes qualifié aussi pour le tirage qui aura vendredi à midi, hein, midi moins 10 à peu près. Il y aura un tirage et il y aura l'un ou l'une d'entre vous qui repartira avec un dîner-spectacle pour deux au cabaret L'Élégance à Renaison. C'est un tout nouveau spectacle hein, qui démarre là-bas pour cette nouvelle année. Voilà, mais Elodie.
1: Okay, bon. Parfait.
0: Elodie, attention, on jette le dé, c'est parti.
2: Ange ou mytho ?
0: Ange ou mytho ? Je vais vous donner trois affirmations. Et il va falloir assez rapidement que vous me donniez à chaque fois la réponse. C'est-à-dire que, si vous pensez que je vous raconte par exemple quelque chose de vrai, ben vous allez me dire que je suis un ange. Ou alors, si vous pensez que je vous raconte un gros mensonge, eh ben là vous me dites vous êtes un mytho. Voilà. Et
1: okay.
0: À chaque bonne réponse, donc il y a trois affirmations et il me faut deux bonnes réponses au moins sur les trois. D'accord, Elodie ?
1: Ok.
0: Allez, c'est parti, top départ. Le record de chaleur relevé au Puy-en-Velay est de 49 degrés à l'ombre. Il a fait un jour 49 degrés au Puy-en-Velay, vrai ou faux ? Anjou ou mytho ? 49 degrés à l'ombre, il faut faire vite, hein, Elodie.
1: Faux ?
0: Ouais, c'est une bonne réponse, bravo. Et plus qu'un point à avoir. Saint-Étienne est la ville où l'on prend le plus de photos de classe de ses enfants. Est-ce que c'est vrai ou est-ce que c'est faux ? Anjou, mytho.
1: Mytho,
0: bonne réponse. Bon, et enfin, pour le fun, la troisième, mais elle a déjà gagné, il le dit. Le concours de la plus belle gueuse des fêtes du roi, l'oiseau a attiré plus d'un million de vues sur TikTok en seulement quelques jours l'an passé. Est-ce que c'est vrai ou est-ce que c'est faux ?
1: Je dirais vrai.
0: Vrai ? Donc, ange.
1: Ange.
0: Ouais. Eh ben, ouais. Eh ben, c'est une bonne réponse aussi. Et grand chelem pour Elodie, bravo. Hein.
1: Parfait.
0: Trois bonnes réponses. Alors qu'il en fallait seulement deux pour passer le cap. On a 20 euros en poche, Elodie. Qu'est-ce qu'on fait avec ces 20 euros ? On essaie de les doubler encore ? Elodie ?
1: Essayer.
0: Ouais, on va essayer. Bon, Elodie, vous savez quoi ? On va s'écouter un petit peu de musique, d'accord ? Et juste après, je vous récupère et on joue ensemble.
1: Okay.
0: D'accord, Elodie. Bah, Elodie, vous allez me faire l'animatrice de radio. Vous allez m'annoncer Julien Doré, Paris Seychelles. C'est vous qui bossez dans la communication. Ça serait bien de faire un petit peu de radio, Elodie. D'accord?
1: Allez,
0: on envoie l'intro. Bah, allez-y, Elodie, c'est parti. C'est à vous de jouer.
1: On écoute Julien Doré, Paris Seychelles.
0: C'est tout? Moi, je croyais qu'elle allait me dire un truc un peu plus, Julien Doré, Paris Seychelles. Non, mais des fois, il faut être fait. Bref, hein, vous avez raison, Elodie. Bon, allez. Restez avec nous en ligne. Je vous récupère juste après.

0: Paris-Séchelles, c'était Julien Doré. Elodie, pour l'instant, 20 euros en poche. Va-t-elle réussir à doubler ses gains? On le saura d'ici 3 minutes. Il est 11h30.
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0: Et à la demi de chaque heure, quelques bonnes infos pratiques et loisirs. Ce week-end, par exemple, hein, sachez-le, a commencé la cinquième et dernière étape du festival Région des Lumières, qui illumine les plus grands monuments d'Auvergne-Rhône-Alpes. Et jusqu'au 11 octobre, à Espaly-Saint-Michel, c'est pas un bâtiment, mais une falaise. Hein, celle qui surplombe le stade du Vieux Zou. C'est le terrain de foot du club d'Espaly à la nuit tombée. Donc la roche va se couvrir de lumière et raconter l'histoire de la ville. C'est une belle expérience à vivre et en plus, c'est gratuit. Et puis demain, c'est la foire de la Boutresse à Sainte-Agathe-la-Boutresse, hein, à deux pas de Boin-sur-Lignon, entre Boin et Feur. De 7h30 à 16h avec 250 exposants attendus, marché aux bestiaux, volailles, marché matériel agricole, hein, de l'artisanat local et puis les petits producteurs locaux également qui sont prévus, de même qu'un resto qui vous accueillera toute la journée. Et puis notez que le 4 octobre, c'est la Sainte-Héreuse. Hein, vous pourrez courir au marché pour aider la recherche en faveur de la lutte contre le cancer du sein. Trois parcours pour les adultes sont proposés, 3, 5 et 8 km, et des parcours pour les matrues entre 380 et 780 mètres. Vous pouvez vous inscrire jusqu'au 30 septembre dans la limite des places disponibles.
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0: Et le retour du jeu de Loire dans quelques instants avec Phil Collins pour la musique. Et juste après ça, on retrouve Elodie pour savoir si elle réussit ou pas à doubler ses gains. 40 euros en jeu. 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

0: Et dit pas belle la chanson à Stephen Collins, Galen Hulse. Je sais pas, j'ai bien prononcé, hein, j'espère. Bon, il est 11h34, on va jouer avec Élodie qui est avec nous. Élodie Dunieux.
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0: Et pour l'instant, 20 euros sont dans la poche d'Élodie. Ça va, Élodie?
3: Oui, ça va.
0: Bon, Élodie, on va jeter le dé, on va voir sur quel cas il tombe. C'est vous qui le jetez. Donnez-moi le départ pour jeter le dé. Allez-y, Élodie.
3: Go!
0: Allez, go, c'est parti.
2: Le défi fou.
0: Ouh là là, Élodie, on est tombé sur la case du défi fou. Moi, je vous fais faire à chaque fois des choses pas croyables pour gagner des sous-sous. Vous êtes prête à relever ce défi, Élodie?
3: Oui.
0: Élodie, est-ce que vous aimez les animaux?
3: Oui.
0: Ouais, ça tombe bien, parce que vous allez, pendant quelques secondes, une bonne trentaine de secondes, m'imiter le cri d'un animal. Vous savez imiter les cris des animaux, Élodie?
3: Oui.
0: Ouais, d'accord. Bon, là, il va falloir m'imiter le cri du gorille. Alors, attention. Voilà, je vous fais écouter le gorille. Alors attention, c'est un moment, il va s'énerver le gorille, parce qu'il n'a pas vu une femelle depuis des mois. Voilà, je vous ai fait écouter le bruit du gorille. Je vous mets une petite musique de suspense et vous allez dialoguer donc avec le gorille qui est dans la cage et vous allez faire Dame Gorille. Et pour cela, réussir votre défi, il va falloir être crédible et me faire vraiment le vrai bruitage du gorille. Essayez un petit peu. Essayez un petit peu pour voir de faire le gorille. Vous faites super bien le gorille. Alors attention, je fais rentrer le deuxième gorille dans la cage et je ferme la cage. Vous vous débrouillez avec lui. Attention, c'est parti. Je vous entends pas, Élodie. Plus fort. Élodie! Bravo, défi relevé! Génial! Bon, 40 euros pour vous, Élodie! Vous faites super, franchement, vous faites super bien le gorille. Hein. Moi, je trouve que vous rentrez bien dans la peau du personnage. Bon, voilà quoi. Bon, 40 euros dans la poche d'Élodie. Qu'est-ce qu'elle décide de faire avec ces 40 euros? On continue, on essaie de les doubler ou pas?
3: Non, je vais m'arrêter là.
0: Ouais, vous arrêtez là. Ouais, je vous dis, c'est bon, j'ai fait le gorille, ça suffit pour ce matin.
3: Ouais, c'est ça.
0: Bon, mais écoutez, Élodie, je vous mets de côté la carte cadeau de 40 euros. On va glisser donc votre nom également dans l'urne pour le tirage en fin de semaine. Et peut-être un dîner pour deux, un dîner du côté du cabaret L'Élégance à Renaison. Vous êtes déjà allé là-bas ou pas, Élodie?
3: Non, pas du tout, ouais.
0: Ouais, mais c'est l'occasion qui fait le larron. Ouais. Et peut-être que ça sera pour vous l'occasion justement de découvrir ce lieu. Le tirage au sort, il faudra être à l'écoute, hein, parce qu'on appellera le ou la gagnante en direct. Ça sera vendredi, sous le coup des 11h50. D'accord, Élodie?
3: Ok.
0: Allez, je vous mets de côté donc les 40 euros. Puis encore, bravo, Élodie.
3: Merci beaucoup.
0: Bonne journée, au revoir. Bon, elle est fantastique, Élodie. Hein. Franchement, elle fait super bien le gorille. Hein. On va relancer un dé pour voir un petit peu sur quel cas il tombe et à quoi nous allons jouer. Nouvelle énigme qui démarre tout de suite. Alors attention, on jette le dé.
2: Une ville... la Loire.
0: Ah, c'est une ville qui est très connue. Alors, je vous fais écouter les indices tout de suite pour retrouver cette ville. C'est parti, on a les sapins.
4: Producteur de sapins.
5: Ça vient de là.
0: D'accord.
5: Comme le vent sur...
0: Alors, stop. On a les sapins. Un monsieur qui parle de sapins au début, on l'a pas bien entendu. On va le réentendre d'ailleurs. Hein. Les sapins. On a ensuite les trois cafés gourmands. Mais alors, ce qu'on va retenir, c'est le chiffre 3. Voilà, les sapins, le chiffre 3. Et puis là-haut, tout là-haut. Visiblement, on recherche une ville qui est perchée dans l'altitude. 04 77 10 00 10. On est dans le 42, dans la Loire. Allez, on se réécoute les indices rapidement.
4: Producteur de sapins.
0: Voilà, c'est producteur de sapins, les trois cafés gourmands.
5: Ça vient de là.
0: Et là-haut. Avec Annabelle. Les sapins, le chiffre 3 et là-haut, 04 77 10 00 10. On recherche donc une ville avec ces trois indices. Allez-y, appelez-nous. On met en jeu une carte cadeau de 10 euros et la possibilité de participer au tirage de fin de semaine et peut-être un dîner pour deux à L'Élégance à Renaison. Bonne chance.
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0: Julien Lib, ça s'appelle autrement. Qu'est-ce qui vous arrive, un petit lapin? Vous êtes en panne, visiblement, en panne d'imagination, en panne de créativité, en panne tout court. Donc, je vais vous refaire écouter les trois indices. Je vous rappelle que nous recherchons une commune. Nous sommes dans le département de la Loire. Allez, je vais vous dire que nous sommes dans le Pila, voilà, pour vous aider. On recherche cette commune avec trois indices. Écoutez.
1: Je suis producteur de sapins.
0: Voilà, les sapins. Et ensuite, c'est trois cafés gourmands. Et là-haut.
2: Comme le vent sur ma
0: peau. Et la commune que nous recherchons commence par la lettre P. Avec ça, si vous trouvez pas. 04 77 10 00 10. Donc, les sapins, le chiffre 3, là-haut, tout là-haut pour les indices. Donc, on est dans le Pila. Et on est donc avec une commune qui commence par la lettre P. Si avec ça, vous trouvez pas, c'est quand même facile. Hein. 04 77 10 00 10. Je vous rappelle que si vous jouez avec nous et qu'en plus vous prenez les pieds dans le tapis, que vous n'avez pas la bonne réponse, et ben en même temps vous êtes inscrit automatiquement pour un tirage qui aura lieu fin de semaine. Et l'un ou l'une d'entre vous, que vous soyez gagnant ou perdant d'ailleurs aujourd'hui et les prochains jours, et ben sera inscrit pour ce tirage et peut-être repartira avec un magnifique cadeau, un dîner pour deux au cabaret L'Élégance à Renaison. Bonne chance.

0: Je ne suis pas un héros, Daniel Balavoine sur votre radio locale ici, Saint-Étienne-Loire. Dans un instant, le jeu de Loire de retour. On va voir si Yann, qui nous a passé un petit coup de fil à Saint-Étienne, sera notre héros du matin. Et s'il a trouvé l'énigme, la bonne réponse, en tout cas, cette énigme qu'on vous a posée. À savoir, quelle est cette ville qu'on recherche avec trois indices, les sapins, le chiffre 3, et puis là-haut, tout là-haut. On marque une pause et puis on revient très vite.
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0: Et on va accueillir donc Yann. Yann de Saint-Étienne. Bonjour Yann.
10: Salut Fred.
0: Yann, quel quartier à Saint-Étienne?
10: La Rivière.
0: La Rivière, d'accord, ok. Vous êtes bien à La Rivière?
10: Ah, impeccable.
0: Ouais, impeccable, me dit-il.
10: En
0: bon.
10: Face, en face du Pila, c'est joli.
0: Ah bah ouais, c'est joli. Bah, ça tombe bien parce que là, on recherche une ville, une commune, hein, dans le Pila avec les trois indices. Le sapin, le chiffre 3, là-haut, ça commence par un P. C'est plutôt facile.
10: Ouais, mais il pense à Pélussin.
0: Oui, il pense à Pélussin. Pense-t-il bien, Yann? Nous allons le savoir tout de suite. Pélussin, est-ce que c'est la bonne réponse?
10: Oui.
0: Bah ouais, bien sûr. Il n'y en a pas des basses, hein, de communes qui commencent par la lettre P dans le Pila. Hein. Bon, bah, félicitations. Et faites-moi un cri de joie pour recommencer la joie chez Yann quand il est content. Hein? Bah, dites donc. Et ça, on voit qu'il est content, hein, Yann. 10€. Bon, qu'est-ce qu'on fait, Yann? On essaie de doubler ou pas?
10: On est double, on
0: y va. Allez, on y va. On va jeter le dé, on va voir sur quoi qu'est-ce que nous réserve un petit peu ce dé magique, hein, qu'on jette à chaque fois. On y va? On est prêt pour le dé? Oui, on y va. On le jette. Allez, c'est parti.
11: Le panier de course.
0: Bon, le panier de course pour Yann. Yann qui a explosé de joie, donc, avec ses 10 euros. Alors, Yann, les courses, alors c'est pas compliqué. Je vais prendre un petit panier, je vais mettre des trucs à l'intérieur. Du style, par exemple, voilà, si je prends du lait, du sucre, etc. Voilà, je vais faire des crêpes. Il faudra me dire le plat que je vais préparer ce midi avec ce que je vais mettre dans mon petit panier. D'accord, Yann? J'entends pas bien. D'accord, Yann?
10: Oui, oui, pas de souci. Ouais.
0: Ah, d'accord, ok, bon, Yann.
10: J'étais en train de m'étouffer.
0: Ah, d'accord, ok. Mais vous étouffez pas. Ah, d'accord. Non. Il va être enrhumé, c'est ça?
10: Pas du tout.
0: Ah, d'accord. Non, il arrête pas de tousser, Yann. Je me suis dit, ça y est, quoi. On va y acheter des pastilles pour la voix, peut-être. Bon, allez, Yann. Dans mon petit panier, mon Yann. Attention, j'ai mis du riz. Important, le riz. Des petits pois. Des crevettes. Du chorizo. Un petit peu de tomate. Des poivrons, de l'oignon, un petit boulon de volaille, ouais. Du safran, de l'huile d'olive, du sel et du poivre. Et puis, là, qui rajoute du spigol, voilà. Bon, alors, du riz, des petits pois, des crevettes, chorizo, tomates, poivrons, oignons, bouillon de volaille, safran, huile d'olive, sel, poivre et puis donc du spigol. Qu'est-ce que je vais faire à midi, mon Yann?
10: Ah, une petite paella.
0: Une petite paella. Olé, olé, olé. Allez, on va le faire ensemble. 3, 4. Olé. Ben ouais, c'est une paella, bravo. Bon, 20 euros en poche. Yann, alors il y a deux solutions parce que là maintenant le jeu va toucher à sa fin. Soit vous décidez de doubler, mais il faut être présent sur le coup des 11h10 demain. Ou soit on s'arrête là et je vous mets de côté les 20 euros et peut-être le dîner pour deux à l'élégance à Renaissance, parce que le tirage ça sera en fin de semaine. Qu'est-ce qu'on fait, Yann?
10: Je stoppe parce que demain ça sera pas possible.
0: Eh ouais, demain ça sera pas possible. Bon ben on va déjà mettre de côté les 20 euros pour Yann. Yann qui ira. Yann, alors par contre Yann, le téléphone sonnera peut-être chez vous si vous êtes tiré. Donc c'est ce vendredi hein, à partir de 11h50, il y aura le tirage avec tous les gagnants et même tous les perdants de la semaine directement. Et donc il y aura un nom qui sortira, mais il faut répondre au téléphone, Yann. Il faudra faire gaffe au téléphone en 11h10 le vendredi. D'accord. Bon ben félicitations, mon Yann.
10: Merci, Fred.
0: À bientôt, Yann.
10: Allez, à bientôt, au revoir.
0: Ben voilà, 11h52, c'est terminé pour le Jeu de Loire. Le retour de l'info dans quelques instants sur votre radio locale ici, Saint-Étienne Loire pour la musique. Ben, c'est Lio, fallait pas commencer. Et la chanson, ben, elle commence comme ça, figurez-vous.

0: Elle va commencer, c'était Lio. Elle va commencer son émission dans quelques instants. Elle, c'est Enora Malagré. On va la retrouver pour On vous doit bien ça. Et ça sera juste après les infos d'ailleurs de midi, les infos qui arrivent.
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0: Effectivement, ça sera juste après donc les infos de midi qui arrivent dans 4 minutes. Bon appétit si vous êtes déjà à table pour la musique. Bonnie Tyler s'occupe de tout, c'est parti. 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

0: Vortex, c'était Bonnie Tyler sur votre radio locale. Ici, Saint-Étienne Noir, il est midi, les amis. Bon appétit.
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0: Bon début de semaine à toutes et à tous. Midi à l'écoute d'ici. Amélie, c'est le retour de l'info. L'actu, c'est Nicolas Georgiou. Et dans l'actualité, comment être aidé face à Alzheimer?
2: C'est la journée mondiale consacrée à cette maladie dont près d'1,5 million de Français souffrent. Et pour les aider, on les oriente vers des ESA, une équipe de soins et d'accompagnement. En Haute-Loire, il y en a trois. La plus importante est au Puy-en-Velay, composée d'ergothérapeutes, de psychologues, d'assistants soins en gérontologie. Ils se rendent chez le patient et proposent, Aurélie Jacquan, différents types d'exercices.
3: En la regardant jouer de la musique, on n'imagine pas que Mireille est malade d'Alzheimer.
4: On peut faire les sons un peu moins forts.
3: Mais en discutant avec elle...
4: Oh là là là là là là là, tu m'énerves. Comment il s'appelle, mon petit tout, là?
3: Là, elle cherche les prénoms de ses trois petits-enfants.
5: Sous un autre contexte, ça énerverait beaucoup.
3: Lui, c'est Marc, son mari.
5: Oui. Elle sait par cœur le nom de ses petits-enfants.
4: C'est dans ma tête, ça,
5: mais on pose plusieurs questions d'affilée, plus elle a du mal à répondre.
3: Une fois par semaine, pendant une heure, une membre de l'équipe de soins et d'accompagnement a donc fait travailler Mireille.
4: Je suis bien quand je fais ça.
3: Via des jeux, des exercices, Adèle est ergothérapeute.
6: Il ne faut pas aller sur de la surstimulation, mais effectivement, la stimulation, on le voit même sur des personnes qui n'ont pas forcément d'activité dans la semaine. Au début de la séance, il faut s'y mettre dedans. Mais une fois que c'est terminé, la personne elle est plus éveillée, plus présente en fait. Et l'aidant, pour lui, c'est voir que la personne elle peut faire des choses, même si ce n'est pas dans les règles qu'on a l'habitude de faire.
3: L'ESA du Puy-en-Velay se rend ainsi chez environ 25 malades par semaine, une centaine suivies à l'année. Seules 15 séances sont prises en charge, donc gratuites pour les patients. Ensuite, c'est à d'autres organismes payants, ceux-là, de prendre le relais.
2: Et on vous parle aussi du combat quotidien des aidants face à Alzheimer sur notre site ici.fr. Une balle finit dans le mur d'une maison lors d'une battue au sanglier. Ça s'est passé samedi dernier, donc il y a deux jours. Une enquête est ouverte pour mise en danger de la vie d'autrui par le parquet de Roanne.
0: Une minute de silence pour Josette Chériali.
2: En ouverture du conseil municipal de Saint-Étienne ce matin, les élus ont rendu hommage à cette ancienne commerçante stéphanoise, élue dans les années 90. Elle a été adjointe de Michel Thiolière, puis conseillère d'opposition sous Maurice Vincent. Une manifestation prévue ce soir pendant le conseil municipal contre le salon du chiot à Saint-Étienne. Argos 42, association de défense des animaux, interpelle la majorité qui interdit donc ce salon du chiot pour l'année prochaine, mais pas cette année. Impossible pour des raisons contractuelles, dit la mairie, qui a annoncé par contre un contre-événement le même jour. C'est le salon de l'adoption d'animaux et l'objectif c'est d'avoir un vrai rendez-vous consacré à la protection animale, toujours selon la municipalité.
0: Les Verts s'envolent pour la Nouvelle-Zélande, la Slovénie ou bien encore la Géorgie.
2: C'est la trêve internationale pour les footballeurs de l'AS Saint-Étienne et ils sont une dizaine à rejoindre leurs sélections respectives et c'est un vrai casse-tête dans la gestion de l'effectif, Jérémy Marié.
7: Avec ses joueurs venus des quatre coins du monde, la SS compte dans ses rangs bien plus d'internationaux que les autres clubs de Ligue 2. Et cette fenêtre internationale qui s'ouvre est très particulière. Trois semaines, c'est long, avec pour certains joueurs jusqu'à quatre matchs possibles sur cette période. Quatre rencontres de Ligue des Nations, par exemple, pour le Géorgien Davitashvili, le Hongrois Tchongvai, le Slovène Svetlin. Drôle de périple pour le Néo-Zélandais Ben Hold, qui part jouer des matchs amicaux en Chine et au Japon. Première convocation également, c'est important, pour Kevin Pedro, avec la République démocratique du Congo. La crainte du côté de la SS, c'est de récupérer des joueurs fatigués qu'il faudra forcément un peu ménager lors du mois d'octobre. Pour les autres, ce sont trois semaines de travail et d'entraînement qui démarrent avec peut-être un match amical pour garder le rythme de la compétition. Le club suisse de Sion a annoncé qu'il viendrait à Saint-Étienne pour affronter les Verts. Une annonce que refuse de confirmer le club stéphanois. Pourquoi ? Et parce qu'avec tous ces internationaux, la SS n'aura tout simplement peut-être pas assez de joueurs pour disputer une telle rencontre.
2: Et Jérémy, ce qui est confirmé, c'est qu'après cette trêve, le prochain match pour les Verts, il y aura la réception de Rodez le samedi 10 octobre. La SS, leader de Ligue 2, qui reste pour l'instant sur un match nul 2-2 face à Metz samedi dernier.
0: Et on débriefe ce match sur YouTube dans notre émission 100% Synthé ce soir.
2: Rendez-vous 18h et ce sera aussi l'occasion de faire un premier bilan plus global de ces 7 premières journées de Ligue 2. Premier succès pour les Verts cette saison, 3-0 face à Bourges hier pour les féminines de la SS. Elles sont désormais 3e de seconde ligue. 22 points d'écart en finale, les basketteurs de Roanne s'inclinent en finale donc de la Super Coupe face au Paris Basket, défaite hier 59-81. Et Fred, je ne sais pas si vous avez remarqué, mais plutôt du soleil aujourd'hui.
0: Oui, il y a plutôt du soleil aujourd'hui. J'ai remarqué, merci.
2: Vous êtes observateur.
0: Nicolas, oui, je suis très observateur, effectivement. J'avais vu qu'il y avait du soleil et il y a les chiffres. Mais il y a un temps bien ensoleillé et des températures proches des 24 degrés. On a par exemple 24 degrés à Saint-Étienne cet après-midi, à Bouin, à Montbrison, à Feur, à Rouen. 26 degrés également attendus à Saint-Chamond. Bon appétit, c'est Enora Malagré qui arrive tout de suite.
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8: Bonjour à tous, quel plaisir de vous retrouver chaque semaine, tous les jours, entre midi et 13h sur votre radio Ici, dans ce nouveau rendez-vous. Ici, on parle bon plan, vie quotidienne, arnaque à éviter, santé. Nous sommes là pour vous rendre service parce qu'on vous doit bien ça. C'est le titre de ce nouveau rendez-vous quotidien. Nous sommes ensemble, je l'ai dit, jusqu'à 13h. Moi, je m'appelle Enora Malagré et voici la joyeuse bande qui m'accompagne, Aude Razo, madame anti-arnaque. Bonjour Aude.
9: Coucou tout le monde.
8: Vous avez passé un bon week-end,
9: oui,
8: ma Aude?
9: Super.
8: Valère Coréard et ses bons plans conso et mon chouchou. Coucou Valère.
10: Salut Enora, bonjour à toutes et tous.
8: Oui, cette semaine c'est lui mon chouchou, j'ai décidé. Gérald Kirzek, notre médecin. Bonjour Gérald.
11: Bonjour. Et Valère, il fait bah oui, c'est comme ça.
8: Et vous aussi. Et notre rayon de soleil, Elsa Wolinski. Coucou ma Elsa.
12: Coucou, bonjour.
8: Alors aujourd'hui, gros dossier, les médicaments sans ordonnance. Et à cet effet, nous recevons une éminente collègue de chez 60 millions de consommateurs. Je vous la présente dans un instant. Vous avez des questions, appelez-nous ou laissez-nous un message vocal sur notre WhatsApp gratuit 0810 055 056. Nous sommes là pour vous. C'est votre émission. Et puis laissez-nous aussi des messages vocaux, comme l'a fait Yannick aujourd'hui.
13: J'ai eu un mal de fou ce week-end à trouver du carburant et je comprends pas pourquoi.
8: Eh oui, c'est le sujet, c'est votre préoccupation à vos souhaits, c'est votre antenne. Hein. Laissez-nous un message, appelez-nous 0810 055 056. Dites-nous si vous avez eu vous aussi des difficultés à trouver du carburant, si vous avez des conseils à nous donner, on est ensemble, hein, on s'entraide. C'est votre émission, on vous doit bien ça. Et puis on va y répondre, et surtout à Yannick, hein, ma chère Aude et mon cher Valère, dans une trentaine de minutes. Et puis le meilleur, pour la fin, toute l'année, je bouge. 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On va parler médicaments sans ordonnance. 15% des médicaments sans ordonnance sont efficaces. Et on reçoit Sophie Kwan, notre éminente collègue de chez 60 millions de consommateurs. Bonjour Sophie.
14: Bonjour Enora.
8: Vous connaissez bien, hein, vous avez fait un gros dossier dans le 60 millions de consommateurs de ce mois-ci. Hein, c'est pour ça qu'on vous reçoit avec votre meilleure amie d'enfance Valère Correa.
10: N'importe quoi.
8: Non, mais vous allez saisir de ce dossier aujourd'hui tous les deux.
10: Oui, c'est leur série en fait, hein, de 60 millions de consommateurs dont vous êtes rédactrice en chef adjointe Sophie Kwan. L'automédication progresse-t-elle réellement en France et pour quels problèmes de santé les Français y ont-ils le plus souvent recours alors ?
14: Alors c'est effectivement en forte progression. Depuis 20 ans, il y a 30% de personnes en plus qui s'automédiquent et on est à 9 Français sur 10 aujourd'hui, ce qui est énorme.
8: Ah oui, effectivement.
10: Ouais, c'est assez énorme. Mais en fait, qu'est-ce qui fait qu'on s'automédique ? Je ne sais pas si ça se dit comme ça, mais
14: ça se dit comme ça, oui.
10: Parce que on pense bien sûr au coût de la consultation, les dépassements d'honoraires, les déserts médicaux. Qu'est-ce qui fait qu'on décide de s'automédiquer ? Et surtout, est-ce que c'est donc parce qu'on y est obligé ? Ou parce qu'on se dit, bon, on est tous un peu médecins entre ChatGPT, Google et j'en passe.
14: Alors, il y a un peu de tout, mon capitaine. La première raison, c'est quand on a des symptômes qui nous semblent bénins, qui semblent pas très compliqués à gérer, on va chercher soi-même son médicament à la pharmacie ou on va piocher dans son armoire à pharmacie où on a toujours une dizaine de médicaments, 11 en moyenne chez les Français. La deuxième raison, c'est la difficulté à avoir un rendez-vous rapidement. Quand un symptôme semble pas trop compliqué à gérer, on se dit, si mon rendez-vous qui est en moyenne dans 8 jours, si mon rendez-vous arrive dans 8 jours, je serai guérie d'ici là, j'espère. Et puis la troisième raison, ce sont des Français, et Enora en parlait dans son introduction, avec la crise du pouvoir d'achat, des Français qui ont du mal à joindre les deux bouts et qui n'ont pas envie d'avancer l'argent chez le médecin pour aller avoir une consultation en bonne et due forme.
8: Gérald Kierzek, forcément notre médecin qui va réagir.
11: Mais l'automédication, c'est le bon sens aussi. C'est de se dire, moi j'ai des petits symptômes, des maux de gorge, une petite douleur abdominale, je vais voir si ça passe. Donc c'est se donner un petit peu de temps et il n'y a rien de mal à s'automédiquer. Après l'automédication avec des médicaments, il y a un professionnel de santé en première ligne accessible, c'est le pharmacien quand
14: Absolument.
11: Même, qui est là pour pouvoir aussi orienter, aider sur les symptômes. Il y a des médicaments qui sont en libre service et puis il y a des médicaments qui sont ce qu'on appelle derrière le comptoir. Vous n'avez pas besoin d'ordonnance, mais vous avez besoin que ça soit le pharmacien qui vous les donne, et donc il va vous les donner avec le conseil. Donc je crois que c'est important d'avoir ce maillage territorial en plus, facilement accessible, plus facilement que trouver effectivement un médecin traitant.
8: Valère Correa.
10: Moi, Sophie Kouane, ce qui me choque, c'est la pub qu'il y a autour des médicaments. Enfin, on n'y comprend plus grand-chose, parce que quand on est cudam comme moi, on n'est pas médecin, on voit la pub pour le mal de gorge, on voit la pub pour le nez qui coule en ce moment, ou je ne sais quoi.
8: C'est un business quand même un peu curieux.
10: Voilà, hein. C'est ça. Est-ce que ça marche, tout ce qu'on nous promet là ?
14: Alors, c'est loin d'être efficace pour tout, évidemment. Ça a même parfois certains risques. Donc, ne pas se fier à la pub, ne pas se fier non plus aux promesses qui sont sur les emballages où on va vous dire soulage les douleurs, soulage les bouffées de chaleur. Notamment.
8: Pourquoi vous dodelinez, cher Gérald ?
11: Je dodeline parce que c'est quand même très contrôlé la publicité des médicaments. D'abord, les médicaments qu'on appelle vignettés sur ordonnance, il n'y a pas de publicité. Et ceux qui sont sans ordonnance, c'est quand même contrôlé par les autorités de santé. Donc je suis d'accord qu'il ne faut pas prendre ça pour argent comptant et que ça peut fonctionner chez quelqu'un et pas chez quelqu'un d'autre. Mais il y a quand même un contrôle, une rigueur avant la mise sur le marché, etc. Même si ce sont des médicaments sans ordonnance.
14: Alors, les médicaments, il y a quand même, une fois qu'ils ont eu l'autorisation sur le marché, toute une phase de vigilance derrière pour savoir si les risques sont importants ou pas. Voilà. Et puis, en pharmacie, on ne trouve pas que des médicaments, on trouve aussi des compléments alimentaires.
11: Bien sûr.
14: Ces compléments alimentaires, c'est un énorme marché de santé. Où on vous dit, quand je parlais des bouffées de chaleur, on vous dit, vous allez régler votre bouffée de chaleur, vous allez régler vos problèmes d'érection matinale, vous allez régler vos problèmes de rétention d'eau. Et ce n'est pas forcément prouvé, parce que là, pour ça ne passe pas par la même autorité que les médicaments, ça passe par la DGCCRF.
11: Et ce ne sont pas des médicaments.
8: Voilà. Audrazo.
9: Petite parenthèse, puisqu'on parle d'automédication, et là, on parlait beaucoup de médicaments en pharmacie. Attention aussi aux réseaux sociaux, avec les pseudo-remèdes de grand-mère qu'on nous vend. Je sais pas si
8: Elsa Wolinski nous en dira un mot
9: tout à l'heure. Je ne sais pas si vous avez vu la dernière tendance ce week-end, j'ai vu passer ça beaucoup, de dire qu'on peut se blanchir les dents avec du café, du citron, du sel et du dentifrice.
10: À mon avis, c'est le contraire.
9: Les dentistes ont réagi, ils disent que attention, ça peut vraiment endommager
8: les
9: dents, ça peut endommager les gencives. Ces vidéos, elles font des millions de vues. Donc c'est vrai que l'automédication, c'est aussi ces gens qui vont en pharmacie, c'est aussi attention aux écrans, ce qu'on voit passer. Des fois, on veut passer un petit peu n'importe quoi, mais c'est vrai qu'Elsa nous en parlera tout à l'heure.
8: On va continuer à parler des médicaments sans ordonnance grâce à Sophie Kouane, en l'occurrence de chez 60 millions de consommateurs. Et puis, si vous avez du mal à trouver du carburant depuis ce matin, c'est votre antenne. Donnez-nous des astuces, appelez-nous 0810 055 056. Un peu plus tard dans l'émission, on parlera aussi Alzheimer avec le docteur Kierzek. Elsa nous parlera des remèdes de grand-mère. Une émission très riche aujourd'hui parce qu'on vous doit bien ça, mais pour l'heure, Michel Berger, il n'y a pas de honte sur votre radio. Ici, on est ensemble jusqu'à 13h.

0: Il n'y a pas de honte sur votre radio ici. Michel Berger, on est ensemble jusqu'à 13h dans On vous doit bien ça.
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0: Et j'en profite, dis donc, c'est très personnel, j'embrasse ma petite maman qui écoute la radio. J'embrasse donc du coup les copains de ICI Touraine et puis tout le réseau, bien sûr, nos magnifiques 44 locales qui font un travail extraordinaire. Nous étions d'ailleurs avec Audrazo à Montpellier toute la semaine dernière. Alors on est en plein cœur d'un gros dossier sur les médicaments sans ordonnance. On parlera aussi du carburant. Si vous avez des messages à nous faire passer, c'est votre antenne. Vous êtes ici chez vous, 0810 055 056. On parlera Alzheimer, remède de grand-mère avec Elsa Wolinski. Un gros programme bien riche comme on aime. Valère Correa, vous avez des questions pour Sophie Kouane qui nous vient de 60 millions de consommateurs.
3: Et qui est rédactrice en chef adjointe des hors-séries. Le hors-série qu'on retrouve en ce moment justement sur l'automédication en kiosque. On parlait à l'instant avec le docteur Kirzek de la différence entre médicaments et compléments alimentaires. Oui. Si j'ai bien compris, les compléments alimentaires, c'est l'efficacité est moins prouvée malgré des promesses alléchantes. Vous pouvez nous rappeler la différence, Sophie ?
4: Alors, un complément alimentaire, c'est un aliment. Donc, ça arrive sur le marché via le contrôle de la répression des fraudes. Mm-hmm. Il y a certaines substances qui sont prohibées, mais c'est un aliment, donc ça n'a pas besoin de montrer son efficacité.

0: possibilités de mise sur le marché et prouver l'innocuité, c'est-à-dire qu'ils ne sont pas dangereux.
1: Alors rapidement, parmi les médicaments qu'on peut prendre sans ordonnance, est-ce qu'il y en a certains qui sont à la fois très populaires, mais aussi dangereux? C'est ce que j'ai cru comprendre en lisant votre hors-série.
0: Oui, nous on s'est attardé sur les symptômes bénins qui vont passer relativement rapidement. Si vous les soignez au bazooka, vous avez des risques. Je pense aux produits anti-rhume, hein, rhinofébrale, sinufix, des choses dans ce genre, qui là peuvent provoquer des troubles digestifs, par exemple, ou des produits contre les maux de gorge, qui là aussi contiennent un anesthésique qui peut avoir des effets secondaires.
1: Strepsil, par exemple, ce genre de...
0: Alors, je ne sais plus ce qu'on avait mis. On avait mis strepsil, effectivement, mais il y en a un certain nombre. L'isopaïne, par exemple.
2: Mais ça aussi, j'ai acheté
0: Dril,
3: miel, citron. L'isopaïne, c'est pas mal.
0: Là, c'est très drôle. Les pastilles au miel et au citron ou au thym ou quoi, faites attention, parce que souvent, c'est même un arôme, c'est même pas du vrai miel.
3: Vous confirmez, Gérald Kierzek, notre médecin, rapidement, parce qu'on a une auditrice qui attend.
4: Il peut y avoir, bien sûr, des effets secondaires. Après, tout médicament, c'est une balance bénéfice-risque. C'est clair que si le bénéfice, il est nul, parce que vous avez un rhume, mais en 4 jours, ça va passer tout seul, ça sert à rien de prendre des choses qui provoquent un risque, même s'il est minime. Alors après, sur tout ce qui est l'isopaïne, il y a un petit anesthésiant, c'est toujours en plus. Vous savez, Voltaire, il disait, la médecine sert à distraire le malade pendant que la nature le guérit. Et très souvent, sur ces petits mots, c'est la nature qui va guérir. Donc ça peut être un petit plus.
3: Voltaire, celui-là, maintenant.
4: Ça veut dire quoi? Ça veut dire que quand il y a des effets secondaires qui sont disproportionnés, il faut s'abstenir.
3: Alors, vous savez quoi? Si vous avez des questions sur les médicaments que vous avez achetés comme nous à la pharmacie sans ordonnance, profitez-en. Hein. On a Sophie Kouane qui est là, le docteur Kierzek, 0810 055 056. On accueille tout de suite Sylvie, on continue à dérouler ce sujet, voilà, tout à fait passionnant. Sylvie qui nous appelle de l'Eure, on embrasse ici Normandie. Bonjour Sylvie.
5: Bonjour l'équipe de France.
3: Coucou, bonjour.
1: Bonjour.
5: bonjour toute l'équipe. Je me suis inscrite un petit peu pour discuter. Là, je viens d'apprendre des petites choses supplémentaires sur l'automédication. Voilà.
3: Et vous avez une petite question pour nos médecins, toute l'équipe?
5: Oui, voilà. Alors, moi, ce serait plus... ma question, elle était sur les produits, sur les médicaments, sur les rhumes, les maux de gorge. Bon, là, j'ai eu un petit peu la réponse, en fait, en avant-question. Et j'aurais une petite question aussi sur tout ce qui est crème, savon, shampoing, enfin, vendu en parapharmacie, en pharmacie aussi,
1: Moi, j'imagine ce que vous voulez dire, c'est que quand j'achète en pharmacie ou parapharmacie des produits d'hygiène, je pense que c'est mieux. On se dit toujours parce que c'est en pharmacie ou parapharmacie, est-ce que c'est de meilleure qualité?
3: Alors, on va plancher là-dessus dans un instant, le temps du disque, comme ça vous pourrez faire vos devoirs, Sophie Kouane, le docteur Gérald Kierzek, Marc Lavoine et Patrick Fiori, ça s'appelle Occupé, sur votre radio ici, on vous doit bien ça.

0: plaisir.
1: Marc Lavoine et Patrick Fiori occupés sur ICI dans votre nouveau rendez-vous. On vous doit bien ça jusqu'à 13h. Jusqu'à 13h.
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1: Et Dieu, que ça réagit au 0810 055 056, ça appelle, ça envoie des textos dans tous les sens. Bah oui, parce qu'on parle médicaments sans ordonnance et ça nous concerne toutes et tous, surtout Elsa Wolinski apparemment sur la table.
3: J'ai passé le week-end à acheter ce qu'il ne fallait pas.
1: Qui a acheté tout ce dont nous a parlé Sophie Kouane, hein, notre collègue de 60 millions de consommateurs. Nous avions Sylvie avec nous qui disait, ah bah voilà, moi j'achète aussi en parapharmacie des crèmes, des gels douches, parce qu'on a l'impression que c'est un peu mieux. Docteur Kierzek, que répondez-vous à notre chère auditrice Sylvie qui nous appelait de Normandie?
4: Quand on met des crèmes, ça peut aggraver la situation comme ça peut l'améliorer. L'avantage de la pharmacie, il y a des bons produits un peu partout, mais l'avantage de la pharmacie, c'est qu'il y a le conseil du pharmacien ou de la pharmacienne. Eh oui. Et ça, c'est important, parce que si vous avez une peau avec de l'eczéma, une peau atopique qui réagit, etc., bah, il y a des crèmes qui peuvent aggraver la situation. Donc là, vous aurez ce conseil-là que vous n'aurez pas dans une grande surface. Après, il y a des très bons produits. On parlait des crèmes anti-âge qui sont aussi ailleurs que dans les parapharmacies.
1: Merci docteur Kierzek. On va continuer à prendre des auditeurs. C'est votre émission, hein, 0810 055 056. Nous avons David qui appelle de la Seine-Saint-Denis. Bonjour David.
5: Bonjour Enora, bonjour toute l'équipe.
1: Bonjour. Oh, quelle jolie voix. Enchanteresse, cher David. Alors, vous avez une petite question à nous poser?
5: Oui, tout à fait. Mais attends, mais avant tout, je voudrais juste vous dire que je vous écoute tous les jours avec grand plaisir et que une heure passée avec vous, ça passe trop vite.
1: Bon, écoutez,
6: oh, c'est trop gentil. Moi, je suis en préménopause, donc je vais pleurer.
1: Merci, cher David. Hein. Cette émission, elle est faite pour vous rendre service. J'espère que ça fonctionne un peu. Alors, David, on vous écoute.
5: Oui. Oui, donc voilà ma question. J'ai des problèmes d'allergie au pollen et donc chaque année j'achète des médicaments sans ordonnance.
1: Oui.
5: Je me dis que c'est pas la peine de prendre rendez-vous chez le médecin pour ça. Et je ne saurais pas vous expliquer d'où ça vient, mais j'ai ce ressenti que c'est moins efficace que si c'était un médicament avec ordonnance.
1: Bonne question. Alors, Sophie Kouane, de 60 millions de consommateurs.
3: Alors, parfois les médicaments sans ordonnance sont des médicaments un peu moins dosés que ceux qui vont être fournis sur ordonnance.
1: Ouais.
3: C'est vrai que l'avantage énorme de la consultation chez le médecin, c'est qu'il va vraiment cerner votre profil, mm-hmm, et vous prescrire les molécules qui vous conviennent le mieux. Nous, ici à 60, dans l'article sur les antihistaminiques, on a réussi à dégager à la fois des molécules et des principes actifs qui fonctionnent très bien. On a 3 verts et on en a 3 oranges. C'est pas qu'ils fonctionnent, ils peuvent fonctionner un petit peu moins bien ou un petit peu moins rapidement. Ils nécessitent des précautions d'emploi plus importantes. Et ça, c'est quelque chose qu'on a regardé dans tous les médicaments, la centaine de médicaments qu'on a analysés. On n'est pas uniquement sur l'effet, on est aussi sur est-ce que c'est difficile à prendre, est-ce qu'en le prenant mal ou en le donnant à son enfant alors que c'est pas pour lui, on risque des problèmes.
1: Gérald Kierzek.
4: Mais surtout aller consulter, parce que en fait l'allergie elle peut évoluer et laisser banaliser un rhume des foins en disant oh, ben, c'est rien, c'est juste des éternuements, ça peut se transformer, on le sait, dans 30% des cas en asthme. Donc c'est peut-être pas que le médicament est moins efficace, mais c'est peut-être que votre maladie allergique évolue. Donc d'où l'intérêt de prendre un rendez-vous un peu en avance chez l'allergologue pour faire des tests.
1: Merci David, on vous embrasse très très fort, prenez grand soin de vous, passez une belle après-midi. Aude Razo, très rapidement.
6: Une question de Didine qui nous écrit sur WhatsApp, qui dit, c'est pour vous Gérald, qui dit qu'elle en a marre que son médecin lui prescrive du Doliprane et des lavages de nez, et qui se plaint qu'en fait on réduise la prescription d'antibiotiques.
1: Ah.
4: Les antibiotiques c'est pas automatique, parce que sur les virus et les rhumes, c'est des virus, ça ne fonctionne pas, ça guérit pas plus vite, ça sera pas plus efficace de prendre des antibiotiques. Et le paracétamol, ça fonctionne très bien contre la fièvre, les courbatures, etc. Et le lavage des fosses nasales, c'est un des meilleurs remèdes, parce que ça va diminuer l'inflammation, ça va rendre la perméabilité des petites trompes qu'on a à l'arrière du nez et qui remonte dans les oreilles, donc ça va déboucher. Donc ça marche très bien. Si vous rajoutez, vous hydratez, un peu de repos, bah finalement, c'est ça qui va faire qu'au bout de 3-4 jours, les symptômes iront mieux.
1: Sophie Kouane.
3: Dans les 6 produits contre le rhume de ce numéro, le seul qui soit vert, c'est Physiomère, c'est contre le nez bouché, c'est effectivement un spray nasal pour se déboucher le nez.
4: Gardez bien votre médecin.
1: Voilà, oui, bah oui, surtout Monsieur Kierzek, que nous on a la chance d'avoir.
4: Le médecin de l'auditrice, parce que c'est très bien ce qu'il prescrit.
1: Merci. Hein. Continuez à réagir au 0810 055 055. 56. Et procurez-vous, hein, vous l'avez compris, ce numéro de 60 millions de consommateurs. Merci Sophie Kouane d'être venue nous faire
3: merci
1: un coucou.
3: À vous.
1: On vous réinvite très très vite. Hein. On va la retrouver Sophie Kouane, bien sûr. On va accueillir aussi le gagnant ou la gagnante. Je crois que c'est une chère Karine de notre jeu. 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N'est-ce pas Karine ? Bonjour Karine.
0: Ah, bon.
1: Oh là,
6: oh là.
1: C'est l'émotion sûrement. Bonjour Karine.
0: Ah, mais complètement.
1: Ah bah voilà. Allez Karine, comment allez-vous ?
0: Bien, on fait avec, on n'a pas le choix.
1: Bah oui, dans ces temps vraiment très perturbés, c'est le moins qu'on puisse dire. Ah, et ben on va vous filer.
0: Le mot est faible, Enora. Le mot est faible,
1: je sais bien.
0: L'instant a besoin de se réveiller là.
1: Ouais, je suis d'accord. Très clairement, je suis d'accord avec vous. Et cette radio est là pour vous écouter. En attendant, on va vous filer un petit coup de pouce. C'est gagné, Karine. Bravo.
0: Merci beaucoup.
1: Voilà, on en a bien besoin et on vous doit bien ça, les copains. On est ensemble. Voilà. Et puis allez-y, hein, lâchez-vous. 0810, 055, 056. On est là aussi pour vous écouter. Ne vous inquiétez pas Karine, ce qu'on traverse tous ensemble, on va en parler. Et puis tout de suite, eh ben écoutez, c'est l'heure de l'actualité dans vos régions, grâce aux 44 locales de votre radio ici. À tout de suite.
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12: Et on démarre avec une idée de sortie, mesdames. La foire de Saint-Étienne vous invite demain mardi, c'est la journée des femmes effectivement. À la foire de Saint-Étienne, l'entrée est gratuite pour toutes les femmes à condition de télécharger l'invitation sur le site de la foire. Et à partir de 18h, c'est gratuit pour tout le monde en bonus, une nocturne jusqu'à 22h avec trois DJ ligériens qui ressortent les tubes des années 90 et 2000. Et puis, si votre dressing déborde, une autre idée pour faire un petit peu de rangement entre les vêtements d'hiver et d'été, direction Craponne. La Croix-Rouge lance mardi sa bourse aux vêtements d'hiver à Craponne sur Arzon. Mardi et mercredi, vous pourrez déposer jusqu'à 30 articles, à condition qu'ils soient propres, en bon état et pas trop démodés. Entre 9h et 18h, là, ça se passe à la Grenette. La vente, elle, aura lieu ensuite le week-end, vendredi et samedi. C'est parfait pour faire de la place avant que les gros pulls ne ressortent officiellement du placard et ça va vite arriver.
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1: Et il est midi 33 sur votre radio Ici. Bienvenue dans votre nouveau rendez-vous. Ici, on parle bon plan, vie quotidienne, arnaque à éviter. On parle santé aussi. Nous sommes là pour vous rendre service parce qu'on vous doit bien ça. C'est le titre de ce nouveau rendez-vous quotidien. On est ensemble jusqu'à 13h. Je suis Enora Malagré. Je suis avec Aude Razo, Valère Coréard, le docteur Gérald Kirzek et Elsa Wolinski, qui nous fera d'ailleurs un petit point sur les remèdes de grand-mère, tiens, tout à l'heure. Et Gérald Kirzek nous parlera aussi Alzheimer. Si vous avez des questions, ça se passe au 0810 055 056. Mais pour l'heure, Valère et Aude aussi répondent au vocal d'un auditeur, Yannick.
15: Bonjour, je vous appelle parce que j'ai eu un mal de fou ce week-end à trouver du carburant et ça m'inquiète un peu parce que toutes les stations sont à sec et je comprends pas pourquoi. Merci.
1: Immense préoccupation aujourd'hui, on entend vos angoisses, c'est votre antenne, hein. Allez-y, écrivez-nous, 0810 055 056. On peut se donner des petits tuyaux aussi, hein, entre nous, hein. C'est votre antenne. Audrey Azot.
6: Oui, Yannick, qui fait écho à une situation qu'on a bien subie ce week-end, effectivement. J'ai des chiffres d'ailleurs, le gouvernement parle ce matin de 17% de stations-service qui manquent au moins d'un carburant, 17%. Oh, donc on est quand même sur des gros pourcentages. Alors,
1: le
6: pourquoi, Yannick, déjà ce sont surtout les stations Total à 90% qui manquent de carburant, parce que les prix sont plafonnés chez Total, et donc on va chez Total, il y a beaucoup de monde, et les stations Total ont forcément du mal à se réapprovisionner, donc elles sont pas toutes à sec, mais si vous allez dans les stations Total et que vous avez envie de payer moins cher, c'est sûr que vous risquez de vous casser le nez, malheureusement. Il y a un autre phénomène, c'est le week-end, beaucoup de gens font le plein le week-end, donc c'est vrai qu'on va plus ressentir à ce moment-là les pénuries. Et puis autre phénomène, on a vu encore des vidéos, peut-être vous aussi, qui circulent depuis la semaine dernière, avec des gens qui anticipent la montée des prix et qui du coup se précipitent pour faire le plein. Là-dessus, on comprend, hein, même moi, ce week-end, j'étais à la moitié du réservoir, je me suis dit, est-ce que j'irai pas faire le plein maintenant parce que ça va grimper. Finalement, je l'ai pas fait. Donc, mais ça fait forcément un peu cet effet de on se précipite un peu à la pompe, et ça peut aggraver la situation. C'est un peu comme pendant le Covid, quand on s'est un peu tous précipités dans les magasins, ça a créé des pénuries. Encore une fois, pas de jugement, parce qu'on comprend très bien qu'on veuille anticiper, cette montée des prix.
1: On l'entend, votre colère, hein. Encore une fois, on est là, hein. Venez, passez à l'antenne, 0810 055 056. Valère Coréard.
16: Oui, il y a un site internet qui est bien fait, ça s'appelle, enfin, c'est sur l'adresse prix-carburant.gouv.fr. prix-carburant.gouv.fr. Là, vous avez la carte de France de toutes les stations-service, avec les prix, mais aussi les ruptures d'essence. Donc ça, c'est intéressant, parce que vous pouvez voir qu'à tel ou tel endroit, ben non, il n'y a pas de SP95. Et puis, vous avez accès au prix, donc vous pouvez aussi comparer. Je vous ai déjà dit que c'était important. Il y a un autre point qui m'inquiète et que je voudrais évoquer, c'est le mélange E85 bioéthanol, on en a parlé la semaine dernière, et essence. Il y a pas mal d'utilisateurs qui sont serrés au niveau du budget et qui commencent à mettre de l'éthanol, du bioéthanol dans leur carburant sans avoir transformé leur moteur. Alors, deux sujets là-dessus, je comprends, mais je vous dis juste le risque. Un dysfonctionnement du moteur, c'est-à-dire que ça, on peut tomber en panne. Et deux, surtout, en cas de pépin, l'assurance peut refuser de vous indemniser si vous n'avez pas utilisé le carburant qui est prévu au départ. Donc faites vraiment attention. Je comprends la démarche, mais c'est vrai qu'il y a des risques derrière.
1: Audrey Azot.
6: Oui, et pour répondre à ceux qui se posent la question, sans doute, est-ce qu'on va avoir une pénurie, une vraie pénurie, dans les semaines qui viennent? Le ministre de l'économie disait ce matin, pas d'inquiétude pour les deux mois qui viennent, on a une visibilité sur deux mois, et il annonce qu'il y aura très vraisemblablement aussi des aides supplémentaires à partir du 1er octobre. Par contre, pas de baisse de taxes généralisée.
1: D'accord, on est ensemble, hein, jusqu'à 13h, c'est votre émission, 0810 055 056, venez témoigner, on parlera Alzheimer avec le docteur Kierzek dans un instant, et remède de grand-mère avec madame Elsa Wolinski. Mais pour l'heure, un peu de musique, ça va nous détendre en ces temps si difficiles. Gloria Gaynor, Never Can Say Goodbye, pardon pour cet accent, je ne suis absolument pas bilingue, je suis bretonne.

0: Gloria Gaynor, Never Can Say Goodbye, sur votre radio, ici, on est ensemble jusqu'à 13h.
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0: On est agité hors antenne parce qu'on a beaucoup de messages. 0810 055 056, on va essayer de prendre tout le monde. Mais pour l'heure, on va parler d'Alzheimer avec vous, docteur Kirzek, parce que c'est la journée mondiale de lutte contre l'Alzheimer.
3: Oui, la maladie d'Alzheimer, 1,4 million de Français ou de Françaises qui en sont atteints, entre 900 000 et 1,4 million. Et ça va augmenter parce qu'avec le vieillissement de la population, inéluctablement, le nombre de malades d'Alzheimer va augmenter. C'est une démence, c'est-à-dire que c'est des troubles de mémoire, c'est des troubles de l'orientation. En fait, c'est une accumulation dans le cerveau de protéines, la protéine tau notamment, qui devrait être éliminée et qui n'est pas éliminée, qui va s'accumuler. Et cette maladie, elle donne des troubles de mémoire, je le disais, et puis elle va aller jusqu'à une grabatérisation, malheureusement, une personne qui ne peut plus vivre seule. Et donc, en face, à côté, dans la même famille, il y a 1,4 million de malades, mais il y a plus de 3,5 millions d'aidants, de personnes qui sont dans leur famille touchées par cette maladie.
0: Et qu'on embrasse très chaleureusement.
3: Exactement, et c'est épuisant en fait pour les aidants, surtout qu'on a une population qui vieillit. On a malheureusement les pouvoirs publics, les lieux d'hébergement qui sont très en retard. Et donc, c'est les familles qui se retrouvent avec ces patients et ces patientes d'Alzheimer. Et c'est très compliqué. Alors, le message que je voudrais faire passer, c'est qu'on peut prévenir la maladie d'Alzheimer. On a l'impression que c'est une fatalité, en fait,
0: c'est
3: la maladie d'Alzheimer.
0: Ouais.
3: Non, c'est pas une fatalité. On le pense avec les maladies cardiovasculaires. On sait qu'il faut bouger, faire du sport, il faut manger sainement, etc. Eh bien, 45% des malades d'Alzheimer pourrait prévenir la maladie. Et on pourrait aussi ralentir l'évolution de cette maladie. Donc il n'est jamais trop tard pour pouvoir justement lutter contre l'hypertension artérielle, par exemple, parce qu'on sait que l'hypertension artérielle, avoir trop de tension, ça crée des lésions au niveau cérébral et ça aggrave, voire ça déclenche une maladie d'Alzheimer plus précocement que ça ne devrait être le cas. La deuxième chose, l'alimentation. Quand on dit manger des noix, des noisettes, ouais, les oléagineux, des oméga-3, ouais, c'est excellent pour prévenir la démence et la dégénérescence, d'accord, neurovasculaire, parce que c'est une dégénérescence au niveau neurovasculaire dans la maladie d'Alzheimer. L'entraînement cognitif, le fait d'avoir des relations sociales, d'entraîner sa mémoire, la vitesse d'apprentissage, le fait de faire des mots croisés, des sudokus, d'avoir des relations sociales avec les gens, là aussi, ça va ralentir la maladie, ça va même prévenir la maladie. Et puis on peut prendre tous les facteurs de risque, le tabac, l'alcool, tout ça, ça provoque aussi ou ça aggrave, ça accélère la maladie d'Alzheimer. Donc vraiment cette idée reçue qui est de dire c'est une fatalité, on ne peut rien y faire, non, on peut y faire.
0: Une question, Elsa Wolinski.
4: Oui, Gérald, pourquoi 2 personnes sur 3 atteintes de la maladie d'Alzheimer sont des femmes ?
3: Pour plusieurs raisons. D'abord, vous vieillissez plus longtemps que les hommes. Et donc forcément, statistiquement, il y a plus de femmes qui sont atteintes que d'hommes. La deuxième chose, c'est qu'il y a peut-être un rôle à la ménopause des hormones. Le fait d'avoir les œstrogènes qui baissent, le rôle protecteur de ces œstrogènes va diminuer forcément, parce que la quantité d'œstrogènes diminue. Il y a probablement une prédisposition génétique, même si c'est pas héréditaire, la prédisposition génétique qui a un gène notamment qui est plus exprimé chez les femmes que chez les hommes. On comprend pas tout sur la maladie d'Alzheimer. Faut bien voir que on met probablement dans la grande famille des maladies d'Alzheimer, des choses qui ne sont pas la maladie d'Alzheimer et d'autres qui ne sont pas diagnostiquées. Donc on va là aussi beaucoup évoluer, mais en tout cas ça explique ces facteurs-là, qu'il y a une surreprésentation des femmes.
0: Beaucoup de questions, 0810 055 056, continuez d'appeler. Nous allons donc prendre Stéphanie qui nous appelle du Val-de-Marne. Bonjour Stéphanie.
5: Bonjour à tous.
0: Bienvenue. Bonjour.
5: Merci, merci pour l'émission, c'est vraiment très intéressant. Tous les midis, on se régale.
0: Oh, merci, c'est adorable Stéphanie. On vous écoute, vous avez une question pour notre docteur.
5: Bah, j'avais une question, c'est qu'en fait, j'ai plusieurs de mes grands-parents et arrière-grands-parents qui sont décédés de la maladie d'Alzheimer.
0: D'accord.
5: Et on m'a dit que, vraiment, je l'entends beaucoup, que ça augmentait mon risque individuel d'avoir moi aussi la maladie d'Alzheimer.
0: D'accord.
5: Est-ce que c'est vrai ?
0: Alors, je vous propose d'attendre un tout petit peu. On va répondre juste après un petit disque de Vianney. Je m'en vais. Le docteur Kirzek va vous répondre, chère Stéphanie. Et continuez d'appeler 0810 055 056. C'est votre émission, pardon, sur ICI.
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0: Vianney, Je m'en vais sur votre radio. Ici, on est ensemble jusqu'à 13h.
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0: 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Beaucoup de choses dans cette émission aujourd'hui, donc beaucoup de réactions au 0810 055 056. On a parlé médicaments sans ordonnance, on parle évidemment carburant aujourd'hui avec vous, chères auditrices, chers auditeurs. Et puis le docteur Kirzek qui nous parlait d'Alzheimer et qui va répondre à notre auditrice Stéphanie. Vous êtes toujours là, ma chère Stéphanie?
2: Toujours.
0: C'était bien de faire une petite pause Vianney avant la réponse du docteur Kirzek. On vous écoute.
3: Et je vais vous rassurer parce que c'est pas héréditaire.
0: Alors,
3: la maladie d'Alzheimer.
0: Alors quelle était la question, pardon, de Stéphanie? On va rappeler quand même.
3: Mais mes parents ou grands-parents ont eu la maladie d'Alzheimer. Est-ce que j'ai un surrisque ou est-ce que c'est héréditaire?
0: On se pose beaucoup cette question.
3: Ce n'est pas héréditaire. Il y a moins de 2% des maladies d'Alzheimer qui sont héréditaires. C'est souvent chez des formes jeunes, des moins de 50 ans, moins de 60 ans, qui ont des formes héréditaires, mais c'est vraiment une minorité. En revanche, il y a peut-être une prédisposition génétique, mais prédisposition génétique, ça ne veut pas dire qu'à tous les coups on va développer la maladie. La génétique, c'est moins de 20% de ce qui va faire qu'on développe une maladie. 80%, c'est ce qu'on vit, c'est la manière dont on mange, c'est la manière dont on bouge, c'est la manière dont on apprend. Et donc, on peut vraiment contrecarrer la génétique et il n'y a pas de fatalité. Petite digression sur les tests génétiques, d'ailleurs, notamment aux États-Unis, ils font des trucs avec des
0: sur-risques.
3: Faut pas faire ça, parce que franchement, ça donne un risque théorique. On a l'impression d'avoir une épée de Damoclès au-dessus
0: d'accord,
3: de sa tête, ça n'a vraiment aucun intérêt.
0: D'accord, ça vous va comme réponse, ma chère Stéphanie?
2: Ça me va, on dira surtout à l'hypochondriaque de Valère de ne pas faire le test.
0: J'aime beaucoup qu'on le cerné.
4: Vous m'avez assez bien cerné, j'avoue, sur ça.
0: Une fidèle de l'émission, déjà, on vous embrasse très fort, chère Stéphanie. Passez une belle après-midi. À bientôt.
2: Merci, belle continuation.
0: Merci beaucoup. On prend tout de suite Zaya qui nous appelle des Yvelines. Bonjour, Zaya.
5: Bonjour,
0: bienvenue à vous.
5: Merci beaucoup.
0: Alors, on vous écoute.
5: Donc, moi, si je vous appelle, c'est qu'on m'a diagnostiqué la maladie d'Alzheimer, donc à 64 ans. Donc, c'était très dur de l'accepter. Donc, finalement, je suis obligée de l'accepter. Mm-hmm. Donc, c'est sûr que quand mes enfants me l'ont annoncé, ça a été très dur. Donc, je leur ai dit, c'est comme ça. Alors, on va faire avec et il faut avancer. Donc, voilà. Donc, j'essaye de faire des monts mêlés, des monts fléchés. Je fais de la marche. J'adore les karaokés. Donc, ça m'aide à sortir de mon quotidien. Donc, je fais des choses que toute personne fait. Donc,
0: Moi, déjà, je trouve ça formidable. On voulait aussi vous dire qu'on vous embrassait, qu'on vous envoie tout notre soutien et qu'on vous trouve bien vaillante, ma chère Zaya, docteur Kirzek.
3: Et Zaya, vous êtes la preuve que la maladie d'Alzheimer, c'est pas le cliché qu'on a d'une personne qui ne peut pas parler, qui peut pas faire d'activité. Ça tombe un peu comme un couperet, ce mot, diagnostic, maladie d'Alzheimer. Or, on voit qu'il y a différentes formes. Il y a des formes précoces. Plus on diagnostique précocement, plus on peut lutter contre la maladie. Ce que vous faites est formidable. Activité intellectuel, du lien social, de la marche, contrôler de l'hypertension artérielle, son taux de glycémie si on a un peu de diabète. Bref, c'est d'essayer de ralentir la maladie. Et la maladie, elle peut aller très, très, très lentement. Donc vraiment, je vous encourage à continuer. J'encourage tous nos auditeurs ou auditrices à aller, quand il y a des petits trous de mémoire comme ça, à aller à des consultations mémoire, à consulter, ne pas avoir peur. Parce qu'encore une fois, plus on diagnostique tôt, plus on peut lutter contre. Et puis bientôt, il y a des médicaments qui arrivent, des médicaments qui vont notamment ralentir l'accumulation de cette protéine dans le cerveau.
0: Ça vous va, Zaya, d'entendre ça? Ça vous fait du bien?
5: Oui, ça fait du bien. C'est sûr que il y a des fois où on accepte et des fois on n'accepte pas. Je pense que c'est plutôt pour les enfants de me dire, quand ils ont dû l'annoncer, les pauvres, ils ont dû prendre des pincettes, c'était très très dur. Donc, je leur ai dit, écoutez... On va faire avec.
0: On va faire avec.
5: Tout à l'heure. Et puis, je pense que je ne suis pas la seule. Et puis, ce qu'il faut, c'est sortir de son quotidien. Moi, je dis à toutes les personnes qui, malheureusement, ont cette maladie, donc de sortir de leur quotidien, ouais, et puis d'aller vers les autres, parce qu'il y a des gens qui ont besoin de nous, donc il faut aller vers les autres, et puis...
3: Et apprendre de nouvelles choses, ça c'est formidable, c'est apprendre de nouvelles choses de façon à ce que le cerveau puisse faire d'autres connexions, ouais, et ouais, développer, ouais, des neurones, donc vraiment, et il faut casser ces idées reçues, parce que la famille c'est très dur, vraiment c'est un couperet Alzheimer, alors qu'on a de fausses images.
0: Bravo, ouais, en tout bravo, cas, cher Zaya, ouais, qu'elle témoigne fort, vraiment, et qui donne un peu d'espoir, et on l'a dit tout à l'heure, on pense aussi aux aidants, à ceux qui accompagnent les malades d'Alzheimer. On est avec vous, on est ensemble, on va se rejoindre tout de suite dans On vous doit bien ça, on est ensemble jusqu'à 13h.
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0: 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Vous l'avez compris, on est ensemble encore pour quelques minutes. On parlait Alzheimer et d'ailleurs notre docteur Kirzek part tout de suite après l'émission à Arles. Il va se passer plein de choses à l'hôpital de Arles, c'est ça Gérald?
3: Avec l'association des aidants, c'est à l'hôpital de Arles. Toute la journée, il y a des ateliers, des conférences et ce soir j'y serai effectivement pour 19h.
0: 19h30.
3: Venez nombreux et nombreuses.
0: Voilà, assister à la conférence exceptionnelle
3: et c'est gratuit,
0: de notre évidemment docteur Gérald Kirzek, parce qu'on vous doit bien ça. Audrazo, beaucoup de réactions.
10: Oui, beaucoup de réactions alors à ce que disait le docteur Kirzek et à ce beau message de Zaya sur la maladie d'Alzheimer. Beaucoup de réactions également à la hausse du prix du carburant dont on a parlé tout à l'heure. On a Roxane, par exemple, qui me dit « Pour être honnête, j'ai l'impression de travailler pour avoir de l'argent et payer mon essence. Je travaille pour rouler. » Elle me dit « Aujourd'hui, une sortie sur Lyon me coûte 40€ aller-retour depuis chez moi. Je ne peux plus profiter de partir vagabonder. »
0: On est tellement avec vous, si vous saviez. Hein, venez, continuez toute la semaine, tous les jours, à témoigner dans notre émission. On vous doit bien ça. Elsa Wolinski, on va prendre un peu de hauteur et on va reparler de ces remèdes de grand-mère là. Alors, ça marche, ça marche pas?
11: Écoutez, je ne sais pas vous Enora, mais pour moi, il y a un phénomène assez fascinant. Dès que j'annonce à mon entourage que je suis malade, tout le monde devient médecin. Ma meilleure amie, ma voisine, mon ex-mari, chacun possède son diagnostic, son traitement et bien entendu son remède de grand-mère. Et le plus extraordinaire, c'est qu'aucun d'entre eux n'a jamais fait médecine, bien bien sûr.
10: Évidemment.
11: Alors déjà que j'ai tendance à googliser mes symptômes en pensant que je vais mourir au moindre mot, alors imaginez si je regarde en plus sur les réseaux, vous en parliez tout à l'heure Aude, et que je tombe sur des influenceurs naturopathes, pseudo-médecins, pseudo-coachs qui vous conseillent entre autres en premier de guérir votre enfant antérieur. Bon, votre enfant intérieur, effectivement. Alors moi je vais vous dire, j'en ai pour toute la vie. Déjà, on n'est pas rendu. Alors moi, l'hiver, Gérald, je tombe malade, je fais des angines à répétition, et dès que je commence à avoir mal à la gorge, mon entourage se mobilise, parce qu'une angine dans mon entourage, c'est pas une maladie, c'est une invitation à participer à un colloque de médecine générale, et chacun arrive avec sa spécialité. Alors il y a d'abord les classiques, Enora. Fais-toi une petite tisane au thym avec du miel et du citron. Bon, très bien, on commence soft. Ensuite vient, ah non, surtout pas de citron, il faut faire des gargarismes avec de l'eau salée. Ah, et puis vient le banger. Il y a ceux qui vous expliquent qu'il faut dormir avec un oignon coupé en deux sur la table de nuit. Si, je vous assure, ça absorbe les microbes. Mais attendez, ce n'est pas terminé. Gérald, on m'a déjà conseillé de mettre des rondelles de pommes de terre crues autour de mon cou. Pourquoi ? Parce que ça fait tomber la fièvre. Oui, oui, oui, on m'a dit ça, ne me regardez pas comme ça. Donc imaginez-moi une seconde, je suis dans mon lit avec un oignon sur la table de nuit, des pommes de terre autour du cou et une tisane au thym. Je ressemble à un gratin de filon. Non mais alors oui, comme ça, je rigole. Les mecs, je vous explique pas du tout. Mais ce n'est pas tout, il y a aussi la gousse d'ail de l'arrière-grand-mère de ma voisine. On la met dans les chaussettes et on dort avec. Pourquoi Gérald ? Parce que ça fait sortir les toxines. Eh bien oui. Et ce n'est pas tout, Enora, j'ai pensé à vous. Pour le théâtre et la voix, on propose aussi des gargarismes au vinaigre de cidre. Alors, je ne sais pas si vous avez déjà essayé de mettre du vinaigre sur une gorge enflammée. Je suis un peu naïve et nunuche, ça m'arrive, pourtant je ne suis pas blonde. Eh bien, figurez-vous, alors vraiment, non seulement je me suis décapée l'œsophage et la gorge avec, tout à fait. En tout cas, ce qui me fascine, c'est l'assurance avec laquelle tous ces conseils sont délivrés. Je t'assure que ça marche. Ma grand-mère faisait ça. Alors ça, c'est l'ultime preuve. Ma grand-mère faisait ça. Alors, je n'ai rien, évidemment, contre les remèdes de grand-mère. Mais parfois, je me demande si le meilleur remède quand on est malade, ça serait pas tout simplement de nous laisser tranquilles. Parce que franchement, entre mon angine, mon oignon, mes pommes de terre, l'ail et les 15 médecins autoproclamés qui me conseillent, je vais finir par avoir besoin d'une ordonnance, mais pas pour moi, pour mon entourage.
12: Merci Elsa Wolinski.
3: Vous savez ce qui m'inquiète?
12: Les pommes de terre autour du cou, c'est extraordinaire.
11: Je vous assure qu'on m'a dit ça.
3: Vous savez ce qui m'inquiète? C'est depuis qu'on fait cette émission ensemble, je fais partie de son entourage. Et là, mon numéro de portable, il va m'appeler.
11: Je vais vous appeler nuit et jour.
12: On est mal barré. Merci Elsa Wolinski. Quel plaisir de vous écouter tous les jours. On va accueillir un auditeur, évidemment, parce que tous les jours, vous le savez, je booste deux fois carrément dans l'émission votre pouvoir d'achat. Et je peux vous dire qu'on en a bien besoin en ce moment et on vous doit bien ça hein, sur votre radio ici. Et c'est Nicolas qui s'est inscrit sur le site ici.fr. Bonjour Nicolas qui appelle de Haute-Savoie. Coucou, ici oui. Isère. Bonjour Nicolas.
13: Bonjour Enora, merci à vous.
12: Eh ben, on est ravis de vous accueillir. Qu'est-ce que vous faites dans la vie, cher Nicolas ?
13: Dans la vie, je suis auxiliaire de vie à domicile.
12: Oh, bravo. Ouais, bravo. Ça, c'est un métier utile, hein. C'est pas comme nous. Alors là, franchement, on embrasse toutes les auxiliaires de vie. Bah oui, Gérald. Enfin, vous servez à quelque chose, mais moi, un peu moins.
3: Bravo aux auxiliaires de vie.
12: Ah ouais, ils font un boulot extraordinaire. Et donc, on est d'autant plus heureux de vous offrir ces 200 euros.
13: Bravo. Oh, merci beaucoup. Merci à vous.
12: Bah oui. On vous doit bien ça sur votre radio ici, c'est tout simple. Hein. Vous faites comme Nicolas, vous vous inscrivez sur le site ici.fr. On vous embrasse très fort Nicolas, passez une très belle après-midi et bon courage. Quel métier vraiment, on vous embrasse. Ben voilà, il est parti. Il a bien eu raison. Demain, on fait une grosse émission. Comment réduire sa facture de téléphone, la box Wi-Fi, patin couffin.
4: Oh, on va tout casser.
12: Oh là, oh,
4: ça va être
12: remonté.
4: Faire des économies demain.
11: Ah non, mais moi j'ai hâte. Comme parce que moi, ma facture, du coup, je l'ai regardée, elle est énorme.
12: On a eu des petits messages tout au long de l'émission. Continuez, c'est votre rendez-vous. 0810 055 056.
10: On parlait d'automédication. Oui, Marie-Pierre nous laisse un message. C'est pour vous, Gérald, pour le rhume. Si tu prends des médicaments contre le rhume, ça se soigne en une semaine. Si tu ne prends rien, ça prend 7 jours.
3: Exactement, c'est ce que ma grand-mère disait aussi. Voilà. Avec 2 semaines et 15 jours.
12: Pour préparer cette émission, je remercie Céline à la réalisation, Kinane à la technique, Alexandra au standard et Gwenaëlle à la préparation et ma très chère équipe. Et quant à moi, je vous retrouve demain, chers amis. Dans un instant, le trésor de nos régions avec ma chère amie Marine Le Génie.
14: Oui, bonjour Marine. Bonjour, on parlera des carburants, bien sûr, aujourd'hui.
12: Ah bah tiens, vous avez bien raison.
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12: Merci d'écouter la radio ici. Il est 13h. Les informations, Marine Le Génie.
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12: Marine Le Génie.
14: Bonjour. Bonjour à toutes et à tous. C'est le 13h de nos régions avec pas moins de deux réunions aujourd'hui à Matignon sur les carburants. La hausse des prix toujours au cœur de vos préoccupations. Nous serons avec un couple de retraités du Périgord et une infirmière libérale à Dijon. Direction 7 également. Auprès de pêcheurs, cette fois, qui rencontrent leur ministre pour la deuxième fois en moins d'une semaine. On revient aussi sur cette nuit d'émeute près de Tours dans la nuit de samedi à dimanche à Saint-Pierre-des-Corps, déclenchée par une collision entre un jeune à moto et une voiture de police.
16: Tout le monde s'est mis à courir dans la rue, on est venu et on a vu la jambe du jeune arrachée. Voilà, franchement, ça nous a choqué, c'était une blessure de guerre.
14: Nous ferons le point sur l'enquête. Au programme également du 13h de nos régions des agriculteurs qui marchent en Ariège, un reportage instructif près de Saint-Étienne sur celles et ceux qui aident les malades d'Alzheimer en cette journée mondiale de la maladie. Et puis, les Bleus sont attendus cet après-midi à 15h à Clairefontaine, rassemblement qui marque le début d'une nouvelle ère avec la légende Zinedine Zidane aux commandes. Bienvenue. Quand les prix du carburant vous coupent littéralement de votre famille, derrière un gasoil à près de 2,41 € le litre à la pompe, de l'essence à 2,20 € en moyenne, il y a des histoires, des tristesses et des privations. On part dans le Périgord à Brantôme à la rencontre de ce couple de retraités qui renoncent à rendre visite à leur fils, faute de moyens, Justine Leblond.
17: Ça fait 4 mois que Marie et Alain n'ont pas vu leur fils.
18: On téléphone, mais c'est tout.
19: On n'a pas vu de l'été.
17: Il vit à 200 km de chez eux, dans le Lot, et il est handicapé. Il ne peut pas se déplacer facilement.
19: Donc c'est nous qui allions le voir, et là on ne peut plus. Vous vous rendez compte, un trajet jusqu'à Cahors. Maintenant, ça me paraît très très loin. Ça nous fait 200 km, aller-retour 400. Regardez la consommation, c'est pas possible. Non. Vous vous rendez compte, un plein sur cette voiture, il y en a pour 140 €. Hein.
17: Alain essaye donc de faire qu'un seul plein par mois.
19: Garder simplement les courses, les commissions.
18: Les urgences.
19: Voilà, on ne se déplace plus hors du département.
18: Avec la canicule, on ne bougeait plus. Alors maintenant, c'est l'essence, on ne bouge plus. Alors il faut crever.
17: Ils touchent tous les deux une retraite. Elle, d'aide-soignante, 700 € par mois. Lui reçoit plus en tant qu'ancien médecin généraliste, mais pas assez pour remplir convenablement leur caddie.
18: Cher, partout, cher. On est privé, quoi. Privé de beaucoup de choses.
19: Le seul déplacement, c'est Auchan ou Leclerc à Périgueux, c'est tout.
17: Et le couple est assez pessimiste sur l'évolution des prix du carburant.
19: Avec le contexte géopolitique, ça, plus l'Ukraine, tous les compteurs sont en rouge. Hein.
17: En attendant, ils prévoient de passer une bonne partie de l'hiver chez eux, devant la télé, à tourner en rond, disent-ils.
14: Reportage Justine Leblond, ici Périgord, des Françaises et des Français qui rognent sur leur budget plaisir, pire, qui se privent de leurs proches, on vient de l'entendre. On les entend presque quotidiennement sur votre radio ici d'ailleurs. Alors, il y a urgence à réagir avec deux réunions sur les carburants aujourd'hui à l'agenda de Matignon pour soulager les Français. Le gouvernement réfléchit à étendre ou augmenter la prime grand rouleur, mais une chose est sûre, il n'y aura pas de baisse des taxes sur les carburants, comme le réclame notamment le Rassemblement National. Roland Lescure, le ministre de l'Économie, a mis les choses au clair.
20: Ce qu'il n'y aura pas, c'est une baisse de taxes généralisée, juste pour fixer les idées. 20 centimes de baisse sur le prix de l'essence via une baisse des assises, c'est presque 10 milliards d'euros, 9,1 pour être précis.
21: Oui.
20: Donc on est en train de chercher plus de 50 milliards d'euros pour l'année prochaine, et certains nous disent, allez en chercher 10 de plus, c'est pas grave. Oui. La réalité, c'est que ces 10 milliards, va bien falloir que ce soit quelqu'un qui les paye. Oui. Donc soit c'est des impôts en plus ailleurs, et on aura raison, on nous le reprochera, soit c'est encore des baisses de dépenses supplémentaires.
14: Toujours selon le ministre de l'Économie, sur les ruptures de stock, 17% des stations manquent aujourd'hui d'au moins un carburant. Bonjour Alison Tassin.
22: Bonjour.
14: Journaliste politique pour ICI. Que peut faire le gouvernement dans ce contexte? Quelle est sa marge de manœuvre, Alison?
22: Vous l'avez entendu, elle n'existe pas vraiment. On a appris ce week-end que le niveau d'endettement de la France atteindra un record l'an prochain. Et on sait que le gouvernement cherche déjà 54 milliards d'euros pour le prochain budget. Pour autant, le président de la République a demandé au Premier ministre de travailler tout le week-end sur de nouveaux dispositifs, d'où ces deux réunions aujourd'hui donc à Matignon, l'une ce matin sur les approvisionnements et l'autre cet après-midi sur l'étude d'aides supplémentaires.
14: Alors, quelle forme pourraient prendre ces nouvelles aides ?
22: Pas de baisse des taxes comme l'a fait l'Allemagne, pas d'aide généralisée à tous les automobilistes, mais peut-être une augmentation du montant du chèque gros rouleur. Il est aujourd'hui de 100 €. Et à ce stade, seule la moitié des Français qui ont droit ont fait cette demande. Cette aide supplémentaire pourrait donc être versée directement à ceux qui ont déjà demandé ce premier chèque. L'autre option est d'étendre la définition du gros rouleur. Aujourd'hui, il faut faire 15 km entre son domicile et son travail, ou plus de 8000 km mètres par an et remplir certaines conditions de ressources. Le ministre de l'économie a évoqué aussi ce matin pour les pêcheurs un prêt à taux zéro au 1er octobre. Pour l'instant, on ne connaît pas le timing de ces futures aides.
14: Merci Alison Tassin. Nous serons d'ailleurs tout à l'heure avec les pêcheurs qui reçoivent leur ministre à 7, journalistes politiques. Merci à qui nous apporte son éclairage régulièrement sur ICI. On ajoute qu'Emmanuel Macron prendra la parole à ce sujet, entre autres, jeudi lors d'une conférence de presse. Il y a donc sur la table de Matignon une hausse de l'aide gros rouleur, un élargissement des critères. Les infirmières libérales qui parcourent plus de 100 à 150 km par jour pour leur visite à domicile en sont exclues pour le moment car elles dépassent le plafond de revenus. Nous sommes avec l'une d'entre elles, membre du collectif Infirmières en colère, Marion Carrière-Attard. Bonjour.
2: Bonjour.
14: Vous êtes infirmière autour de Dijon, essentiellement donc en milieu rural. Pour qu'on comprenne bien, Marion Carrière-Attard, vous encaissez 2,75 euros par déplacement, c'est devenu insuffisant?
2: C'est devenu insuffisant parce que je rappelle que c'est du brut. Aujourd'hui, le collectif des infirmiers libéraux en colère demande une augmentation de leur indemnité de déplacement à 3,50 euros brut.
14: Donc votre demande, c'est celle-ci, pas d'intégrer par exemple cette aide gros rouleur. Vous ne vous considérez pas comme gros rouleur, vous voulez simplement qu'on revalorise votre rémunération.
2: Nous on ne veut pas d'aide et depuis le début, on a toujours eu le même discours. C'est que nous, aujourd'hui, on a une clé de facturation qui n'a pas été augmentée depuis 2009. La première augmentation aura lieu le 6 novembre de cette année. On demande à ce que les 20 centimes bruts qui avaient été négociés par les syndicats soient effectifs tout de suite.
14: Une priorité à la pompe également ?
2: Et une priorité à la pompe parce qu'on voit bien que, enfin, nous dans la région, c'est Total qui est le moins cher. Vendredi, j'ai fait 1h20 de queue pour pouvoir obtenir du carburant. Vous vous doutez bien que sur une cinquantaine de patients par jour, je ne peux pas perdre 1h20 à la pompe.
14: On s'en doute, évidemment. Les agendas des infirmières libérales sont très très chargés, ça on le sait. Vous pensez même, Marion Carrière-Attard, infirmière autour de Dijon, à sacrifier certains patients? Vous en arrivez là ?
2: Aujourd'hui, on en arrive là. Pour l'instant, on a réussi à réorganiser nos tournées. Donc, on ne fait plus en fonction de la priorité des soins, mais on les fait village par village. Aujourd'hui, on n'a plus qu'une patiente dans un village qui est éloigné puisqu'il est à plus de 8 km du cabinet. Et on se demande si demain, on pourra continuer d'aller soigner cette patiente de 95 ans.
14: Qui a besoin de vous voir quotidiennement.
2: Qui a besoin de soins tous les jours.
14: Vous regroupez les consultations village par village aussi, ça c'est ce que vous mettez en place depuis quelques temps ?
2: Oui, c'est ce qu'on a mis en place depuis les hausses du carburant et qui nous permet de pouvoir faire face. Les patients l'acceptent plutôt bien et heureusement qu'on les a, parce qu'on leur explique qu'au niveau du carburant et avec 2,75 € brut, on ne peut pas les prioriser, même sur une prise de sang à jeun ou chez les patients diabétiques qui nous attendent. Il y a un village que je ne fais pas avant 10h30 le matin, et ces patients âgés, dépendants, qui ne peuvent pas se déplacer au cabinet, attendent bien gentiment qu'on puisse arriver. Oui.
14: Merci beaucoup Marion Carrière-Attard d'avoir pris quelques minutes pour nous répondre dans le 13h de nos régions. Je rappelle que vous êtes infirmière à Dijon, et on l'a entendu, hein, c'est le système de santé qui est menacé par cette hausse des prix du carburant. Merci beaucoup. Autre profession en colère et image symbolique, les pêcheurs qui bloquent depuis ce matin le vieux port de Cannes, reçu jeudi dernier par la ministre de la Pêche et de la Mer. Pendant 6 longues heures, les pêcheurs avaient levé les blocages en attendant donc des annonces plus concrètes. Ce lundi, Catherine Chabot est à 7. Aujourd'hui, elle a échangé avec eux avant un déplacement au Gros-du-Roi cet après-midi. Joséphine Ortuneau, vous êtes également à 7 pour ICI. Bonjour.
5: Bonjour à tous.
14: Joséphine, les pêcheurs sont divisés sur l'intervention de leur ministre.
5: Oui, certains trouvent les mots de la ministre de la Mer insuffisants à la sortie de la criée à 7. Aurélia vient de Port-la-Nouvelle. Elle parle d'un moulin qui brasse de l'air.
21: On ne sait pas ce qui s'est dit déjà dans la réunion. Donc, et là, quand il est sorti le responsable, il a dit qu'ils avaient des avancées. L'avancée de quoi ? Si c'est avancé qu'on va couler un peu plus ou qu'on va un peu sortir à tête de l'eau, on ne sait pas. Il y a des avancées. Là, on ne sait pas si demain on va travailler ou si on ne va pas travailler. Pour moi, personnellement, qui était en dehors de la réunion, il n'y a pas d'avancée.
5: À côté d'elle, Ange Antonelli, l'un des représentants des pêcheurs, lui justement, était dans la criée lors du tour de la ministre.
23: Nous avons eu confirmation de tout ce qui a été annoncé jeudi. C'est des mesures qui sont certes imparfaites, mais ça fait le taf quand même. Ça va nous permettre de prendre la mer. Après, on est conscient aussi des difficultés de la France. Et voilà, c'est sûr qu'on ne peut pas arriver, nous, pêcheurs uniquement, et demander des soutiens à la rigueur. Alors, il y a des professions qui sont très très tête du SO.
22: Ange Antonelli estime donc à ce stade que les blocus peuvent enfin être levés, à confirmer à la fin de la journée, une fois que Catherine Chabot sera passée par le Gros du Roi dans le Gard. Elle doit y arriver d'ici une trentaine de minutes.
14: Merci beaucoup Joséphine Ortuno à 7 pour ici avec Benjamin Troncin pour les moyens techniques. Je rappelle donc aujourd'hui deux réunions sur les carburants à Matignon et le gouvernement qui réfléchit à étendre ou augmenter la prime grand rouleur. 13h10, vous écoutez ici, le calme est revenu à Saint-Pierre-des-Corps, à côté de Tours, après une nuit de violence, une vingtaine de voitures brûlées ce week-end dans la nuit de samedi à dimanche, dans le quartier de la Rabatterie. Tout est parti d'un accident entre un jeune à moto et une voiture de police. Samedi, selon la police, le jeune faisait du rodéo urbain à moto sur le parking. Selon les jeunes sur place, c'est une tentative d'assassinat.
6: J'ai vu une voiture arriver à fond, ils sont passés comme ça, deux dos d'âne, ça fait tata, tata.
16: J'ai vu un choc, j'ai entendu un bruit, tout le monde s'est mis à courir dans la rue, on est venu et on a vu la jambe du jeune arrachée. Voilà, franchement ça nous a choqué, c'était une blessure de guerre.
6: Il faisait beau, c'était une belle journée, le jeune il passait avec sa moto, il faisait de mal à personne, ça s'est fini comme ça. Moi pour moi ils ont voulu le tuer, il n'y a pas d'autre solution. On est là, on est des jeunes, on n'a rien sur nous. Moi je suis étudiant à Tours, à la fac de Tours, j'ai rien à voir avec ça, on est là, on nous contrôle, on nous parle, on nous touche les parties intimes, on nous touche les fesses, c'est quoi ça? C'est pas normal, c'est la vie d'un jeune ça. Je vous dis la vérité, c'est une vie plutôt compliquée.
14: Un témoignage de Loïc, hein, c'est un nom d'emprunt. Le pronostic vital du jeune homme percuté n'est pas engagé, mais il est sérieusement blessé à la jambe. Les circonstances du choc, elles sont encore floues. Une information judiciaire a été ouverte par la procureure de Tours. 5 jeunes ont été interpellés. Bonjour Jeanne Serin.
7: Bonjour.
14: Ce midi, on apprend que l'un d'entre eux doit être jugé en comparution immédiate.
7: Oui, il s'agit de l'un des 5 jeunes âgés de 16 à 21 ans arrêtés dans la nuit de samedi à dimanche au milieu des jeux de pierre visant la police et des tirs de mortier. Les gardes à vue des 4 autres ont été levés. Le 5e est un homme de 19 ans. Il a été déféré ce matin et sera donc jugé en comparution immédiate cet après-midi au tribunal de Tours pour participation à un attroupement avec visage dissimulé, mais aussi violence avec arme. Et d'après nos informations, son avocate ne demandera pas de délai pour préparer sa défense. Il devrait donc bien être jugé dans la journée.
14: Du côté du policier qui se trouvait au volant de la voiture qui a percuté la moto du jeune Jeanne Serin.
7: Eh bien, pas de mise en examen. Il a été déféré hier et placé sous le statut de témoin assisté, ce qui veut dire que selon le juge d'instruction, il n'y a pas d'indice grave et concordant d'une infraction. L'enquête pour blessure routière se poursuit. Dans ce contexte, le risque d'une reprise des violences urbaines dans les jours à venir n'est pas exclu, car depuis hier, de nombreux jeunes témoignent d'un climat de défiance entre eux et la police. On l'a entendu ce matin, le maire de Saint-Pierre-des-Corps, Olivier Comte, appelle donc à mener un travail de proximité et de reconquête dans ce quartier de la Batterie.
14: Merci beaucoup Jeanne Serin en direct d'ici Touraine. La mort d'une cycliste de 57 ans, c'était ce matin à Paris, percutée par un camion près de l'Assemblée nationale. Le chauffeur a été testé négatif à l'alcool et aux stupéfiants. Lundi 21 septembre est toujours un risque de feu de forêt en France. Les Pyrénées-Orientales, l'Aude et le Gard sont placés en rouge pour un risque très élevé. 5 autres départements sont en orange pour risque élevé. L'Hérault, l'Ardèche, la Drôme, le Vaucluse et les Bouches-du-Rhône. Une sécheresse qui, on le sait, inquiète de plus en plus et d'année en année les agriculteurs. On prend la direction de l'Ariège dans le trésor de nos régions avec une marche en cours entre Pamiers et Foix, marche organisée par la coordination rurale. Bonjour Sébastien Berriot.
8: Oui, bonjour.
14: Vous êtes le correspondant d'ici en Occitanie. Ces agriculteurs dénoncent justement le plan sécheresse du gouvernement.
8: Oui, une marche sur 19 kilomètres encadrée par des tracteurs sur la route départementale qui relie Pamiers à Foix. Alors il ne s'agit pas de bloquer la circulation, mais les agriculteurs expliquent que la population doit savoir que le monde rural est à bout de souffle après un été catastrophique. Ici en Ariège, la sécheresse a fait d'énormes dégâts. Et aujourd'hui, si la coordination rurale appelle à manifester, c'est parce que le plan sécheresse du gouvernement est largement insuffisant selon le syndicat, qualifié même de broutille pour l'Ariège. Sébastien Durand est le président de la coordination rurale 09.
9: L'Ariège, elle a droit à 668 000 euros. Comment voulez-vous qu'on relève la situation de 2000 exploitations avec 668 000 euros ? Monsieur le préfet voulait qu'on établisse des critères pour sélectionner 200 exploitations sur 2000. Nous, c'est exclu. Pourquoi ? Parce que toutes les filières sont touchées. Il va nous monter les uns contre les autres, maraîchers contre céréaliers, c'est rallié contre l'éleveur et nous on ne veut pas ça.
8: Le syndicat a fait ses calculs. Le plan sécheresse, ce serait seulement 300 euros par agriculteur en Ariège si tout le monde en profitait. Les manifestants espèrent parler directement au préfet tout à l'heure devant les grilles de la préfecture de Foix.
14: Merci beaucoup Sébastien Berriot en direct de l'Ariège, envoyé spécial d'ici en Occitanie.
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14: À suivre la visite du pape qui approche et qui ne fait pas que des heureux. Retour 25 ans en arrière, 21 septembre 2001, quand l'usine AZF explosait à Toulouse. On écoutera Alexandre, la quarantaine, qui a pris la parole dans l'isoloir d'ICI à Bourgoin-Jallieu. Et puis direction Montréal, une fois n'est pas coutume, pour saluer la performance de Paul Sexas au championnat du monde de cyclisme. Ça approche, je vous le disais, le pape arrive en fin de semaine en France, vendredi vers 17h15, Léon XIV célébrera des vêpres avec le clergé à Notre-Dame de Paris, puis il déambulera sur le parvis de la cathédrale, et cela agace le syndicat CGT. Pour des raisons de sécurité, l'hôpital Hôtel-Dieu, qui donne précisément sur le parvis, sera contraint de tourner au ralenti, Solène Nohen.
0: Asdine Aïssio du syndicat CGT de l'assistance publique Hôpitaux de Paris insiste bien, il n'a rien contre la venue du pape à Paris.
1: Ce qu'on dénonce, c'est que pour sa sécurité, ils ont décidé à l'hôpital Hôtel-Dieu d'annuler des consultations avec des patients qui attendaient depuis plusieurs mois ce rendez-vous.
0: L'accès à l'hôpital qui donne sur le parvis de Notre-Dame sera en effet restreint. Les rendez-vous médicaux de ce vendredi ont été reportés, certains d'ailleurs avancés, explique la direction de l'APHP, et seul le service de psychiatrie et les urgences resteront ouverts.
1: Ce qu'ils vous disent pas, c'est que les urgences seront essentiellement détournées dans d'autres hôpitaux, avec une perte de chance. Lorsqu'il y a un patient qui fait un AVC, c'est la rapidité qui va faire qu'on peut le sauver. Chaque minute compte, chaque minute compte. Et là, c'est une perte de chance pour le patient. Et les salariés, les infirmières, les aides-soignants, le personnel qui travaille ce jour-là, on les a forcés à prendre leur journée de repos. C'est pas acceptable.
0: La direction de l'APHP explique que l'hôpital Hôtel-Dieu a déjà tourné au ralenti de cette façon lors des Jeux Olympiques et après l'incendie de Notre-Dame le jour de la réouverture de la cathédrale.
14: Du 25 au 28 septembre, donc le pape Léon XIV sera de passage en France pour une visite historique vendredi et samedi à Paris, dimanche à Lourdes, lundi à Metz. D'après les premières estimations, la venue du souverain pontife devrait attirer jusqu'à 700 000 fidèles en l'espace de 4 jours. C'est une maladie dont souffrent près d'1,5 million de Français. C'est aujourd'hui la journée mondiale de lutte contre Alzheimer, qui, avec les familles et les proches, concerne 3,5 millions de personnes en France. Pour aider les malades, il existe différentes structures, dont l'association qu'on connaît, France Alzheimer, avec 3,000 bénévoles. Il existe aussi des ESSA, équipes de soins et d'accompagnement, qui vont à domicile pour stimuler, via des exercices ou des jeux, la personne malade, comme ici en Haute-Loire, au Puy-en-Velay, Aurélie Jacquin.
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0: ça me plaît dans le sens où ça me permet de faire des... Comment je pourrais dire ?
1: Tu aimes bien quand même faire tout ça.
0: Oui.
1: Mais au bout d'une heure, tu es entièrement épuisée.
2: Mais ça vous aide ?
0: Oui, ça m'aide beaucoup.
1: Elle rencontre quelqu'un aussi, c'est, ça apporte toujours un petit peu.
3: Marc, lui, a du mal à avouer que ça l'a aidé aussi.
1: Non, je suis de nature déjà assez patient. C'est pas sa faute si elle oublie quelque chose.
3: Mais dans certaines familles, ces séances ont participé à recréer du lien entre le malade et son aidant. Adèle est ergothérapeute.
4: Il y a des fois où il y a une rupture, il y a quelque chose qui, du fait que la personne, elle est ce qu'on appelle dans un deuil blanc. On ne reconnaît plus la personne avec qui elle vit. Donc nous, c'est de montrer, ben voilà, votre proche est en capacité de faire telle activité si on la modifie de telle manière. Donc il y a des fois des familles qui vont acheter un jeu parce qu'ils ont vu que ça marchait bien, qui vont s'abonner à certaines activités qu'on peut proposer. C'est chouette parce qu'on voit qu'il y a un lien qui renaît par une activité.
3: Mireille est arrivée au bout des 15 séances prévues, il ne peut pas y en avoir plus. Ensuite, ce sont d'autres organismes qui prennent le relais.
5: Parfois, les familles ont un peu de mal à accepter ce relais ou ne veulent pas, hein, clairement.
3: Émilie est la responsable de l'équipe de soins et d'accompagnement du Puy-en-Velay.
5: Certains nous disent, on vous rappellera si on peut renouveler. En pratique, on va nous demander de voir des nouvelles personnes avant de faire des renouvellements chez des gens qu'on connaît déjà. Et comme la liste d'attente est longue, voilà, y a des gens qui font des demandes de renouvellement qu'on verra finalement jamais.
3: Et puis ce qui freine aussi parfois les familles, c'est le prix de la prise en charge. Les 15 séances avec les AS sont gratuites, mais ensuite tout devient payant.
6: Reportage signé Aurélie Jacquan, ici Saint-Étienne-Loire. Même si la recherche avance, cette maladie reste encore un mystère. Un dossier complet sur cette journée mondiale de lutte contre Alzheimer sur ici.fr.
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6: Et c'est l'heure de vous donner la parole. Votre espace de libre expression sur ici, à un peu moins de 7 mois de l'élection présidentielle. Les isoloirs aux couleurs de votre radio vous accueillent aux quatre coins de France, sur les places de marché, dans les EHPAD, les universités, sur les foires, et vous pose 5 questions sur l'avenir. À vous d'y répondre sans tabou. On transmettra au mois de janvier aux principaux concernés, c'est-à-dire les candidats. Alexandre, la quarantaine, est entré dans l'isoloir ici à Bourgoin-Jallieu.
9: Quels sont les sujets les plus importants pour vous en ce moment, que ce soit en positif ou en négatif?
10: Alors, les trois sujets les plus importants pour moi en ce moment, je dirais que c'est le pouvoir d'achat. Non pas que je n'arrive pas à boucler les fins de mois, mais c'est que je trouve que j'ai moins de pouvoir d'achat que ce que j'avais auparavant. Après, c'est l'éducation. Mes filles sont en train de rentrer dans le supérieur. Notamment, j'ai une fille qui essaye médecine et je trouve que c'est très difficile depuis le dernier. Je dirais que c'est la planète dans laquelle on vit, avec les canicules, avec tous les désagréments et la perte de biodiversité. Voilà, je trouve que ça ne donne pas vraiment foi en l'avenir, donc c'est plutôt négatif.
9: Quel serait votre message à la future présidente ou au futur président de la République? Avez-vous une priorité à lui transmettre?
10: Dites la vérité et faites ce que vous avez dit. Ne cédez pas après à la pression qui pourrait arriver d'un camp ou de l'autre. En fait, vous avez été élu. Les gens ont cru en votre programme, mais par pitié, faites-le.
6: Voilà le message direct d'Alexandre au futur ou à la future présidente. Demain, l'isoloir, elle sera notamment au café Le Gargasse. C'est à Entraigues avec Ici Isère, la carte des isoloirs près de chez vous et sur ici.fr. Le 21 septembre 2001, à 10h17 précise, le temps s'est figé à Toulouse. C'était il y a 25 ans. L'explosion de l'usine AZF a fait 31 morts, plus de 2500 blessés graves et près de 8000 blessés légers. Les maisons les plus proches, situées rue Bernadette, à quelques centaines de mètres de l'épicentre de l'explosion, ont été soufflées. Et certaines en gardent encore des traces. Il y a des fissures toujours visibles sur le sol, dont celles que vous avez visitées pour ici Occitanie, Pascal Daniel.
11: L'intérieur du 7 rue Bernadette est cosy, 160 mètres carrés, un étage. Au rez-de-chaussée, le sol en marbre est d'époque.
12: Voilà ce qui reste d'AZF, ça va tout au long, vous voyez.
11: Il conserve les stigmates de l'explosion.
12: Sur à peu près 20 mètres ou 25 mètres, voilà. La seule marque d'AZF, quoi, actuellement.
11: Jean, le propriétaire, montre la cloison proche du canapé et raconte le 21 septembre 2001.
12: Donc, la dame était à la cuisine, mais elle aurait été à la salle à manger, elle était morte, quoi. Là, le mur était très abîmé, mais il y avait encore des morceaux de verre comme ça plantés. Je connaissais Beyrouth et je me suis dit, oh là là, c'est la même situation, c'est pareil, on n'est pas à l'état de guerre, mais c'est pareil, quoi.
11: Jean a fait faire les travaux, ça a duré 6 mois.
12: Les cloisons, à refaire, tout ce qui était

0: vitrage, la toiture qui était de l'autre côté. Puis bon, oui, c'était des travaux importants quand même.
1: Dans le même temps, les anciens propriétaires ont construit une réplique de la maison à 15 minutes en voiture à portée sur Garonne.
0: Ils ont fait construire la même, à l'identique, exactement la même. Puis c'est peut-être pas une mauvaise idée parce que bon, sa femme étant très perturbée, ben ça l'a peut-être guéri, quoi. Et oui, c'est vrai.
1: En ce jour de commémoration, Jean se rendra au bout de sa rue devant une stèle sur laquelle sont inscrits les noms des 31 morts victimes d'AZF.
2: Pascal Daniel, ici Occitanie, toujours dans la région, le trafic ferroviaire reste perturbé entre Toulouse et Carcassonne à cause d'un accident hier en fin d'après-midi. Une voiture a été percutée par un TER, un passage à niveau. La conductrice du véhicule est grièvement blessée. La collision a notamment endommagé les systèmes de signalisation. La ligne de train Toulouse-Carcassonne restera perturbée jusqu'à vendredi inclus. On reparle de notre chouchou du Tour de France, Paul Sexas. Le Français de 19 ans a brillé hier aux Mondiaux de cyclisme à Montréal en décrochant le bronze du contre-la-montre derrière l'Italien Filippo Ganna et le Belge Remco Evenepoel. Paul Sexas, champion du monde junior il y a encore 2 ans, décroche sa première médaille mondiale, c'est pas facile à dire, chez les grands, la première aussi d'un Français sur un contre-la-montre depuis Jérôme Coppel en 2015.
3: Je suis très heureux de ce podium, forcément. Voilà, ça a été quand même assez serré. Et j'ai fait un chrono pour moi en termes de gestion qui était presque parfait. Et voilà, ça c'est super. Et maintenant, je suis content de ramener cette belle médaille. Et peut-être que un jour je pourrais viser la première place. Maintenant, elle est encore loin. On l'a vu avec Remco qui est vraiment au-dessus. Voilà, c'est un grand champion. Et voilà, il est 4 fois champion du monde. C'est à respecter. Et Filippo aussi est un très grand champion. Content d'être aux côtés de ces deux mecs. Et voilà, je pense que physiquement je suis fort et je me sens bien et c'est une très bonne nouvelle. J'ai fait ce que j'avais à faire et je suis content de ma médaille.
2: Paul Sexas, qui se sent bien, visera une autre médaille dimanche prochain sur l'épreuve en ligne. C'est la rentrée des classes, ça y est, aujourd'hui pour l'équipe de France de foot rassemblée cet après-midi à Clairefontaine pour le début donc d'un long rassemblement inédit jusqu'au 5 octobre inclus avec 4 matchs à jouer. Rassemblement qui marque aussi bien sûr le début d'une nouvelle ère avec la légende Zinedine Zidane aux commandes, le nouveau sélectionneur qui va imprimer son style dès aujourd'hui, Xavier Monferrand.
4: Avec Zizou, ça ne va pas traîner ni sur le perron du château, ni à table, ni dans les chambres. L'arrivée des troupes ne se fait plus à la mi-journée, mais à partir de 15h30, fini la horde de photographes et de caméras au pied de l'escalier pour immortaliser la Fashion Week de Clairefontaine. Zinedine Zidane l'a dit, chacun se présente comme il veut, habillé par le couturier de son choix, mais dans la discrétion, enfin dans le contrôle. Seule la caméra de la fédération est autorisée pour avoir l'exclusivité du défilé de mode. Ensuite, ces tenues de sport obligatoires avec entraînement dès 17h30, ouvert aux médias, ce qui ne devrait pas changer pour le coup, c'est que ce sera certainement en ordre très dispersé selon les états de forme des uns et des autres. La revue d'effectifs attendra. En revanche, certains joueurs vont passer devant les caméras et les micros de la presse à la sortie de l'entraînement en bord terrain. Et là, c'est une grande première.
2: Zidane et son équipe commenceront leur parcours en Ligue des Nations en Turquie le vendredi 25 septembre. On termine avec une découverte incroyable en Lozère. Imaginez, au fond d'une grotte, tomber sur le squelette presque complet d'un lion vieux de plus de 25 000 ans. C'est ce qui vient de se passer à la Canourgue entre Rodez et Mende. La semaine dernière, une équipe de scientifiques a entrepris une opération minutieuse pour extraire les ossements de ce lion des cavernes, Saïd Makhloufi.
5: Au fond de cette cavité protégée par une porte blindée.
6: Alors, on est à moins 67 et le lion, lui, se trouve à moins 30.
5: 30 mètres sous terre.
6: Allez, on s'équipe et on descend.
5: Les spéléologues pénètrent une dernière fois dans la cavité.
7: C'est libre.
5: La semaine dernière, une vingtaine d'entre eux, accompagnés de chercheurs, ont multiplié les allers-retours.
7: Ok, je remonte.
5: Avec à chaque fois dans les mains une découverte.
8: Donc ça, c'est un petit bout d'os.
5: Le petit bout d'un os d'un lion des cavernes.
8: Ces petits fragments-là.
5: Et au fur et à mesure des recherches.
7: Bon, ouais.
6: Le crâne, patte avant, quelques doigts, et ça prend du temps.
5: Johan Bansillon, membre du spéléoclub de la Lozère.
6: C'est moi qui l'ai découverte.
5: Le 31 avril 2024.
6: Donc en fait, cette découverte, tout simplement, j'avais vu des os qui étaient en haut d'une diaclase, et la curiosité m'a poussé à aller voir un petit peu qu'est-ce qu'il y avait au bout de ces os. La particularité de la découverte, c'est notamment le fait que un état de conservation qui est exceptionnel, d'où son importance.
5: Une découverte incroyable pour Francis qui participe aux recherches.
9: Un lion des cavernes en Lozère. On ne pensait pas qu'il y en avait. Donc effectivement, c'est une découverte assez extraordinaire, impressionnante.
5: L'extraction du squelette s'est arrêtée le week-end dernier.
7: C'est bon.
5: Il reste encore...
9: Les pattes avant, il reste encore les omoplates qui sont difficiles à sortir.
5: Une nouvelle mission est prévue l'année prochaine.
2: Reportage Saïd Makhloufi, ici, gare Lozère. Va-t-on pouvoir les voir ces ossements? Eh bien, la question sera étudiée plus tard, une fois les recherches et la restauration suffisamment avancées. En attendant, vous avez les images sur ici.fr. C'est la fin du 13h de nos régions. Merci de nous avoir suivis. Je vous redonne rendez-vous demain, même heure, même endroit. L'après-midi se poursuit en musique sur ici.
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4: Ce week-end a commencé la cinquième et dernière étape du festival Région des Lumières qui illumine les plus beaux monuments d'Auvergne-Rhône-Alpes, mais jusqu'au 11 octobre à Espaly-Saint-Marcel. C'est pas un bâtiment, mais une falaise, celle qui surplombe le stade de Viouzou, terrain de foot du club d'Espaly. À la tombée de la nuit, la roche se couvre de lumière et raconte l'histoire de la ville. C'est une belle expérience à vivre et en plus c'est gratuit. Demain, c'est la foire de la Boutresse. C'est à Sainte-Agathe la Boutresse, de 7h30 jusqu'à 16h, avec 250 exposants attendus, marché aux bestiaux, volailles, matériel agricole, artisanat local, et puis des producteurs également qui seront là sur place, et puis un petit resto qui est prévu pour reprendre des forces en journée. Puis notez que le 4 octobre, c'est la Sainte-Rose, courez, marché pour aider la recherche en faveur de la lutte contre le cancer du sein. 3 parcours pour adultes, 3, 5 et 8 km, les inscriptions sont ouvertes.
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0: Darling Heart, on vient de s'écouter le groupe Survivor à l'instant sur votre radio locale pour démarrer la semaine. Salut tout le monde.
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0: Et je suis très heureux de vous récupérer une fois plus juste après la pause déjeuner en sortie de table, juste après le petit café qui va bien. Voilà, on va passer tranquillement plus de 3 heures ensemble les après-midi 100% musique. De retour en ce début de semaine, ensoleillé. On aura quelques bonnes infos qu'on vous prépare tranquillement, notamment pour préparer le week-end. Ça arrive toujours très vite. Hein. Et puis on va se retrouver durant ces 3 heures et demie pour faire le plein de musique. Je vous ai calé un souvenir de Renaud Morgane de toi. Ça va arriver juste après Estelle. Ça, c'est une petite nouveauté, quelqu'un qu'on vous a fait découvrir ici. La voici avec ce single qui s'intitule Te rencontrer encore. Je vous souhaite un très très bel après-midi avec nous. Oui.

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0: Renaud, Morgane de toi. Et si ça marche tous les jours, Lucie Lhermitte nous fait des petits focus hein, sur de belles initiatives ligériennes, alti-ligériennes dans ce magazine. Et si ça marche, Lucille est revenue notamment avec Christine Perroux, la maire d'un tout petit village en Haute-Loire, sur une belle initiative. Elle venait nous présenter le village Vacances Éclatées, que gère son village déjà depuis bien longtemps et qui a redessiné en fait la vie carrément de ses habitants.
1: Le village était vraiment en ruine. Il y avait des dents creuses, comme on dit maintenant, un peu partout. Et donc l'idée a été de faire un projet où le village vacances serait à l'intérieur du bourg.
2: Donc là, on ne construit. L'idée, c'était vraiment, on ne construit pas un village vacances en dehors du bourg. On l'intègre au village. Mais comment ça se passe ?
1: Voilà. Et ben, du coup, on a 4 ou 5 îlots, des gros bâtiments qui ont été rénovés à l'intérieur du village. L'idée était d'intégrer les vacanciers à la population locale. Donc ces quartiers, on les appelle quartiers, qui ont été rénovés en quelques petits appartements.
2: Ce qui a donné notre village vacances éclaté, donc puisqu'il a été éclaté à l'intérieur du village lui-même, en 4 ou 5 îlots, voilà. Et pas en un seul gros, ouais. Grosse structure en dehors, mais vraiment à l'intérieur du village. Ça a changé la vie du village, de la commune, des habitants aussi à l'époque, et c'est encore le cas aujourd'hui.
1: Oui. L'idée de l'opération village était de redynamiser les villages, et du coup le fait de retaper des maisons pour en faire un village vacances, qui allait être donc géré par l'extérieur, a incité la population, les résidents secondaires ou principaux, à retaper eux-mêmes leurs bâtiments.
2: Ça a fait boule de neige.
1: Voilà, donc maintenant on est dans un très, très joli cadre. Donc maintenant quand on se balade dans le village, celui qui ne sait pas qu'il y a un village de vacances ne voit pas, il le cherche à l'extérieur en fait les gens. Et on a les bâtiments au centre du village. Et donc c'est très bien fait puisqu'on a réussi à avoir la belle petite cité de caractère il y a une dizaine ou douzaine d'années. La preuve que ça n'a pas dénaturé l'aspect.
2: Ça a servi à la vie économique aussi de la commune notamment.
1: Si pendant une période il était ouvert en juillet et août, nous maintenant il est ouvert sur l'année.
2: Ouais, et ça change tout.
1: Et oui, ça change tout parce que du coup on a pas mal de gens qui viennent passer le week-end avec les RTT, on a des gens qui prennent des week-ends longs, qui viennent sans aller très loin se mettre au vert. Et tout ça, ça fait fonctionner, ça fait vivre économiquement le village.
2: Tout le village est impliqué là-dedans finalement, Christine,
1: oui,
2: quasiment.
1: La plupart des gens jouent le jeu, entretiennent devant leur maison, végétalisent. Et là, les rues ont été refaites récemment dans les 10 dernières années, on va dire, et on en est à se dire qu'il faudrait, vu le climat, peut-être ombrager les rues, donc partir sur des plantes plus hautes qui pourraient éventuellement courir au-dessus des rues.
2: Ouais. Voilà. Et ben voilà, le prochain projet à Chillac qu'il faut mettre en place. On compte sur vous, Christine Perroux.
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0: Yes, Honor Lonely Earth sur votre radio locale ici Saint-Étienne-Loire. Merci de nous écouter hein, à Rouen, à la Pacaudière, à Renaison 97.1. Tant que je vous parle de Renaison, sachez que tous les matins, vous avez la possibilité de jouer et peut-être de remporter un dîner spectacle pour deux personnes au Cabaret l'Élégance à Renaison. On va saluer Fred Arnaud et toute la team du Cabaret l'Élégance qui vous présente en ce moment un tout nouveau spectacle hein, qui sera en représentation durant 2 ans. Là, vous aurez la primeur de découvrir Palomino, c'est le nom du nouveau spectacle du Cabaret l'Élégance. Rendez-vous donc demain matin pour jouer avec nous à partir de 11h. Retour de la musique, Mylène Farmer dans un instant sera là. Tristana, je vous ai calé également les One Republic juste avant le retour de l'info, ne bougez pas.
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0: Mylène Farmer, Tristana, je vous souhaite un très bel après-midi, un bon début de semaine à toutes et à tous. Merci d'être à nos côtés.
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0: Bel après-midi, il est tout juste 14h. 14h, c'est le retour de l'info et c'est tout de suite.
3: 17% des stations françaises sont en pénurie d'au moins un carburant, particulièrement les stations Total. Ce sont les chiffres donnés par Roland Lescure, le ministre de l'économie. Roland Lescure qui sera autour de la table de Matignon. Le Premier ministre tient deux réunions sur les carburants aujourd'hui. L'une est passée, c'était ce matin, avec les directeurs d'administration centrale sur les approvisionnements en pétrole et en gaz. L'autre, cet après-midi, est dédiée à l'accompagnement à court et moyen terme des Français face à l'envolée des prix à la pompe. La hausse des prix des carburants qui menacent le monde associatif, c'est l'alerte du délégué général d'Emmaüs France. Les surcoûts liés à la flambée des prix risquent d'entraîner des liquidations. C'est la troisième semaine du procès de Loïc Le Priol et Romain Bouvier aux Assises de Paris, jugés pour assassinat après la mort il y a 4 ans au petit matin de Federico Aramburu, ex-rugbyman argentin de rugby, tué par balle dans les rues de Paris après une bagarre dans un bar. Loïc Le Priol, l'accusé, donne sa version et campe sur sa position. Pas de préméditation, le verdict est attendu vendredi. La mort d'une cycliste de 57 ans ce matin a percuté par un camion près de l'Assemblée nationale à Paris. Le chauffeur a été testé négatif à l'alcool et aux stupéfiants. La ligne de train Toulouse-Carcassonne restera perturbée jusqu'à vendredi inclus après un accident à un passage à niveau à Belbereau. C'est au sud de Toulouse. Une voiture a été percutée par un train. La reprise va se faire très progressivement à partir de cet après-midi, indique la SNCF.
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0: La météo, c'est du soleil aujourd'hui, un temps qui va rester bien sec, bien ensoleillé. Ça, ça nous fait plaisir. Hein, comme petit léger voile, vraiment, mais rien de bien méchant, mais surtout des valeurs proches des 24, 25 degrés, 19 degrés attendus à Saint-Bonnet-le-Château, 22 au Puy, 23 à Monistrol, 24 degrés sur la métropole stéphanoise cet après-midi, ainsi qu'à Saint-Galmy, à Bouin, à Bourg-Argental, 24 aussi à Montbrison, Feur et Rouen, et jusqu'à 25 degrés dans la vallée du Gier, Saint-Chamond, 25 degrés également attendus à Charlieu.
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0: Du rock australien en plein cœur de l'après-midi, les Midnight Oil. C'est ce qu'on vient de s'écouter avec Birds Are Burning. Bon courage si vous êtes au boulot actuellement, en train de nous écouter. Vous le savez, tous les après-midi, on vous fait une petite promesse. Et on aime bien, nous, tenir vos promesses. Trois tubes de variété française, une fois par heure. Trois tubes bleu, blanc, rouge. On aura Jean-Jacques Goldman dans quelques instants. C'est ce qu'on vous a calé. Jean-Jacques Goldman, il y aura également Diane Tell et puis Christophe Maé. Il n'y a que de l'amour chez toi, dernier titre de Christophe. Ça va arriver pour vous dans les 10 prochaines minutes.
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2: Ce week-end, samedi 26, dimanche 27 septembre à Savigneux, pleine du Forêt, au centre de l'Aria, se déroule le salon écriture enchantée, le salon du livre consacré aux chanteuses ou chanteurs ayant aussi signé des biographies ou des romans de fiction. Au total, il y aura 15 personnalités de la chanson et du spectacle sur deux jours pleines de dédicaces, dont Mably Bamy, c'est la compagne de Jacques Brel, marraine de ce festival. Vous pourrez la rencontrer. C'est ce week-end, ça se passe à Savigneux, au centre de l'Aria. Et puis du loisir avec une expo à découvrir. Il s'agit de l'exposition de l'essor de la création stéphanoise 1945-1975. C'est à l'Écomusée des Monts du Forêt. Cette exposition tend à dresser le bilan à travers les œuvres d'une vingtaine d'artistes de ce qu'a été la création plastique à Saint-Étienne pendant ce que l'on appelle les 30 Glorieuses. Vous pourrez aussi découvrir à partir du 3 octobre cette exposition à l'Écomusée du Forêt.
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0: Si la vie demande ça, c'était Native. Merci d'être là cet après-midi à nos côtés, de nous recevoir tranquillement chez vous. 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On y sera une fois plus avec En Prime cette année. Un bien joli cadeau puisqu'on vous offrira, vous aurez la possibilité de jouer, gagner un voyage pour deux en Espagne, tout frais compris, hébergement, transport, avec en même temps des soirées de folie. Notez bien, hein, vous pourrez jouer avec nous à partir du début du mois d'octobre à l'occasion des Journées de la Fourme. Retour de la musique dans un instant avec P. Lion. Vous vous rappelez de ce truc-là, You Are The Children, P. Lion, ça arrive juste avant le retour de l'info. À 15h, on aura également le dernier titre des Boulevards Déserts. Eddie Mitchell, ne bougez pas. À tout de suite.
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0: Happy Children, on vient de s'écouter Pilayon. Bel après-midi, il est 15h.
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0: Merci d'être là, fidèles, toutes et tous à nos côtés, 15h à l'écoute d'ici. 15h, c'est le retour de l'info, le flash, et c'est tout de suite, les amis.
2: Un plan d'urgence de 90 millions d'euros pour la petite enfance, annonce de la ministre de la Santé. Aujourd'hui, le secteur traverse depuis plusieurs années une crise structurelle. Ce fonds doit permettre de soutenir les crèches, en particulier dans les territoires les plus fragiles, précise Stéphanie Rist. Deux réunions sur les carburants aujourd'hui à Matignon. Le gouvernement réfléchit à étendre ou augmenter la prime grand rouleur. Mais une chose est sûre, il n'y aura pas de baisse des taxes sur les carburants, comme le réclame le Rassemblement national. Roland Lescure, ministre de l'économie, l'a redit ce matin. Toujours selon lui, 17% des stations manquent d'au moins un carburant. En première ligne aussi, face au prix des carburants, les pêcheurs qui ont bloqué plusieurs ports depuis plus d'une semaine. La ministre de la Mer et de la Pêche, Catherine Chabot, est à leur rencontre aujourd'hui au Gros du Roi dans le Gard, après un premier déplacement à 7 dans l'Hérault ce matin. À Cannes, dans les Alpes-Maritimes, le port est bloqué depuis ce matin par une dizaine de pêcheurs pour demander plus d'aide. Lundi 21 septembre, et toujours un risque de feu de forêt en France. Les Pyrénées orientales, l'Aude et le Gard sont placés en rouge pour un risque très élevé. 5 autres départements sont en orange pour un risque qualifié d'élevé. L'Hérault, l'Ardèche, la Drôme, le Vaucluse et les Bouches-du-Rhône. C'est la rentrée des classes aujourd'hui, et oui, pour l'équipe de France de foot, rassemblée cet après-midi à Clairefontaine jusqu'au 5 octobre inclus. 4 matchs à jouer. Rassemblement qui marque le début d'une nouvelle ère avec la légende Zinedine Zidane aux commandes. Le programme des Bleus est sur ici.fr.
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0: La météo, c'est du soleil aujourd'hui, un temps qui va rester bien sec, bien ensoleillé. Ça, ça nous fait plaisir. Un comme petit léger voile, vraiment, mais rien de bien méchant, mais surtout des valeurs proches des 24, 25 degrés, 19 degrés attendus à Saint-Baudet-le-Château, 22 au Puy, 23 à Monistrol, 24 degrés sur la métropole stéphanoise cet après-midi, ainsi qu'à Saint-Galmy, à Bouin, à Bourg-Argental, 24 aussi à Montbrison, Feur et Rouen, et jusqu'à 25 degrés dans la vallée du Gier, Saint-Chamond, 25 degrés également attendus à Charlieu.
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0: Salsa, on a Donna, c'était Zucchero, le petit sucre. Bah, j'espère que vous n'avez pas oublié le sucre en plein cœur de l'après-midi, au fond de la tasse, hein, pour remuer tranquillement votre petit café. On va revenir dans un instant. Voilà, on va vous laisser le temps d'aller chercher les petits biscuits dans le placard. Et puis on revient avec trois tubes de variété française. C'est la promesse qu'on vous fait une fois par heure. Tous les après-midi, on aura Daniel Balavoine. Vivre sans vivre. Je voulais caler. On a également les chiens avec Louane et puis un petit titre d'Alain Souchon. Ouais, pourquoi pas Alain Souchon. Allez, restez avec nous.
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1: Et on démarre avec une idée de sortie, mesdames. La foire de Saint-Étienne vous invite demain mardi. C'est la journée des femmes, effectivement. À la foire de Saint-Étienne, l'entrée est gratuite pour toutes les femmes à condition de télécharger l'invitation sur le site de la foire. Et à partir de 18h, c'est gratuit pour tout le monde. En bonus, une nocturne jusqu'à 22h avec trois DJ ligériens qui ressortent les tubes des années 90 et 2000. Et puis, si votre dressing déborde, une autre idée pour faire un petit peu de rangement entre les vêtements d'hiver et d'été. Direction Craponne, la Croix-Rouge lance mardi sa bourse aux vêtements d'hiver à Craponne sur Arzon. Mardi et mercredi, vous pourrez déposer jusqu'à 30 articles, à condition qu'ils soient propres, en bon état et pas trop démodés. Entre 9h et 18h, là, ça se passe à la Grenette. La vente, elle, aura lieu ensuite le week-end, vendredi et samedi. C'est parfait pour faire de la place avant que les gros pulls ne ressortent officiellement du placard, et ça va vite arriver.
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0: Les Zouk Machines, musique gorgée de soleil, ça nous fait plaisir, hein. C'était mal done, on a zouké là-dessus, vous avez peut-être zouké hein, si vous êtes en train de bosser dans les bureaux, dans les magasins. Bon, vous allez peut-être zouké du côté de Saint-Just-en-Rambert, ce dimanche là-bas, il y aura le 27 septembre, hein, ce dimanche 27, la randonnée des Gagas. Alors ça c'est un gros événement sportif hein, qui permet justement de vivre une expérience mémorable dans un cadre naturel privilégié. Il y a plusieurs distances hein, qui sont proposées pour cette randonnée, les inscriptions sont ouvertes, les infos supplémentaires disponibles sur le site officiel de l'événement, où vous cliquez sur la toile vttrando.fr et vous allez tomber donc sur cet événement qui se déroule à Saint-Just-en-Rambert. Je vous le rappelle, la randonnée des Gagas, c'est ce week-end, c'est ce dimanche. Allez, ne bougez pas, le retour de la musique, John Lennon dans un instant. Je voulais programmer, on aura Indochine et Evelyne Thomas. ING, ça arrive tranquillement juste avant 16h, les amis.
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0: Vous avez de la chance, hein, tous les après-midi, on vous ressort des tubes et on les dépoussière et on vous les joue. Comme par exemple ce High Energy, c'était Evelyne Thomas, on était en 1984. Je vous souhaite un bel après-midi, il est 16h.
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0: Bon début de semaine à toutes et à tous, merci d'être à nos côtés, 16h à l'écoute d'ICI. ICI. 16h, c'est l'heure du flash, le retour de l'info, c'est maintenant.
2: Deuxième semaine du procès de l'assassinat de Federico Martín Aramburu, ex-international argentin de rugby, tué par balle dans les rues de Paris après une bagarre dans un bar. C'était il y a 4 ans. Loïc Le Priol, le principal accusé, maintient s'être défendu, campe sur sa position, pas de préméditation. Le verdict est attendu vendredi. La mort d'une cycliste de 57 ans ce matin, percutée par un camion près de l'Assemblée nationale à Paris. Le chauffeur a été testé négatif à l'alcool et aux stupéfiants. 17% des stations françaises sont en pénurie d'au moins un carburant, particulièrement les stations Total. Les chiffres donnés par Roland Lescure, le ministre de l'économie, ce matin, alors qu'une réunion se tient en ce moment à Matignon, dédiée à l'accompagnement à court et moyen terme des Français face à l'envolée des prix à la pompe. Vraisemblablement de nouvelles aides qui seront mises en place. Un incendie s'est déclaré ce midi au sud de Perpignan. Plus de 180 pompiers, une cinquantaine d'engins sont mobilisés sur ce feu de végétation qui a parcouru 35 hectares. Il entraîne des perturbations importantes dans le secteur, notamment sur le trafic des trains à destination de Perpignan. Les Pyrénées-Orientales sont en vigilance rouge, je vous le rappelle aujourd'hui, au feu de forêt, tout comme l'Aude et le Gard. Et puis la ligne de train Toulouse-Carcassonne, cette fois, restera perturbée jusqu'à vendredi inclus, après un accident à un passage à niveau à Belbereau. Une voiture a été percutée par un train. La reprise du trafic va se faire très progressivement, avec un seul passage par heure sur cette ligne.
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0: La météo avec un ciel qui reste bien dégagé dans les prochaines heures jusqu'à ce soir. Pour demain, on prend les mêmes et on recommence. On va tranquillement retrouver ce soleil présent dès le petit matin. Un soleil qui va briller largement d'ailleurs en seconde partie de journée. Et puis un mercure qui se rapproche des 24-25 degrés. Hein. 20 degrés attendus à Saint-Bonnet-le-Château, 22 au Puy-Monistrol, 23 à Saint-Étienne et Saint-Galmier. 23 degrés également à Montbrison, puis 24 à Boisfeur, à Roanne, à Charlus et Saint-Chamond. 24 degrés attendus également dans le Pilat, à Bourg-Argental.
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0: Florent Pagny, le braquage des sentiments d'Ariette de l'ami Florent. Bel après-midi à toutes et à tous. Petite leçon de Gaga comme sous les après-midi. On y va sur le coup des 16h10, bah c'est Olivier Glin qui arrive.
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0: Et on l'accueille, Olivier. Salut. On va faire une petite chronique attenant la bise aujourd'hui, c'est ça?
3: Ben, c'est-à-dire qu'il faut pas que je parle trop vite. Hein. Déjà que j'ai tendance à le faire. Mais blé. La tata en bichette, elle commence à avoir des problèmes d'audition. Moi aussi d'ailleurs, mais là n'est pas la question. L'autre jour, elle était chez moi avec mon copain Leur Nepson. Vous savez, ailleurs on l'appellerait René Besson, mais chez nous c'est plutôt Leur Nepson. Tout est parti d'un malentendu lorsque Leur Né lui racontait que son frère était parti d'un coup à la fin du repas en raison d'une urgence familiale. Il est parti attenant la bise, qu'il lui a dit. Dans la région, le terme attenant est employé comme un adverbe signifiant sans arrêt. Tu fais rien qu'à penser à tes fromages avec la Josiane, mais si tu continues à courater à tenir, la Josiane, elle va te laisser comme un âne. Les fromages sont les fiançailles en gaga et courater désigne l'activité d'un coureur de jupons invétéré. Attenant vient du latin atinere, qui veut dire tenir, maintenir. Et nous avons aussi dans la région la locution attenant la bise, qui signifie à toute vitesse. Je t'ai vu passer le Marcel avec sa nouvelle bagnole, enfin je l'ai vu, façon de parler. Il roule toujours attenant la bise, ça décoiffe, que la mienne, elle était toute en cheveux après. En cheveux, ça veut dire mal coiffé en gaga. Ils ont voulu finir leur travail attenant la bise, ils ont fait du travail de saccaro. Bon, revenons-en à la Tatin et Ornée. J'ai tâché moyen de mémoriser leur dialogue. Bon, je fais les devoirs, et si je suis pas trop mauvais, vous devriez réussir à comprendre qui est qui. Il est parti à tenir la bise. Sans dire au revoir, même pas une bise. Mais non, Tatin, à tenir la bise. Ah, mon petit, ben moi aussi j'y tiens à la bise. Il aurait pu t'en faire une. Bon, leur nez, ça lui a mis la lourde, cette conversation. Et il est parti à tenir la bise, sans même faire une bise. Ça doit être de famille.
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1: Enzo, Enzo, juste quelqu'un de bien. Bel après-midi à toutes et à tous à l'écoute d'ici Saint-Etienne. Leurs trois tubes de variété française arrivent, mesdames et messieurs, dans les 10 prochaines minutes. C'est la promesse qu'on vous fait une fois par heure. Je vous ai calé France Gall. Je vous ai calé également une nouveauté avec Adèle Castillon. Montez le son, vous allez voir, c'est drôlement sympa. Et puis, le groupe téléphone également sera là. Cendrillon, la petite histoire. Ça va tranquillement arriver juste après avoir déposé un petit chèque à la banque. Allez, ne bougez pas, reste avec nous.
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1: Ce week-end a commencé la cinquième et dernière étape du festival Région des Lumières qui illumine les plus beaux monuments d'Auvergne-Rhône-Alpes, mais jusqu'au 11 octobre à Espaly-Saint-Marcel. C'est pas un bâtiment, mais une falaise, celle qui surplombe le stade de Viouzou, terrain de foot du club d'Espaly. À la tombée de la nuit, la roche se couvre de lumière et raconte l'histoire de la ville. C'est une belle expérience à vivre et en plus c'est gratuit. Demain, c'est la foire de la Boutresse. C'est à Sainte-Agathe la Boutresse, de 7h30 jusqu'à 16h, avec 250 exposants attendus, marché aux bestiaux, volailles, matériel agricole, artisanat local, et puis des producteurs également qui seront là sur place, et puis un petit resto qui est prévu pour reprendre des forces en journée. Puis notez que le 4 octobre, c'est la Sainte-Hérose, courez, marché pour aider la recherche en faveur de la lutte contre le cancer du sein. 3 parcours pour adultes, 3, 5 et 8 km. Les inscriptions sont ouvertes.
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0: La soirée mondaine avec Auria. Focus à présent sur le festival en roue libre édition 2026 qui se déroule ce samedi 26 septembre, enfin à partir de ce samedi 26 à Sury-le-Comtal au pôle festif L'Onyx avec des concerts, notamment de Morphine qui interprète les tubes d'Indochine. Il y aura plein d'autres formations. Notre duo Pauline Blanche, Charles Napoli recevait ce matin un des organisateurs, Gilles Carillo.
1: Le festival En Roue Libre revient pour une quatrième édition, samedi 26 septembre, au pôle festif de L'Onyx de Sury-le-Comtal.
2: Trois groupes sont à l'affiche, la soirée commencera dès 18h pour nous présenter cette nouvelle édition. Gilles Carillo est avec nous ce matin. Bonjour Gilles.
3: Bonjour.
2: Quatrième édition, top départ samedi prochain. Pour les retardataires en roue libre, ce sont trois concerts, mais aussi une vraie soirée conviviale. Quelle ambiance vous voulez faire vivre au public à Sury-le-Comtal le week-end prochain ?
3: Alors on veut faire vivre une ambiance comme d'habitude, une ambiance très festive, puisque à Sury-le-Comtal nous avons beaucoup d'associations, on fait beaucoup de musique, donc l'essentiel c'est que les gens viennent pour s'amuser, partager et puis danser.
2: Voilà. On sait faire la fête chez vous ?
3: On sait faire la fête.
2: Ouais. Il y a des petits groupes locaux, mais qui vont vraiment mettre l'ambiance.
3: Tout à fait, oui. Cette année, justement, pour accompagner donc Morphine sur la partie rock, donc nous avons le groupe Funky Biscus, qui est un groupe qui a déjà tourné dans les années 2000 à un moment donné, et qui fait du funk, donc plutôt années 80.
1: Vous avez parlé de Morphine. On peut quand même dire qu'ils vont diffuser des titres d'Indochine.
3: Exactement. C'est un tribute, mais alors très très près d'Indochine, avec pratiquement le sosie de Nicolas Sirkis, donc un chanteur.
2: Ah ouais.
1: Pratiquement, oui, tout à fait. C'est-à-dire il manque des cheveux.
3: Écoutez, c'est le sosie, le sosie de Nicolas Sirkis. Voilà. Exactement. C'est un très bon tribute qui est lillois, et avec six musiciens professionnels et qui ils vont vraiment nous jouer en fait les albums d'Indochine depuis 40 ans.
1: Voilà. Vous êtes fan vous d'Indochine ?
3: Pas tant que ça, mais j'ai beaucoup de monde en fait qui est très fan en fait d'Indochine.
1: Je pense qu'il y a beaucoup de fans dans la Loire et la Haute-Loire. Hein.
3: Tout à fait.
1: Voilà. On est d'accord.
2: Merci beaucoup Gilles d'avoir été avec nous ce matin.
3: Je vous remercie. Bonne journée.
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0: Queen, on vient de se les écouter. On va se quitter avec ça aujourd'hui.
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0: Ah bah voilà, les chansons préférées de Fred Nicolas reviennent demain, les après-midi 100% musique. Ça sera à partir de 13h30. Je vous souhaite une belle fin d'après-midi avec Super Mika, Mickaël Dussurgier qui arrive dans la radio. Il va vous tenir la jambe jusqu'à 19h, les bras chargés de cadeaux. On va parler foot un petit peu également à partir de 18h. Je vous embrasse, je vous récupère demain, même heure, même endroit. J'y serai et vous aussi, je l'espère. Salut tout le monde.
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1: Les Innocents sur ici, Saint-Étienne-Loire, c'était Color. Dans quelques minutes, on démarre le 17-19 tous ensemble. J'ai pour vous ce soir des places pour le Rhino Festival. On parlera foot, forcément, avec 100% synthé. Et puis on vous parlera d'un bel événement familial qui débutera ce dimanche à Saint-Étienne, à la salle La Comète.
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1: Bonne fin d'après-midi avec nous sur ICI Saint-Étienne-Loire, il est exactement 17h. Et à 17h, on fait un point sur l'info avec Nicolas Georgeot. Bonsoir Nicolas.
3: Bonsoir Mickaël, bonsoir à toutes et à tous.
1: L'éthique en politique, cheval de bataille de la nouvelle mairie stéphanoise.
3: Oui, c'est le sujet d'ouverture du conseil municipal ce matin, avec l'annonce de la création d'un comité de déontologie et la suppression de la réserve du maire. 4 ans après le début de l'affaire Perdriau, c'est un symbole pour le maire de Saint-Étienne, Régis Joannico.
4: Il fallait tourner la page à Saint-Étienne. Nous nous sommes engagés notamment à établir des critères objectifs et transparents en ce qui concerne les subventions accordées par la ville de Saint-Étienne aux associations. Ça, c'est par rapport à ce qui s'est passé aussi, par rapport au volet détournement de fonds publics. Et puis aussi, vous savez, il existait une réserve du maire qui était un petit peu opaque, même très opaque, et qui permettait finalement au maire de distribuer des subventions sans qu'il y ait de contrôle. Donc on a supprimé cette réserve dite du maire de façon à ce qu'on réintègre dans le budget municipal ces sommes qui étaient distribuées. Et avec les différentes délibérations, notamment la mise en place d'un comité de déontologie indépendant, impartial, qui pourra s'auto-saisir, nous nous dotons à Saint-Étienne des plus hauts standards au niveau d'une collectivité territoriale pour tout ce qui concerne la transparence, la probité, l'intégrité et bien sûr l'éthique.
3: Et demain matin, on va prendre l'exemple de la Cité du Design. Une enquête interne est en cours, des irrégularités ont été constatées et on va comprendre en quoi ça fait partie de l'éthique prônée par la nouvelle municipalité. Argos 42 veut de son côté attirer l'attention de la majorité sur le salon du chiot. L'association de défense des animaux va manifester devant l'hôtel de ville de Saint-Étienne, rassemblement prévu dans 2 heures, pour donc faire annuler cet événement. Impossible, répond la mairie pour des raisons contractuelles. La mairie qui s'est engagée à ne plus accueillir le salon du chiot à partir de l'année prochaine, mais qui pour cette année a décidé d'organiser un salon de l'adoption d'animaux. Ce sera le 17 octobre, jour choisi à dessein, le même que celui du salon du chiot. La grève va continuer sur les rails. Les conducteurs TER se sont mobilisés aujourd'hui au niveau de la gare de Saint-Étienne-Château-Creux et dénoncent un projet de réorganisation de la ligne Saint-Étienne-Roanne et des conséquences que ça a sur leurs conditions de travail. Après une assemblée générale aujourd'hui, la grève va continuer sous différentes formes dans les jours et les semaines à venir, annoncent les syndicats.
1: Une balle perdue pendant une battue.
3: Un tir a fini dans le mur d'une maison à Mably samedi. Une enquête est ouverte pour mise en danger de la vie d'autrui. Il n'y a pas de consommation d'alcool ou de stupéfiants, précise le parquet de Roanne. Un camion toupie se renverse sur le côté au niveau de Saint-Austien cet après-midi. Un homme de 35 ans, le conducteur, a dû être désincarcéré.
1: Toujours pas de pluie en Haute-Loire.
3: Et c'est presque tout le département qui passe en alerte renforcée à la sécheresse sur arrêté du préfet alti-ligérien. Il est interdit donc d'arroser sa pelouse, de laver son véhicule ou encore de remplir sa piscine. Une quinzaine de communes sont toujours en situation de crise, qui est là le niveau d'alerte maximale. Oui, puisque le niveau d'alerte renforcé, c'est donc le niveau 3 sur 4, juste en dessous du niveau de crise. Et il fait justement assez chaud aujourd'hui, Mickaël.
1: Oui, il fait très chaud. Puis on va reprendre les mêmes et on va recommencer demain. Un mardi très ensoleillé toute la journée, que ce soit en Loire ou en Haute-Loire. Des températures qui ne bougent pas par rapport à ce week-end. Toujours très élevées ces températures, entre 26 et 28 degrés en plaine et de 20 à 23 degrés sur le relief. Demain, il fera 22 à Issingeaux, 23 degrés au Puy-en-Velay et à Beauzac, 25 à Saint-Étienne, Villars et Roanne et un maximum de 28 degrés dans toute la vallée du Gier. Vos conditions de circulation pour le moment, c'est un petit peu difficile sur la 72 quand vous revenez de la terrasse en direction de Saint-Chamond. Vous avez aussi un petit peu de monde quand vous êtes sur cette même A72 et que vous voulez récupérer la RN88 en direction du Chambon-Feugerolles. Là, c'est vraiment difficile. Et puis quand vous êtes à la jonction RN88 A72, quand vous êtes au niveau de Terre-Noire, que vous revenez de Saint-Chamond, là aussi, on a pas mal de monde. Pare-choc contre pare-choc aussi quand vous êtes entre le tunnel du rond-point et en direction de Firminy et puis sur le col de la Borie au niveau de Saint-Genelaire en direction de Villars et de la Fouillouse. Là aussi, c'est un petit peu difficile. Il y avait aussi un petit accident tout à l'heure au niveau de la Métard sur le portail rouge. Apparemment, ça s'est résolu. Bon courage si vous êtes sur les routes actuellement. Prudence. Et puis nous, on se retrouve tout à l'heure à 18h pour un nouveau point sur l'info, Nico.
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1: À tout à l'heure.
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1: Soyez les bienvenus si vous nous rejoignez à l'instant. Merci d'être là. Soyez prudents si vous êtes sur la route actuellement. Et puis bon courage pour toutes celles et ceux qui sont au boulot. On continue en musique tranquillement avec les Pretenders. Don't get me wrong sur ici Saint-Étienne-Loire.

0: Les Pretenders sur Ici Saint-Étienne-Loire, Don't Get Me Wrong.
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0: Bonjour tout le monde, ça fait du bien de vous retrouver pour cette nouvelle tranche de 17-19 entre toute la Loire et la Haute-Loire. J'espère que vous avez passé un bon week-end sous le soleil, forcément. Et apparemment, ça devrait continuer encore pendant quelques jours, hein, ce temps estival. On ne va pas bouder notre plaisir. Dans un instant, je vous donne ma bonne adresse du jour. On sera à la Comète de Saint-Étienne pour vous parler d'un événement familial qui débute ce dimanche et qui va forcément vous intéresser, puisque vous allez pouvoir assister à des spectacles exceptionnels à un prix unique, défiant toute concurrence. Avant cela, voici le nouveau Pierre Demar sur Ici Saint-Étienne-Loire. Je pense à vous.

0: J-4 avant la sortie de son nouvel album Ave de Mars. C'était Pierre de Mars sur Ici Saint-Étienne-Loire. Premier extrait de cet album, Je pense à vous.
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0: Alors chaque soir entre 17h10 et 17h15, je vous donne ma bonne adresse du jour. Et aujourd'hui, nous sommes à la salle de la Comète à Saint-Étienne, car ce dimanche débute l'événement Festimôme. Et pour en parler avec nous, nous sommes avec Florence Gattier, programmatrice de ce Festimôme qui a lieu un dimanche par mois, et ce jusqu'en décembre. Bonsoir Florence.
3: Bonsoir.
0: Festimôme débute ce dimanche à la Comète avec un spectacle par mois jusqu'en décembre. Mais est-ce que j'ai bien lu ? Pour 1 € seulement, on va pouvoir assister au spectacle ?
3: Eh oui, 1 € seulement et on y tient. C'est 1 € pour tous, quel que soit l'âge, quelles que soient les conditions, les revenus. C'est 1 € et on y tient.
0: Ah, c'est plutôt pas mal. Est-ce que les enfants ultra connectés aujourd'hui et souvent derrière leurs écrans, est-ce qu'ils sont encore sensibles à ce genre d'événement, Florence ?
3: Alors, je vous arrête, il n'y a pas que les enfants qui sont ultra connectés, les adultes
0: oui,
3: le sont aussi.
0: C'est vrai,
3: et
0: vous avez raison.
3: Le but, c'est vraiment de venir, c'est de venir tous ensemble, de lâcher les écrans, de passer un moment ensemble et de pouvoir aussi discuter. Ces spectacles sont aussi prétexte à tout un tas d'échanges entre l'adulte, l'enfant et pouvoir discuter de certaines thématiques, de certaines émotions, etc.
0: Alors le premier spectacle dimanche s'intitule C'est la vida, mêlant poésie, humour, danse et chanson. Est-ce que vous pouvez nous en dire un petit peu plus sur ce premier rendez-vous ?
3: Alors, ce premier rendez-vous, donc, on aura la chance d'accueillir une grande compagnie régionale qui propose de très très beaux spectacles en danse. Et chacun de leurs propositions artistiques, c'est danse plus. Là, on a un contexte donc de d'humour. C'est de la danse, mais c'est très rigolo. Rire, c'est important de rire aujourd'hui.
0: Oh oui.
3: Donc ce premier rendez-vous, on propose énormément d'énergie et ça va faire du bien à tout le monde après cette rentrée de prendre une grande dose d'énergie et de choses positives.
0: Et avec cette programmation de ces différents spectacles, chaque dimanche par mois, quel message voulez-vous envoyer à notre jeune génération ?
3: Alors, l'idée, c'est de pouvoir assister chaque mois à des propositions artistiques assez différentes, de pouvoir rentrer dans différents univers. C'est comme un bouquin, voilà, on s'essaye à différentes choses. C'est ce que permet aussi cette proposition tous les mois. Et qu'est-ce qu'on veut dire aux enfants ? Eh ben, c'est de pouvoir garder plein d'étoiles dans les yeux et de venir passer du bon temps sur du spectacle vivant et ensemble, voilà.
0: Et pour 1 € seulement. Merci beaucoup Florence d'être passée nous voir.
3: Merci.
0: Le Festimôme, c'est un dimanche par mois à la salle de la Comète. La salle de la Comète, c'est 7 avenue Émile Loubet à Saint-Étienne. Et pour en savoir plus sur cet événement, rendez-vous sur www.saint-etienne.fr/festimôme. La suite en musique avec M. Pokora. Quand même. Et puis celle qui a défrayé la chronique quand elle est arrivée fin des années 70 avec une voix comme nulle autre pareille. Elle est vraiment exceptionnelle, cette artiste. Elle avait vraiment tout déchiré quand elle était arrivée. C'est Kate Bush tout de suite, Babouchka sur Ici.

0: M. Pokora sur ici Saint-Étienne-Loire. Restez avec nous si vous voulez savoir comment une falaise peut s'illuminer et retracer l'histoire d'un village altiligérien. Ça arrive dans quelques minutes et puis on vous prépare Four Non Blondes avec un tube de 1993 sur ici.
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0: Il est quand même incroyable, franchement, elle est incroyable l'histoire de ce groupe Four Non Blondes. En fait, c'était une jeune demoiselle qui était allée au concert des Four Non Blondes et ce soir-là, eh bien, la chanteuse avait fait faux bond au groupe. Et du coup, la guitariste de Four Non Blondes a carrément demandé à la foule s'il y avait quelqu'un qui savait chanter. Et oui, il y avait Linda Perry qui était dans la salle et qui a dit « Oui, moi je sais ». Et c'est elle que vous venez d'entendre dans le groupe Four Non Blondes. Elle a fait partie après de ce groupe Four Non Blondes. C'était What's Up sur Ici Saint-Étienne-Loire.
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0: Chaque jour à la demi, on vous donne les bons plans, on vous parle un petit peu de tout ce qui se passe entre Loire et Haute-Loire à ne pas manquer. Et bien vendredi a commencé la cinquième et dernière étape du festival Région des Lumières qui illumine les plus grands monuments d'Auvergne-Rhône-Alpes. Mais jusqu'au 11 octobre à Espaly-Saint-Marcel, c'est pas un bâtiment, mais c'est une falaise qui sera à l'honneur. Celle qui surplombe le stade du Viouzou, terrain de foot du club d'Espaly. À la tombée de la nuit, la roche se couvre de lumière et raconte l'histoire de la ville. C'est une très belle expérience à vivre. Et en plus, c'est gratuit. D'ailleurs, demain soir, nous serons avec Estelle Baudet, chargée de la production et de la direction artistique de cet événement son et lumière exceptionnel à Espaly. Elle sera avec nous demain dans le 17-19. Ne manquez pas ça. Elle nous présentera plus en détail ce festival exceptionnel. Demain, c'est la foire de la Boutresse à Sainte-Agathe-la-Boutresse de 7h30 à 16h avec 250 exposants attendus. Marché aux bestiaux, volailles, matériel agricole, artisans locaux, producteurs locaux et restaurants prévus toute la journée. Et enfin, notez que le 4 octobre, c'est la Sainte-Rose. Courez ou marchez pour aider à la recherche en faveur de la lutte contre le cancer du sein. Trois parcours pour les adultes, 3 km, 5 km et quasiment 8 km. Et puis des parcours pour nos petits matrus entre 380 et 780 mètres. Vous pouvez vous inscrire d'ores et déjà jusqu'au 30 septembre dans la limite des places disponibles.
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0: 17h30, restez avec nous dans quelques minutes. On vous donne des nouvelles d'un grand talent français qui va sortir bientôt un album, une grande tournée qui va arriver, qui vient d'avoir un nouveau bébé et qui sera même le nouveau parrain de la Starac saison 14. C'est Émilie Mazoyer qui nous révélera cela dans votre chronique Décibel sur Ici Saint-Étienne-Loire. En attendant, voici Étienne Dao, tombé pour la France sur Ici Saint-Étienne-Loire. Merci d'être avec nous.

0: Étienne Dao, tombé pour la France sur ici, Saint-Étienne-Loire, un petit tour sur vos routes. On vient de... Il y a un accident qui vient de se produire sur l'A72 au niveau des terrains de Méon. Quand vous partez en direction de la terrasse, que vous revenez de Saint-Cham, il y a un accident actuellement. Donc si vous le pouvez, évitez le secteur. Soyez prudent si vous arrivez justement au niveau de cet accident sur l'A72 au niveau de terrains de Méon en direction de la terrasse quand vous revenez de Saint-Chamond.
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0: Alors, à défaut de faire le plein d'essence, car c'est de plus en plus cher, hein, vous le savez, eh bien, on fait le plein d'actu musical sur ici Saint-Étienne-Loire avec Émilie Mazoyer qui aujourd'hui s'intéresse à Bernard Lavilliers, les Spice Girls, entre autres, et le nouveau papa qui sera bientôt parrain de la prochaine Starac.
3: Salut tout le monde! Émilie, au rapport pour votre dose quotidienne d'actualité musicale. Aujourd'hui, 21 septembre, si la vie était un peu moins injuste, alors Hubert Mounier fêterait ses 64 ans. Le chanteur de l'affaire Louise Trio, malheureusement, n'est plus parmi nous depuis 10 ans.

Mounier était né le 21 septembre 62, tout près de Lyon. Et c'est là que, quelques années plus tard, il était devenu leader de l'affaire Louise Trio et le mentor du tout jeune Benjamin Biolay, qui débutait alors sur le nouvel album de Benjamin Biolay, L'Ultra Bleu, il y a Ton Silence, une chanson très touchante qui parle du deuil et du manque, dédiée à Hubert Mounier. Retour de Bernard Lavillier, en voilà une bonne nouvelle. Il faut être...

0: Corias, c'est le premier extrait du prochain album de Bernard Lavillier, pas loin de 60 ans après son premier. Quelle carrière! Et un bonheur n'arrivant jamais seul, Bernard Lavillier a annoncé une tournée des Zéniths d'une trentaine de dates. Entre janvier et juin prochain, les places sont disponibles. On l'a connu beau papa, puis papa d'un petit Edgar né en 2021. Et bien félicitations à Vianney et à sa compagne, la violoncelliste Catherine Robert, qui viennent d'avoir un bébé. Bienvenue à Rita.
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0: Vianney qui va devoir concilier vie de famille et bon gros rythme de travail avec la sortie imminente de son nouvel album, sa tournée à partir de mars 2027 et sa participation à la Star Academy. Vianney est le parrain de la saison 14 qui commence bientôt, toujours sur TF1. Oh là là, la fausse joie! Pas merci les Spice Girls qui ont joué avec nos nerfs. Le groupe a 30 ans cette année, alors quand elles ont commencé, les filles a posté de mystérieux messages sur les réseaux en promettant une grande annonce. On s'est dit enfin, elles se reforment et partent en tournée. Eh ben non, pas de tournée. Leur grande nouvelle, c'est un best-of. Pff, bof.
2: 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Lily, ne manquez pas rendez-vous ce soir à partir de 19h. 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La suite avec celle qui continue de remplir les salles parisiennes, Céline Dion. Bonjour, pardon, merci sur ici Saint-Étienne-Loire.
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Ils ont quand même commencé leur carrière en accompagnant Aretha Franklin, par exemple, ou encore Barbara Streisand. C'était Toto avec Hold the Line. Le disque s'est vendu, un triple disque de platine, il s'est vendu à plus de 3 millions d'exemplaires quand même, hein, ce titre. Hold the Line. 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La musique, elle revient tout de suite. Oh l'amour, Erasure, tout de suite sur ICI Saint-Étienne-Noir.

0: 17h49, merci d'être avec nous sur ICI Saint-Étienne Noir. Restez dans le coin, dans quelques minutes, on fera un retour sur l'info avec Nicolas Georgeau à 18h. Et puis pour la musique, Francis Cabrel se prépare sur ICI.
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0: Tame Impala et Jenny, c'était Dracula.
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0: Bonne fin d'après-midi avec nous sur ICI Saint-Étienne-Loire, il est exactement 18h. Retour de l'info tout de suite à 18h avec Nicolas Georgeau. Bonsoir Nicolas.
2: Bonsoir Mickaël, bonsoir à toutes et à tous.
0: À la pompe, le carburant manque et les prix s'envolent.
2: Deux réunions ont été tenues à Matignon aujourd'hui. Une ce matin sur l'approvisionnement en pétrole et en gaz et une autre cet après-midi sur l'accompagnement à court et moyen terme des Français pour faire face à l'envolée des prix. Alors qu'à Rouen et au Coteau par exemple, le gasoil est à plus de 2,50€ le litre, Aurélie Jacquan.
3: C'est honteux, c'est du vol. Décomptant le micro, on a les mêmes réactions.
4: Je trouve que c'est abusé quand même.
3: Angelito vient de payer 53€ pour 21 litres.
4: Ils sont où les gilets jaunes? Quand ils étaient à 1,80€, tout le monde les fêtait. Maintenant qu'il est à 2,50€ pratiquement, il n'y a plus personne, tout le monde se couche.
3: Lui était dans les ronds-points et il est prêt à y retourner.
5: Choisir du gazole pour moteur diesel.
3: En tout cas ici, plus personne ne fait le plein.
6: Non, on ne peut plus. Hein. Moi, un plein, je suis à 102€.
3: La conséquence, c'est que Séverine a réduit sa charge de travail pour limiter ses déplacements.
6: Je fais de la formation dans des établissements, mais je vais moins loin, quoi.
7: Et du coup, ça joue sur votre salaire?
6: Oui, complètement. Mais je refuse de mettre autant dans l'essence, quoi. C'est pas normal.
3: Charlène, elle, n'a pas vraiment le choix.
8: Je viens à la pompe presque tous les jours.
3: Elle travaille dans un garage qui prête des véhicules à ses clients.
8: Sur notre budget habituel, facilement à 200€ par mois en plus.
9: C'est pas nous qui nous en foutons plein les poches. Non, c'est pas nous.
3: Et voici Virginie, patronne d'une station-service dans le centre de Rouen. Elle me montre ses comptes.
10: Gasoil, je l'ai payé 2,40€.
3: Plus une taxe à 20%, sa marge à elle est de 6 centimes le litre, quoi qu'il arrive.
10: Nous, ce qui fait qu'on est censé gagner de l'argent aujourd'hui, c'est le volume qu'on vend. Aujourd'hui, on va en vendre moins, forcément, parce que les gens sont plus réticents.
3: Alors elle non plus ne remplit plus ses cuves, elle n'achète que ce qu'elle est sûre de vendre.
2: Et Aurélie, on l'a compris, donc à la pompe, les prix s'envolent. Pendant que les trains restent à quai, la grève va continuer à la gare de Saint-Étienne-Château-Creux. Après les mouvements d'aujourd'hui, les conducteurs TER annoncent une mobilisation qui va continuer sous différentes formes dans les jours et semaines à venir. Ils dénoncent un projet de réorganisation de la ligne Saint-Étienne-Rouen et ses conséquences sur leurs conditions de travail. Pour ces locataires, c'est de leurs conditions de vie dont il est question. Ils sont des dizaines à s'être rassemblés ce matin devant les bureaux à pelouse d'Habitat et Métro. Tous habitants du parc HLM de Firminy. Ils réclament des volets pour les logements, la transparence sur les charges, l'entretien des bâtiments, parce qu'après 27 ans à vivre dans la tour de béton, c'est devenu infernal pour Nabia.
11: Il y en a qui ont perdu leur storbine par rapport à des vents violents qu'on avait eus. Ils n'ont pas été remplacés. Et on a eu 3 malaises cet été. Malaise avec la canicule. 3 malaises de personnes âgées. Hein. Il y en a 2 qui ont atterri à l'hôpital.
12: Il faisait très chaud.
11: 40 degrés. Je suis montée chez une dame handicapée. Mais moi, je lui dis, comment tu fais pour vivre ici? Ça cuit. Elle était toute rouge. Elle avait 40 degrés. J'ai pris parce que j'allais avec mon thermomètre. Elle avait 40 degrés de chaleur chez elle. Et elle m'a dit, je peux pas. Regarde, il y a 2 ventilos. Je peux pas. Je suis en train de crever. Ils font rien pour nous. Et puis c'est sale. Il y a des cafards. On leur dit de venir. Il y a des cafards. C'est nous qu'on doit payer de notre poche. Vous vous rendez compte? C'est tout nous qu'on paye. Mais rien, il n'y aurait pas rien. Rien. Il faut attendre 2033. Vous voyez les rénovations. 2033. Parce que l'autre, il est classé E. Il n'est pas classé F. Vous vous rendez compte?
2: Une nouvelle manifestation est prévue vendredi, mais cette fois devant les locaux d'Habitat et Métropole à Saint-Étienne. Argos 42 veut de son côté attirer l'attention de la municipalité stéphanoise. L'association de défense des animaux réclame l'annulation du salon du chiot. Ils doivent manifester d'ici un petit peu moins d'une heure devant l'hôtel de ville de Saint-Étienne pour donc faire annuler cet événement. Même si pour des raisons contractuelles c'est impossible, dit la mairie qui s'est engagée à ne plus accueillir ce salon à partir de l'année prochaine et qui pour cette année a décidé d'organiser un salon de l'adoption d'animaux. Ce sera le 17 octobre prochain, le même jour que le salon du chiot. La mairie stéphanoise qui se veut faire de lance de l'éthique en politique avec 2 annonces faites ce matin. D'une part, la création d'un comité de déontologie et de l'autre, la suppression de la réserve du maire. On vous explique en détail qu'est-ce que ça change très concrètement demain matin.
0: Une balle perdue finit dans le mur d'une maison.
2: Balle tirée dans une battue à Mably. Une enquête est ouverte pour mise en danger de la vie d'autrui. Il n'y a pas de consommation d'alcool ou de stupéfiants, précise précise le parquet de Roanne.
0: Toute la Haute-Loire est en alerte renforcée à la sécheresse.
2: Oui, décision du préfet altiligérien qui a pris un arrêté vendredi dernier. Il est désormais interdit d'arroser sa pelouse, de laver son véhicule ou encore de remplir sa piscine. Une quinzaine de communes sont toujours en situation de crise, le niveau d'alerte maximale. Et puis, canicule ou pas, le tourisme rayonne dans la Loire. L'été 2026, c'est la cinquième année consécutive où on enregistre une hausse du nombre de touristes avec 2,8 millions de nuitées. C'est 2% de plus par rapport à l'année dernière. C'est surtout le mois de juin qui a tiré les chiffres vers le haut, puisqu'en juillet, c'est plutôt en baisse et en août, c'est assez stable. Et pour aujourd'hui, est-ce que ça va attirer des touristes, la météo, Mickaël?
0: Fin de journée, oui. Bon, même si la fraîcheur va commencer un petit peu à arriver. Mais pas de jaloux. Pour demain, c'est du soleil pour tout le monde. Un mercure stationnaire par rapport à ce week-end, entre 26 et 28 degrés en plaine et de 20 à 23 degrés en montagne. Demain, il fera 21 degrés à Saint-Julien-Chapteuil, 23 au Puy-en-Velay, 25 à Saint-Thé, Feurs et Roanne, et un maximum de 28 degrés dans toute la vallée du Gier. Vos conditions de circulation compliquées sur la RN 88 quand vous revenez de Saint-Chamond en direction de la Terrasse. Vous êtes pare-choc contre pare-choc. C'est la même chose sur la 72 quand vous revenez de la Terrasse et que vous voulez reprendre la RN 88 en direction de Firminy. Là aussi, c'est un petit peu compliqué. On a du monde sur la rue de la Monta, dans les deux sens de circulation, pas très loin de Montieu. Et puis, quand vous arrivez sur le col de la Bourie, en direction, quand vous repartez de Bellevue, en direction de Saint-Genès-l'Air, là aussi, on a du monde. Et quand vous revenez de l'hôpital Nord, en direction de la Fouillouse, là aussi, c'est un petit peu difficile de circuler. Bon courage si vous êtes dans les bouchons. Et bonne route avec ici Saint-Étienne-Loire. Merci beaucoup, Nicolas. Belle soirée.
2: Merci, Mickaël. Et puis, bonne soirée à tous, à toutes.
0: Allez, ça marche.
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0: Merci d'être avec nous dans un instant. On parlera forcément des verts avec Jérémy Marillé, puisque c'est 100% synthé, comme chaque lundi et chaque vendredi. Et pour la musique, envole-moi Jean-Jacques Goldman tout de suite sur Ici Saint-Étienne-Loire.

0: C'était le premier extrait de l'album Positif qui était sorti en 1984, certifié disque d'or. En veut le moi sur Ici Saint-Étienne Loire, Jean-Jacques Goldman.
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0: Et merci de partager cette fin d'après-midi avec nous sur Ici Saint-Étienne Loire. Dans un instant, vous avez rendez-vous avec le moment incontournable de tous les supporters de l'AS Saint-Étienne. Ce sera 100% Saint-Étienne avec Jérémy Marié. On reviendra forcément sur le match nul des Stéphanois à Metz samedi soir. Et il y aura d'autres choses à dire sur cette rencontre. On en reparle dans un instant avec Jérémy. Mais avant de parler football et de l'AS Saint-Étienne, on s'écoute le tout dernier Vianney sur Ici Saint-Étienne Loire, d'or et d'étain. Merci de passer cet après-midi avec nous.

0: Faudra patienter encore un petit peu pour attendre Vianney au Zénith de Saint-Étienne. Il sera là le 1er octobre 2027 en concert.
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0: 18h14 sur Ici Saint-Étienne-Loire, le rendez-vous incontournable de tous les supporters des Verts. Bonsoir Jérémy.
2: Bonsoir Mickaël, bonsoir
0: avec,
2: à tous.
0: Avec nous Jérémy Marié, débrief de Metz-Saint-Étienne. Un nul au goût de défaite, j'ai envie de dire.
2: Au goût d'inachevé, ouais. En tout cas, avec des regrets. Ça, c'est une certitude quand on repense au scénario de ce match, parce que les Verts menaient 2-0 à un quart d'heure de la fin. Et quand on mène 2-0 dans le monde du foot, à l'extérieur en plus, normalement, la logique voudrait qu'on soit capable de tenir ce résultat. Et malheureusement, c'était pas le cas pour l'AS Saint-Etienne qui s'est fait rattraper à 2-2, score final. Et donc oui, un point, mais on aurait pu espérer plus vu le scénario du match. C'était Metz en face, Metz.
0: Oui, c'est pas mal,
2: équipes,
0: Metz, au début. Oui.
2: Qui visera la remontée en fin de saison, l'AS Saint-Etienne. Après une première mi-temps compliquée quand même, avait su prendre la mesure de cet adversaire avant de craquer dans les 15 dernières minutes et de concéder ce match nul. Donc oui, goût de défaite, je sais pas, mais il y a beaucoup de regrets quand même.
0: Ouais, c'est clair. La sortie de notre capitaine, le Cardinal, ça a forcément désorganisé aussi la défense stéphanoise.
2: Ouais, ça y a contribué. L'entraîneur Yann Catrault l'a avoué après la rencontre. La blessure dans les dernières minutes de Julien Le Cardinal. Bon, là, Saint-Etienne avait déjà bien reculé à ce moment-là, était sous la pression de cette équipe de Metz, mais oui, la sortie de Julien Le Cardinal, le capitaine dans l'axe central de la défense, a perturbé peut-être encore un peu plus cette équipe stéphanoise. Il y a eu l'égalisation juste après. Mais bon, il n'y a pas eu la défaite, en tout cas. Goût de défaite peut-être chez certains, mais la défaite n'est pas là. Ça nous fait un petit point permet de rester avec 2 points d'avance en tête du classement sur le deuxième.
0: Alors, 2 tirs cadrés, samedi, 2 buts. C'est un petit peu comme ce qui s'était passé à Dunkerque la semaine dernière. Me trompe-je ?
2: Vous ne vous trompez pas. 2 tirs cadrés pour l'adversaire, 2 buts encaissés par l'AS Saint-Etienne. Ouais, oui, c'est vrai. Ça fait beaucoup. C'est une statistique assez folle. Et forcément, on a pu le voir et l'entendre chez de nombreux supporters. Les critiques sur Gauthier Larsonneur, le gardien, n'est-il pas assez décisif en ce moment? On le sait qu'il ne fait pas l'unanimité depuis des mois, Gauthier Larsonneur, parmi les supporters. On en débat ce soir dans notre émission 100% Saint-Etienne avec notre consultant Jérémy Clément, l'ancien milieu terrain des Verts, et Paul Rivolier, journaliste d'Envers et Contre et Tous. Ils se répondent tous les deux au sujet de Gauthier Larsonneur.
3: Pour finir premier d'un championnat, il faut que ton gardien, à un moment, il te fasse les arrêts décisifs. Il faut qu'il te fasse gagner des points. Là, pour l'instant, Gauthier Larsonneur, il ne fait pas perdre des points, mais il ne t'en fait pas gagner. Et c'est vrai qu'à un moment, on aura besoin de lui. Après, je suis d'accord sur les buts, il ne peut pas grand-chose. Moi, je pense que dans cette période, il faut faire confiance et garder la confiance, parce que c'est un poste spécifique où, alors oui, peut-être qu'il est pas décisif, il est peut-être dans une, entre guillemets, une mauvaise passe, même si il fait pas d'erreur. Mais je pense que, pour l'instant, c'est le gardien numéro 1, c'est un cadre du vestiaire, il a l'expérience, il est important, et je pense que ça serait mal joué de lui retirer un petit peu cette confiance. Au contraire, je pense qu'il faut l'aider, l'encourager, et parce qu'on aura besoin de lui si l'ASS veut monter en Ligue 1.
4: Gauthier Larsonneur, quand on compile toutes les datas des différents points sur lesquels sont évalués les gardiens, aujourd'hui c'est le 16e portier sur 18 en termes de statistiques en Ligue 2, sur les arrêts, sur les clean sheets, sur les sorties, sur les relances, sur toutes les choses sur lesquelles on évalue un gardien. Donc c'est vrai que pour le moment, il n'est pas dans ses standards, Gauthier Larsonneur. Après, je rejoins ce qui a été dit. Moi, je trouve que c'est... Franchement, quand je vois le débat sur la non-sortie de Gauthier Larsonneur sur le but de Metz, enfin, les gars, si Bernard ne touche pas le ballon de la tête, il n'y a pas but. Et c'est fin du débat. Et si Larsonneur n'est pas au milieu de 3 ses défenseurs, il peut sortir, fin du débat.
2: Bon, en tout cas, le débat n'est pas fini autour de Gauthier Larsonneur, le portier de l'AS Saint-Etienne. On va y revenir dans 100% Saint-Etienne. On vient aussi sur les grosses performances de certaines individualités stéphanoises. Kevin Pedro, défenseur qui n'en finit plus de progresser, buteur encore du côté de Metz. Et Augustine Boakier, aussi le créateur, le milieu offensif ghanéen, lui aussi buteur à Metz. 4 buts lors des 4 derniers matchs pour Augustine Boakier, qui peut-être est en train de prendre une nouvelle dimension encore.
0: Alors maintenant, pas de match avant le 10 octobre, c'est la trêve internationale. Est-ce qu'elle n'arriverait pas à point nommé, Jérémy, cette trêve?
2: Après 2 matchs sans victoire, on va dire que oui. Et allez, oui. On n'a pas de boule de cristal, mais on peut imaginer qu'elle peut faire du bien, cette trêve. 3 semaines, elle est longue, cette trêve internationale, avec de nombreux matchs pour les internationaux de tous bords, et notamment Stéphanois. ils sont nombreux. Hein, David Tajuli avec la Géorgie, Changvai avec la Hongrie, Svetlin avec la Slovénie, Ben Hold toujours avec la Nouvelle-Zélande. Et donc oui, prochain rendez-vous dans 3 semaines, le 10 octobre à Geoffroy Guichard, face à Rodez, 8e journée de Ligue 2.
0: Donc on va pas se voir avant 3 semaines, Jérémy Marié, quand même. Hein.
2: Je vous donnerai des nouvelles si vous voulez. Non.
0: Pas de souci. On n'oublie pas, ce soir, c'est même depuis 18h, là. Vous pouvez aller voir 100% Synthé, la version vidéo sur notre chaîne YouTube avec Jérémy Clément et Jérémy Marié avec l'équipe de Evect, Envers et Contre Tous, notre partenaire donc sur YouTube, la chaîne 100% Synthé. Merci Jérémy, bonne soirée.
2: Bonne soirée.
0: Allez, la suite en musique avec The Friends. Oui, The Friends, c'était le générique de la célèbre série The Friends, The Rembrandts, I'll Be There For You sur ICI Saint-Étienne-Loire.

0: Niagara sur ici Saint-Étienne-Loire, c'est quand la ville dort. La suite, c'est en musique avec Teddy Swims. Et puis si vous ne savez plus quoi faire de vos vêtements car vos placards et vos tiroirs débordent, restez dans le coin, j'ai peut-être la solution pour vous.
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0: nouveau roi de la soul music, Teddy Swims, Mr. No Idol sur Ici Saint-Étienne-Loire.
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0: 18h30 sur Ici Saint-Étienne-Loire, chaque heure à la demi, on vous donne des bons plans sortis, on vous parle des événements qui ont lieu entre Loire et Haute-Loire. Et bien une idée de sortie pour vous mesdames, la foire de Saint-Étienne vous invite demain mardi, c'est la journée des femmes à la foire de Saint-Étienne. L'entrée est gratuite pour les femmes, à condition de télécharger votre invitation sur le site de la foire. Et à partir de 18h, c'est gratuit pour tout le monde. En bonus, il y a une nocturne jusqu'à 22h avec 3 DJ ligériens qui ressortent les tubes des années 90 et 2000. Votre dressing déborde, une autre idée pour faire du rangement entre les vêtements d'hiver et d'été. Direction Craponne-sur-Arzon, la Croix-Rouge lance demain sa bourse aux vêtements d'hiver à Craponne. Demain et mercredi, vous pourrez déposer jusqu'à 30 articles à condition qu'ils soient propres, en bon état et pas trop démodés, si possible entre 9h et 18h demain à la Grenette. La vente, elle, aura lieu ce vendredi et ce samedi. Parfait pour faire de la place avant que les gros pulls ne ressortent officiellement du placard, même si c'est pas pour tout de suite, hein, les gros pulls, vu les conditions climatiques favorables actuelles.
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0: Dans quelques minutes, on allume la télé à la radio. Si, si, c'est possible. Et ça se passe avec Patrice Gascoigne sur Ici Saint-Étienne-Loire. Patrice nous parlera d'une célèbre danseuse de l'émission Danse avec les stars, qui est aussi comédienne, car vous la verrez ce soir sur TF1 dans une série qui cartonne tous les lundis soirs. Voici Michel Berger.

0: Stilto sur ici Saint-Étienne-Loire, faut que tu m'aimes, Stilto, que vous retrouvez aussi avec Grand Corps Malade en ce moment hein, sur les ondes de ici Saint-Étienne-Loire.
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0: Merci de nous rejoindre à l'instant. Si vous arrivez, bienvenue sur ICI Saint-Étienne-Loire. Chaque soir entre 17h et 19h, on vous parle aussi un petit peu de ce qui se passe à la télé. Ce sont les coulisses télé avec Patrice Gascoigne qui prend la télécommande pour nous, qui allume la télé. Et là, ce soir, il a allumé sur la chaîne de TF1. On retrouve Patrice Gascoigne avec la série TF1, pardon. La cible, cette fois, vous êtes allé voir le premier rôle féminin, Patrice, et il s'agit de Fauve Auto.
3: Si vous pensez que Fauve Auto ne sait parler que de danse...
4: Moi, je vais te dire les choses à conserver, Stéphane. Ta gaieté, ta curiosité, ton envie et ta fantaisie, tu gardes ça parce que la danse, c'est de voir quelqu'un heureux sur un parquet, de voir quelqu'un qui s'amuse, de voir quelqu'un qui interprète et qui vit quelque chose.
3: Fauve Auto, juge sympa de notre Stéphane Bern dans une émission de Danse avec les Stars. Mais depuis deux semaines, dans la série La Cible, lundi soir sur TF1, c'est dans un autre registre qu'elle nous épate en tant que comédienne. Fauve Auto y joue Léa Meyer, qui est en train de divorcer de Hugo Meyer, joué par Thomas Sisley, lorsqu'elle se fait kidnapper avec leurs deux enfants. Une course contre la montre s'enclenche pour les retrouver, une traque rendue compliquée par le fait que la police soupçonne son mari. Alors je suis allé demander à Fauve Auto comment on se prépare à tourner des scènes où votre personnage se fait quelque peu violenter. Écoutez la réponse de Fauve Auto.
4: C'est pas quelque chose de naturel, mais après, moi j'ai demandé à ce que la force physique soit présente. Parce que je trouve que ça t'aide beaucoup à rentrer dans le personnage et dans le réel.
3: Je comprenne bien, hein, la force physique à vos dépens, c'est-à-dire que vous soyez un peu bougé, votre force physique à vous.
4: Non, par exemple, celle des ravisseurs, tu vois, je demandais vraiment à ce qu'on m'attrape. Les menottes, elles étaient serrées. Enfin, tu vois, c'était une vraie condition de kidnapping, quoi. Et je trouve, en tout cas, moi, ça m'aide beaucoup dans le jeu d'être confronté à une certaine réalité. Voilà.
3: Est-ce que vous, ça vous a permis avec ce rôle d'explorer de nouvelles palettes du jeu?
4: Ouais, complètement. En fait, moi, du coup, je me suis dit déjà, c'était une grosse part à jouer. J'avais jamais eu si grosse, donc j'étais très heureuse de ça. Et c'est surtout aussi aller dans quelque chose que j'ai pas encore fait.
5: Léa, t'es où?
6: On a été enlevés par deux hommes, ils sont armés. Je sais pas ce qu'ils veulent nous orienter.
7: Il est garde du corps. Il a pas du tout le profil d'un kidnappeur.
5: Je veux juste retrouver ma famille. Aidez-moi, putain! Aidez-moi!
3: Fauve Auto, Thomas Sisley a retrouvé ce soir sur TF1 dans La Cible.
0: Et Patrice Gascoigne a retrouvé chaque soir sur ICI Saint-Étienne-Loire à 18h40 ou sur votre appli ICI ou sur ICI.fr. Si vous n'étiez pas avec nous ce week-end aux fêtes du Roi de l'Oiseau au Puy-en-Velay, petite séance de rattrapage avec Lucille Lhermitte qui était là-bas et qui vous présentera un drôle de personnage dans quelques minutes sur ICI Saint-Étienne-Loire juste après UB40 maintenant.

0: B40 Only Girls sur ici Saint-Étienne-Loire. Ce week-end, c'était les 41e fêtes du roi de l'oiseau hein, au Puy-en-Velay. Votre radio y était et Lucille Lhermitte aussi pour votre magazine de solutions Ici ça marche. Rencontre avec Asté, l'un des très nombreux acteurs de ces fêtes qui nous racontait pourquoi le roi de l'oiseau ça marche depuis 41 ans et qui était descendu de son camp de Trollvergne près de la cathédrale du Puy-en-Velay vers la place de la mairie sur le campement d'Ici Saint-Étienne-Loire. D'ailleurs, c'est quoi un campement finalement ?
1: Oh, le campement, c'est la base sur place de l'association pour le temps des fêtes. Ça veut dire qu'on amène notre matériel, qu'on le range sous des tentes. Le soir, on y range même les acteurs sous les tentes. Et on y vit la journée. Ouais. Alors, bien sûr, pour les repas, mais aussi pour la démonstration de nos compétences, entre guillemets, de nos savoir-faire en direction des enfants, les jeudis et vendredis.
2: Donc, notamment. Vous, Trollvergne, c'est quoi vos compétences précisément ?
1: Oh, notamment la forge. On a eu la ferme, puisqu'on vient de Saint-Privat-d'Allier, on vient de la campagne. Mais avec des animaux en ville, c'est aujourd'hui très difficile. Mais aujourd'hui, on a la forge. On a des sorcières, c'est comme ça qu'on les appelle aujourd'hui. C'est-à-dire des femmes qui cultivaient les produits pour les soins à la campagne. Et puis, on a eu des potières aussi qui faisaient leur démonstration. On fait du tressage de cordes. Vous voyez, ça peut être très divers. Et c'était toujours lié à l'activité réputée exister à l'époque à la campagne. Par contre, on se met dans une position où on joue au XVIe siècle, mais le ciment, ce n'est pas l'histoire, c'est l'amitié qu'on se porte entre nous.
2: C'est ça qui vous amène depuis tant d'années sur les fêtes du roi de l'oiseau, puisque ça va faire une vingtaine d'années bientôt revenez tous les ans.
1: Oui, tout à fait.
2: Et c'est plus le côté humain.
1: C'est le côté humain. Nous avons un campement avec une taverne. Le but, c'est pas de vendre de la boisson ou des tartines, c'est effectivement de pouvoir échanger. Et je suis toujours très, très surpris, notamment dans cette période où il y a encore beaucoup de touristes et qui s'accrochent. Qui découvrent, qui disent on reviendra pour ça, qui en profitent.
2: Le campement, donc ça change quoi dans votre vie d'être là ? C'est une parenthèse ?
1: Oui, c'est une parenthèse, c'est clair. Quand on a une vie qui est obligatoirement un petit peu sérieuse, eh bien c'est une parenthèse, c'est des grands moments d'amitié, de retrouvailles, de complicité, où chacun a un costume. Et donc chacun n'est plus lui-même, il est un petit peu ce que son costume veut dire. Et donc c'est un grand moment d'échange. Oui, c'est une belle parenthèse. Alors une belle parenthèse pendant les 3 jours de la fête, plus les 3 jours de préparation, plus les 2 jours de rangement, plus les réunions tout au long de l'année, etc. Voilà, oui. Ça cadence beaucoup la vie.
0: Et ça marche donc depuis 41 ans déjà, les fêtes du roi de l'oiseau. Vous pouvez réécouter cette émission d'ailleurs, l'émission de vendredi dernier, en intégralité en tapant Ici ça marche Saint-Étienne-Loire dans votre moteur de recherche. Demain matin, dès 10h, Lucille nous parlera recyclage avec une jeune entrepreneuse stéphanoise et des virades de l'espoir hein, qui s'installeront ce week-end pour la première fois à Saint-Étienne. Voici Tracy Chapman.

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1: C'est pas si facile, Boulevard Désert et Carbone sur ICI, Saint-Étienne-Noir. Très belle soirée à vous, je vous laisse avec Émilie Mazoyer pour Décibel, avec ce soir Maëlle, la chanteuse révélée par The Voice, dont elle a gagné la 7e saison, et qui sort un album, le 3e du nom, ça s'appelle Lily. C'est dans quelques minutes, avant l'info de 19h, Mehdi, qui réalise cette émission, vous prépare pour notre plus grand plaisir, les Rita Mitsouko sur ICI Saint-Étienne-Noir.
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0: Marine Soko, la voix de Catherine Ringer qui nous manque déjà depuis quelques jours, qui est partie beaucoup trop tôt et qui a retrouvé son compagnon toujours, Fred Chichin, là-haut. Je suis sûr qu'ils vont faire danser les anges.
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0: Merci de débuter votre soirée avec nous sur Ici Saint-Étienne-Loire, il est exactement 19h. Dans un instant, vous retrouvez Minima Zoyer pour Décibel, mais avant cela, voici l'info internationale et nationale, et c'est avec Marine Logeni.
2: La saison des incendies n'en finit pas. À l'approche de l'automne, le risque est toujours aussi grand dans certains secteurs. L'autoroute A9 a dû fermer à la circulation aujourd'hui à cause d'un incendie entre Narbonne et Béziers. La journée était classée rouge également dans les Pyrénées-Orientales à cause de la chaleur et du vent. Bonsoir Baptiste Guillet. Baptiste Guillet, est-ce que vous êtes avec nous depuis les Pyrénées-Orientales? Bonsoir. Les pompiers Baptiste ont dû intervenir sur deux incendies avec des dizaines d'hectares partis en fumée, notamment près de Perpignan.
3: Oui, première alerte à la mi-journée tout à l'heure avec un départ de feu au sud de Perpignan sur une vaste zone de champs très secs. Les flammes se sont rapidement propagées jusqu'à parcourir 35 hectares. 180 pompiers étaient mobilisés, des hélicoptères bombardiers d'eau. Une route départementale très fréquentée a dû être coupée à la circulation pendant quasiment toute l'après-midi. Idem pour le trafic ferroviaire entre Perpignan et Cerbère. Des pompiers appelés également à quelques dizaines de kilomètres de là, non loin de la frontière avec l'Espagne, pour un feu parti à proximité d'une route et qui a brûlé environ 5 hectares de végétation. Ce soir, les pompiers sont relativement optimistes pour ces deux incendies. La situation est jugée favorable, même si les feux ne sont pas fixés. Ils vont rester sur place toute la nuit pour éviter les reprises, nuit qui s'annonce d'ailleurs encore assez venteuse. Et la grande soirée des pompiers des Pyrénées-Orientales prévue ce soir, qui devait marquer la fin de la saison et récompenser celles et ceux qui se sont distingués lors du méga feu de Trévillac cet été. Et bien cette cérémonie a dû être reportée.
2: Merci beaucoup Baptiste Guillet, ici Roussillon. Vous suivez bien sûr la situation en direct sur ici.fr. Deux réunions sur les carburants aujourd'hui à Matignon, une ce matin, une cet après-midi, et pas d'annonce ce soir. Il faudra attendre demain 17h lors d'une conférence de presse. On sait que le gouvernement réfléchit à étendre ou augmenter la prime grand rouleur, mais une chose est sûre, il n'y aura pas de baisse de taxes sur les carburants, a réaffirmé le ministre de l'économie. La ministre de la Mer, elle, a quitté le Gros du Roi en Camargue en fin de journée. Catherine Chabot a passé la journée avec des pêcheurs qui demandaient notamment au gouvernement des aides à la pompe, moins de contraintes administratives. Les deux camps semblent être tombés d'accord ce soir. Des aides devraient arriver sous 15 jours. Un plan d'urgence de 90 millions d'euros pour les crèches, le secteur de la petite enfance qui traverse depuis plusieurs années une crise. C'est l'annonce faite aujourd'hui par la ministre de la Santé malgré une baisse de la natalité d'environ 20% en 15 ans. L'offre de solutions de garde pour les moins de 3 ans ne couvre pas les besoins. La mort d'une cycliste de 57 ans, c'était ce matin près de la place de la Concorde à Paris. Elle a été percutée par un camion à un carrefour, Coralie Moreau.
4: Il est environ 9h30 au carrefour des Tuileries et du pont de la Concorde quand un poids lourd tente de tourner à droite pour se diriger vers l'Assemblée nationale. À ses côtés, une cycliste qu'il ne voit pas et qui, elle, continue sa route tout droit. Il la percute alors violemment. Immédiatement alertée, les secours ne peuvent que constater le décès de la quinquagénaire à leur arrivée. Le chauffeur du camion, testé négatif à l'alcool et aux stupéfiants, a été placé en garde à vue. Une enquête est ouverte. Elle a été confiée au service du traitement judiciaire des accidents de la préfecture de police de Paris.
2: Coralie Moreau, journaliste police-justice pour ICI. Ça y est, les Bleus de l'ère Zidane sont à Clairefontaine jusqu'au 5 octobre inclus, avec 4 matchs à jouer en Ligue des Nations, avec la légende donc aux commandes, Zinedine Zidane. Bonsoir Xavier Monferrand.
5: Bonsoir Marine, bonsoir à tous.
2: Alors comment s'est passé ce premier entraînement des Bleus? Est-ce qu'il est fini déjà?
5: Alors, il est sur le point de se terminer. Il y a les gardiens encore qui sont à l'exercice avec Fabien Barthez, autre tête bien connue, qui est dans ce staff de Zinedine Zidane, qui est justement en train de s'approcher de Fabien Barthez pour peut-être soit terminer, soit une opposition sur plus grand terrain. Mais en tout cas, l'entraînement touche à sa fin. Il y avait 12 joueurs pour le premier entraînement de Zidane dans son nouveau survêtement, dans son nouveau costume, mais un survêtement de sélectionneur. Zinedine Zidane avec son son pantalon bleu, son haut blanc de sélectionneur et qu'on a vu à plusieurs reprises eh bien, échanger avec les joueurs, notamment Michael Olise, qui s'est retrouvé voilà, en tête à tête avec Zinedine Zidane dans sa posture habituelle, les deux mains dans le dos. Voilà, en tout cas, l'ère Zidane est lancée ici sous le soleil de Clairefontaine.
2: Merci beaucoup Xavier Monferrand. Les Bleus joueront en Turquie en Ligue des Nations, ce sera vendredi 25 septembre avant de jouer en Belgique le 28. Du basket avec la retraite de Nicolas Batum, on l'apprend ce soir, le double vice-champion olympique raccroche après 18 saisons en NBA. Puis Miley Cyrus a-t-elle copié Amanda Lear? La reine du disco interpelle la superstar américaine dans un message Instagram sur sa chanson The Sphinx. 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
0: C'est un mardi très ensoleillé qui nous attend pour demain toute la journée, que ce soit en Loire ou Haute-Loire. Le soleil va briller, des températures qui ne bougent pas par rapport à ce week-end, entre 26 et 28 degrés en plaine et de 20 à 23 degrés sur le relief. Demain, il fera 22 degrés à Issingeaux, 23 au Puy-en-Velay et à Beauzac, 25 à Saint-Étienne, Villars et Roanne et un maximum de 28 degrés dans toute la vallée du Gier.
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8: Salut à toutes, salut à tous et bienvenue sur votre radio Ici. J'espère que votre week-end s'est très très bien passé et que la semaine a bien commencé également pour votre soirée, ce début de soirée. J'ai l'honneur de m'occuper de vos oreilles en direct jusqu'à 20h. Décibel et ce soir, ravie d'accueillir une jeune et talentueuse artiste. Elle s'appelle Maëlle et vous l'aviez sans doute repérée dès 2019 avec sa première chanson, un tube un peu surprise, une chanson sur le harcèlement, les harcèlements qu'on peut croiser à des moments de sa vie. Ça s'appelait l'effet de masse.

hein, l'effet de masse quelques mois après la victoire de Maëlle à la saison 7 de The Voice. C'était la plus jeune gagnante de l'histoire du programme. Bah, écoutez, elle est toujours pas bien vieille, hein, Maëlle, mais elle sort son nouvel album qui s'appelle Lily. C'est son troisième album. On va en parler avec elle tout à l'heure. Et puis, l'album sera à gagner tout à l'heure au Blind Test. Alors, il faut vous inscrire dès maintenant pour gagner l'album de Maëlle. Le numéro du standard 0810 055 056. 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Et sinon, pour le plaisir et dans le désordre, vous croiserez ce soir Renaud, Oasis ou encore un jeune talent à découvrir, un garçon qui s'appelle Xam. On démarre l'émission avec le chiffre du jour, 449 millions d'euros hors taxe. C'est le marché français de la musique enregistrée pour les 6 premiers mois de l'année 2026. En gros, parce que ces chiffres-là, si on n'a pas de comparaison, on ne se rend pas compte, ça va mieux. Ça ne va toujours pas extrêmement bien, mais ça va mieux. C'est en hausse de 3,5% par rapport au semestre précédent. On apprend aussi que le streaming fournit désormais 65% des revenus de la musique enregistrée en France. C'est beaucoup, 65%. Et puis, voilà, on apprend aussi, parce que le SNEP, le syndicat du disque, s'occupe de ça, que les trois chansons les plus diffusées à la radio pour la première partie de l'année 2026, donc de janvier à juin, eh bien c'est le duo Théodora et This Is, la chanson de la Coupe du Monde de Shakira, et puis... un garçon que vous connaissez bien s'appelle Bruno Mars et sa chanson I Just Might, c'est la chanson la plus diffusée cette année.

0: Félicitations à monsieur Bruno Mars, l'artiste le plus diffusé sur les radios françaises entre le mois de janvier et le mois de juin dernier. Son album s'appelle The Romantic. Bon, bah bisous Bruno. Pouf.
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0: Tous les soirs dans Décibel, on vous livre un coup de cœur et la plupart du temps d'ailleurs qui vient d'un label indépendant. Ce soir, le label se nomme Cocktail Malakoff. On aime bien ce petit jeu de mots et on vous présente Xam. Xam, c'est un garçon qui est chanteur, qui est aussi acteur et que vous avez peut-être vu dans The Voice en 2018 ou alors si vous allez au théâtre, vous l'avez vu jouer dans le Cercle des Poètes Disparus avec Stéphane Fraisse. Il a fait une grande tournée, plus 300 représentations partout en France. Il vient de sortir un EP très chouette et très romantique. Et il ne l'a pas fait tout seul, il l'a fait avec Clément de Feu Chatterton. On va écouter la chanson-titre de cet EP qui est sorti vendredi. Ça s'appelle Villa Rose. Vous allez voir, c'est une histoire d'amour adolescente. Et puis la suite de l'EP, bah c'est la suite de la vie sentimentale du garçon en question. Tout s'est pas toujours très bien passé, mais l'EP est magnifique. Découvrez Xam.

qui chante Villa Rose. Et figurez-vous, les amis, que Xam, il était dans la même saison de The Voice que mon invité Maël. Maël, vous l'aviez sans doute découverte en 2019 avec cette chanson qui a fait beaucoup d'effet et beaucoup de bien à beaucoup de gens.

0: Mais elle a sorti au début du mois de septembre son troisième album, Lily. Elle est ce soir l'invitée de Décibel. A tout de suite.
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3: Oasis, Renaud, un blind test autour du vent pour lequel vous pouvez d'ores et déjà vous inscrire au standard où Sadika vous attend. 0810 055 056. Le cadeau de ce soir, eh bien, c'est le nouvel album de mon invité Maëlle. Bonsoir Maëlle.
4: Bonsoir.
3: Ou peut-être devrais-je dire Lily.
4: Mais je suis plusieurs personnes à la fois, écoute, ça me va.
3: Voilà. Maëlle, donc ce troisième album qui vient de sortir, il s'appelle Lily. On rentrera plus en détail tout à l'heure dans cette histoire de Maëlle. Lily, elle est multiple, elle est parfaite, elle est avec nous ce soir. Maëlle débute carrière donc très très jeune en 2018. Ouais. Vous devenez non seulement la plus jeune gagnante de l'histoire de The Voice dans la saison 7, mais aussi la première femme à gagner. Mais je ne savais pas ça.
4: Mais oui, première femme au bout de 7 saisons quand même. Donc je trouvais ça fou que je sois la première après tant d'années. Mais bon, très fière de d'ouvrir cette porte. Mais c'est vrai que bon, un peu frustrant quoi. Ouais.
3: Alors après, on en fait quelque chose ou pas. En l'occurrence, Maëlle en a fait quelque chose, puisque accompagnée par Calogero après l'émission aussi, ce premier album réalisé par lui arrive, il s'appelle Maëlle en 2019. Il y a Toutes les machines ont un cœur, puis il y a surtout cette chanson archi marquante, L'effet de masse.

0: C'est une chanson qui parle de harcèlement à tous les âges, dans tous les endroits, et qui peut finalement tomber sur tout le monde. C'est quelque chose d'absolument injuste. Ça a touché énormément de gens. Cette chanson ne devait pas être un tube. Je crois que vous ne l'aviez même pas repéré comme forcément un single.
1: Pas du tout. C'est vrai que, par contre, j'étais persuadée qu'elle allait toucher un maximum de gens, ouais. Parce que c'est une thématique qui est quand même très dure et encore malheureusement trop d'actualité. Mais c'est vrai qu'encore aujourd'hui, elle voyage, cette chanson. Elle est chantée dans des écoles,
0: oui, dans
1: par des professeurs. Enfin, je trouve ça. Je me demande même si elle n'est pas dans un manuel scolaire. Ouais. Enfin, je trouve qu'elle a un voyage extraordinaire. Bon, la thématique est très dure, mais si je peux aussi donner un peu de lumière et qu'on comprenne aussi ce que veut dire le harcèlement, ouais. Je trouve ça important, quoi.
0: C'est important. Et enfin, moi, j'ai une petite qui a 12 ans maintenant, mais qui chantait cette chanson quand elle avait 8-9 ans.
1: Oh, wow.
0: Et oui, elle a beaucoup voyagé. Vraiment, elle a fait beaucoup de bien. Le deuxième album, c'était en 2023. Mais là...

On sent déjà sur le deuxième album cette envie de oui, ok, j'ai une super belle voix, les pianos voix c'est beau, mais on peut aussi aller un peu à l'aventure de la production, et ça se confirme donc avec le nouvel album Lily.

0: Là, justement, troisième album, et quelques années plus tard, vous vous dites, bah, ok, c'est bon, j'ai 25 ans, maintenant, je peux raconter qui je suis vraiment et j'enlève quelques protections.
1: Exactement. En fait, je pense que quand on commence jeune, on a un plein de choses qui s'ouvrent à nous. Il y a plein de chemins possibles et inimaginables. Donc, on ne sait pas véritablement vers qui se tourner. Et je pense que j'avais envie de plaire à tout le monde. Il y avait aussi.
0: Bah oui, voilà, on veut bien faire.
1: On veut bien faire. Et c'est vrai que du coup, j'avais envie d'expérimenter. Et j'ai expérimenté durant ces trois albums-là. Et c'est vrai que maintenant, à 25 ans, je ne suis pas du tout la même personne que quand j'ai commencé. Et ça s'entend aussi même dans ma musicalité, dans mes textes. Donc, forcément, il y a un truc peut-être un peu plus frontal qu'auparavant, quoi.
0: Voilà, vous aimiez Maëlle, découvrez Lily. On l'écoute maintenant dans Décibels.

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1: Elle s'appelle Maëlle et Lily, c'est le nom du troisième album. Maëlle, notre invitée ce soir. Pour celles et ceux qui vous ont découverte avec l'effet de masse, le premier album, vous avez cette voix cristalline et tout. Là, on entend que vous en jouez maintenant. Vous avez presque appris à déchanter, vous qui chantez très bien. On le sait, vous pouvez, mais vous pouvez aussi murmurer. Ça, c'était un processus qui était simple ou...
2: Ben justement, en fait, ma voix, elle a quand même pas mal changé. Hein.
1: Ouais.
2: Forcément, on m'a connue, j'avais 16 ans, donc j'avais pas mué. Là, j'ai mué et ma voix, elle est beaucoup, beaucoup plus grave. Et je pense que du coup, je me suis un peu plus amusée aussi dans cette volonté de création de ce disque-là à assumer mes fêlures vocales, dans le sens où j'avais envie d'un peu... j'aime pas ce terme, mais cradifier
1: ouais.
2: un peu, pour qu'on aille vraiment comme si je m'adressais dans l'oreille de ouais. quelqu'un qui m'écoute à l'heure actuelle. Quoi.
1: Et puis on doit pas nécessairement chercher la perfection.
2: Non, justement, je voulais vraiment enlever cette volonté que tout soit ultra bien cadré, ce que j'ai pu faire auparavant, même si je dis pas que tout était parfait, mais j'avais envie que tout soit bien cadré, et là, au contraire, j'avais justement envie d'ouvrir les fêlures et qu'elles soient bien... bien présente, quoi.
1: Alors, dans la série Dis-moi ce que tu écoutes, je te dirai qui tu es. Si vous voulez en savoir plus pour Maëlle, dites-vous que quand elle fait un duo avec le guitariste Wax, elle reprend Niagara. Mais...

puis on a parlé des collaborations avec Calogero, il y a aussi Zazie. Mel, on a parlé de vous aussi avec le groupe belge Puggy, puisque vous êtes sur leur chanson Mirror.

0: Et puis, pour compléter cet horizon artistique autour de vous, Maëlle, il faut qu'on parle de Ella. Ella, c'est la grande sœur de Clara Luciani.
1: Sur le parfait, je vais mouiller.
0: Alors c'est un gang plutôt chouette. Est-ce que c'est ça est-ce qu'on a bien cerné votre entourage musical, Maëlle?
2: Bah là vous l'avez bien amené en tout cas, c'était bien. Non mais surtout vraiment, et là en tout cas pour ce disque là, elle a été une personne extrêmement importante pour moi, ça a été elle m'a aidé justement à écrire ce disque là, à m'affronter aussi comme je m'affronte un peu avec Lily, à accepter le fait que je voulais peut-être être un peu plus frontale, un peu plus directe, et la plume de Léa, elle est comme ça. Ouais. Et elle m'a complètement aidée à m'émanciper de cette armure que j'avais et que je portais, qui était un peu trop lourde pour moi, et elle a été remarquable dans ce processus-là.
0: Donc, à affirmer, embrasser des imperfections, être frontale, il y avait un autre objectif dans ce disque, Lily, pour vous?
2: Moi, je pense que dans ce disque-là, ce que j'avais envie d'amener, c'est aussi ce côté pop que j'adore, en fait. Ouais. Moi, j'adore la pop. Et j'ai grandi en écoutant Laurie, en écoutant Nelly Furtado, en regardant des lives de Britney Spears. Et j'avais envie de m'ouvrir à ça aussi.
0: À ces sonorités-là. Et alors, comment on l'apprivoise? Parce que oui, vous, j'imagine qu'à vos débuts, c'était des guitares-voix, des pianos-voix. Ouais. Comment on apprivoise ça? Faut travailler avec des producteurs? C'est de la culture personnelle?
2: Je pense que faut travailler avec les bonnes personnes et puis c'est de la recherche en fait. C'est vrai que je pense que quand je suis sortie de The Voice, même sur l'album précédent, j'étais pas prête à expérimenter ça, j'étais pas prête à montrer sous cet angle-là. Je pense qu'il y a des moments à tout et là c'était mon moment de mettre les deux pieds dedans.
0: Et les amis, si vous n'aviez pas encore plongé dans l'univers de Maëlle, c'est le bon moment aussi. Vraiment, cet album Lily, il est super réussi. On est surpris, à chaque chanson, il se passe des choses auxquelles on ne s'attendait pas. Et nous, on va continuer à en parler. Et puis, on va vous passer à la question, Maëlle, le questionnaire des choix cornéliens.
2: Oh my God.
0: Ouais, préparez-vous, ça va être terrible. À tout de suite.
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0: Oui, c'est Décibel, ravie de vous retrouver. Mon invitée de ce soir, Maëlle, vient de sortir son nouvel album, Lily. Elle sera en concert, Maëlle, à Lyon le 4 novembre. Rendez-vous aussi à Toulouse le 12. Senon, le Rocher de Palmer à côté de Bordeaux, le 13 novembre. Le 20 novembre à Paris, à la Gaîté Lyrique. Et puis au mois de décembre, à Nantes, à Bruxelles, à Tourcoing, à Rennes et à Villeneuve-la-Garenne. Rennes déjà en 2027, il y a des dates qui commencent à arriver. Donc voilà, ça s'annonce très très bien cette histoire. Maëlle, vous êtes de tournu. Mais c'est incroyable, incroyable.
2: Mais raconte-nous.
0: Oui, faut que je raconte. Alors, Tournu, petite ville de Saône-et-Loire, bisous à Issy Bourgogne.
2: Oui.
0: J'ai passé moi une grande partie de mon enfance là-bas puisque ma mamie Rosa, bisous mamie, elle écoute l'émission.
2: J'adore.
0: Mamie Rosa elle habitait à Tournu, d'abord dans le centre-ville, rue de la Boîterie, puis après à côté, l'Hébergement de Cuiserie. Bref, voilà, on connaît vraiment ce hood. Et dans cet album, Maëlle, il y a cette dualité aussi, finalement, entre Paris, qui vous attire, et puis l'enfance, la ville de votre enfance, Tournu. Alors, pour Paris, la chanson s'appelle Paris, pas de mystère.
2: Ouais.

0: Alors, je me suis dit que j'allais vous faire un petit questionnaire tournu ou Paris.
1: Oh my God.
0: Ouais, je sais, c'est dur.
1: C'est un choix dur.
0: Ok, allez, c'est parti. Tournu ou Paris, la fête de la Saint-Philibert ou la foire du trône?
1: Mais tu sais que j'adore la Saint-Philibert. J'y étais encore cet été, la Saint-Philibert direct. Mucho churros direct.
0: Avec mes cousins, on l'appelait la Saint-Phil de fer parce qu'on était très drôles dans les années 80. Mais oui, Maëlle.
1: Mais je vais l'appeler comme ça maintenant.
0: La Saint-Phil de fer.
1: Je vais piquer ça.
0: Pâté en croûte de chez Commerçon ou le brunch à Paris à 40 euros?
1: Je vais te dire le pâté en croûte. Je suis tellement sauciflarde, terrine. Tout le monde se fout de ma tronche, cornichon, mais pâté en croûte direct.
0: Pêcher dans la Saône ou se baigner dans la Seine?
1: Ouais, la Saône, c'est pas ouf non plus, hein. Mais bon, franchement, même se baigner dans la Seine, ouais, je fais pas les deux, je suis désolée, je choisis pas.
0: Non, hein.
1: Ça me dégue.
0: Foot, oui, c'est vrai, c'est un peu dégueu. Faire son footing, à la Garenne ou au Bois de Boulogne?
1: À la Garenne, j'adore. Mais le fait que tu connais ça, ça me termine, j'adore.
0: Tournu. Bien sûr, ma mamie Rosa, elle avait une boutique rue du docteur privé.
1: Oh, mais j'allais dire un truc, mais j'ai passé ma vie dans ces rues-là, quoi. Oui.
0: Alors justement, la rue, alors à Tournu, il y a une grande rue pour les boutiques, du coup on l'appelle la grande rue, elle a un vrai nom, hein, c'est rue de la République, mais alors faire son shopping sur la grande rue ou les Champs-Élysées?
1: Je déteste les Champs-Élysées.
0: Ah bah la grande rue alors.
1: En enfer, la grande rue directe.
0: Victoire écrasante de Tournu.
1: Oui.
0: Mais oui, bravo Maëlle.
1: La ville en fait.
0: Ah là là, bah, bisous à toutes celles et tous ceux qui nous écoutent sur Ici Bourgogne. Autre choix cornélien, hors Tournu, parce que quand même Maëlle a une vie aussi,
1: j'espère,
0: en dehors de sa ville. Le plus grand kiff, être sur scène ou être en studio?
1: C'est une bonne question parce qu'en fait ça dépend. J'adore la scène, mais parfois j'aime bien m'enfermer en studio, écrire. Mais bon, j'aime quand même la scène là, surtout que je suis en train de préparer la tournée.
0: Bah oui.
1: Je vais vraiment m'amuser, je pense.
0: Ah, en plus là, avec 3 albums, il y a du choix,
1: ouais.
0: Les chansons et tout.
1: Ouais. Là, il y a une vraie direction. Enfin, ouais. Je dis pas qu'il y avait pas de direction avant, mais j'ai l'impression que je peux prendre un peu plus de liberté. Je peux faire de plus en plus de choix, comme j'ai de plus en plus de chansons. Donc c'est trop inspirant.
0: Préférez perdre lequel de vos sens, si vous devez en perdre un? Je rappelle, pour ceux qui suivent pas au fond, oui, odorat, goût, toucher ou vue?
1: C'est chaud, moi, cette question-là, elle me fout de l'urticaire, je te jure.
0: Ah bah non, alors j'arrête.
1: C'est horrible parce que j'aime tout, en fait, je peux pas, mais je pense que je perds peut-être le goût, je sais pas, ouais, le goût. Mais ça, je peux plus goûter le pâté en croûte,
0: bah
1: t'imagines?
0: Ouais, c'est pas cool.
1: Ouais, non.
0: Non, il faut pas. Bon, faut le garder les 5.
1: Laisse tomber.
0: Faut garder les 5. Mm-hmm. On vous propose de faire une première partie au Stade de France, mais vous détestez l'artiste. Vous dites oui ou pas?
1: Je le fais, ouais.
0: Pour voler la vedette. Mais oui, bravo Maëlle. Bravo.
1: Ça dépend. Si j'aime juste pas musicalement, bon voilà. Mais s'il a fait des dingueries, j'y vais pas.
0: Oui, non, mais il fera plus le Stade de France, Patrick Bruel. Allez, écoutons Maëlle avec un extrait de son nouvel album Lily. La chanson s'appelle Érotomanie. Eh ben, j'en ai pas entendu beaucoup des chansons sur l'érotomanie. Celle-ci est formidable. Écoutez Maëlle.

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1: Qu'est-ce qu'elle est bien écrite, cette chanson.
2: Merci.
1: Je l'adore. Érotomanie, donc, personne qui est érotomane, c'est une personne qui a ce trouble psychiatrique qui la pousse à croire de façon totale, délirante, mais totale, qu'une autre personne est amoureuse d'elle. Donc là, ça arrive, on voit le personnage de la chanson amoureux d'un chanteur. Voilà,
2: C'est moi l'érotomane, là.
1: Ouais, c'est ça. Mais ça peut être, voilà, ça peut arriver au boulot, ça peut arriver n'importe où. C'est un truc complètement dingue. C'est fou de faire une chanson là-dessus.
2: Mais parce que ça m'est arrivé. Ça m'est arrivé. J'ai pas été érotomane, mais quelqu'un était persuadé d'entretenir une relation amoureuse avec moi, ouais.
1: Waouh, ça fait peur. Parce que là, la petite voix à la fin, je connais déjà le prénom de nos deux filles. On se dit, elle va loin, la fille, en fait.
2: Ouais, mais parce que c'est vrai que dans sa volonté, dans ce qu'il avait, dans ses yeux, dans ses messages qu'il pouvait m'écrire, il y avait ce côté un peu terrifiant que je ressentais où il pouvait s'imaginer, il me parlait de ses parents.
1: Il était sûr que vous aviez une relation tous les deux.
2: C'est
1: quoi.
2: Ça. Et dès que je montrais d'autres personnes que lui, parce que je ne le connaissais pas, c'était de la jalousie, c'était des menaces, voilà, donc.
1: Alors, là, pour le coup, c'est une expérience personnelle particulièrement flippante, mais qui vous arrive aussi parce que voilà, vous êtes dans la lumière et que donc il y a des gens qui sont complètement esbaudis en vous voyant, ce que je comprends, mais n'empêche d'en faire une chanson, est-ce que ça permet aussi de digérer un peu l'aventure?
2: Ouais, en vrai, moi, paradoxalement, je me suis beaucoup amusée en l'écrivant avec Léa parce que elle aussi, ça lui est déjà arrivé, enfin, elle connaît pas, on a parlé, mais en fait, ça arrive à pas mal de gens finalement, cette histoire-là, et du coup, je trouvais ça intéressant. Et d'ailleurs, Eminem qui a fait une chanson sur ça aussi. Voilà, exactement. Bah, je trouvais que c'était intéressant de pouvoir l'amener aussi en français avec un texte comme ça.
1: Alors, l'amour, c'est quand même un thème qui revient beaucoup dans le disque, Maëlle. Je suis Lily. Alors, mais c'est l'amour sous toutes ses formes. Et alors, on ne tire pas le bon numéro comme ça automatiquement à chaque fois. Hein, c'est un petit peu la loterie. Voilà, on n'a pas les six bons numéros. Mais alors, on a l'incertitude qui est très, très, très bien décrite dans Tango.

0: Et là, on entend voilà toute la diversité des manières d'aborder les rapports.
1: J'ai trop aimé la planche pourrie, quoi. je vais le noter, je vais le garder, ce truc-là, j'adore.
0: Ça fait... Voilà, la planche pourrie.
1: Ah, putain.
0: C'est sans fin, en fait, les histoires d'amour. À chaque fois, quand on en commence une, on doit se dire « Ah, mais tout a déjà été écrit. » Puis après, on se dit « Mais non, en fait, pas ça. » Et on y va.
2: Mais en même temps, c'est un thème que j'adore. Enfin, moi, l'amour, j'adore être amoureuse, comme j'adore ne pas l'être. Et, et je pense qu'on peut, s'amuser dans l'écriture, parce que c'est vrai qu'en fait, il y a une tonne de chansons qui parlent de ça. Et j'ai essayé dans ce disque-là de parler un peu de toutes ces formes d'amour, de ma famille, de mes amis, de la peur de trouver mieux, au contraire de juste du désir, de la sensualité. Et juste, voilà, parler des expériences d'une meuf de 25 ans et d'oser, d'expérimenter tout simplement, en fait.
0: Ouais, et ce qui est beau, c'est que même si on n'a plus 25 ans, on s'y retrouve quand même, parce qu'en fait, bah voilà, les émotions, elles ont pas d'âge.
2: J'espère.
0: Ouais, vraiment. Non, Maëlle, c'est réussi et c'est finement écrit. Je pense que vous allez vous régaler. N'oubliez pas d'aller applaudir Maëlle à Lyon le 4 novembre et puis à Toulouse le 12, à Bordeaux, ce nom juste à côté, le 13 novembre, à Paris, à la Gaîté Lyrique, le 20 novembre, et au mois de décembre, à Nantes, Bruxelles, Tourcoing, Rennes. Voilà pour les dates de cette première partie de tournée 2026. Maëlle, qu'est-ce que je peux vous souhaiter alors pour la suite ?
2: Mais écoute, beaucoup de pâtés en croûte.
0: Ouais !
2: Beaucoup de pâtés en croûte, et que je me fasse plaisir sur scène, et qu'il y ait plein de choses qui s'ouvrent à moi, et surtout d'être moi-même, finalement.
0: Ça y est.
2: Ça y est.
0: 25
2: Merde.
0: Ans. Ouais, c'est gagné. Maëlle, l'album s'appelle Lily. Merci d'être venue nous voir.
2: Merci beaucoup. À bientôt.
0: Salut.
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2: Mais oui, c'est Décibel, il est 19h46, j'espère que ça va bien chez vous. Ou alors en voiture, hein. Vous pouvez peut-être nous écouter en voiture aussi, vous préparez le dîner, vous prenez un bain, tout nu. Ah bah dites donc, vous n'êtes pas gênés. Non mais vous avez tous les droits, après tous les auditrices et les auditeurs d'ici. On est là pour vous, en direct jusqu'à 20h, Décibel, de la musique et aussi du jeu. Nous jouons au Blind Test maintenant avec Patrick et Elisabeth. Bonsoir à tous les deux.
3: Bonsoir Émilie.
4: Coucou Émilie.
2: Comment ça va ?
3: Ça va très bien, merci beaucoup Émilie.
2: Je suis ravie de vous avoir tous les deux pour un Blind Test consacré au vent. Alors, le vent, en chanson, en fait il y a plein de chansons qui parlent de vent. Elisabeth, est-ce qu'il y a eu du vent aujourd'hui chez toi ?
4: Alors non, on a eu du soleil assez faible quand même, en légère brise on va dire. Et là tu vois, on a un beau ciel bleu avec quelques petites traînées blanches rosées.
2: Et t'es où toi déjà ? Redonne-nous le nom de ta ville.
4: Moi, je suis à Mandeur, dans le Doubs.
2: Dans le Doubs, c'est ça.
4: Oui, Sochaux, les scooters et les automobiles Peugeot.
2: Fabuleux. Et les moulins à poivre.
4: Ah ben oui, oui, crinoline, ah ben oui. Tout ce que tu veux.
2: C'est ça, non, parce que voiture, Peugeot, oui. Voilà, moi j'ai pas le permis, mais j'ai un moulin à poivre, hein. Moi aussi j'ai un Peugeot. Mais bon, Patrick, un petit point météo aussi. C'est dans quelle région déjà ?
3: Alors moi j'appelle de Nîmes, ouais. J'écoute Radio Provence avec la radio parce qu'on peut la capter jusqu'à Nîmes depuis pas mal d'années, ça fait je crois 15 ans. Il y a eu beaucoup de vent aujourd'hui puisque le Mistral a soufflé beaucoup beaucoup. Et je voulais aussi, Émilie, dire une chose, je vous félicite parce que mardi soir j'étais à l'antenne, vos larmes ont ému toute la France parce que j'écoute votre émission depuis très très longtemps parce que je m'occupe de ma maman qui a 91 ans. Ouais. Et à 20h ou à 19h, c'est l'heure à laquelle je la fais souper, dîner. D'accord. Donc forcément tous les deux nous écoutons. Comme elle est impotente, nous écoutons votre émission de radio. Et mardi soir, vos larmes à propos de l'hommage rendu à Catherine Ringer m'ont ému et ont ému toute la France. Et je vous remercie parce que je ne savais pas que Catherine Ringer avait enregistré deux albums en solo que je vais me dépêcher de trouver dans des vide-greniers ou d'occasion pour les découvrir. Ouais. Et merci d'avoir nous avoir fait écouter certaines chansons extraites de ces deux albums solo de Catherine Ringer. Par contre, elle, c'est pas ma chanteuse préférée, je l'avoue, mais je la connaissais dans ses interviews parce que c'était une femme très intelligente et très modeste. Ouais. Voilà. Et c'était une femme avec un grand F. Et je regrette beaucoup qu'il n'y ait pas eu plus d'hommages à la télévision nationale, France 2, France 3, la 5, la 7, etc. J'espère que ça va venir, mais j'aurais aimé que les hommages soient spontanés et dans les jours qui viennent.
2: C'est gentil, Patrick.
3: Parce qu'elle le méritait.
2: Il y en a eu un sur France 2.
3: Ils m'ont beaucoup ému, ainsi que le lendemain mercredi soir, quand vous avez pris l'antenne à 19h, on sentait encore votre émotion. Vous voyez que je suis sincère.
2: Merci Patrick, ça me fait très plaisir.
4: Je l'ai ressenti aussi, Émilie, car j'ai écouté également, tu
2: mardi
4: vois.
2: Mardi soir, ouais.
4: Oui, il y avait de l'émotion, des larmes. Et moi-même, j'ai eu quelques larmes, tu vois.
2: Bah, je te comprends. Elisabeth. Ah, elle est partie ? Allô ?
4: Non, je suis là.
2: Ah
4: moi.
2: Non, elle est là. J'ai cru que je t'avais perdue, Elisabeth, j'étais pas bien.
4: Non, je suis là, je t'écoute.
2: Ok, allez, on va pouvoir jouer alors. Elisabeth et Patrick, les chansons parlent de vent et on cherche les interprètes. Et merci à tous les deux pour vos gentilles paroles qui me vont droit au cœur.
3: Vraiment. La sincérité.
2: Bah, ça fait plaisir. Allez, première chanson, dites-moi les amis, qui sont les interprètes de cette chanson où souffle le vent ?
4: Elisabeth, alors ça serait Stéphane. Comment il s'appelle ?
3: Garou.
2: Et il n'est pas tout seul.
4: Garou
2: avec qui ?
4: J'avais dit
2: Céline
4: Dion.
2: Oui, bravo.
4: C'est ça.
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2: 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Elisabeth et Patrick, je vous mets chacun un point. Un point pour Garou, un point pour Céline Dion. De toute façon, à la fin, tout le monde gagne l'album de Maëlle. Vous connaissez le système. Allez, deuxième chanson. Là, on est sur un groupe de hard rock.
4: Oui, alors Elisabeth serait ce Scorpion.
2: Bravo!
4: Je suis fan.
2: Wind of Change. Change, le vent du changement, chanson qui est devenue l'hymne à la toute fin des années 80, l'hymne de la chute du mur de Berlin. Elisabeth,
4: j'ai 2,33 tours hein, de scorpion.
2: Ah, une vraie fan.
4: Ah oui, je suis du signe de scorpion et sur une pochette, il y a le scorpion.
2: Hein. Ah oui, eh ben, ils n'allaient pas mettre un papillon, Elisabeth. Il y a un moment, il faut respecter la DA.
4: Ça impressionne quand même, ah la oui, pochette. Ça, ouais. Vrai,
2: j'avoue. 2 points pour Elisabeth, 1 point pour Patrick et une dernière chanson qui souffle pour le plaisir.
4: Ah ben, Elisabeth, est-ce que ça serait pas Pauline Esther, par
2: non,
4: hasard
2: non. Alors, c'est Vive le vent. Mais qui chante cette version de Vive le vent d'hiver?
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2: Oui, bravo Patrick.
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2: 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Bravo Elisabeth et Patrick, vous avez chacun gagné un exemplaire de l'album de Maëlle. Et pour rester dans la thématique du vent, après Garou, Céline Dion, Scorpion et Benjamin Biolay, nous convoquons...
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1: Bon bah, moi ce petit jeu de mots à la fin de la chanson de Renaud, je le trouve absolument irrésistible. Allez, c'est déjà l'heure de la chanson anniversaire. Liam Gallagher d'Oasis fête ses 54 ans aujourd'hui. On lui pardonne donc cette intro à la Imagine. Et on se réjouit d'accueillir Oasis au Stade de France les 23 et 24 juillet prochains.

0: titre Don't Look Back in Anger pour souhaiter un joyeux anniversaire à notre ami Liam Gallagher et merci à l'équipe de Décibel. Il y avait ce soir Kinan, Sadika, Iris, Thierry, Thomas et Mélodie.
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2: Bonsoir à tous, bienvenue sur ici, un peu partout en France. J'espère que vous avez passé une bonne journée, un bon week-end. C'est le début de la semaine, on va se balader encore une fois et partir en France parce que tout est dans le titre, il n'y a pas que Paris dans la vie. Allons à la rencontre des lieux, des idées, des savoir-faire de nos villes, de nos régions. Ce sont toutes les bonnes initiatives qui seront à l'honneur. Nature et environnement avec Benoît Prospero, entrepreneuriat avec Catherine Quicandon et puis on vous donnera la parole grâce à Robin Bernot. Et puis cette émission, il n'y a pas que Paris dans la vie, c'est aussi un invité chaque jour. Quand je dis un invité, c'est un parcours, une personnalité qui, à travers les lieux en France, qui ont marqué sa vie, va se dévoiler et retracer ce parcours et cette réussite. Et aujourd'hui, à matin, pour partager ce début de soirée, j'ai invité un très grand chef cuisinier de notre pays, mais aussi un entrepreneur, un homme d'affaires. Il est président de l'UMI, l'Union des métiers et des industries de l'hôtellerie. Il est aussi fondateur de Cuisine Mode d'Emploi, qui est un réseau d'écoles, de formations, métiers de la restauration, cofondateur du Centre français d'innovation culinaire. Il est entre autres chef d'honneur, restaurant gastronomique à Paris, étoilé, rue Faubourg-Saint-Honoré, et chef de Madame Brasserie, restaurant du premier étage de la Tour Eiffel. Quel symbole, et la liste est non exhaustive. Bonsoir Thierry Marx.
3: Bonsoir.
2: Soyez le bienvenu. Je suis très heureux de vous accueillir. Je peux dire aux auditeurs que vous êtes en tenue.
3: Oui, c'est mon... J'essaie d'avoir un don d'ubiquité que je n'ai pas forcément, et donc j'enlève ma veste quand je suis au restaurant, et hop, je suis tout de suite en tenue. Oh là, il ne bouge jamais de ses fourneaux.
2: Eh ben, en tous les cas, on est ravis de vous voir en tenue et de vous avoir avec nous. On va effectivement pendant une heure se balader. Je vous remercie encore une fois d'être venu ici. Alors, le premier point d'ancrage, même si l'émission s'appelle, il n'y a pas que Paris dans la vie. Bon, vous, c'est Paris. Chef, vous êtes né dans le 20e arrondissement, qui est un arrondissement qui vous a plutôt plu, plutôt séduit par cet arrondissement dans lequel vous avez un peu évolué les premières années.
3: C'est un arrondissement de Paris qui a tout ce que j'aime. C'est-à-dire que...
2: C'est le 20e.
3: C'est le 20e arrondissement et peut-être le plus beau quartier qui a été donné à Paris, où c'est un quartier d'escalier social. C'est-à-dire que c'est le quartier où un ouvrier devenait ouvrier qualifié en général, et un ouvrier qualifié devenait contremaître, comme on disait à l'époque, enfin on dirait cadre maintenant.
2: Très ouvrier.
3: Et très ouvrier, et ensuite devenait en général petit entrepreneur. Et il y avait énormément d'artisanat dans ce quartier. Et puis, premier quartier d'inclusion, émigration de l'intérieur, Aveyronnais, gens du sud-ouest, bretons qui arrivaient là, après les Polonais, donc les origines un peu de mes racines.
2: Vous êtes né de parents immigrés,
3: oui,
2: je suis polonais.
3: Et ensuite, grands-parents. Et ensuite, on a vu arriver les premiers cafés kabyles, et ensuite l'Asie du sud-est. Donc quand je grandis petit, j'ai les images noires et blancs de Douaneau, quoi.
2: Vous vivez, vous grandissez au 140 avenue Ménilmontant, dans ce quartier de Ménilmontant, du 20e arrondissement. Vous viviez où? C'était un appartement? C'était modeste?
3: C'était un appartement du rez-de-chaussée, escalier 15, cour du bas.
2: Vous vous souvenez de tout?
3: De tout. Parce qu'il y avait deux cellules du Parti communiste. Une cellule du Parti communiste dans la cour du haut et une cellule du Parti communiste dans la cour du bas. Et n'oubliez pas que ces hommes avaient une histoire et ils faisaient un peu la police. On n'appelait pas la police au 140. Quand ce qu'on appelait à l'époque les blousons noirs étaient un peu turbulents, il y a 3-4 bonhommes qui descendaient, il y avait un retour au calme et un aspect dissuasif de ces personnages.
2: Alors Thierry Marx, vous allez aller à l'école primaire qui est rue Belleport, des maîtres qui étaient en blouse à l'époque. Ouais. Vous avez peut-être d'ailleurs apporté une espèce de rigueur aujourd'hui avec vos brigades par exemple.
3: Alors, je voulais pas aller à l'école, moi. Et c'est ma grand-mère qui m'a décidé d'aller à l'école.
2: C'est un personnage clé pour vous, hein.
3: Ouais, les grands-parents, ouais, parce qu'ils avaient du temps pour moi. Et ma grand-mère me dit, tu sais, elle qui avait une vraie difficulté avec la langue française et l'arithmétique, elle me disait, tu sais, les riches ont le savoir, donc ils ont le pouvoir. Et si tu sais lire, écrire et compter, ces gens-là te voleront pas. Finalement, elle m'a donné le projet de l'école, or que moi j'étais plutôt réfractaire à l'école.
2: On découvrira d'ailleurs un petit peu plus tard que vous avez repris d'ailleurs vos études, parce qu'il y a eu à un moment donné un espèce d'échec scolaire, et vous y êtes revenu vers l'âge de 25 ans, mais je veux pas avancer trop vite dans l'histoire. Vers 12-13 ans, même si Paris va rester ce quartier important, vous allez déménager, c'est un premier déracinement, vous n'allez pas loin, vous allez à Champigny-sur-Marne.
3: Alors c'est un vrai déracinement. Moi je sortais de Ménilmontant, où il y avait des bus, des métro, de la marche à pied. Là, il fallait prendre un métro, un RER, arriver à Joinville-le-Pont, prendre 5 bus pour arriver soit au Boulereau, soit au Bois-l'Abbé. Et d'arriver, en gros, dans des champs de betteraves où il y a des barres de logements de 3000 logements. Donc, complètement déshumanisé. plus de lien avec qui que ce soit. Et nous avons senti qu'il allait y avoir une tension dans le quartier très tôt. D'ailleurs, on se déscolarise très très vite parce que les écoles sont des préfabriquées qui n'ont plus rien à voir avec les écoles haussmanniennes qu'on avait connues.
2: Vous créez aussi du côté caïd. Vous faites un peu les gros bras aussi à cette période.
3: C'est-à-dire que dans ces quartiers, soit vous montriez un peu les biscottos, soit c'est les autres qui les montraient et qui vous assignaient. Donc il fallait mieux montrer ces biscottos. Et moi j'ai eu de la chance, on était quatre copains, et c'est triste maintenant parce que je fais l'appel aux morts, mais on était quatre copains et on faisait du sport. Et moi, c'est le cadre éducationnel du judo qui va m'apporter.
2: Que vous pratiquez encore aujourd'hui.
3: Oui, bien sûr. Et puis, le cadre éducationnel de la boxe pour mes autres copains. Et des personnages, moi, je pense à Gilles Cataneo qui nous emmenait au judo dans sa voiture. Je pense à Monsieur Rodriguez, qui était le papa de Lucien Rodriguez, champion du monde de boxe, qui nous ramenait dans sa 4L fourgonnette pour qu'on aille au ring Montreuilois ou chez José Jover à la Porte Saint-Ouen. Il y avait des hommes à cette époque dans ces quartiers qui nous ont permis de reposer un cadre éducationnel. C'est quand même ça qui était intéressant.
2: Et aujourd'hui, vous êtes quatrième dan de judo. Tous les cas, voilà, c'est un échappatoire. Vous venez de le dire, Thierry Marx. Vous vivez là-bas. Il y a évidemment vos origines, on l'a dit. Je crois que vous aviez un grand-père qui était artisan plombier, réfugié. Vous souvenez de ces moments avec votre maman qui était laborantine aussi.
3: Ouais.
2: C'est une enfance, malgré les bars que vous évoquez à Champigny-sur-Marne, qui reste quand même familiale.
3: Oui, oui, bien sûr. La base, ma plus grande richesse, a été ma grand-mère, mon grand-père et mon père et ma mère. C'est des gens qui ne reculaient pas devant le travail et surtout qui ne cherchaient jamais de bouc émissaire. Ouais. Et quand je disais à ma mère, j'ai été mal noté parce que le prof m'aime pas, elle disait non, mais cherche ailleurs, c'est pas ça. C'est que t'as pas travaillé.
2: Alors on va voir où vous allez chercher, comment vous allez sortir aussi de Champigny, où est-ce que vous allez partir, parce que vous allez vivre des aventures, notamment avec les compagnons, qui vont vous emmener un petit peu partout en France. On en parle dans une poignée de secondes. On va partir avec Benoît Prospero, si vous voulez bien, chef, tout de suite, qui passe en revue les merveilles de la nature et les idées de celles et ceux qui consacrent leur vie au vivant. Et aujourd'hui, Benoît Prospero nous emmène dans un refuge pour animaux handicapés. Je ne savais même pas que ça existait.
0: Ah, est-ce que vous imaginez le cœur gros comme ça qu'il faut pour ouvrir un refuge pour animaux handicapés? Nous voici avec Ici Normandie dans l'Orne, à Montreuil au Houlm, avec Michèle Lisicki, cofondatrice de l'association Suzy Handicap Animal. Oui, c'est un refuge pour animaux handicapés.
1: C'est une association que l'on a créée avec ma fille en 2014 et qui récupère tous les animaux handicapés, soit par la maltraitance, majoritairement malheureusement, ou par accident ou maladie.
0: Ouais. Et juste, pourquoi l'association s'appelle Suzy Handicap Animal?
1: Pourquoi ça s'appelle Suzy? Parce qu'en fait, c'est la première jument de ma fille. En fait, c'est une jument qu'on a adoptée, gravement blessée en concours et malheureusement qui reste handicapée par rapport à son accident et qui devait être euthanasiée. Donc en fait, ce jour-là, on s'est dit, pourquoi ne pas intervenir? Et de là, ça a commencé comme ça. En fait, c'est dit, quand elle est décédée, on fera quelque chose pour elle. Et donc, c'est pour ça qu'on a créé l'association.
0: Eh ben voilà, tout simplement. Et donc, quels animaux trouvent refuge dans ce refuge pour animaux handicapés?
1: On a à peu près 320 animaux, on a à peu près 120 chats, on a une centaine de chiens, on a des équidés, 45 à peu près équidés, on a des moutons, on a des vaches, on a des canards, des poules, on récupère tout ce qui est possible.
0: Et des animaux, alors, soulignons-le, qui souffrent de multiples handicaps.
1: Oh, les handicaps plus ou moins lourds, en fait. Hein. C'est souvent, malheureusement, des handicaps qui provoquent une incontinence, une paralysie du tract arrière. C'est tout ce qui est fréquent. Après, on a des animaux qui sont amputés, malheureusement, soit dû à un accident ou une maltraitance. On a beaucoup d'animaux qui sont mal formés aussi. Hein. On a un peu de tout, en fait.
0: Mais peu importe le handicap, en ce qui concerne l'association Suzy Handicap Animal, tous les animaux sont recueillis. Et donc, comment on finance un lieu aussi merveilleux? Oui, parce que la question se pose quand même.
1: Alors que par des dons. Malheureusement, on n'a que des... Voilà, on ne fonctionne que grâce aux dons. Et aussi les parrainages pour les animaux. Donc, on peut parrainer également nos animaux. Ils sont tous au parrainage, donc du plus petit au plus grand. Et forcément, dons financiers.
0: Voilà, ça c'est la partie financière, donc. Et
1: après, on peut avoir aussi des dons matériels, hein, des couches, des croquettes, tout ce qu'on peut avoir, des petites couvertures... tout ce qui peut nous servir pour nos animaux.
0: Et j'ajoute que si vous voulez donner de votre temps, Suzy Handicap Animal recherche aussi régulièrement des bénévoles. Toutes les infos, suzyhandicapanimal.net. Oui, cette association est une merveille. Merci Michel Liziki, merci à sa fille et aussi à tous les bénévoles. Et merci ici Normandie.
2: Merci ici Normandie, effectivement. Et à vous Benoît Prospero, Thierry Marx, vous avez des animaux, vous venez de me le confier.
3: Oui, oui.
2: Vous saviez, vous, alors j'imagine peut-être que oui, qu'il y avait justement des refuges pour les animaux handicapés.
3: Oui, oui, bien sûr, j'ai la chance de faire à manger pour les chiens.
2: Oui.
3: C'est très intéressant en termes pédagogiques. Mmh. Quand vous voulez aider des personnes de sauver des animaux, ça les aide aussi des fois à se sauver elles-mêmes. Et puis, chiens, chats, chevaux. Donc, j'ai beaucoup, et je travaille encore beaucoup, pour faire des croquettes, des choses comme ça, avec une très jolie entreprise française qui fait des choses formidables pour les
2: animaux. On peut la citer ?
3: Oui, Babine. C'est Babine, et ils sont formidables. C'est des vétérinaires qui ont monté ça. Voilà, moi j'adore ça. Alors, on se moque de moi souvent avec ça, mais mes confrères, ils adorent ça. Mais vous savez, j'ai passé 4 ans de ma vie dans un monde assez politisé. Et la loyauté des chiens, j'ai jamais trouvé mieux.
2: Thierry Marx, je suis d'accord avec vous. Et votre invité, le chef Thierry Marx, qui est jusqu'à 21h à la table, sans mauvais jeu de mots, d'ici. On va prolonger le parcours de sa vie et comprendre les clés de sa réussite. Restez bien avec nous ce soir, en ce début de semaine, sur votre radio ici.
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2: C'était il y a 50 ans déjà, 1976, pour la sortie de ce tube de Thelma Houston, Don't Leave Me This Way sur Ici.

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2: C'est en 1988 qu'il reçoit sa première étoile au guide Michelin pour le restaurant Roquenval à Montlouis-sur-Loire. Trois ans plus tard, en 1991, notre invité reçoit de nouveau une étoile au Cheval Blanc à Nîmes. Il y a 20 ans tout juste, en 2006, Gauthémilio lui décerne le titre de cuisinier de l'année. Il dirige aujourd'hui des écoles de cuisine. Il est chef de Madame Brasserie et la Tour Eiffel et honore à Paris également. C'est Thierry Marx qui est notre invité ce soir. Gamin, vous rêviez de devenir boulanger ?
3: Oui, parce que j'avais un modèle qui était aux portes du 140 rue Millemontant, qui était quand même une cité un peu en tension permanente. Et il y avait un boulanger qui m'a impressionné, qui était un réfractaire, qui était contre le système et qui faisait ses propres pains au levain, qui n'était pas tombé dans le dictat de l'État avec une baguette à coup fixe.
2: Bernard Ganachot,
3: qui faisait un pain exceptionnel, levain naturel et four à bois en vitrine. Je veux dire que, étant gamin, c'était bluffant. Et c'était le pain du dimanche, parce que c'était un pain, évidemment, qui avait un coût un peu supérieur aux autres. Mais je me souviens des files d'attente. Donc je me suis dit, boulanger, c'est bien. Parce que, un, je travaillais la nuit et j'aurais le temps de faire du sport la journée. J'étais monté un film comme ça, qui n'était peut-être pas forcément le bon au départ.
2: Alors, on a parlé de Méline Montand, votre arrivée à Champigny-sur-Marne. Il y a un ailleurs, quand même, qui va peut-être vous permettre de vous évader, c'est Saint-Céré. C'est dans le Lot. Vous y alliez, c'est à quelle occasion ? C'était pour des vacances d'été.
3: Mes parents craignaient beaucoup l'ambiance de la cité l'été. Ouais. Donc ils avaient trouvé avec mon grand-père et ma grand-mère une maison et ma tante une maison qui était alors vous dites Saint-Céré, c'est gentil géographiquement, mais en fait on était à Théroux. Ouais. Et en fait il y avait 9 km pour aller à Saint-Céré et 12 km pour aller à la Capelle Marival. Okay. Donc en gros vous étiez au milieu de rien. Et donc c'était 9 km en vélo aller, 9 km en vélo retour pour aller chercher du pain.
2: Ça vous le faisiez?
3: Et je le faisais, mais j'ai adoré parce que j'ai eu la chance de croiser une famille, deux familles en or, la famille Bail et la famille Moulaine. Et je suis resté évidemment très ami avec la famille Bail. Et parce que je gardais les vaches.
2: C'était des agriculteurs, donc.
3: C'était des agriculteurs. Ouais, pas que. Alors ils étaient un peu agriculteurs, un peu artisans, ouais. Un talent fou, une générosité que l'on connaît dans le Lot et dans cette région. Et donc j'avais l'impression d'appartenir à eux. Donc je les rejoignais le matin très tôt et on allait garder ou les brebis ou les vaches. Et puis après on s'occupait des tâches, on aidait à la ferme. Et ouais. C'était moi j'ai un souvenir d'apprentissage de la pêche. Alors je veux pas dire ça à la radio, c'est pas bien, mais à la main nue sous la pierre, là, on attrapait les truites.
2: Que vous relâchiez.
3: Bien sûr, on faisait du no-kill, comme on dit maintenant, mais d'avoir découvert les premiers lézards, les premiers serpents, et la chasse aux mulots, et d'avoir découvert une cuisine aussi, une façon de faire le pain à la ferme.
2: Ouais.
3: Bah, vraiment, ils m'ont donné une éducation, et je les revois de temps en temps, ils ont tous réussi plutôt pas trop mal leur vie. Et un frère a gardé la ferme, et c'est resté des amis de cœur, vraiment, profondément.
2: À l'âge de 15 ans, vous rentrez en apprentissage et vous allez intégrer les Compagnons de France, Compagnons du Devoir, qui forment les jeunes, on rappelle, au métier manuel, technique, de l'artisanat à l'industrie. C'est une alternance en entreprise et puis des cours également.
3: Ouais.
2: Et alors là, vous partez un peu partout en France, on a évoqué ces endroits, vous y restez à peu près un an à chaque fois et vous vous formez.
3: Alors c'est génial. D'abord, il faut expliquer que ça a plus de 900 ans d'existence et c'est parfait pour les gens comme moi qui n'avaient pas du tout de talent pour apprendre pour faire. Donc la scolarité, c'était très compliqué. Mais faire pour apprendre, ça me parlait bien. On me montrait quelque chose, j'essayais de le refaire. Et puis le soir, ce que j'avais pas compris, on me l'expliquait. Donc c'était un cheminement formidable, les Compagnons des Devoirs Unis et les Compagnons des Devoirs, parce que je vais évidemment commencer à Paris, dans une maison qui était magnifique à l'époque.
2: D'Aloyau-Gavillon.
3: Et c'était génial. Et puis après, ils vont me faire découvrir la France.
2: Alors, il y a Tours.
3: Tours, exceptionnel, avec le musée des Compagnons, qui était très impressionnant. Et de voir ces hommes qui parlaient peu, mais qui faisaient autorité par leur chef-d'œuvre. Et qui vous incitaient à faire mieux qu'eux. Et surtout, ils m'ont fait découvrir une chose, c'est l'acceptation de la critique positive. Jamais de compliments, mais cette critique qui nous amène à la réflexion.
2: Ouais.
3: Et ça, c'est une leçon de vie que j'utilise encore.
2: C'est pas la police qui vous a fait des compliments un tour?
3: Non.
2: Parce que
3: non,
2: c'est vrai que vous avez...
3: C'est drôle, vous avez l'anecdote.
2: Vous avez escaladé l'échafaudage de la cathédrale de Tours et la police vous attend en bas.
3: Eh ouais, alors on avait fait un pari avec des copains, un copain, celui qui monterait le plus vite en haut de l'échafaudage de la cathédrale de Tours. Et de nuit.
2: C'est ça votre côté caïd, sale gosse, il est là.
3: Mais, mais effectivement, ça a dû impressionner deux, trois personnes à leur fenêtre, et ce qui était totalement idiot d'ailleurs à l'époque. Et quand on est redescendu, évidemment, il y avait deux agents, deux de la gendarmerie d'ailleurs, qui étaient là, et qui nous ont dit, il va falloir faire un tour au poste.
2: Ah, oui.
3: On a fait un tour au poste, mais ils ont été très sympas.
2: Un bon souvenir de Tours.
3: Ouais, excellent. C'est une ville qui m'a impressionné par son patrimoine, par son savoir-faire, par son niveau d'artisanat. Et Tours était nommé comme ça à l'époque, un petit Paris. Et moi, je me souviens de la pâtisserie Sabat, de la pâtisserie Ménard, la chocolatière, la pâtisserie qui était en face... la cathédrale de Tours, la boulangerie où il y avait une boulangerie exceptionnelle dans rue nationale. Enfin, c'était, il y avait de quoi apprendre avec une note que je suis pas dans la nostalgie. Je dis toujours que la nostalgie c'est l'antichambre de la dépression, mais les dimanches midi dans les pâtisseries en province et notamment à Tours, c'était quelque chose. Je me souvenais que le rythme était donné par les cloches de la ville, où on entendait les clochonner, donc les gens qui sortaient de l'office religieux et qui venaient chercher leurs commandes de gâteaux, petits fours, tartes aux pommes. Et on avait des listes le samedi à préparer pour le dimanche qui étaient absolument hallucinantes.
2: Alors Thierry Marx, vous allez avec ses compagnons obtenir votre CAP de pâtissier, de chocolatier, de glacier, on parlait de Tours, il y a un café aussi qui vous a marqué, vous êtes devenu un peu le roi du baby-foot.
3: Ouais.
2: C'est à Nantes ?
3: C'est à Nantes, oui. Alors Nantes, on était, il y avait un boulanger qui était extraordinaire, qui était chez les compagnons aussi, et finalement, on avait quand même des budgets très serrés. Et là, je vais apprendre le baby foot parce que d'abord, je suis pas très bon en baby foot, mais c'était un peu la distraction du moment. Ouais. Mais il y avait une autre distraction, et notamment quand j'étais à la maison de Tours, c'est qu'on comparait les chefs-d'œuvre qu'on allait faire pour devenir nous aussi un jour compagnons. C'était intéressant parce que ça tenait quand même une grande part dans nos conversations.
2: Alors vous êtes aussi passé par Montauban, puisqu'on parlait de Nantes, j'ai pensé pour Monsieur Gauduchon, c'est là où vous avez appris à faire du pain au levain dans la formation que vous avez suivie. Puis vont venir d'autres villes, notamment Nîmes. Vous allez apprendre des choses, vous y retournerez pour le cheval blanc quelques années plus tard. C'est justement l'objet des choses que l'on va se raconter d'ici quelques minutes avec vous.

0: des matériaux qui pouvaient avoir le moins d'impact possible. Alors, la microfibre en elle-même, c'est un produit qui est issu du plastique, mais la microfibre recyclée est issue de bouteilles plastiques recyclées, donc qui peuvent être récupérées dans les océans. Et après, pour ce qui est de l'import, on essaie de favoriser au maximum les imports les moins impactants, donc ça va être le bateau et le train, en évitant au maximum l'avion.
1: Oui, parce qu'en fait, c'est produit à l'étranger. Kima Rolls propose une serviette anti-sable, car c'est mieux s'il reste sur la plage. Facile à sécher, ça évitera que ça sente le chien mouillé dans votre sac. Hyper absorbante pour vous sécher en quelques instants et ultra compacte, comme ça vous pourrez la mettre ni vue ni connue dans votre sac. Ces serviettes ont également une identité graphique qui elle aussi est marseillaise.
0: On a travaillé avec deux graphistes marseillais depuis le début de la marque et du coup tous les visuels sont produits à Marseille avec des inspirations plus ou moins marseillaises, donc ça dépend. Cette année on a fait également une collaboration avec un graffeur marseillais qui s'appelle AZ, mais oui, on essaie de s'inspirer de nos origines et de notre vécu, des voyages qu'on a fait pour tous les designs de nos serviettes.
1: L'année prochaine, une trentaine de nouveaux visuels sont prévus, dont un qui va s'appeler Bonne Mère. L'aventure de Kima Rolls a débuté en 2022.
0: Aussi, il fait pas mal de kitesurf et il partait souvent au Maroc, notamment à Darla. Il partait souvent avec du coup son poncho de surf. Initialement, c'est le premier produit qu'on avait développé. Oui. Et il partait avec des produits qui prenaient beaucoup de place dans la valise, qui étaient encombrants et pas très pratiques pour voyager. Et de ce besoin est né Kima. Donc, on a voulu inventer un produit qui pouvait être facile à transporter, facile d'utilisation, qui séchait rapidement. C'est pour ça qu'on a créé le poncho en microfibre il y a maintenant 4 ans.
1: Depuis, il y a eu donc la serviette de plage et bientôt, il y aura des coussins de plage et des sacs de plage. Vous pouvez trouver tous les produits dans plus de 200 points de vente, donc je pense que l'on peut dire que c'est une affaire qui marche. Plus d'infos sur kimarolls.com avec un K. Merci à Ici Provence pour cette idée 100% marseillaise. Ici, ça entreprend dans les Bouches-du-Rhône avec Kima Rolls pour des voyages à la plage sans nuages.
2: Merci beaucoup Catherine Quicandon et je vous propose avec notre invité Thierry Marx de rester dans le sud. On ira à Nîmes dans quelques minutes. Vous avez bu très chaud lors de vos formations du côté de la Maison Carrée. On va essayer un peu d'échapper à la chaleur en allant aussi dans les Cévennes que vous appréciez. Restez avec nous. Thierry Marx est votre invité jusqu'à 21h.
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2: Alors tous les jours, c'est vrai, hein, c'est ce rendez-vous que l'on vous donne tous les jours de 20h à 21h. Voici un autre rendez-vous, c'est le titre de la chanson de Vanessa Paradis sur Ici.

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17: Oh, quelle chance ce soir d'avoir Thierry Marx comme invité, chef multi-étoilé. Il est resté à la tête longtemps du mandarin oriental à Paris. Il a notamment ouvert le restaurant sur mesure qui recevra 2 étoiles au Michelin, chevalier des arts et des lettres et commandeur, me semble-t-il, de la Légion d'honneur. Il est ce gamin de la cité de Marceau Paola qu'on a évoqué en début d'émission dans le quartier de Méline-Montant qui s'est un peu fait tout seul. Il est un des chefs cuisiniers les plus influents ici et dans le monde. Et il est ce soir sur Ici, on a la chance. Alors parmi les lieux, en tant que compagnon, je le disais, pour ceux qui nous rejoignent un instant, vous êtes passé par Nîmes, vous avez eu très chaud. Qu'est-ce que vous avez appris à Nîmes ?
18: Plein de choses. J'ai appris, j'ai beaucoup travaillé en pâtisserie, la maison Moisson, la maison Lavillonnière, et puis évidemment d'aller se rafraîchir, comme tout à chacun, à l'après de l'Impérator, qui était un hôtel, qui est toujours un hôtel magnifique. Mais j'ai eu très chaud à Nîmes. D'ailleurs, on n'arrivait pas à supporter l'intérieur de la cabine, tellement la cabine téléphonique, tellement il faisait, ouais. Il faisait chaud. Donc, on travaillait très tôt dans la nuit pour essayer d'éviter ces pics de chaleur. Et la seule échappatoire à Nîmes, quand il fait trop chaud, c'est de partir au Mont Aigoual dans les Cévennes.
17: Oui, parce que le Mont Aigoual, ça c'est un lieu aussi qui vous a marqué. Pourquoi ?
18: Les Cévennes, c'est mystérieux, c'est peu de gens au mètre carré, tout ce que j'aime, du trek.
17: Vous aimez le silence, hein ?
18: J'aime le silence, j'aime la nature, j'aime comprendre la nature, et je vais rencontrer un monsieur... extraordinaire, qui vit dans les Cévennes, qui a une toute petite auberge, qui s'appelle Patrick Pagès, Chantoiseau, et il connaît les Cévennes comme sa poche, le moindre champignon, le moindre gibier, la moindre trace de gibier, il sait la pister. C'était un monsieur, c'était là s'il nous a quittés, mais c'était un monsieur formidable. Donc ces Cévennes, au-delà du trek, enfin des marches qu'on pouvait faire dans les Cévennes, de l'histoire de Compostelle, tout un tas de choses comme ça, on dit que les murs sont chargés d'histoire, mais la forêt et les marches qu'on peut y faire sont elles aussi chargées d'histoire. Et moi, je trouve que ces âmes habitent encore dans ces lieux.
17: Alors, fort de toutes ces formations, voilà, vous revenez à un moment donné à Paris, il y a une période armée qu'on va laisser de côté, vous êtes notamment au Liban en tant que parachutiste, et à votre retour, à 25 ans, vous reprenez vos études. Je l'ai évoqué tout à l'heure, je trouve que c'est courageux, passez votre bac. 25 ans.
18: Ouais, le brevet des collèges d'abord.
17: Il y a
18: des amis hein, que j'aime beaucoup, qui vivent à Arles maintenant, et qui me disent, écoute, c'est un peu juste, ton niveau scolaire, c'est vrai que je faisais encore beaucoup de fautes, j'avais du mal à me positionner, et cette amie et son mari ont dit, inscris-toi au cours du soir. Et il se trouve que les seuls cours du soir qui existaient au lycée Hélène Boucher, rue des Pyrénées, c'était d'aller en brevet des collèges. Donc je m'inscris en brevet des collèges, et là je trouve une troupe, et vraiment une troupe de 20 ou 25 élèves qui ont tous un projet. Devenir policier, chauffeur de bus, acteur, actrice, puisqu'on avait une fille qui voulait devenir actrice.
17: Ça vous inspire?
18: Alors, ça nous, plus que ça nous inspire, c'est qu'il va se créer une courroie de transmission entre chacun. On ne peut pas suivre tous les cours, mais on s'entraide. Et les profs apprécient, on passe le brevet des collèges, je pense qu'on nous le donne plutôt que de passer l'examen. Enfin, en tant qu'adulte, on l'a eu. Et on a trois profs, trois vacataires qui sont même pas encore profs. Ils disent, c'est génial, vous devriez passer le baccalauréat. Alors, pensez bien qu'à mon époque, le baccalauréat représentait quelque chose d'inaccessible. Et ces trois profs, futurs profs, vont nous aider à passer... Ouais. C'est des profs du baccalauréat.
17: Alors vous êtes plutôt courageux parce que vous reprenez vos études, effectivement. Vous allez partir, je vais vous montrer à quel point vous êtes audacieux et un peu avec le culot. Vous allez en Australie, partez à Sydney, vous ne parlez pas un mot d'anglais. Ouais. À ce moment-là, vous devenez pâtissier à l'hôtel Regency. Vous en voulez parce que vous travaillez même le soir, vous faites des banquets le soir en plus, histoire d'avoir un maximum d'argent de poche. Je passe sur cet épisode australien, puis vous revenez. Et là, je vais vous laisser nous raconter en France. Et vous décidez d'aller voir Bernard Loiseau. Moi, je pense à Bernard Loiseau qui était un personnage truculent au-delà de son talent. Vous allez le voir et vous lui demandez s'il n'y a pas une place de commis.
18: Ouais, alors l'image du chef truculent qu'on peut retenir de Bernard,
17: c'est une mauvaise image.
18: C'est pas la bonne image que j'ai eue. C'était un homme lumineux.
17: Oui, c'est ça.
18: Et quand je vais le voir, parce que quand j'ai passé mon CAP en candidat libre, il y a un chef qui me dit, mais écoute, c'est bien beau d'avoir un CAP, mais c'est qu'une feuille de papier. Qui peut t'adouber dans ce métier? Et donc, je vois un chef qui passe toujours à la télé, Bernard Loiseau. Donc, je me rends à Saulieu, donc je prends un train, je vais à Saulieu, et arrivé à Saulieu, je vais me présenter, et Bernard Loiseau regarde mon CV et me dit, bon, en gros, qu'il n'est pas intéressé par ma candidature. Mais il me dit, mais vous arrivez d'où? Je dis, mais j'arrive de Paris. Il me dit, quand même, vous n'avez pas fait tous ces kilomètres. La générosité du monsieur. Et il me dit, écoutez, j'ai un ami qui déjeune là, vous déjeunez avec lui. Et cet ami s'appelait Georges Pralu. Et je m'assois et je me souviens de la carte, des plats qu'il nous a servis. Il y avait trois plats, les cuisses de grenouille à la crème d'ail, etc. Et là, il nous raconte comment il a été apprenti chez Trois Gros, comment il a racheté l'auberge d'Alexandre Dumaine et comment il allait avoir trois étoiles. Et je me suis dit, mais exactement ça, si je dois faire ce métier, c'est à lui que je veux ressembler. Chef et chef d'entreprise. Et je suis parti à Paris. Je me suis présenté au restaurant La Marée. On ne m'a pas pris, on ne m'a pas embauché. Et on m'a dit d'aller voir chez Taïwan. Je suis arrivé chez Taïwan.
17: Rue du Faubourg Saint-Honoré.
18: Rue du Faubourg Saint-Honoré, exactement, rue Lamennais. Et j'arrive, et là, je vois un monsieur tutélaire, magnifique, à qui je dois toute ma carrière, qui s'appelle Claude Deligne. Ouais. Et Claude Deligne me dit, mais oui, il y en a un qui part ce soir, parce qu'à l'époque, le turnover, ça allait assez vite. Si vous ne faisiez pas l'affaire, vous parlez. Et il me dit, mais t'arrives d'où? Et j'ai dit, chez Bernard Loiseau.
17: C'est culotté.
18: Oui, c'est j'avais mis le pied dans la porte. C'était très, très dur à dire.
17: Vous aviez déjeuné avec Bernard Loiseau. Vous n'avez pas travaillé pour lui.
18: Mais, et le chef, je ne sais pas s'il a compris, en tout cas, la seule chose qu'il m'ait dit, si tu sais ce que tu veux, tu montres ce que tu veux.
17: Alors, on va entendre dans un instant la suite de ce parcours, parce qu'il va y avoir Mont-Louis-sur-Loire en 1988, première étoile. Vous irez ensuite à Nîmes, à nouveau, près de la cabine téléphonique où il fait chaud, entre 1990 et 1995. Au Cheval Blanc, vous aurez aussi une étoile en 1991. Et puis en 2014, vous devenez chef de l'année au Guide Puy-de-l'Eau avec une consécration 3 assiettes. Thierry Marx, ici ça marche, qu'en pensez-vous? Pour vous, là, à ce stade de parcours, ça marche. Depuis la rentrée, certains parents ont laissé leur enfant faire seul le chemin jusqu'à l'école. Je sais que vous avez des enfants. Et pour beaucoup, cette première fois reste un moment particulier. Les voir s'éloigner, les gros cartables sur le dos, avec toujours ces petites inquiétudes, on va traverser les carrefours. Pour rassurer les parents et mieux sécuriser les trajets des enfants, une mairie expérimente depuis la rentrée une nouvelle solution. Écoutez le reportage de Robin Bernot avec Elsa Dizier en région Centre-Val-de-Loire.
9: À Vouvray, juste à côté de Tours, la mairie a décidé d'installer un marquage au sol devant les écoles pour faire ralentir les automobilistes.
14: Moi, je pense que c'est une très bonne idée de protéger les enfants.
9: Les deux écoles de la ville se trouvent juste devant une route départementale et un virage que certains coupent grossièrement. Alors, pour cette rentrée scolaire, la mairie a mis en place un marquage au sol coloré. Il faut imaginer en lieu et place du passage piéton plusieurs cercles de différentes tailles, de différentes différentes couleurs, bleu, jaune, rouge, vert ou encore blanc, le tout sur 100 mètres. L'objectif étant d'interpeller les automobilistes afin qu'ils réduisent leur allure. La commune n'en est d'ailleurs pas à son coup d'essai, comme l'explique Gérard Leclerc, adjoint à la mairie de Vouvray, à notre reporter Élise Dizier.
16: Comme vous le voyez là ici par exemple, la giration d'un bus, c'est compliqué. On ne peut pas mettre de chicanes, de choses comme ça ici. Ça fait des années qu'on réfléchit à comment faire pour sécuriser ces écoles. Donc il y a quelques années déjà, nous avions repeint les barrières en couleur là, pour montrer qu'il y a une école. Nous avons mis les petites figurines attention école. Ça fait partie de la démarche continue.
9: Alors ici en Touraine, ça marche, mais vous, qu'en pensez-vous ? Pour Mathilde, c'est une très bonne chose. Il faut protéger nos enfants.
14: Parce qu'il y a de plus en plus de personnes qui ne respectent pas les zones autour des écoles qui sont souvent à 30 km/h, donc c'est hyper positif.
9: Ce que je ne vous ai pas dit, c'est que Mathilde est maman et forcément le sujet lui parle. Comme pour beaucoup de parents, la traversée des routes pour aller à l'école est source d'inquiétude.
14: C'est une crainte et on privilégie les passages piétons qui sont aux alentours des écoles, justement parce qu'il y a des personnes qui aident à traverser où il y a les forces de l'ordre.
9: Et côté conducteur, qu'en pensez-vous ? J'ai rencontré Inès qui a le permis depuis quelques semaine.
19: Je pense que tous ceux qui sortent d'avoir le permis, qui ont leur code, etc., on a justement bien le code en tête et on s'arrête. Mais il y a pas mal de gens, les passages piétons, tout ça, ils s'en foutent. Donc ouais, je trouve que c'est une bonne initiative. En plus, mettre des couleurs, c'est assez ludique pour les enfants. Et ouais, ça va permettre de sensibiliser.
9: Désormais, pour la sécurité des enfants, la mairie de Vouvray souhaite aller encore plus loin pour continuer à faire baisser la vitesse des automobilistes et réfléchit à installer des ralentisseurs.
17: Merci beaucoup Romain Berdon. On parlait de Tours tout à l'heure. On n'est pas loin là avec ici Tours. Thierry Marx.
18: Excellent vignoble.
17: Ah oui. Ah, voilà. Vous nous en recommandez un. Là, il est bientôt 21h. Qu'est-ce qu'on pourrait.
18: Non, on ne va pas privilégier rien. Mais je reviens sur l'initiative pour protéger les enfants. Et puis, peut-être que les automobilistes qui enfreignent les lois et le non-respect quand il y a des passages pour piétons, les ramener un petit peu dans une obligation d'un service civique. Et l'éducation civique a complètement disparu de nos éducations. Alors il faut le faire pour la petite enfance aujourd'hui, pour reconstruire ça, mais aussi pour les adultes qui des fois enfreignent et qui trouvent merveilleux de découvrir le Japon et de dire c'est un pays merveilleux, et ils oublient toujours de ramener 15% d'éducation civique qu'on a dans ce pays.
17: Thierry Marx, votre invité, on parlait de Nîmes il y a un instant, on va continuer de se balader. On pourra évoquer l'inauguration du Centre français de l'innovation culinaire, la cuisine du futur. Et puis, il y a encore plein de jolis lieux que nous allons évoquer sur votre parcours, sans oublier aussi l'UMI dont vous êtes président, la Tour Eiffel dont vous êtes le chef du restaurant, et au Nord, qui est justement là où était Taïwan. Donc quoi, la boucle est bouclée. Rue Faubourg-Saint-Honoré, Thierry Marx, chef, et votre invité jusqu'à 21h.
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17: Alors on survole la France hein, chaque soir. Si on vole de nuit, vous imaginez un peu comme la France doit être belle. En parlant de voler de nuit, c'est le nom de la chanson de Calogero que voici.

0: jusqu'à 21h.
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2: Thierry Marx, l'un de nos plus grands chefs cuisiniers en France, auteur de nombreux livres comme Paris Marx, je peux citer celui-ci, Saveur Capitale, chez Flammarion, ou encore le répertoire de la cuisine innovante, prix littéraire d'ailleurs. C'était en 2013, vous l'avez vu dans Top Chef également, ça fait partie de son parcours sur M6 de 2010 à 2014. Il supervise deux restaurants dont il est chef, Madame Brasserie, la Tour Eiffel et Honor, étoilée au Faubourg Saint-Honoré, c'est à Paris. Je rappelle qu'il est président de l'Union des métiers des industries de l'hôtellerie, qui représente les cafés, restaurants et les hôtels. C'est vrai que vous avez été sélectionné par le CNRS pour élaborer les plats de Thomas Pesquet à bord de l'ISS ?
3: Oui, on a été sélectionné pour la Comfort Food. L'astronaute qui nous a formés à faire le vol en 0G nous a appris énormément de choses. Qu'un astronaute ne peut pas être malade de son alimentation. Sur cette planète, on commence à être malade de notre alimentation, donc des pistes importantes. Un astronaute ne peut pas manquer d'eau. On commence à manquer d'eau sur notre planète et il va falloir travailler là-dessus. Un astronaute ne peut pas déprimer en vol, donc il va falloir qu'il accepte de manger avec les autres. C'est ce qu'on appelle la commensualité, et c'est pour ça qu'on fait ces plats de comfort food. Un astronaute ne peut pas vivre dans ses déchets. Donc il va falloir qu'on travaille, pas sur des matières plastiques, mais des matières dégradables naturellement. Mmh. Tout ce qui a été évoqué dans notre laboratoire de recherche et développement, tous les travaux que nous faisons encore pour le CNRS, eh bien, ont une incidence sur la Terre, et c'est ce que vous avez dit Jean-François Clairbois, qui est un astronaute remarquable et un pédagogue incroyable, et puis évidemment l'amitié que j'ai pour Thomas Pesquet, qui est un excellent judoka, au-delà d'être un aviateur d'élite, un astronaute d'élite.
2: En 2018, vous reprenez le restaurant situé au premier étage de la Tour Eiffel. Madame Brasserie, finalement, vous restez dans les airs, hein, puisqu'on parlait de l'espace, vous avez la tête dans les nuages. On a dû déjà vous en parler, mais de diriger comme ça les cuisines d'un monument national, symbole de Paris, symbole de la France, symbole dans le monde entier, ça confère une sacrée responsabilité.
3: Alors, c'est une responsabilité, mais c'est pas ce que j'évoquerais un restaurant. Je pense que beaucoup de chefs auraient été capables de tenir un restaurant. Je suis assez convaincu qu'il y a une compétence métier dans ce pays pour cela. Mais c'est le symbole de la Tour Eiffel, ce qui m'a le plus impressionné. Il y a le symbole de la créativité française et de l'ingénierie française. Tous ces ingénieurs, notamment architecte et Gustave Eiffel. Et puis tous ces ouvriers qualifiés qui ont levé la Tour Eiffel sous les ordres d'un seul homme qui s'appelait Eugène Milon. Levageur, charpentier, bois, qui transforme son savoir-faire sur la charpente métallique, quelque chose de très nouveau. Il va diriger le levage de la Tour Eiffel. On était un pays d'ingénieurs, on était un pays de créateurs. On doit garder ça et on ne doit pas rester un pays que d'inspecteurs et de contrôleurs.
2: Qu'est-ce que l'on déguste quand on est chez vous?
3: Une cuisine très simple, on défend évidemment le fait maison. Donc on a trois entrées, faites maison, trois plats, fait maison et trois desserts, fait maison. Mais il faut servir ça pour entre 600 et 800 personnes jour dans les grands pics de fréquentation.
2: Ah, j'imaginais pas. Alors je connais le nombre de personnes qui visitent la Tour Eiffel, mais 600 couverts, 600, 800 couverts jour.
3: Oui, donc,
2: à Madame Brasserie.
3: Oui, dans les pics forts, c'est ça. Mmh. Et un lieu qui reste, vous voyez, ce matin j'ai pris mon café tranquillement à 8h du matin face à Paris, comme ça, c'est...
2: Vous avez un bureau extraordinaire.
3: Vous êtes en... Oui, d'ailleurs, il y a toujours le bureau de Gustave Eiffel qui est au dernier étage.
2: Mais sa chambre même, d'ailleurs.
3: C'est un lieu emblématique où vous voyez tous les savoir-faire de cette nation française. Ouais. On peut s'apercevoir à cet endroit-là qu'il n'y a pas de conflit sérieux entre tradition et innovation. C'est ça qu'il faut reconnaître à notre pays et qu'il faut lui redonner cette dynamique-là. Mais il y a un coin où je me mets chaque fois que j'y suis, c'est de regarder à l'est. Parce que je suis né à l'est. Et quand j'étais en haut de la rue de Belleville, je voyais la Tour Eiffel toute petite.
2: Et vous repensez à ce parcours?
3: Ah ouais, ouais. Ah ouais, tout le temps.
2: Ouais, tout ce que vous avez fait.
3: Tout ce que.
2: De vos débuts à aujourd'hui, quoi.
3: Ouais, puis partir du 20e et d'avoir vu la Tour Eiffel microscopique en haut de la rue de Belleville, quasiment au métro Jourdain, là-haut. Et puis, de me dire, un jour je serai dessus. J'ai ressenti la même chose que j'ai ressenti à Tokyo quand j'ouvre mon premier restaurant à Ginza. Ginza, où il y avait mon enseigne et une enseigne d'une grande marque française.
2: Ah, puis pour le petit gars qui a été refusé en école d'hôtellerie parce que la scolarité était pas au rendez-vous, on vous a envoyé en mécanique pendant un mois, on vous a dit ce métier en gros il n'est pas fait pour toi.
3: Vous envoyez dans une usine où les usines fermaient déjà.
2: Vous êtes sur le toit de Paris et vous voyez Ménilmontant, vous êtes démarré. Ce gène de Rastignac là, hein, c'est le Père Goriot, vous c'est la conquête.
3: Non mais c'est vrai. Je dans nos écoles d'inclusion et d'insertion que nous avons fait naître avec Philippe et Véronique Carillon dans le 20e arrondissement au départ pour dire aux gens qui nous rejoignent, qui viennent des fois dans des univers, d'univers très compliqués, de leur dire, ne vous sentez jamais assigné à une situation, qu'elle soit sociale, qu'elle soit de quartier, qu'elle soit de différence, quelle qu'elle soit, ne vous sentez pas assigné à quelque chose, mettez-vous en mode projet et vous allez voir, ça va décoller.
2: En une minute, un mot sur l'Union des métiers et des industries de l'hôtellerie, et dont vous êtes président.
3: Un quart de minute, quatre ans de redécouvrir encore plus une complexité de l'âme humaine. Voilà, c'est les dernières semaines. Donc, content parce que j'ai rencontré un univers. Je me suis aperçu que cette industrie était une industrie où il y a quand même 1 600 000 salariés et qu'on avait des combats à mener, qu'il fallait pas se tromper de combat. Le combat de l'impact social, le combat de l'impact environnemental et du surtourisme et les grands enjeux pour protéger la cuisine d'auteur et le fait maison. En France, il y a 175 000 restaurants. Il doit nous rester 2000 chefs et chefs auteurs. Donc, on a, si on veut garder ce patrimoine vivant, bien vivant dans notre pays, il va falloir se bouger sérieusement.
2: Parmi les restaurants, je pourrais citer le Bouillon Saint-Ouen-sur-Seine, le Bouillon du Coq, c'est la reprise du Coq de la Maison Blanche qui a été reprise, une institution locale, et dont vous êtes aussi, vous supervisez aussi la cuisine.
3: Ah bah oui, avec Thierry Martin, qui est un garçon formidable, qui fait des choses merveilleuses là-bas, et surtout, pour moi, c'est mon camp de base le dimanche, parce que je suis aux puces, et avec les puciers, j'adore ça,
2: Thierry Marx est votre invité sur Ici. Alors, il y a deux lieux que l'on a en commun, c'est l'Auvergne, on va s'en dire un mot dans un instant parce que je viens de là-bas, mais j'ai vu aussi que vous aimez particulièrement un endroit que j'ai adoré, c'est l'abbaye royale de Fontevraud.
3: Oui, je fais beaucoup de méditation et de prière.
2: Ah, pour le coup, c'est silencieux.
3: C'est
2: près de Saumur.
3: C'est près de Saumur et ça appelle à la spiritualité et à une époque de ma vie, j'avais besoin de retrouver du silence, vraiment du silence et de la prière et de la méditation. Et après, quand j'ai quitté la France pour le Japon, ben j'ai retrouvé un peu ça au Mont Koyasan. Mais dans un premier temps, j'avais découvert avec beaucoup de religiosité l'univers de l'abbaye de Fontevraud.
2: On y croise Aliénor d'Aquitaine, Richard Cœur de Lyon. Ils sont là-bas.
3: Aliénor d'Aquitaine, très inspirante, Richard Cœur de Lyon.
2: Henri II.
3: Henri II, exactement.
2: Lieu de spiritualité, en tous les cas, auquel vous tenez. Il y a les Pyrénées orientales, on pourrait évoquer le pic du Canigou, c'est aussi partie de votre
3: vie. Alors, les Pyrénées orientales, je peux en parler parce que je connais bien un centre d'entraînement commando qui est à Mont-Louis et à Collioure. Et j'ai un de mes meilleurs amis, pour ne pas oublier d'où on vient, et notamment la nature des choses, on part faire du trek dans la montagne avec une boussole et une carte. Et on fait de la topographie, enfin, il m'enseigne la topographie. Et j'avoue que c'est des heures et des heures et des nuits passées en montagne.
2: C'est parce que vous n'êtes pas un chef fermé dans sa cuisine, quoi. Vous restez ouvert sur plein d'autres choses.
3: Mais surtout, c'est que je suis rentré par effraction dans ce métier. Donc finalement, j'ai pas la reconnaissance qu'on pourrait avoir d'autres chefs qui d'abord vivent très bien ensemble, parce qu'ils ont travaillé dans les mêmes maisons, ce qui n'a pas été mon cas. Donc, j'en souffre pas, mais je sens bien qu'à un moment donné, je suis rentré par effraction dans ce métier, et que je ne suis pas le premier chef qu'on invite. S'il n'y avait pas eu les étoiles Michelin, s'il n'y avait pas eu Goemillo, s'il n'y avait pas eu le chef de l'année, de gens qui cherchaient aussi des profils un petit peu différents que élève 2 ou fils 2, eh bien, je n'existais pas dans ce métier.
2: Un dernier mot sur l'Auvergne.
3: J'adore Charbonnières-les-Vieilles, les lacs d'Auvergne. Je vous les recommande parce que y allez pas en groupe.
2: Moi, je les connais.
3: Voilà. Et puis un grand bonjour à un monsieur que j'ai adoré, qui m'a fait découvrir deux choses. Un pain unique qui a complètement inspiré mon fils, qui est Pierre Nury, et il m'a fait découvrir un fromage qui est absolument somptueux, que je recevais par caisse. Et je pense à une dame, et je peux pas la nommer, qui m'a fait découvrir le Saint-Nectaire.
2: Oh là là là là,
3: c'est à pleurer le Saint-Nectaire.
2: Aïe, aïe, aïe. Vous le savez qu'un petit verre de rouge
3: Le pain de Pierre Nury et du Saint-Nectaire, et vous êtes le plus heureux des hommes.
2: Quel verre? Il faut un vin rouge avec ça.
3: Alors, pas
2: vous
3: forcément.
2: Vous pouvez prendre un 5%, pour le coup, ça vient de l'Auvergne.
3: Le 5%, c'est bien, mais il m'est arrivé, et moi, je ne bois pas d'alcool.
2: Avec modération, tout ça.
3: Mais avec modération, j'ai découvert de jeunes viticulteurs aujourd'hui qui font des muscadets, c'est vrai même, et je peux vous dire qu'il y a des choses qui marquent l'esprit.
2: Un dernier mot, peut-être que votre prochain restaurant sera en Seine-et-Marne, c'est là où il y avait la maison de vos parents, qui vous manque.
3: Ouais, mes parents me manquent parce que, vous savez, c'est la chanson de Mamie Blue qu'adorait ma mère et mon père, Nicoletta. Et je suis parti trop tôt. Je suis parti à 15 ans, donc et je voulais tout prouver, tout montrer, que je pouvais ceci, que je pouvais cela. Et finalement, le jour où ils partent, bah, je suis à Hong Kong. Ou quand ma mère part, ben bah, c'est j'arrive trop tard. Et ça, c'est des volets fermés. C'est tout un monde qui disparaît. Donc c'est leur dire, mais j'aurais aimé tellement leur dire plein de choses, ce que j'avais vécu, mais finalement, ce qui leur suffisait, c'est que je sois leur fils. Et voilà, on se trompe, c'est des erreurs d'adolescents, mais c'est vrai que j'aurais aimé être là au départ.
2: Et vous le dites sans tarir un secret avec émotion, puisque je vous vois en face de moi, on va aller se consoler autour d'un bon Saint-Nectaire, Thierry Barks.
3: Exactement.
2: Ça va nous faire du bien, il est presque 21h, je vous remercie franchement pour cette balade, pour votre parcours, pour tout ce que vous faites, et je vous souhaite le meilleur pour la suite.
3: Merci.
2: On a passé un très bon moment, ici.fr pour réécouter cette émission. Si ça ne vous a pas mis en appétit, je ne comprends pas, personnellement, je vais dîner, à demain, salut.
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2: Non, il y a Queen également avec We Are The Champions. Belle soirée sur Ici.

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1: Excellente soirée et bon appétit. 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
2: Bonsoir à tous, et ben voilà, c'est reparti pour une semaine de rendez-vous chaque soir hein, pour une heure de tubes qui font partie de notre patrimoine. 100% années 80, ce soir ça commence comme ça.

0: Maxime Le Forestier, c'était Né quelque part.
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0: Et oui, ces chansons des années 80 font partie de notre patrimoine et peuvent pour certaines être considérées comme des hymnes. Tiens, par exemple, ce Né quelque part, titre engagé contre le racisme, écrite en révolte contre la loi Pasqua de 86, qui disait qu'un enfant né en France de parents étrangers ne devenait plus français à sa majorité. Eh bien, en 87, ce titre permit à Maxime Le Forestier de revenir au top du top. Autre artiste engagé qui, en 82, impose ses thèmes et ses rythmes, Johnny Clegg, Scatterlings of Africa.

Daniel Balavoine avec Dieu que c'est beau. Une chanson écrite par Daniel Balavoine pour évoquer son émotion lorsqu'il est devenu père pour la première fois. C'était en juillet 1984. Et alors pour l'anecdote, c'est Frida du groupe ABBA qui est dans les chœurs. Bah oui, les deux artistes s'étaient rencontrés lors de l'enregistrement d'un conte musical sur TF1 pour Noël. Ça s'appelait Abracadabra. Ils chantaient en duo Belle. Mais attention, rien à voir avec celui de Notre-Dame de Paris, puisqu'évidemment, c'était en 83. Voilà. Et puisque l'on parle de duo, tout de suite, Philippe Bellet et Phil Collins, Easy Lover.

0: service à un de ses amis qui voulait offrir une chanson pour la Saint-Valentin à sa petite amie. Alors il paraît qu'elle a beaucoup aimé la chanson, mais on ne sait pas si le couple tient toujours. Hein. Hélène, c'est le tube qui a fait de Rock voisine une star, c'était en 89. Madonna, Who's That Girl, c'était 2 ans plus tôt et c'est dans un instant.
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0: Simple Minds, c'était Don't You.
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0: Qui a dit que les Stars 80 étaient fatigués ou à la retraite? Bah, l'hiverne, à l'instant, un groupe qui m'a rendu dingue dans les années 80, notamment grâce à ce tube Don't You, tube mondial en 85, et je continue à les idolâtrer. Le nouvel album sortira en janvier prochain. Le groupe du génial Jim Kerr sera en concert à Lyon, Paris, Amnéville en avril prochain. Julien Clerc, lui, est toujours en pleine forme aussi. Il sera sur la scène de l'Athanor de Montluçon dimanche prochain. En 80, il chantait « Quand je joue ».

0: C'était François Feldman avec les Valses de Vienne. La chanson qui a lutté dans le top 50 pendant des semaines avec Hélène de Roquevoisine, oui, qu'on a écouté tout à l'heure en décembre 89, Feldman est numéro 2 du top. Hélène est numéro 1, mais en janvier, elle passe devant lui pendant 4 semaines. Mais Hélène reprend le dessus et retrouve le top du top. Et oui, c'est ça la dure vie d'un tube. Allez, un peu d'Italo Disco maintenant, ça va nous calmer, ça va nous faire du bien. Cha cha cha, Finzi, continui.
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1: 100% années 80 chaque soir, notre rendez-vous avec les tubes, les anecdotes, ça fait du bien. On revient demain. La suite, c'est 100% chansons françaises. Passez une belle fin de journée avec ici votre radio. Il est 22h.
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3: Le destin de Si j'étais un homme de Diane Tell a failli s'arrêter net lors d'un concours de chant en Belgique.
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3: À l'époque, Diane Tell veut rompre avec ses morceaux au disco en proposant une ballade complexe sur 26 accords différents. Mauvais calcul, du moins au début. Le jury du festival élimine la chanson dès les premiers tours, la jugeant beaucoup trop lente et trop longue. Déçue, la chanteuse s'apprête à tourner la page. Mais ses concurrents, bluffés par la mélodie, la supplient de l'enregistrer, malgré tout. Dès sa sortie, le titre devient phénomène.

0: Cette complainte sur le manque de romantisme bouscule les codes et impose Diane Tell comme une musicienne hors pair.
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2: Saviez-vous que le titre Confidence pour Confidence de Jean Schultes cache une formule mathématique ?
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0: Matin.
1: En 1981, pour son premier essai en tant qu'auteur, Jean Schultes invente un jeu de domino verbal. Chaque vers commence par le mot qui termine le précédent. Ce ping-pong textuel crée un rythme obsédant qui hypnotise la France entière. Pourtant, le chanteur ne réalise pas tout de suite l'ampleur du

0: c'est en vacances dans le sud-ouest en entendant un titre grimper dans les hit-parades qu'il finit par reconnaître sa propre voix à la radio. Il est alors obligé d'écourter ses congés pour gérer ce succès grandissant.
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3: Si je vous dis Johnny Hallyday, Belmondo, vous pensez cinéma? Oui, mais pour moi aujourd'hui, ça me fait penser Bichon Maltais, Yorkshire, bref, des toutous quoi.
4: C'est beau, hein, cet homme-là avec son chien.
3: Car aujourd'hui, je teste le métier de toiletteur canin. Mais pas chez n'importe qui. Non, non, non. Chez un coiffeur des chiens de star. On est chez Rhinocéros. C'est à Strasbourg. C'est le salon de Didier, qui est toiletteur canin depuis plus de 25 ans. Et ici, on rigole pas avec le pelage, la touffe, le poil, derrière la porte vitrée, les odeurs de shampoing, les bruits du séchoir. Et chez Didier, chaque chien est traité comme un client VIP. Et ce, pour le plus grand bonheur de ses propriétaires, qui eux sont confortablement installés, eh bien, dans le canapé pour papoter. Je regarde Didier au loin qui est en pleine retaille de mèche sur Anouk. Anouk, c'est un petit bichon maltais très précieuse. En pleine cure de rafraîchissement, il observe beaucoup. Et il me dit, tu sais Maxime, il faut savoir lire le chien. Son âge, son caractère, sa morphologie. Anouk, par exemple, eh bien, elle porte actuellement la fameuse coupe bébé, qui est très demandée pour les bichons maltais. Ça lui fait une petite tête toute ronde et résultat, effet rajeunissant immédiat. Anouk a perdu 10 ans. Oui, enfin presque, vous m'avez compris. Mais rien n'est automatique parce que chaque race, chaque pelage, chaque chien est différent. Alors évidemment, moi je suis là pour tester. Alors j'ai voulu tenter un petit geste, un petit coup de ciseau. Mais alors clairement Anouk, alors là, elle m'avait déjà capté. À peine le ciseau en main et ce regard qui voulait clairement me dire « Toi mon gars, c'est même pas la peine ». Je me suis rapproché tranquillement. Anouk, elle, s'est reculée. Je n'ai pas insisté, même si maman me disait « Mais si, allez-y, elle dira rien ». Et j'ai préféré ne pas croire maman. Non. Didier reprend la main, précis, calme, le chien se détend. L'expérience parle quoi. Nickel. Eh oui, Didier c'est un peu comme le Franck Provost des cabots. Il a coiffé les fidèles compagnons des plus grandes stars. Oui, Johnny, Bebel. Mais ça pour lui, ça n'a pas d'importance parce que chaque chien est, sans mauvais jeu de mots, bichonné de la même façon pour lui. Et ça fonctionne aussi pour les clients, hein, qui sont littéralement, mais alors, aux petits oignons. Et pour Didier, c'est ça, sa récompense. Voir le chien bien, mais aussi voir les maîtres heureux. Et pour ça aussi, il faut le dire, Didier, ah, il a le coup de patte. Le petit mot qui va bien, la petite attention qui fait plaisir, les nouvelles des dernières sur Simba, Loki ou encore Marley, il les connaît tous, hein. Moi, je repars avec des poils partout sur le pantalon, mais avec une certitude, ce métier est bien plus profond que ce que j'imaginais. Quant à Anouk, la voilà prête pour aller batifoler avec moi. Moment, direction chez le boucher, qui, j'en suis sûr, ne manquera pas de souligner la beauté de cette nouvelle coupe à sa maîtresse. N'est-ce pas, Anouk?
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5: C'est sur la route en contrebas du village que Nathalie Castellagne a son troupeau de brebis. Originaire du Nioul, l'éleveuse s'est installée à Règnes, le village de son mari, également berger.
6: C'est une famille, donc ils sont bergers de père en fils. Et moi, ça fait une quinzaine d'années que je suis exploitante agricole avec mon mari, sur la commune donc d'Arègnes, qui a une particularité, puisque c'est un village donc qui est à 200 mètres d'altitude. Et son territoire s'étend jusqu'au littoral, jusqu'à la mer. Et c'est un territoire quand même assez vaste, puisque nous avons plus de 900 hectares de terrain et deux hameaux qui sont Thor et Praoli, qui se détachent du centre-bourg.
5: Le couple possède 800 brebis.
6: Nous sommes apporteurs laitiers et à la fois nous sommes transformateurs donc fromagers. Sur la commune d'Arègnes, où nous avons créé la fromagerie il y a de cela pratiquement maintenant une dizaine d'années. Alors la transformation, c'est en priorité le fromage frais. Ensuite, nous avons le fromage affiné et le brooch. Nous fonctionnons donc en vente directe, circuit court, les restaurateurs, les hôteliers et les boulangeries, exclusivement pour essayer de valoriser au maximum le produit.
5: Nathalie a également une oliveraie sur l'exploitation.
6: Nous avons des oliviers et lorsque la saison d'olive se présente, nous confectionnons un petit peu d'huile d'olive. Alors les olives, ce sont des sabines. Alors la récolte se passe à l'ancienne, bon, au filet. Nous attendons que l'olive soit mûre, qu'elle tombe. À ce moment-là, nous les ramassons dans les filets, nous les effeuillons et nous les descendons au pressoir, donc à la coopérative oléicole de Balagne, afin qu'elle soit pressée.
5: Des brebis aux oliviers, le couple Castellani souhaiterait continuer à développer son activité agricole ces prochaines années.
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7: Si vous êtes né un samedi soir, surtout n'écoutez pas cette chronique. Si vous vous appelez Kélek, eh bien aujourd'hui ce sera votre heure de gloire.
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7: Mais pour les autres, j'explique. Vous allez voir. On a en breton une petite phrase bien étrange. Si vous souhaitez parler d'une personne que vous ne prenez pas quand même pour la lame la plus affûtée du tiroir, eh bien vous pouvez dire de lui en breton « Emma, zo grand net des fineurs une » Goudé Hofat Krampus. C'est assez long à distriper, je sais, mais tellement efficace. Hemos au Gannet. Ceci est né. Et fin Arsizun, à la fin de la semaine, Goudé Hofat Krampus, après une ventrée de crêpes. Et croyez-moi, si vous dites ça d'une personne, c'est que c'est pas la crêpe la plus crasse de la douzaine. C'est imagé aujourd'hui, je sais, mais c'est ça, la richesse de la langue bretonne. Et cette expression est à utiliser avec modération, évidemment. Donc à retenir aujourd'hui, Hemant zo gannet et finer zun, goudé hofat krampus.
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7: Et maintenant, honneur aux Kélek, les hommes qui nous écoutent aujourd'hui. Voilà un nom de famille qui va flatter votre ego. Si vous ne connaissiez pas encore la signification, ça va vous faire votre journée, croyez-moi. Quant aux autres, je vous laisserai interpréter ou jouer au jeu de voir si ça se vérifie auprès de ceux que vous connaissez. Alors, Kélek, c'est un adjectif qui nous vient de Kel. K-E-2-L, Kel, Kelou au pluriel. Eh bien, je vous le donne en mille, ce sont les testicules. Alors, désolé pour la traduction, mais c'est comme ça, il faut appeler un chat un chat. Donc, Kel, transformé en Kélek, laisse à penser que ceux qui étaient à l'origine de votre nom de famille avaient des attributs assez remarquables. Kélek, c'est un homme vraiment très viril, en se basant sur cette particularité physique. Alors, je vous avais prévenu avant, hein. Et pour Kalor, bah, c'est un patronyme commun aussi, bah, c'est à peu près identique, c'est voire encore plus gros, car Kalor, bah, ça s'utilise pour les étalons. Donc, les Kélek et les Kalor vont pouvoir s'en vanter maintenant. Moi, je vous dis à demain. Memeur, Ken Warhouse, ma peu se rendre juste.
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1: Et pour ce nouveau reportage, je vous propose de me suivre. On part à Vouneuil-sous-Biard, retrouver Badr, il gère la société Black Sheep. Bonjour.
2: Bonjour.
1: Alors vous, votre spécialité, c'est les vannes aménagées.
2: Ouais, c'est ça, vannes aménagées. On fait de la location de vannes aménagées et de la vente également.
1: Alors, c'est quoi aujourd'hui les vannes aménagées? Parce que depuis le Covid, le confinement, il y a énormément de gens qui ont acheté de vannes aménagées. Ça a la cote et il y a de plus en plus de nouveautés, de petites choses qui simplifient la vie.
2: Ouais, bah en fait, depuis le Covid, on a une très grosse demande parce que les gens veulent chercher la nature. Le van aménagé, c'est vraiment le bon produit puisqu'il est à la fois compact et à la fois spacieux à l'intérieur. Et en plus, comme on peut le voir, il a un toit relevable, donc du coup c'est un produit qui marche pour 4 voire 5 personnes. Donc on a pas mal de familles, de couples ou d'amis qui viennent nous voir pour des week-ends, des semaines, etc. Donc et puis dedans, bah ouais, il y a tout ce qu'il faut pour cuisiner, pour se restaurer. Donc c'est ça qui plaît.
1: Génial. Voilà, donc là je viens de récupérer le van aménagé et on va donc pouvoir partir et profiter de ce van aménagé direction le lac de Saint-Cyr. Allez hop, me v'la garer au lac de Saint-Cyr. On éteint le moteur. Première chose à faire, il m'a dit, si je veux bien dormir, fermer les espèces de stores en les mettant comme ça. Nickel, j'ai plus qu'à déplier le lit. Et normalement, tac. Hop, ça c'est fait. On n'a plus qu'à mettre un peu de chauffage. Hop, l'écran tactile. Chauffage stationnement. Chauffage permanent activé. Franchement, je vais bien dormir. J'ai plus qu'à dormir. Et à vous souhaiter une bonne nuit. À demain. 5h45. Bon, que dire? J'ai bien dormi. Je pensais avoir froid. J'ai eu chaud. J'ai même dû baisser le chauffage dans la nuit. Mais rien à dire. Un van, c'est vachement bien foutu. On dort bien. On a de la place, franchement rien à dire. Bon, je vais vous épargner ma morning routine d'aller se doucher dehors avec le tuyau et tout. Mais pour le reste, franchement, nickel. Je me prépare et je retourne au travail. Bon ben voilà, c'est validé.
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3: Mais bonjour, je m'appelle Yannick, je suis alésien de passage à Nîmes et ma passion principale à l'heure actuelle, c'est l'occitan, la culture et la langue occitane que je pratique quotidiennement, soit dans l'écriture, soit dans la parole. Je fais des cours d'occitan, je donne des cours d'occitan, je participe à des animations en occitan et tout ça pour essayer de faire vivre la culture et la langue occitane qui sont à mon avis fondamentales dans la région, pour moi en particulier, et pour le monde en général. L'Occitan nous entoure, est présent partout dans la ville, soit dans le nom des personnes, dans les noms des lieux. Évidemment, dans l'accent qui est la marque principale de la langue occitane, tous les gens qui ont un accent dit du Midi sont nécessairement occitans de langue maternelle. C'est leur langue maternelle, même s'ils ne le savent pas. J'encourage tout le monde à participer à la vie culturelle occitane et à faire vivre cette langue autant que faire se peut.
4: Et vous, c'est une langue qui vous a été transmise à la maison quand vous étiez enfant ?
3: C'est une langue que j'ai volée. Dans ma famille, on parlait français et on parlait occitan aussi. J'ai découvert cette richesse petit à petit. Et alors que mes parents ne l'avaient pas cultivée, moi je l'ai cultivée. Et je la transmets maintenant à mes petits-enfants, parce que j'ai un certain âge, et qui sont quasiment bilingues. Français-occitan et trilingues, parce qu'ils commencent à parler anglais aussi.
4: Et alors, est-ce que c'est une langue qui est difficile à apprendre ?
3: C'est une langue comme toutes les langues, ça demande un effort. On n'apprend pas anglais comme ça. On apprend anglais en travaillant l'anglais, en allant en Angleterre. Donc pour apprendre l'occitan, il faut prendre des cours d'occitan. Ça peut se prendre au collège, au lycée, à la faculté pour les plus vieux. Il y a la faculté de Montpellier à Paul Valéry, un cursus d'occitan qui vous amène de la licence 1, comme on dit maintenant, jusqu'au doctorat. Et donc ça s'apprend, comme toutes les langues s'apprennent. On n'a pas l'anglais de naissance, on n'a pas l'occitan de naissance. Même si on croit connaître quelques mots, ça ne suffit pas, ça se travaille.
4: Est-ce que vous pourriez nous dire quelques petits mots en occitan pour terminer ?
3: Ben, vos merceggia ici Garloser, ça ne veut pas cousser dire, de m'avez donat les casens de charampau in lingua nostra à la radio nationale. ou locale, ça m'y passe.
4: Qui veut dire ?
3: Je remercie ici Garlozère de m'avoir donné l'occasion de dire quelques mots en langue nostre, dans notre langue, à une radio d'audience nationale.
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6: Bonjour Arnaud Fromage.
7: Bonjour, bonjour à tous.
6: La nécessaire minute comptoise, c'est maintenant. C'est vous que j'ai vu tout à l'heure, hein, le doigt dans le pot à pâte à tartiner. C'est quand même pas très propre, hein, tout ça.
7: Je sais, mais que voulez-vous, c'est tellement bon et tellement régressif, la pâte à tartiner, du chocolat, des noisettes et plein d'huile. Bon, ça aide pas à rentrer dans du 38, mais flûte à la fin, il faut savoir se faire plaisir. Et surtout, cette merveille a bien failli ne jamais exister.
6: Alors comment ça, à cause de Monsieur Ferrero, c'est ça?
7: Non, lui, il y est absolument pour rien, ce serait plutôt à cause de l'homme de Néandertal. Je vous explique. L'année dernière, des scientifiques de l'université d'Aarhus au Danemark se sont mis en tête de reconstituer le paysage et d'identifier les essences de plantes qui poussaient en Europe il y a 100 000 ans avant l'arrivée de l'homme. Pour cela, ils ont collecté des pollens anciens, les ont analysés et les résultats ne sont finalement pas si surprenants que ça. On y retrouve du tilleul, du hêtre, du charme et donc bien sûr des noisetiers. Beaucoup de noisetiers même, l'arbuste prolifère en effet dans les plaines, hors des forêts. Or, il faut s'imaginer qu'à cette époque, l'Europe était remplie de hordes de bisons, de rhinocéros, d'éléphants de 4 mètres de haut qui pouvaient peser jusqu'à 13 tonnes, autant dire des débroussailleuses, des animaux géants qui, en empêchant la forêt de tout grignoter, assuraient ainsi indirectement un espace pour les noisetiers. Bon, les années passent, et il y a 45 000 ans, l'homme quitte son berceau africain pour gagner l'Europe. Les premiers humains s'habituent à leur nouvel environnement, ils commencent à chasser les grosses bestioles. Aucun risque pour ces espèces, les humains sont bien trop peu nombreux pour représenter le moindre risque. Mais il n'empêche que ça commence à modifier légèrement l'équilibre en place. Moins de grands animaux, moins de défrichage, donc plus de forêts et moins de noisetiers. Si bien que, nous dit encore l'étude, ils sont passés pas loin de l'extinction.
6: Alors qu'est-ce qui a sauvé les noisetiers justement, Arnaud ?
7: Eh bien, ces mêmes humains. En effet, alors que les noisetiers étaient sur le point de disparaître, nos ancêtres ont commencé à développer ce qu'on appellera plus tard l'agriculture. Or, le bois de noisetier, c'est très pratique si l'on veut se fabriquer des outils, des armes, réaliser un peu d'artisanat ou tout simplement manger des noisettes. Les premiers hommes ont donc commencé à les cultiver, sauvant ainsi les noisetiers de la disparition. Alors, aujourd'hui, on n'a plus d'éléphants sauvages de 4 mètres de haut en Europe, mais heureusement, il nous reste les noisettes. La pâte à tartiner peut donc exister et ma journée peut commencer.
6: Ouf, je suis rassuré aussi parce que le petit déjeuner n'aurait pas la même saveur. Sinon, merci beaucoup Arnaud Fromage et heureusement également qu'on n'a plus d'éléphants. Eh bien, à demain, je crois.
7: À demain.
6: Bah oui, c'est ça, demain pour la nécessaire minute comptoise en réécoute, évidemment, sur l'application ici et sur ici.fr.
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1: Bonjour Serge Papagali.
2: Oh monsieur Thomas, que faites-vous là? Bah si en fait c'est votre boulot, vous êtes là.
1: Vous êtes là depuis
2: minuit, vous avez,
1: pas quitté. Au moins ça.
2: Dauphinoise, bien le bonjour également. Alors aujourd'hui, allons chez les Dolomoises et les Dolomois, dans la bonne ville donc de Dolomieux. Il doit y avoir des amoureux, parce que c'est la Saint-Valentin aujourd'hui.
1: Oui.
2: Les amoureux pendant tout le Dauphiné, on est tous amoureux. Ça tombe bien parce que ce soir, moi j'y joue justement à Dolomieux. Ben oui, donc moi j'y suis vraiment en chair et en os. Plus en chair qu'en os d'ailleurs, enfin, c'est autre chose. Bah, Dolomieux, la commune natale de... Alors, prenez des notes, les gars. La commune natale de Déodat Grattet de Dolomieux.
1: Rien que ça.
2: Déjà, un gars qui se prénomme Déodat, chapeau bas. Je crois même que la Saint-Déodat n'existe pas, à mon avis. Bon, c'est vous dire, hein, moi. Bah. Mais bravo à ce géologue célèbre qui a découvert la Dolomie et laissé son nom au massif des Dolomites en Italie. Bah, je suis sûr que vous n'êtes même pas quatre à le savoir, ça. Bah, maintenant, vous serez des millions, parce que vous êtes des millions à nous écouter. Bon, c'est ça aussi, ici, Isère, le savoir à portée d'oreille, bien sûr. Je continue. La Dolomie est une roche sédimentaire carbonatée. Bon, d'accord, j'arrête. J'en vois deux qui roupillent, monsieur Thomas. Non, il rigole, ça va, bon. N'empêche, ça fait plaisir de savoir que le nom Dolomieux a un rapport avec les Dolomites dauphinoises, celle-là, bien sûr. Nous sommes bien sûr...
1: Quand même.
2: Ah ben oui, quand même. Nous sommes sur les terres froides iséroises. Les fameuses terres froides, vous savez, qui n'existent pas vraiment. En fait, puisque personne n'accepte de reconnaître qu'il habite bien dans cette terre pas chaude. Moi, j'y ai tourné beaucoup, mais là, la réponse est toujours « Non, mais les terres froides, non !»
1: C'est plus loin.
2: Ça commence plus loin. Après le ruisseau. Mais je m'en fiche, moi j'aime bien tous les Dauphinois, même celles et ceux

0: très grand comme ruisseau, hein. C'est juste un petit pissou.
1: Oh non, là
0: mais
1: là.
0: J'ai pas pu. Non, mais je me suis dit, je la fais pas, puis j'ai dit, si, il faut que je la casse, c'est un ruisseau.
1: Vous allez la garder pour ce soir, celle-là, Serge.
0: Un petit pissou, mais ce soir, je vais peut-être le refaire. Tiens, pendant que j'y pense, en parenthèse, demain, 15 février, après notre départ, hein, aura lieu une vente au boudin dans les Halles. Aucun rapport avec notre venue, parce que c'est un pur hasard. C'est pour ça que j'ai bien précisé. Après notre départ, hein. Bon, j'embrasse tous les Dolomoises et les Dolomois, même celles et ceux qui ne viendront pas nous voir ce soir. Moi, je suis comme ça, moi. Moi, j'embrasse tout le Dauphinois, tous les Dauphinois qui existent, parce que dans le coin, bien sûr, vous le savez,
1: on n'est pas des quand même.
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3: Bonjour, mon nom, évidemment, c'est Joseph Fragomène, et en italien, Giuseppe Fragomène, alias Mazarin. Messieurs, dames, bonjour. Le musée que vous allez visiter, c'est toute ma vie.
4: Le musée dont nous parle Joseph Fragomène retrace des centaines d'années de costumes. Il a été créé de toutes pièces à l'Espar Médoc, et il est à l'image de cet homme de 90 ans. Joseph est né en Italie, mais son cœur bat pour la France depuis 70 ans. Il a été couturier de star à Paris, avant de poser ses valises dans le sud-ouest et au cœur du Médoc. Il nous reçoit dans son musée, habillé tout en bleu.
3: Regardez la photo avec Michou, je suis là avec Michou, c'est moi qui ai donné la couleur en 70. Il n'avait pas les moyens de se payer le costume chez moi. Il rentre dans la boutique à Place des Vosges et il m'a demandé, monsieur Mazarin, pourriez-vous me faire un costume? J'ai regardé ses yeux, je dis, vous savez, tellement des yeux bleus, jolis et beaux, franchement, vous devrez vous habiller en bleu ciel, ça vous va très bien. Et c'est à partir de ce jour-là qu'il s'habillait tout le temps en bleu.
4: Qu'est-ce que vous avez fait à Paris de beau? Parce que là, je vois face à nous des tas de photos de stars, d'Alain Souchon à Karen Cheryl, de Philippe Chevalier à Ariel Dombal.
3: Tous les stars de cinéma de France, des 70 en 2000, venaient chez moi.
4: Pourquoi venaient-ils chez vous? Est-ce que c'était pour leur costume personnel ou pour les rôles qu'ils allaient jouer?
3: C'était pour le cinéma. Hein. J'étais obligé d'habiller l'artiste.
4: Charles Aznavour est en photo.
3: Et il était très content de s'habiller chez moi parce qu'on avait la même taille. Et d'ailleurs, on mettait des talons tous les deux à l'intérieur de la chaussure pour s'agrandir.
4: Qu'est-ce que ça fait d'habiller les gens, les stars, les personnes célèbres? Est-ce qu'on a un petit peu de pression?
3: Oui, une seule fois, avec un seul comédien, un Italien, qui s'appelle Michel Piccoli, figurez-vous, je croyais qu'il était gentil, non, pas du tout. Ce monsieur, il voulait un costume près du corps. Et une fois fini, oh monsieur, il est trop serré, et surtout, je ne sais pas lui dire, mais monsieur, vous avez la tête en avant, vous avez les épaules basses, vous avez le dos rond, franchement, vous êtes mal foutu, mais je ne pouvais pas le dire.
4: Est-ce qu'on peut dire que vous avez, depuis Paris, habillé toutes les stars et les politiques, et depuis l'Espar Médoc, créer un musée du costume aussi. C'est-à-dire que c'est le fil conducteur de votre vie, tout ça.
3: C'est un musée que j'ai mis sur scène tous les costumes du cinéma et le théâtre.
4: Dans le musée, Joseph, il y a une partie consacrée à la Révolution française. C'est l'époque où on coupait des têtes, et vous avez reconstitué cette partie de notre histoire avec les costumes dédiés.
3: Vous savez, Marat, Danton, Robespierre...
4: Qu'est-ce qu'on voit là? Parce que...
3: Là, c'est une guillotine avec la tête de Marion Antoinette et qui tombe, je peux faire même le bruit de la lame, comme il tombe. Alors évidemment, il y avait le bourreau qui tirait.
4: C'est ça qui est bien dans votre musée, c'est qu'effectivement, il y a les costumes et les accessoires. C'est vraiment une exposition très complète.
3: Regardez la lanterne, d'où vient la chanson. L'aristocrate a la lanterne. L'aristocrate le pondera.
4: Le palais du costume Mazarin est plus qu'un musée. Il est un lieu de culture et d'histoire. Il est aussi un endroit de témoignage, incontestablement celui d'un homme dont la passion a toujours été dévorante pour le travail du tissu, l'art de créer des vêtements et finalement des costumes.
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0: choses avec On jettera nos montres.
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3: Sur 25 hectares dans une nature préservée, Jérôme, le propriétaire du parc de Castel dans les Pyrénées-Orientales, nous invite à découvrir des animaux du monde entier.
4: Ça y est, vous avez démarré la voiturette, Jérôme.
5: C'est ça, on est parti pour la visite du parc.
4: Le parc de Castel.
5: Qui s'étend sur plus de 25 hectares et avec un parcours de presque 4 km à pied. Et ben là, on part sur le départ, on a la mini-ferme, on a les ours, dont Willy, qui avait tourné pour des films et des publicités à la télévision, qui a été recueilli par le parc. La mini-ferme aussi, c'est que des animaux qu'on récupère de gens qui abandonnent. Et après, l'essentiel de nos animaux, c'est des animaux qu'on récupère soit saisis par la justice, soit dans des cirques aussi, ou des échanges entre parcs zoologiques.
4: Et les voiturettes, elles sont pour qui ?
5: Ben, les voiturettes en priorité pour les gens qui ont des difficultés à marcher, mais aussi on a des familles avec des gens plus jeunes, et au lieu de porter des porte-bébés, c'est vrai que monter en voiturette, c'est plus sympathique.
4: J'ai l'impression qu'on a des animaux à regarder les pancartes qui arrivent vraiment des 5 continents.
5: On a de tout, oui. On a vraiment des animaux de partout. On a des lions, on a des lions blancs aussi. Les lions blancs, il y en a un peu moins de 100 dans le monde. Et du coup, il y en a 2 à Castel.
4: Et comment vous avez réussi à avoir des lions blancs ?
5: Justement, c'est pareil. C'est des lions qui avaient été récupérés dans un parc qui ne pouvaient plus s'en occuper.
4: Là, on est à combien d'altitude ?
5: Ben là, à Castel, vous partez à peu près 900 mètres et on dépasse 1200 mètres d'altitude en haut du parc.
4: Et ça va, les lions, ils arrivent à s'acclimater à cette altitude ?
5: Oui, parce que, bon, déjà, on a la mauvaise idée chaque fois de dire que c'est des lions d'Afrique, mais en fait, ils sont nés souvent en Europe et vers chez nous, donc ils connaissent les climats. Et nous, ils ont des tanières chauffées par le sol, donc ils peuvent rentrer et sortir en permanence comme ils veulent. Et donc là, on va s'approcher bientôt de l'enclos des loups, par exemple, et on arrive aussi à l'enclos des lynx.
4: Alors ça, ce sont des loups de l'Arctique ?
5: C'est ça, c'est des loups blancs, des loups arctiques. Donc on avait récupéré un couple qui était assez âgé, mais on nous avait dit « reproduirons pas ». Et il y a 2 ans, ils ont fait 6 petits.
4: Ah, ils sont magnifiques.
5: Et maintenant, on utilise un moyen de contraception pour éviter justement la surpopulation.
4: Et là, vous m'emmenez où ?
5: Ben là, on va changer un peu de continent, on va partir voir les lions.
4: Oh, mais que c'est mignon, là ! C'est des petits kangourous ?
5: Voilà, c'est la même famille que le kangourou, c'est le wallaby. Donc ça reste un petit kangourou, très, très docile, très gentil, avec un albinos qui est né il y a 2-3 ans sur le parc. Là, juste en face de nous, il y a Elsa qui vient de nous voir et qui s'approche. C'est une lionne d'Afrique, vous savez, le poil bien, bien jaune. Contrairement au lion blanc qu'on va voir juste un peu plus loin.
4: Elle est décidée à venir nous voir, hein ?
5: C'est ça, là, elle est très curieuse, elle voit que je suis là, elle doit se dire qu'est-ce qu'il fait là, est-ce qu'il m'emmène encore à manger ? Et donc elle s'approche très près. Et donc il y a le mâle qui va pas tarder à arriver, je pense. Donc là c'est Maui, le mâle lion blanc, aux yeux bleus, qui est sorti parce que comme sa femelle Elsa vient de s'approcher de nous, et il est un peu inquiet, il se demande qu'est-ce qui se passe ? Qui sont ces gens ?
4: On les voit vraiment, ils sont à quelques centimètres de nous, hein ?
5: Ah ben là, vous êtes, elle est collée quasiment contre la vitre, donc effectivement, elle est très proche.
4: Quel âge il a ?
5: Lui, il a plus de 12 ans déjà. Donc ça vit à peu près une 15aine d'années. Nous, ce qui nous importe, c'est le bien-être des animaux et récupérer les animaux où ils peuvent et pas forcément choisir un animal pour une espèce ou pas. On essaie de s'adapter au maximum.

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1: Ici, on est à la médiathèque Saint-Sulpice-le-Dunois et on est avec
2: Monique Valette, la responsable de ce bel établissement. Suivez-moi. Le bâtiment est assez impressionnant parce que à l'origine, c'est l'ancienne forge du village. La médiathèque existe depuis 2020, donc ça fait 5 ans cette année. On est installé dans ce bâtiment qui a été complètement refait à neuf. L'architecte a souhaité garder toute la hauteur de plafond de l'ancienne forge, donc on y voit les poutres. Et nous avons encore des personnes sur la commune qui ont vécu et qui ont le souvenir de cette forge, notamment monsieur Serge Petit, et qui nous parlait que quand petit, il venait amener les deux chevaux de son papa pour pouvoir être ferré. L'odeur du sabot, quand il reçoit effectivement le fer chaud, cette odeur-là lui est restée, c'est vraiment, on va dire, peut-être une Madeleine de Proust, je ne sais pas. Voilà, et donc ils ont des petits souvenirs comme
3: je
2: ça.
3: Je suis Nadine Lemoine et je viens de savoir par ma responsable, avoir confirmation, qu'il y a dû y avoir l'incendie en 2010, après la commune a acheté la maison, pour du temps de monsieur de Lafont, pour faire une médiathèque, parce que la bibliothèque qu'on avait dans la mairie, il fallait monter des escaliers et c'était pas évident pour les personnes d'un certain âge. Le monsieur n'était pas chez lui quand c'est arrivé. Heureusement. Ah oui, monsieur Charles, pourrez-vous le dire plus de choses? Il arrive.
4: Moi, je suis Charles Parineau.
1: Avant, comme c'était une forge, le dernier forgeron, il était là quand?
4: C'est mon oncle qui était le forgeron ici, là. En 78, il a travaillé pratiquement jusqu'à la fin à la forge là. Il y avait ce qu'on appelle le travail, c'est-à-dire c'était pour faire les vaches et les bœufs, et il y avait un travail aussi pour faire les chevaux, mais dans la cour. Et puis ici là, il y avait ce qu'on appelle un marteau pilon à l'époque.
1: Je ne sais pas du tout ce que c'est.
4: Et ben c'était un gros marteau. Il s'en servait pour affûter les socles de charrue. C'est un truc qu'ils appuyaient sur une pédale et ça marchait tout seul. C'était une grosse tête en ferraille avec un truc en bois. Ils dégrossissaient les socles de charrue avec cet engin là. Du temps de mon oncle et de ma tante là, ils vendaient, pouvaient acheter un tracteur, une mobilette, une tronçonneuse, un vélo. Après mon oncle après il a des problèmes de santé donc il travaillait beaucoup moins quoi. Mais c'est quelqu'un qui forgeait très très bien. Hein, la clinique de la Marche à Guéret. La maison qui est à côté, c'était la maison du docteur Tran, c'était le fondateur de cette clinique. Et si vous avez l'occasion de regarder, vous verrez tous les fers forgés. C'est mon oncle qui les a tous faits, dans les années 70-75. Hein. Si vous avez l'occasion, il faut s'arrêter dedans, il faut y penser. Quoi, mais c'est vraiment chouette. Hein.
1: Ouvrez l'œil à Guéret pour retrouver ces fers forgés de Saint-Sulpice-le-Dunois.
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5: Isabelle Moulin, coach professionnelle et cofondatrice d'une marque de bien-être Terra Sudoris.
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5: J'aurais voulu être avocate. Vers 16-17 ans, je vais faire des premiers cours de droit et je vais être assez catastrophée par certaines lois et je me dis non, c'est pas encore ça que j'ai envie de faire.
7: Les études se poursuivent, études commerciales, c'est ça?
5: Oui, j'avais... Ça
7: n'a rien à voir avec le droit finalement.
5: Non, ben, c'est la notion de justice ou de justesse, je pense, qui m'habitait.
7: Finalement, vous terminez vos études et vous devenez agent immobilier.
5: Et oui, j'ai 18 ans, je vais être dans une agence immobilière Paris 5e et je vais vivre 2 ans extraordinaires à vendre des appartements. J'aurais pu rester dans l'immobilier, mais je me suis dit, j'ai envie de découvrir autre chose et je vais aller faire de la vente, mais alors là, plutôt par téléphone et aux entreprises.
7: L'amour rentre dans la vie et là, il y a ce premier chemin qu'on décide de prendre.
5: Effectivement, je vais faire un premier choix de quitter le salariat, mais pas un choix forcément pour moi, mais pour un de mes rêves, qui aurait été celui, effectivement, peut-être, d'être mariée et maman.
7: Malheureusement, la vie fait que ça ne se passe pas.
5: Ah, je vais être femme, mais ni mariée, voilà, ni maman. Mais par contre, je vais être bien sortie du salariat pour une première fois. Très vite, je vais faire des missions de consultance dans ce que je sais faire, la gestion de projet. Je vais même travailler un petit peu pour mon ancienne boîte. Et puis, j'ai un projet de dessin animé qui va arriver dans ma vie. En tout cas, à ce moment-là, le projet ne va pas aboutir.
7: Voilà, ce projet n'aboutit pas. Ça vous remet presque le pied à l'étrier pour vous dire, allez, on continue et on passe à autre chose.
5: Oui, je vais accepter un CDD d'un an en Finlande. Je vais être assistante réalisateur pour deux séries de dessins animés, Angry Birds, et ça va être une aventure extraordinaire. Donc au final, le projet qui n'a pas abouti d'un côté va me donner la légitimité d'aller bosser en Finlande pendant un an.
7: Voilà. Et après ce projet, c'est retour en France?
5: Je reviens en France et là, j'ai aussi des obligations. Donc, faut que je travaille en France quelques jours. Ce quelques jours va devenir 6 mois à être commercial de bord dans un TGV. Et après, il a fallu que je me pose un peu. Je suis retournée en entreprise. Il fallait que je fasse quelque chose que j'aime. Donc au contraire, je vais rentrer dans cette boîte extraordinaire. On est dans une boîte d'événementiel à l'international, des événements télé. Et je vais prendre soin des gens qui viennent pour la première fois à ces salons. Et la petite anecdote jolie, c'est que ce sont ces clients-là, notamment des Américains, qui m'ont dit « Mais Isabelle, tu devrais être coach ».
7: Comment vous en arrivez ici à Saint-Martin-Térésus, en Limousin, à côté de Limoges ?
5: Je m'étais toujours dit qu'un jour je quitterais Paris, puisque justement j'avais été un peu au Canada, en Finlande, j'avais goûté à la nature, et je rencontre un homme. Et le Limousin, c'est moi qui le trouve, et ça va faire 5 ans maintenant qu'on a emménagé ici.
7: Voilà, et aujourd'hui donc coach.
5: Oui.
7: Dans quelle particularité ?
5: J'accompagne les gens à plus de connaissances d'eux-mêmes. C'est plutôt gestion des émotions, prise de décision.
7: Quand vous regardez derrière, quand vous regardez dans le rétroviseur, vous referiez la même chose ?
5: Quitter Paris, être au calme, oui. Par contre, j'ai une bonne liste des choses à pas faire. Déjà d'une, donc non, pas de regret.
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8: Vous entendez ? Envoyez mon corps stressé. Entendez mon cœur stressé de bonheur. Je vais vous le dire, mon cœur palpite. En occitan, nous, on sait palpiter. On est les pros du palpitage. Nous avons une expression qui déchire. Je vous la conseille. Vous êtes face à l'être aimé. Vous ne le ou la connaissez pas, il ou elle est devant vous, votre cœur bat la chamade, dites-lui « Mon cœur bat comme le tuyau d'une zacho ». C'est beau, hein ?« Mon cœur bat comme le tuyau d'une zacho ». Je traduis « Mon cœur palpite comme le cul d'un jet ». Et là, t'es sûr de faire fondre ton interlocuteur autrice. Son désir s'emballe à coup sûr. Imaginez l'autio d'une zachou, comment il doit remuer sa queue. C'est une belle image, non? Alors c'est pour cela que je parle d'un point G. Le G. Non, elle est trop facile, celle-là. Allez, adieu.
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1: Printemps 1907, le midi viticole se soulève. À l'origine de la révolte des vieux, surproduction, concurrence de l'Algérie, vin frelaté, coupé ou chaptalisé, prix qui s'effondre, les vignerons n'en peuvent plus. C'est dans l'Aude que le mouvement se structure, dans le village d'Argelières, où Marcelin Albert est viticulteur et cavetier. Avec des vignerons du Minervois, il crée le comité de défense viticole qui organise la toute première manifestation.
2: Hey, au vin artificiel, vive le vin naturel.
1: Le 11 mars 1907, ils sont 87 derrière lui. Quelques jours plus tard, les voilà 300 à Salelle d'Aude. Le comité décide alors de faire un meeting chaque semaine dans une commune différente. Marcelin Albert est un orateur qui galvanise la foule. Ils sont 600 à manifester à Bise-Minervois le 31 mars, 1000 à Ouveillon le 7 avril, 5000 à Coursan le 14 avril, puis 10 000 à Capestan, 25 000 à Lézignan, 80 000 à Narbonne où le maire Ernest Féroul s'engage à son tour, 150 000 à Béziers où ont lieu de nombreux incidents, 180 000 à Perpignan, 200 000 à Carcassonne, 250 000 à Nîmes le 2 juin, et dit-on entre 600 et 800 000 manifestants à Montpellier le 9 juin 1907. Côté des vignerons, commerçants, ouvriers, employés, on estime qu'un languedocien sur deux était sur la comédie ce jour-là. Une marée humaine. L'évêque de Montpellier fait même ouvrir les portes de la cathédrale et des églises pour que les gens y trouvent refuge. Malgré la démission de près de 400 maires, des débats houleux à l'Assemblée nationale, l'État fait la sourde oreille. Face à la menace d'insurrection, Clémenceau, président du Conseil, envoie l'armée à Narbonne. Bilan, 6 morts et 33 blessés. Mais le soir du 20 juin, les soldats du 17e régiment d'infanterie se mutinent et refusent de tirer sur les manifestants sous les acclamations des Biterrois. Clémenceau n'a alors plus le choix. Il accepte de rencontrer Marcelin Albert et lui promet de porter une loi anti-fraude en échange du retour au calme. Mais le tigre, malin, glisse au leader de la contestation un billet de 100 francs pour prendre le train pour rentrer dans le sud. Et s'empresse de le raconter à la presse. Cette obole humiliante qu'Albert a eu la maladresse d'accepter lui vaudra d'être conspué par les siens, accusé de s'être laissé acheter. La loi protégeant le vin naturel contre les vins trafiqués est adoptée, les viticulteurs sont exonérés d'impôts sur les 3 années passées, les émeutiers sont amnistiés. Quant à celui qui avait rassemblé tout un peuple qui voulait vivre du travail de sa terre, Marcelin Albert, héros déchu, il s'exilera pour plusieurs années en Algérie.
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3: Bonjour Élodie Fons.
4: Bonjour Angélique.
3: Oui. L'engagement associatif, pour vous, c'est une vraie vocation. Vous êtes tombée dans la marmite de l'associatif très très jeune.
4: Oui, c'est ça. Je suis arrivée en tant que stagiaire il y a 17 ans dans l'association et j'en suis jamais partie. J'ai été administratrice depuis plus de 11 ans et du coup là, je suis nouvelle directrice depuis le 1er janvier.
3: Le collectif Manifeste à Montbéliard, on le connaît bien. On connaît aussi forcément le Festival des Mômes à la fin de l'été, juste avant la rentrée scolaire.
4: Alors oui, comme vous l'avez dit, notre grosse manifestation, donc c'est le Festival des Mômes qui a lieu fin août. Ensuite, on co-organise avec la ville de Montbéliard et l'Office de tourisme du Pays de Montbéliard les journées gourmandes en septembre. Et on est présent sur le marché de Noël. Donc, c'est une grosse partie de notre activité également avec nos 3 chalets de vente de boissons et notamment notre célèbre vin chaud.
3: Qu'est-ce qui fait que cet engagement associatif est présent aussi pour les jeunes aujourd'hui? Alors, pas forcément pour adhérer à l'association ou faire partie du bureau, mais pour venir vous donner un coup de main sur les manifestations.
4: Alors, c'est vrai qu'on a pas mal de jeunes. On a plus d'une centaine qui nous rejoignent sur les manifestations. Alors après, nous, comme on leur dit, c'est toujours un petit plus dans le CV. Ça fait des connaissances, des relations, on rencontre du monde, on rencontre d'autres jeunes. On peut rencontrer aussi des professionnels, selon aussi le secteur. Si, par exemple, sur le Festival des Mômes, si c'est quelqu'un qui veut partir dans la petite enfance ou autre, il peut se faire aussi des relations. Donc voilà, ça apporte aussi un petit plus et c'est toujours une expérience sympa à vivre.
3: Mais oui, c'est vrai que c'est une expérience sympa. Vous êtes nombreux? Combien vous êtes dans l'association?
4: Alors nous, on a plus de 150 bénévoles adhérents à l'année et donc une centaine de jeunes qui nous rejoignent sur nos manifestations.
3: Qu'est-ce que vous diriez à quelqu'un qui n'oserait peut-être pas encore franchir le pas, quel que soit son âge, pour venir rejoindre le collectif Manifeste?
4: L'essayer, c'est l'adopter. Non,
3: Excellent.
4: Non, il faut venir essayer. Après, voilà, chacun fait, tous les savoir-faire sont les bienvenus. Chacun fait comme il veut, comme il peut. Après, voilà, ça reste des bénévoles. On essaye de toujours prendre en compte leurs désirs, ce qu'ils aiment faire, leur hobby, par exemple, s'ils aiment la peinture ou autre. Voilà, les mettre sur des choses qu'ils aiment faire. Et puis voilà, venir essayer. Après, ça coûte rien d'essayer de venir nous rejoindre sur une manif et puis de voir si on veut revenir par la suite ou pas.
3: Bien sûr, et quand l'ambiance est bonne, hein, forcément, ça motive davantage. Les grandes lignes directrices pour 2026, vous les avez déjà ?
4: Alors là, on va rester principalement sur nos manifestations, donc le Festival des Mômes, Journée Gourmande et Marché Noël. Après, on apporte notre concours à la ville de Montbéliard et à de nombreuses associations locales sur leurs organisations de manifestations, telles que le Carnaval des Enfants, là, le 17 février, Ma Ville en Terrasse en juin, et aussi le Semi-Marathon du Lyon en septembre. Donc voilà, on a un planning assez chargé. Pour l'instant, on se tient à ce planning-là, mais on a des projets peut-être pour la suite.
3: Et ça, c'est positif aussi. Oui. Merci beaucoup, Élodie France.
4: Merci beaucoup, Angélique.
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5: La nature.
6: Aux gens qui habitent à côté.
7: Bah moi, je sais pas, mais il y a monsieur le maire. Dans son prénom, il y a le maire. Bah, il y a la mère. Du coup, bah moi, du coup, je pense que c'est à lui.
8: Ah, tu penses que monsieur le maire est le propriétaire de la mer?
7: Oui.
8: Et comment on appelle les habitants de la mer?
7: C'est ceux qui habitent dans les îles.
8: Et est-ce que vous savez combien elle mesure, la mer? Est-ce que vous savez jusqu'où ça peut descendre?
7: 60 mètres.
9: 3 kilomètres.
7: 100 mètres.
8: Quels sont les animaux qui vivent tout dans le fond de la mer?
7: Une raie.
9: Une pieuvre.
7: Une tortue.
10: Les étoiles de mer.
11: Les corails. Les requins.
12: Les poissons.
13: Et avec ceci,
14: oui,
13: ce sera tout.
14: Non.
13: Ce sera tout.
14: Non.
13: Ce sera tout.
14: Non.
13: Ce sera tout.
8: Comment ils font pour voir?
7: Ils ont une vision plus adaptée dans l'eau.
15: Ils ont des gros yeux.
8: Mais des fois, il fait vraiment très nuit, hein. Vous avez vu des images, des fois?
7: Parce qu'en fait, il y a des poissons qu'ils ont une antenne où il y a une petite boule qui fait de la lumière.
8: Mais ils n'en ont pas tous. Alors comment ils font les autres, ceux qui n'ont pas de lampe?
7: Ils s'approchent d'eux et du coup, ils voient.
8: Tu penses qu'en fait, il y en a qui ont des lampes et ceux qui veulent voir, bah, ils suivent ceux qui ont des lampes?
7: Ouais.
8: Et quel est le plus gros des animaux, selon vous, qui vit sous l'eau, tout dans le fond de l'eau?
7: Une pieuvre.
9: Des grosses pieuvres.
11: Des baleines.
12: Une grosse baleine.
10: Et un requin.
11: La barrière des corails.
14: Barrière de corail!
8: C'est quoi la barrière de corail?
11: Bah, ça permet pour pas que les requins aillent manger ceux qui sont après la barrière.
8: C'est comme une clôture, en fait?
11: Un peu.
7: C'est comme un filet dans l'eau, et c'est pour que les gens ils se baignent dedans, et pour pas que les requins ils mangent les gens qui se baignent.
8: Parce que les requins, ça mange les gens?
7: Les requins, c'est méchant, donc moi, je pense que oui.
15: Des fois, je regarde des vidéos de requins, et du coup, et ben, je vois où des fois, ils en mangent des gens, et je pense que c'est très, très, très méchant.
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3: Itinéraire bis à Avallon cette semaine. J'ai choisi de m'arrêter aujourd'hui au Silo Rouge avec nous Guillaume Dallot. Guillaume, bonjour.
4: Bonjour.
3: Le Silo Rouge, c'est quoi ici à Avallon?
4: Alors, c'est un magasin de producteurs avant tout. Tous les produits ici présents sont produits ou transformés dans le département de Lyon ou dans le département limitrophe. Et donc, on a une centaine de producteurs qui livrent le magasin régulièrement pour avoir des produits frais, des produits secs, de quoi faire les courses toutes les semaines.
3: Vous, vous avez fait connaissance avec ce magasin, le Silo Rouge, de quelle façon, Guillaume ?
4: Eh bien, ma femme, Adeline, est maraîchère depuis plus de 10 ans à Vaudeluny. Et donc, elle a créé ce magasin avec d'autres collègues en 2018, en mars 2018. Il y avait 9 associés à l'origine de ce magasin. Moi, j'étais sur une autre activité et je l'ai rejointe dans les jardins en 2020. Et donc voilà, je fais partie maintenant de l'équipe du magasin du Silo Rouge.
3: Quelles sont les caractéristiques de ce magasin ?
4: On a vraiment souhaité mutualiser la commercialisation. En agriculture, c'est toujours un peu compliqué d'être à la fois à la production qui nous prend beaucoup de temps, d'énergie, et de pouvoir valoriser nos produits sur des circuits courts et aller sur d'autres marchés que la filière longue plus classique.
3: Et puis, vous vous succédez à la tête du magasin, c'est-à-dire que si je viens le mardi et si je viens le mercredi, je ne verrai pas les mêmes têtes.
4: Exactement. L'objectif du magasin, c'est qu'il y a toujours un producteur en présence dans le magasin, donc aussi bien que ce soit sur l'aspect administratif ou sur l'aspect vente. Ce qui fait qu'on se sépare, on se répartit les différentes demi-journées de vente. Et donc, il y a normalement toujours un membre de chaque structure des associés, donc souvent l'associé, qui est présent en vente avec notre équipe de 2 salariés qui permet de faire toute la gestion du magasin au quotidien.
3: Ça vous apporte de quoi ? C'est de rencontrer vos clients ?
4: Eh bien, quand on a la tête baissée à travers de nos activités, les légumes ou autres, parfois c'est un peu difficile quand il fait chaud, quand il fait froid, quand il pleut un peu trop souvent à nos goûts. Eh bien, le fait de rencontrer les gens, on sait pourquoi on fait ce métier. Ça donne un sens à ce qu'on fait, c'est valorisant pour nous d'avoir des retours généralement positifs et ça nous donne envie de retourner, de bêcher et puis de reproduire de nouveau et que ça soit à travers ce magasin nous permet effectivement d'avoir ce retour positif et ce qui est valorisant pour nous et donne un sens à ce qu'on fait au quotidien.
3: Est-ce qu'on peut parler de la philosophie de votre exploitation ?
4: Une des philosophies qui nous tient à cœur, c'est effectivement la source d'emploi que procure notre activité, que ce soit dans nos jardins, où je travaille avec ma femme Adeline et également 3 salariés, dont 2 temps plein. Et au magasin, on a également 2 temps plein, au magasin de producteurs Le Silo Rouge. Et donc, on voit bien que l'argent que les gens dépensent en consommant nos légumes ou d'autres produits au Silo Rouge permet de rester sur le territoire et de faire vivre l'emploi. Et ce qui nous tient particulièrement à cœur, d'avoir des gens habitant sur le territoire, travaillant sur le territoire pour des produits sains et de qualité.
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5: Bonjour Johan.
6: Salut Manu.
5: Merci de nous recevoir dans ta boutique.
6: Tu commences à connaître l'adresse toi.
5: Voilà, on est toujours très très bien reçus. Des globes, alors ça il faut en parler. À une époque, nos parents,
6: nos grands-parents
5: recevaient ça en cadeau de mariage.
6: Bien sûr. Alors là, tu vois, on est sur un objet emblématique de la brocante. C'est-à-dire qu'en décoration, dans la brocante, je connais des chineurs et des chineuses qui vont rechercher le globe de mariée. Là, on est à la fin du 19e. C'est un globe de mariée d'époque Napoléon III, dans toute sa splendeur. C'est-à-dire un globe en verre soufflé.
5: Flamboyant.
6: Ouais, flamboyant. Un socle en bois noirci. Et puis, à l'intérieur, il y avait souvent un petit coussin recouvert de soie qui recevait soit les alliances, soit une garniture en fil d'or, comme ça. Des fleurs et des oiseaux en laiton doré. Des petits miroirs. Là, celui-là est richement décoré. Ouais.
5: Une composition exubérante.
6: Oui, complètement. Et puis, des fois, on mettait des fleurs. Des fois, on mettait une petite bague en or. On célèbre une union avec un objet emblématique de la brocante.
5: présenté comme ça, ça paraît un peu kitsch.
6: Ça paraît...
5: on transforme aussi.
6: Oui, alors ma femme Emmanuelle a l'habitude, dans les globes Napoléon III, d'inclure discrètement une petite guirlande lumineuse qui marche avec des piles ou qu'on peut brancher. Et puis on en fait une superbe lampe, soit une lampe de table, ou sur une commode, ou sur une console à l'entrée. Ces globes-là ne sont pas très onéreux. Hein. On les trouve aujourd'hui entre 50 et 200 euros. Mais dans tous les cas, ils peuvent être très très efficaces en décoration. Ils sont très recherchés pour la déco.
5: J'adore, mais je le valide aussi, ça.
6: Oh, ça c'est super.
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7: J'ai raconté un petit peu ma vie au patron du... C'est un ami, je ne connais pas son nom.
8: Vous étiez en train de bavarder avec le patron du bar du village.
7: C'est ça.
8: Donc vous ne connaissez pas le nom.
7: Non, je ne connais pas le nom. J'ai honte, mais bon, c'est pas grave.
8: Comment ça se fait que vous ne connaissez pas son nom, mais que c'est un ami quand même?
7: Oui, je ne sais pas, on aime bien parler ensemble, mais c'est vrai que son nom, je ne me rappelle pas.
8: Bon, disons que vous êtes une fidèle cliente. En
7: fait. Voilà, c'est ça, c'est ça.
8: Mais alors, vous habitez ici à Parnay-sur-Roc?
7: Oui, monsieur.
8: Depuis combien de temps?
7: Depuis 7 ans.
8: Alors, qu'est-ce qui vous a fait débarquer ici à Parnay-sur-Roc?
7: La maison, un achat d'une maison. On est venu ici.
8: Parce qu'avant, vous étiez où?
7: Oh, avant, j'étais en Lorraine.
8: Ah oui, il n'y a rien à voir.
7: Rien à voir, je travaillais au Luxembourg et j'habitais en Lorraine. Et puis, on est venu ici en Mayenne s'installer pour le travail et pour faire une nouvelle vie à la campagne.
8: Et donc, vous avez grandi en Lorraine?
7: Non, j'ai grandi au Luxembourg.
8: Donc, vous êtes luxembourgeoise en fait?
7: Non, je suis italienne. Je suis italienne, c'est compliqué.
8: Moi, je comprends plus rien. Donc, vous êtes italienne, vous habitez en Mayenne, mais vous avez vécu au Luxembourg.
7: Au Luxembourg, c'est ça, c'est bien ça. Ouais, c'est compliqué.
8: C'est pour ça que vous avez le sourire, vous rigolez, vous avez la Dolce Vita, comme vous dites.
7: Voilà, c'est ça. Il faut toujours garder le sourire. Même dans les mauvais moments, il faut garder le sourire. Il ne faut pas perdre l'espoir, en fait.
8: Vous retournez en Italie, alors, de temps en temps?
7: Ah ben, en vacances, oui. Pour aller chercher le soleil, parce que pour faire bronzette un peu, parce qu'ici, il n'y a pas beaucoup de soleil.
8: Vous appelez comment?
7: Teresa.
8: Teresa, belle journée Teresa.
7: Merci beaucoup à vous aussi.
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1: Nous l'avions déjà reçue dans Toujours à la page en tant que romancière. La romanaise Magali Milo est de retour dans les librairies, mais cette fois en tant que médecin. Le métier qu'elle a exercé passionnellement jusqu'à un burn-out en blouse blanche. C'est d'ailleurs le titre qu'elle a choisi pour ce témoignage qui paraît chez l'Archipel. Mon burn-out en blouse blanche. Un livre qui commence le jour où Magali échappe de peu à la mort au volant parce que son cœur déclenche au milieu de nulle part une crise de tachycardie. Et ce n'était pas le premier symptôme, il y avait eu des bronchites à répétition, l'eczéma et même l'apparition d'un foyer d'endométriose. Et bien sûr, la course contre le temps pour s'occuper de ses enfants, recevoir ses 40 patients par jour, les ruminations nocturnes, la boule au ventre le jour. Et il y a aussi eu le déni, un refus de voir qu'il était urgent qu'elle arrête. Même cet accident, évité de justesse, n'aura pas su lui mettre les points sur les i. Pourquoi, Magali Milo?
2: Je ne sais pas exactement, mais c'est vrai que j'avais beaucoup de culpabilité à m'arrêter par rapport aux patients, par rapport à ma famille. Dans nos études, on ne nous apprend pas à prendre soin de nous. On nous apprend à toujours être là, toujours travailler, voilà, faire plus. Et puis, bah, en tant que femme, on est un peu des rocs. On est, voilà, on est les piliers. Et oui, je me disais, il faut que je tienne, quoi. Il faut tenir.
1: Et vous aviez des reproches qui vous étaient faits dans le cadre familial, effectivement. Comment vous les expliquez?
2: Je pense que c'est pas compris ce qu'on vit quand on est en burn-out. Et voilà, et peut-être que l'entourage a besoin de savoir que c'est pas quelque chose qu'on ne veut plus faire, c'est juste qu'on peut plus parce qu'on n'a pas assez d'énergie. Donc je pense que c'est pas compris.
1: Pas compris non plus par une partie du corps médical, parce que vous avez quelques consultations qui sont quand même assez violentes.
2: Oui, les médecins ne m'écoutaient pas vraiment. En tout cas, certains que j'ai vus. C'était assez compliqué, ça, pour moi.
1: Qui a été ou quelle a été la première personne ou le premier moment qui vous a autorisé à vous dire, là, je vis quelque chose et c'est légitime de dire stop?
2: Alors, la première personne, ça a été quand même la psychologue qui m'a suivie. Mais au début, c'est pareil, je voulais pas croire à ce qu'elle me disait. Elle m'a vraiment dit, c'est un burn-out, etc. Il va falloir du temps. Mais moi, j'étais encore dans le déni en me disant, non, mais c'est trop long. Elle me parle d'un an et demi de repos, moi j'ai envie de reprendre et je vais reprendre bien plus vite.
1: Écrire ce livre, pour vous, c'était un bilan, c'était un message? Comment est-ce que vous l'avez abordé?
2: Pour moi, c'est plus un message en fait. C'est plus pour aider les gens qui sont en burn-out, mais aussi les proches. Après, c'était aussi alerter, parce qu'il y a beaucoup de burn-out en ce moment, dans toutes les professions, mais le milieu médical est quand même bien impacté. Le système médical actuellement, je vais dire, il est plus performant, parce que chaque médecin a trop de patients, comme je le mets à la fin. La patientèle a augmenté de 1/5 par médecin. C'est très compliqué. Donc c'est pour ça qu'il y a des médecins qui tombent, j'allais dire, malades de plus en plus. Moi, je dirais ce qui est essentiel par rapport aux professions médicales, aux médecins, c'est prendre soin de soi pour pouvoir ensuite redonner aux autres. Et puis après, même pour la plupart des personnes, essayer toujours de se ramener un peu à soi et à quels sont mes besoins, quelles sont mes limites, et j'ai le droit de dire non pour certaines choses pour pouvoir me préserver ma santé.
1: Magali Milo a vécu 3 ans de descente aux enfers et a mis 3 ans à se reconstruire grâce au repos, à la méditation, à la danse, à l'écriture. Grâce à un recentrage sur elle-même et une remise en question profonde de son mode de vie. Elle délivre un témoignage touchant et un message indispensable dans « Mon burn-out en blouse blanche » paru chez l'Archipel.
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3: Patrick Citeau nous emmène chaque week-end dans des communes de notre Poitou. Nous allons dans les Deux-Sèvres aujourd'hui, où Patrick Citeau se promène dans la rue Léonce Perret. On est à Niort, l'occasion d'évoquer le parcours artistique de cet homme de théâtre et également de cinéma.
4: La rue qui porte son nom rend ainsi hommage à cet artiste né à Niort le 14 mars 1880. Son goût pour l'art prend ses racines dès son enfance, passée rue Hiver à Niort, où ses parents possèdent un atelier de menuiserie. Les quelques mois de convalescence qu'il passe dans un Paris en pleine ébullition artistique confirment le choix du jeune homme. De retour à Niort, il obtient l'accord de ses parents pour tenter sa chance à Paris. Il s'inscrit dans une école musicale de Montparnasse et se révèle notamment bon chanteur. En parallèle, Léon Spéret prend des cours de théâtre. Il affiche rapidement une forte expérience théâtrale. En 1900, il obtient son premier contrat comme jeune premier au théâtre de l'Athénée. C'est un peu le hasard qui le pousse jusqu'au 7e art. En 1909, après un contrat de quelques mois dans un théâtre de Saint-Pétersbourg, il joue Cyrano de Bergerac à Berlin. Il fait alors la rencontre du directeur de la filiale allemande de la Société française cinématographique, Gaumont. Léon Spéret découvre le cinématographe. De retour à Paris, il travaille pour Gaumont sous la direction artistique de Louis Feuillade.
3: Et il débute comme acteur, mais très vite, Patrick, il passe derrière la caméra.
4: Léon Spéret réalise ainsi de plus en plus de films en dehors des studios et teste de nouvelles techniques en plein air. En 1913, il connaît la consécration. Son film « L'enfant de Paris » le propulse définitivement au rang des meilleurs réalisateurs français de l'époque. Quand la guerre éclate, Léon Spéret est mobilisé. Mais il ne tarde pas à revenir derrière la caméra pour réaliser quelques films patriotiques. Fin 1916, à la fin de son contrat, il part exercer son art aux États-Unis. Le film intitulé « N'oublions jamais » est son premier gros succès en France et outre-Atlantique. Quand la situation économique commence à se dégrader aux États-Unis, la récession n'épargne pas le cinéma. À la fin de l'été 1921, Léon Spéret rentre en France avec dans ses bagages les méthodes de travail de l'industrie cinématographique américaine. Avec Konigsmark, qui sort en France en mars 1924, Léon Spéret va ensuite définitivement entrer dans la légende du 7e art. Le film est en effet considéré comme une œuvre majeure du cinéma des années 20. Quelques années plus tard, alors que Léon Spéret entame une nouvelle version de Konigsmark, parlante et bilingue, il tombe malade. Il meurt finalement le 12 août 1935. Léon Spéret repose depuis lors au cimetière cadet à Niort. La rue qui porte son nom à Niort lui rend un hommage bien mérité.
3: Quel hommage que vous lui rendez aussi, vous, Patrick Citeau. 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
5: Dans la rue Poncillon, il y a un atelier de gravure, Philippe Estrade. À mon avis, ça fait belle lurette qu'il est là, cet homme. On va essayer d'aller faire connaissance. Allez, on va aller dans l'arrière-boutique, discuter avec Philippe Estrade himself. Vous êtes là depuis combien de temps ?
6: 1987.
5: Le métier de graveur, c'est quoi en fait ?
6: Alors, je fais des plaques de toubib pour les bancs et des plaques de cercueil quand les toubibs sont mauvais.
5: Et vous faites aussi les clés pour ouvrir certains cœurs ?
6: Non, non, malheureusement, non. Je fais des clés pour ouvrir les chambres des jeunes filles.
5: Vous avez des souvenirs de gravures un petit peu spéciales qu'on vous a eu demandé, parce que vous gravez un peu de tout, des plaques, j'imagine.
6: Alors, j'ai un souvenir, alors ça reste un peu dans le même secteur. Un jour, un monsieur m'a amené une jolie médaille, un bijou, quoi, où il m'a demandé de graver salope. Je lui ai dit que le bijou était beau, que c'était qu'il fallait pas le faire, quoi. Et il a insisté, je l'ai fait.
5: Et alors, c'est la fin, là ? Vous arrêtez votre activité ?
6: Oui, à la fin de l'année.
5: Content ou finalement, quand même, ça fait un petit pincement au cœur ? Parce que moi, je la vois, votre enseigne, depuis longtemps. Hein.
6: Alors, ça date des années 50. Mon prédécesseur, à qui j'ai racheté le magasin, on sortait pas à la retraite, et je passe la main, et mon successeur est là, c'est mon fils.
5: Histoire de transmission, encore une fois. Votre fils qui, du coup, allez hop, reprend le flambeau.
6: Voilà, il me pousse au trou.
5: C'est difficile d'arrêter du jour au lendemain.
6: Ouais, faut se réinventer et j'ai encore pas eu l'idée. Je sais pas ce que je vais faire, je vais m'ennuyer.
5: C'est pas dit.
6: Je sais pas. C'est compliqué, hein.
5: Ah, il y a une inquiétude, hein, c'est clair. Oui, Mais rien ne vous empêcherait de continuer.
6: Si, lui.
5: On va aller lui dire deux mots.
6: J'aurais pas travaillé avec mon père, hein, donc il est pareil, hein.
5: Bah pourquoi pas ?
6: C'est infaisable.
5: Mais si, j'en connais plein, moi, qui travaillent avec leur père.
6: Mon père, c'est toujours un vieux con. Là, la pièce où on est, c'était l'endroit où on cassait la croûte avec les copains. Il y avait donc les photos de mes copains, des quelques bringouilles qui se sont fait là. Il a tout viré.
5: Ils font plus la bringue, les jeunes ?
6: Il a mis des trucs comme ça. Là, c'est plus pareil. Mais mes copains étaient désespérés quand ils ont vu.
5: Bah, il y a de quoi ?
6: Mais oui.

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2: Philippe Richard.
3: Ici matin.
4: Le temps de vous lire en marseillais. Bonjour Médéric.
3: Bonjour Philippe.
4: C'est notre linguiste marseillais. Donc on va jouer ce matin un peu comme des enfants.
3: Oui, tout à fait. Alors vous savez à quoi jouent les enfants en ce moment? Enfin ces jours-ci, ces temps-ci.
4: Ces temps-ci, bah, avec le smartphone, ouais, un jeu, voilà quoi.
3: Tablette, jeux vidéo, etc. Ouais. On est d'accord. Bon, les tout petits jouent encore avec des voitures, des robots, des trucs Pokémon, etc. Voilà. Alors autrefois, alors non, je ne vais pas faire celui qui grommelle à mon Réguignard.
5: C'était mieux avant. C'est ça.
3: Non, mais je vais vous parler quand même des Réguignard. Les Réguignard de Luberon, c'est une association provençale qui, comme son nom l'indique, regroupe des amoureux de la culture de la langue provençale, des gens du Luberon, qui s'appellent avec autodérision donc les Réguignard, en gros les râleurs. Hein. Eh bien, la présidente de cette association est bien connue chez nous. Il s'agit de Claudette Ocelli, aussi connue sous le nom de Mamette, dont on a entendu la voix sur notre antenne pour nous apprendre un peu de provençal. Avec ces Réguignard, elle organise jusqu'au 14 mars à Pertuis, à l'espace de Croze, une exposition appelée Joe et Jugué d'antan, qui propose de retrouver des jeux et jouets d'antan et avec leurs petits noms en provençal. Alors autrefois, les minots jouaient à Ouda, au dé, au Baouduf, au toupie,

0: dans son ousta ou des titeilles, sa maison de poupée, ou bien avec une poupoune pour yoga à la mama, là non plus je traduis pas. Quand j'étais minot, j'adorais jouer avec les taraillettes, la dinette, mais aussi à la marchande. J'avais d'ailleurs un bel établi de marchande et je vendais à ma mère, à ma grand-mère, plein de beaux fruits et légumes en plastique, ou du poulet ou en plastique, ou du fromage en plastoc. Avant, la malbouffe, vous voyez, avait déjà tout prévu. Tous ces jeux d'enfants d'hier ou d'avant-hier sont présentés à l'exposition Joe et Jugé d'antan à Pertuis jusqu'au 14 mars pour ce... Et samedi, donc demain, il y aura en plus un grand jeu de piste sur le double thème du parler provençal et des jeux d'enfants dans les rues de Pertuis, mais aussi du Motus. Tout le t-shirt, toute l'après-midi, nous serons sur place avec mon collègue Bla pour vous faire jouer à Motus en mode démo ou initiation. Mais il y aura aussi un Motus en live, en public, avec les meilleurs joueurs de Motus à défier. Alors, de mon temps, on jouait à cache-cache, et celui qui comptait, on disait qu'il pégait. On disait, allez, c'est toi qui pègues. Ouais. Et on joue aussi à faire des moulons dans la cour. Et pour signaler un attroupement, on crie moulon. Donc ce samedi, moulon à Pertuis.
1: Allez, moulon.
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3: Il s'appelle Frédéric Brand et ça fait maintenant 17 ans qu'il travaille à l'élaboration des créments, des 4 millions de bouteilles de créments de l'entreprise Louis Bouillot à Nuit-Saint-Georges. Il nous fait voir l'envers du décor, mais d'abord on s'équipe de chasubles orange fluo.
4: Sur le site, il y a une centaine de personnes qui travaillent sur le site et c'est un site classé IFS BRC, c'est-à-dire qu'on respecte des normes qualité et sécurité consommateur et donc... mettre des chasubles qui permettent l'identification des visiteurs avec un enregistrement bien adéquat.
3: Eh bien, allons-y, ouvrons cette porte.
4: Oui, on va y aller.
3: Oula !
4: Donc, en fait, ici, nous n'avons pas de cave enterrée. Les cuves font jusqu'à 7 mètres de haut.
3: Ah ouais.
4: 7 mètres de haut et une seule cuve représente le volume d'un petit domaine viticole. Ça représente environ 520 hectolitres de vin. Ici, nous avons dans cette cuverie-là 50 cuves différentes. Et cette diversité de cuves, cette quantité de cuves est importante parce qu'en Crémant de Bourgogne, nous sélectionnons les zones géographiques. Mais également, nous avons un grand travail au pressurage où nous séparons la cuvée et la taille que nous vinifions séparément. Et afin d'avoir une grande diversité de profils aromatiques qui vont nous servir de nos assemblages crémants futurs, nous avons besoin d'avoir une grande quantité de cuves qui vont pouvoir mettre en musique nos assemblages pour la suite.
3: Donc malgré le fait qu'on soit dans un environnement plus ou moins industriel et gigantesque, on a quand même cette notion de terroir, c'est important de le rappeler.
4: C'est important. Si maintenant je mélange tout, parce que c'est effectivement une seule appellation que l'on vinifie, mais si je commence à tout mélanger pendant les vinifications, après les assemblages qu'on va faire n'auront plus aucun sens. Il faut vraiment respecter ces trois principes, donc le cépage, le terroir et le fractionnement au pressurage qui vont nous permettre justement d'accorder. Il faut savoir que Louis Bouillot a plus d'une dizaine d'assemblages différents et il faut que chacune de ces assemblages ait une personnalité bien précise avec son moment de dégustation et de plaisir propre. Et donc c'est grâce justement à ces diversités qu'on peut avoir ça.
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2: Salut Brice Izel.
3: Comment tu t'appelles ?
2: Je m'appelle Olwen, j'ai 57 ans et je suis maquettiste d'édition.
4: Je vais vous laisser mon dossier maquette, ça vous distraira si vous avez du mal à dormir.
5: Qu'est-ce que vous faites là, vous ?
2: Je suis dans les petits bonheurs.
5: La bonne humeur, c'est le début du bonheur.

0: habitez où en temps normal?
1: Donc j'habite à Spézet, dans la campagne à Spézet.
2: Ça c'est très rare aujourd'hui, la campagne qui ressemble à la campagne.
1: On est peinards. On vit au milieu de la vie sauvage. Il faut aimer la nature et le silence.
3: Mais le silence, ça peut pas exister dans la nature.
1: Moi, je suis pas originaire de Spézet et j'ai été vraiment très bien accueillie. Et c'est très chaleureux, très vivant, il se passe plein de choses. Quand il y a une animation ou quelque chose d'organisé dans le bourg, tout le monde, la population vient. C'est pas cloisonné.
4: Dieu a dit qu'il avait créé l'homme à son image. Alors pourquoi ne pas vivre tous ensemble sur un pied d'égalité?
1: Un des coins préférés, c'est vraiment marcher au bord du canal, le matin, très tôt.
5: Là, je suis sûre qu'on dérangera personne.
1: C'est silencieux, il y a beaucoup d'oiseaux, on peut observer beaucoup d'oiseaux.
6: Et c'est comme ça tous les jours?
1: Oh, je vais pas forcément tous les jours, mais quand j'y vais, je fais 5-6 kilomètres. C'est vite fait, c'est plat.
7: Tu crois que c'est encore loin?
8: Je ne sais pas, Obélix. Avec cette purée de pain, je ne vois plus l'étoile polaire. C'est vraiment très mal indiqué.
9: Tu écoutes de la musique, mais... sur les vinyles.
1: Moi, j'avais une chaîne Hi-Fi.
10: Je suis impressionnée.
1: Dès que j'ai eu un petit peu de sous, j'étais au collège, j'avais acheté une chaîne Hi-Fi. J'écoutais, pour différentes raisons, les Diratombes.
11: C'est quoi ça?
1: C'était un groupe Vantais qui chantait en breton. C'est pas une voix, mais en fait, personne n'écoutait ça de mon âge, à l'époque.
10: Tu m'étonnes.
12: Ce matin, exercice d'expression orale.
13: Autrement dit, passez-moi l'expression.
1: Alors, ça viendrait de ma mère, donc... au nom de Touy. Moi, je dis plus trop ça, mais... ouais, nom de Touy, ouais. Ma mère était vantaise et elle disait ça au nom de Touy. Touy de Dieu.
14: Au nom de Dieu, quelle merveille.
15: Ce sont les très grands pêcheurs qui sont les plus proches de Dieu.
16: C'est déjà fini?
1: Oui. Eh bien, salut.

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1: 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Ah, je suis trop fier de mon jingle, j'en suis fier. Je l'assume, j'en suis fier. Comment ça va les gens sur ici Picardie? C'est la Camini Minute, votre chronique de la joie et de la bonne humeur. Écoutez-moi, ça va, sauf que je suis encore un petit peu ému, parce que comme beaucoup de Français, j'ai vu le biopic sur la vie de Philippe Nicolic des To Be Free partir un jour. Sans retour, c'était émouvant. Il paraît que Caris, le rappeur, l'a vu et il a pleuré. C'est pas vrai. Je précise que c'est pas vrai parce que ben j'aime mon nez. Ok, je veux le garder. Les années 90, nous, on a connu les grandes manias, les plus belles manias. Michael Jackson mania, Club Dorothée mania, Patrick Bruel mania. Et vous, vous avez quoi? La Chikung mania. Voilà, c'est Chikungunya, c'est nul, nul. Nous, on a connu des manias de ouf, on a connu les boys bands. Et au final, les To Be Free, qu'est-ce qu'ils faisaient? Ils faisaient un peu de la dance et de la techno. Vous connaissez cette musique? La musique avec des textes extraordinaires, dignes de Baudelaire, de Balzac et de Molière. Il y a un Américain, il est arrivé, il a dit... I like to move it, move it. I like to move it, move it. I like to move it, move it. You like to move it. I like to move it, move it. I like to move it, move it. Ça, c'est même pas un refrain. C'est un mantra, les gars. Extraordinaire. Les Allemands, ils ont vu ça, ils ont dit, OK, nous aussi, on va s'y mettre. Eins, Weins, Polizei. Drei, vier, Grenadier. Fünf, sechs, Saint-Ekirk. Sittenacht, Gutenacht. Je suis pas très fort en allemand, j'ai fait ce que j'ai pu. Mais on sentait le niveau du texte. Il y a un mec qui avait écouté ça, il a dit, OK, d'accord, vous voulez jouer ça? Tout ta, tout ta, tout ta ta. Tout ta, tout ta, tout ta ta. Lui, on pensait qu'il avait fini le game. Mais non, après, les mecs, ils se sont dit, nous, on fait plus de mots, on fait juste des sons. Pi, pa, pa, palopo. Pa, pa, palopo. Pi, pa, pa, palopo. Même les chanteurs, ils comprenaient même plus ce qu'ils disaient. I'm a scatman. Vous allez pas me faire croire que le mec, il comprenait ce qu'il disait. Voilà, c'était ça les années 90. De la créativité, des chansons à texte. Mais bon, toutes les bonnes choses ont une fin. Les années 90, elles sont parties. Un jour, sans retour, effacées. Votre amour, sans se retourner. Excusez-moi, je suis encore ému par le téléfilm sur Philippe Nicolic.
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2: Mon linge pue. J'ai beau le laver, mais quand je le sors, il sent mauvais. J'ai changé de lessive, mais rien n'y fait. Les fringues, les serviettes, les draps, tout pareil. Alors, c'est apparemment lavé, c'est propre. Ça dégage une odeur de renfermé dans ce mouchlit de l'humidité, de moisi. Alors, j'ai demandé à ma maman le pourquoi du comment. Elle m'a demandé de me raconter comment je faisais. Bah, moi, je fais tourner la machine la nuit pour profiter de l'électricité moins chère. Et comme j'ai pas le temps le matin, je sors le linge en rentrant chez moi le soir. Et ben voilà, je vous raconte pas ce qu'elle m'a mis. Laisser le linge dans le tambour, même une heure de trop, ça favorise la stagnation de l'humidité et la prolifération des mauvaises odeurs. Alors en hiver, c'est vrai, hein, c'est tentant de remettre à plus tard la sortie du linge, surtout là, aujourd'hui, il y a du vent, il pleut, mais la chaleur résiduelle, associée à une ventilation quasi nulle, eh ben ça transforme le tambour fermé en serre à bactéries. Même le synthétique qui sèche plus vite, ça n'y échappe pas. Alors dès la fin du cycle, chez moi, il me joue la truite de Schubert, eh ben il faut sortir les textiles immédiatement, les secouer énergiquement pour les détasser, c'est comme ça qu'on dit, et les installer sur l'étendoir en les espaçant au maximum. L'aération du linge, ça empêche la prolifération des bactéries, et c'est ça qui donne ces mauvaises odeurs. Eh ben merci ma maman.
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4: Aujourd'hui, je me trouve au 53 bis rue Ledru Rollin, devant un huissier de justice. Mais avant d'être un huissier de justice, eh bien, c'était tout autre chose. C'était quoi avant? Eh bien, vous allez le savoir maintenant.
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4: Et donc, pour vous présenter ce que c'était avant ce 53 bis rue Ledru Rollin, je suis avec Amélie Bourmeau-Binard, guide conférencière de l'Office de tourisme de Châteauroux. Bonjour Amélie.
6: Bonjour.
4: Alors nous voici au 53 bis rue Ledru Rollin, mais avant, qu'est-ce que c'était ici?
6: Eh bien, avant d'être l'huissier de justice que c'est aujourd'hui, eh bien c'était le gymnase, qui était une société omnisport dont le nom vous dira peut-être quelque chose, la Berrichonne.
4: Ah oui, on peut pas passer à côté.
6: Et oui, alors c'est la Berrichonne au moment où c'était donc un club omnisport et donc notamment une salle d'armes. D'où le fait qu'on peut voir là sur la façade deux personnages avec épées, en tout cas des armes sportives. Et donc cette Berrichonne, par la suite, elle a grandi un petit peu au point d'avoir un secteur football et qu'on a donc appelé la Berrichonne Football qu'on connaît bien aujourd'hui. Son premier président, Léon Talichet, il est aussi célèbre pour autre chose. En fait, alors qu'il avait que 18 ans, en 1876, au moment de l'inauguration de l'église Saint-André, il a grimpé à main nue jusqu'en haut de l'église, jusqu'au coq, en fait, qui est vraiment sur la pointe d'une des flèches, pour y disposer un traditionnel bouquet. Et donc, Léon Talichet, c'est, comme je l'ai dit, le premier, un des créateurs de la Berrichonne Omnisport et surtout le premier président de la Berrichonne Football.
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4: Pour décrire un petit peu cette façade, qu'est-ce qu'on peut voir là ? Il y a deux petits personnages.
6: Oui, c'est ça, on a deux personnages qui se font face. Et on a un premier personnage où on voit bien, il a une tenue plutôt d'escrime avec une épée dans une main, le casque d'escrime dans l'autre. Et puis en face, on a un autre personnage qui est aussi en tenue de sport avec ce qui ressemble à une canne, qui était aussi un des outils qu'on va retrouver dans les salles d'armes sportives, bien sûr, puisqu'on n'était pas là pour se battre et apprendre la guerre, mais bien combattre à titre sportif comme aujourd'hui.
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1: J'ai certainement rencontré le seul Marseillais de la montagne ardéchoise. Il s'appelle Olivier et c'est un passionné de couteaux, qu'il soit de poche, de cuisine, de table ou de lancer, dans sa boutique au cœur du village de Sainte-Eulalie. Il en a pour toutes les envies, du plus vieux couteau pliant de France au plus petit couteau du monde.
2: Alors oui, c'est considéré comme le plus petit couteau du monde. Mais bon, là, il faut le voir, quoi. Alors voilà. C'est un couteau qui est entre 3 et 4 mm de manche. C'est un couteau pliant. Son étui, c'est un noyau de cerise coupé en deux, avec sertie, qu'on peut même mettre en pendentif. Dans le noyau de cerise, il rentre 6 petits couteaux.
1: C'est surprenant d'avoir une boutique de couteaux ici à Sainte-Eulalie.
2: Eh bien oui, parce que c'est moi qui ai décidé de vivre ici et de choisir la qualité de la relation client plutôt que la quantité de la vente, en fait. C'est un choix de ma part. C'est un choix de vie, en fait.
1: Cet accent, il vient d'où ?
2: De Marseille, Marseille-Centre. Ça fait 25 ans que j'habite là et j'ai choisi de venir vivre là où je partais en vacances. Donc ça fait 25 ans que je suis en vacances.
1: Alors, il y a les couteaux, puis il y a aussi le bois dans les jeux, dans les jouets, ce qui est très présent.
2: Au départ, je suis ébéniste tourneur sur bois de métier. Donc j'ai mon CRP d'ébéniste, enfin voilà. Et du coup, ça tourne toujours autour du bois, autour de l'artisanat. Là, dernièrement, j'ai mis en cadre les photos que je prends quand je vais me balader dans le pays, quoi.
1: Alors, je les vois ici, puis je les vois derrière. Il y en a pas
2: c'est
1: mal,
2: ça.
1: Hein.
2: Ah, oui.
1: Elles sont... Tiens, on va passer de l'autre côté.
2: Alors c'est pas moi qui fait des belles. Moi je suis pas du tout photographe. Hein. Moi je suis un observateur. Et par contre là le paysage lui ici il est exceptionnel. Moi je vois le pays comme ça. Donc j'ai juste appuyé sur le bouton. Et du coup moi j'ai mis mes photos sur le Facebook, enfin tout ça. Et puis j'ai eu beaucoup de demandes de gens qui me disaient tu devrais les mettre en cadre, etc. Donc je l'ai fait. Donc magnète, cadre, avec des photos vraiment exclusives, prises par moi et non photoshopées du tout.
1: Olivier, tu es aussi très actif sur Internet, autrement, avec des pages Facebook où tu fais vivre un peu
2: tout le monde
1: la montagne ardéchoise.
2: J'essaye de faire... en fait, alors ça, voilà, c'est purement par amour du pays. Et avec la page Facebook du Mont-Gerbier de Jaune, avec pas mal de choses, les amoureux du plateau ardéchois aussi, où j'ai pas mal d'abonnés. Et j'essaye de faire vivre le pays. En fait, j'offre une scène aux gens pour qu'ils puissent parler d'eux, s'exprimer, faire des photos, un peu, que le pays se fasse connaître un petit peu, enfin que ce morceau de paradis se fasse connaître un petit peu.
1: C'est un personnage, notre Olivier, à découvrir sur place ou sur Internet. Je vous ai mis le lien sur notre site rubrique Jean d'ici.
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3: Moteur !
4: Allez, on se lève !
5: Hé, c'est toi le texte ?
6: C'est ma France, hein, c'est moi qui l'a dit tout le temps.
7: Action !
8: Je passais le plus clair de mon temps au cinéma de stars.
9: Coupé ! Elle était bien celle-là.
10: Poupou, pidou !
11: Juillet 1989, Yves Robert pose sa caméra à Marseille pour réaliser son prochain film, La gloire de mon père.
12: Je suis né dans la ville d'Aubagne, sous le gare Laban, couronné de chèvres, au temps des derniers chevriers.
11: Marcel Pagnol naît à Aubagne, à la fin du 19e siècle. Sa mère, Augustine, est couturière, son père, Joseph, instituteur. La famille a grandi d'un petit frère et d'une petite sœur, part en vacances dans les collines, avec l'oncle Jules et la tante Rose. C'est l'occasion pour Marcel de découvrir la nature et l'amitié, avec Lily.
12: Mon père était instituteur public. Il s'appelait Joseph.
13: Dans sa mort prochaine,
12: il rencontra un dimanche une petite couturière qui s'appelait Augustine. Il la trouva si jolie qu'il l'épousa aussitôt.
11: À partir de 1956, Pagnol s'éloigne du cinéma et du théâtre qui ont fait sa gloire. Il se tourne alors vers le roman, presque par hasard. Lors de déjeuners parisiens, il aime raconter des anecdotes de son enfance. Ce qui donne des idées à la directrice du magazine Elle, Hélène Lazareff, qui lui demande d'en écrire quelques-uns pour ses lectrices. Il accepte, puis oublie. Mais un beau jour, un coursier dépêché par la journaliste se présente chez lui alors qu'il n'a pas écrit le moindre mot. Il le fait patienter et rédige à la hâte quelques lignes.
12: Alors, nous sortîmes du village et commença la féerie. Je sentis naître un amour qui devait durer toute ma vie.
11: Prise au jeu, Pagnol en fait un premier roman, La gloire de mon père. Les lecteurs se l'arrachent. Suivent alors Le château de ma mère et Le temps des secrets. Et parmi les lecteurs, un certain Yves Robert, ami de l'écrivain et réalisateur à succès, qui lui demande s'il pourrait les adapter au cinéma. Pagnol refuse en lui disant « Je me les réserve, ce sera mon dernier film ».
4: Voilà la Bastide Neuve, voilà la villa de nos vacances.
12: Alors commencèrent les plus beaux jours de ma vie.
11: Une dizaine d'années passent. Pagnol a vieilli, il est fatigué et appelle Yves Robert pour lui dire « Je ne tournerai pas le film, pourquoi pas toi ?» Il meurt quelques mois plus tard, mais ses héritiers refusent de vendre les droits au cinéaste. Jusqu'au succès phénoménal de Jean de Florette et Manon des Sources, de Claude Berry, qui prouve que l'on peut adapter Pagnol sans le trahir.
7: J'ai un point commun avec Marcel Pagnol. J'ai été un petit garçon ébloui de bonheur, ébloui de vivre, ébloui de ce qui m'arrivait comme enfant. Et je sentais ce parcours initiatique de la vie qui est dans la gloire de mon père, et ça m'a ébloui. Hé !
10: Quoi ? Je m'appelle Marcel. Et toi ?
13: Lily. Lily des Bellons.
11: Pour représenter le village marseillais de La Treille, cher au cœur de Pagnol, Yves Robert choisit Grandbois, un village du Luberon. Tandis qu'une bastide, sur les hauteurs de Marseille, dans les collines d'Allau, se transforme en Bastide Neuve.
14: Allons, Joseph, le gibier qui est le rêve du chasseur.
4: Je ne sais pas.
14: Allons, voyons. Je t'accable. Alors ? Le plus rare, le plus beau, le plus méfiant ?
4: Non, je ne sais pas.
14: La Partavelle.
4: Qu'est-ce que c'est ?
11: Le petit Marcel, qui ne voulait plus quitter La Treille, y repose pour l'éternité, aux côtés de son glorieux papa et de tous les siens.
12: J'avais surpris mon cher surhomme en flagrant délit d'humanité. Je sentis que je l'en aimais davantage. Je haussais vers le ciel la gloire de mon père en face du soleil couchant.
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2: Bonsoir à tous et bienvenue sur ICI, votre radio partout en France, un réseau de 44 radios unis chaque soir d'ailleurs entre 20h et 21h autour de ce nouveau rendez-vous. Il n'y a pas que Paris dans la vie. On va se balader dans toute la France, dans vos villes, dans vos villages, dans vos régions, avec un invité qui arrive d'ici une poignée de secondes. C'est aussi l'occasion eh bien, de retrouver Benoît Prospero chaque soir pour la revue des merveilles. Il s'intéresse au monde des vivants, on ira dans le Gard d'ici quelques minutes. On restera en région PACA pour découvrir également une expérimentation qui lutte contre le harcèlement scolaire. Enfin, les activités aquatiques font l'objet d'un coup de projecteur à Catherine Quicandon, ce sera en Occitanie. Jusqu'à 21h, on va donc se balader dans la France très personnelle de notre invité. Il est ingénieur, il est prévisionniste, il est météorologue, il est surtout un visage familier depuis quelques décennies de votre quotidien, les bulletins météo sur TF1, également la radio, concurrente et néanmoins amie sur RTL. C'est un sportif passionné de voile, d'aviation aussi. J'ai la chance ce soir, vous avez aussi ce plaisir de recevoir Louis Bodin. Bonsoir Louis Bodin.
3: Bonsoir.
2: Comment ça va?
3: Bah, très bien, merci de me recevoir.
2: Je suis ravi de vous accueillir. Il est 20h. Qu'est-ce que vous faites à 20h généralement, la semaine quand vous avez du temps pour vous?
3: Ah bah 20h, c'est le moment où les modèles météo sont réactualisés.
2: Ouais. Donc,